0: surface de réparation dans l'angle. Il s'arrête, il se met sur son pied droit, il va trouver du soutien avec Michael Olise. Cette fois-ci, c'est du côté irakien qu'on s'est bien replié sur ce ballon. Mais on sent vraiment que le pressing est encore efficace du côté de l'équipe de France, tout aussi efficace qu'en première période. Et vraiment du côté là-bas, de l'autre côté du terrain, on l'a vu là sur ce changement de d'appui d'Ousmane Dembélé, effectivement, le côté où on a passé la raclette, bah, il y a quand même de l'eau qui traîne, mais globalement, je ne sais pas si c'est l'impression que vous avez, mais c'est celle que j'ai moi ici sur place, même si on voit un petit peu de, voilà, de gicler de temps en temps sur des appuis. Franchement, c'est des conditions acceptables, on va dire, pour reprendre cette seconde période.
1: Charlotte,
2: ouais,
1: à peu près.
2: Ouais, j'essaie de voir un peu les circuits de passe et sur les côtés, mais c'est assez prévisible de manière générale sur les côtés quand il pleut beaucoup. Mais franchement, ça va, hein, les conditions. Le ballon va assez rapidement.
0: Ouais, je m'attendais à pire, effectivement, également. Les Irakiens qui sont dans la moitié de terrain tricolore avec Ismaël encore là-bas. La transversale, c'est récupéré par les Bleus et Ousmane Dembélé. Allez, il y a une situation peut-être à gérer là. Ouais, il a hésité à partir, Bradley Barcola. Il n'a pas trop compris ce que lui proposait Adrien Rabiot, et du coup c'est Kylian Mbappé qui va être servi sur le côté gauche. Kylian Mbappé, le crochet extérieur, le centre, c'est trop profond ça, beaucoup trop profond, ce centre pied gauche de Kylian Mbappé, beaucoup trop long, qui passe largement au-dessus de la tête d'Ousmane Dembélé. Il s'en excuse, le capitaine des Bleus, parce que il avait le coup de rein là pour vraiment aller chercher sur ce dribble extérieur son pied gauche. Mais alors le centre, il est vraiment pour personne. Mais alors vraiment pour personne.
1: Bah pour la touche, quoi.
0: Ouais. Et Didier Deschamps, t'as pas trop aimé, hein, on l'imagine. On est le personnage, l'interruption de deux heures. Lui qui est pas un grand fan de la Coupe du Monde attribuée ici aux États-Unis, qui connaît les conditions climatiques, qui s'en sort bien malgré tout, hein, parce que lui, son ennemi principal, c'est la chaleur. Il fait une fixette vraiment sur la chaleur. Didier Deschamps, depuis le début de la compétition, il était très heureux d'avoir ce tirage favorable géographiquement ici sur la côte est et plutôt globalement côté nord-est des États-Unis. Et il n'était pas prévu la pluie et les tempêtes, mais ça n'a pas de réconcilier avec la météo américaine. Allez, les Irakiens qui récupèrent le ballon, toujours 1-0, hein, pour l'équipe des France. On rappelle que c'est Kylian Mbappé qui est allé ouvrir la marque au quart d'heure de jeu avec une frappe magnifique de l'extérieur de la surface de réparation, frappe sèche du pied gauche. Et Kylian Mbappé qui permet, pour sa 100e sélection en bleu à l'équipe de France pour l'instant, et bien d'être virtuellement qualifié pour la suite de la compétition, les 16e de finale, la phase de tour principale, comme c'est le cas depuis 2010 désormais, et enfin 2014 plutôt, 2010 et l'Afrique du Sud, c'est la dernière fois que l'équipe de France n'avait pas passé un tour de qualification. Ça semble quand même lui tendre les bras, évidemment, mais ce serait bien de finir le travail dès ce soir, d'aller comme certaines grosses nations, comme l'Allemagne par exemple, qui l'a fait face à la Côte d'Ivoire, aller récupérer les 6 points, se mettre à l'abri, et puis ensuite et bien pouvoir travailler plein de choses sur le dernier match face à la Norvège, et se mettre aussi la tête dans les calculs pour savoir quels seront les possibles ou probables adversaires pour la suite de la compétition. On réclame une faute côté irakien, il y a tout le virage, il y a les supporters irakiens qui la réclament, mais elle ne sera pas attribuée. Le ballon va être récupéré par les Bleus. Petit rythme, hein, quand même pour démarrer cette seconde période, c'est un peu normal. Il y a Kylian Mbappé seulement qui met quelques accélérations, comme celle qu'il y a là avec Bradley Barcola désormais sur le côté gauche. On est déjà de retour à proximité de la surface de réparation irakienne. Ouais, il est enfermé, il est face à deux joueurs, c'est compliqué Bradley Barcola, mais il va récupérer et conserver ce ballon. Il se bat et c'est bien, c'est payé. L'appui derrière de Lucadine, Michael Olise pour aller créer peut-être une différence. C'est compliqué parce que là, il rentre sur son pied droit et non pas sur son pied gauche, Michael Olise. Et c'est compliqué d'aller se créer une différence de ce côté-là. La tête de Barcola suite à ce centre d'Ousmane Dembélé, parce qu'on était déjà reparti de l'autre côté, et le ballon est récupéré par les Irakiens. Et voilà, le repli défensif, ça va te faire plaisir, Pierre, de Kylian Mbappé qui fait l'effort défensif là pour revenir dans les pieds
1: de son adversaire direct. Et qui réussit en plus.
0: Et ouais,
1: ça c'est bien.
0: Il fait, dans les attitudes en tout cas, un bon début de seconde période, Kylian Mbappé. C'est vrai qu'il a un petit peu rameuté les troupes tout à l'heure. Je pense que tu as raison, il a dû percevoir quelque chose à l'entraînement qui lui a pas plu. Et là, il est en train de montrer l'exemple sur les accélérations, sur ce repli défensif, sur plein de choses.
1: Sur son repli défensif, on a vu William Saliba l'applaudir. Hein. Avec les deux mains au-dessus de la tête. C'est vrai, hein, tu l'as
0: comme
1: vu, Charlotte.
0: C'était un événement.
2: Non, mais c'est surtout ce qui était décrié de Kylian Mbappé, c'était quand il perdait le ballon, il n'y avait pas de réaction, en fait. C'est, il l'a toujours fait un petit peu de temps en temps quand. Quand des petits rushs comme ça où il taclait ou même après il y avait tout le monde qui l'applaudissait et tout, mais c'était en fait c'est surtout ses attitudes qui pour moi font toute la différence.
3: Oh, le but de Gag et le but de Kylian Mbappé et le 2-0. Oh, le but de Gag, la boulette énorme de la défense irakienne, du gardien irakien, et il est offert à l'équipe de France, totalement offert à l'équipe de France et offert à Kylian Mbappé, le doublé pour le capitaine de l'équipe de France qui soigne les statistiques. L'Irak s'est mis tout seul dans une sauce pas possible et l'équipe de France en profite avec ce but donc qui est vraiment offert. Je crois que c'est Malcolm Olise qui le récupère, ce ballon qui aurait peut-être pu marquer lui-même. C'est Dembélé qui le récupère et qui fait la passe D au lieu d'y aller tout seul, alors qu'ils sont vraiment mais pas compris du tout la passe pour personne. Le gardien là qui en fait c'est défenseur central de l'équipe d'Irak, c'est Tassen qui fait une petite passe au gardien parce qu'ils veulent relancer court, mais alors
2: non, mais en fait,
3: compréhension elle est totale. C'est la passe qui est pas bonne de Tassen là. Pourtant il se regarde, hein.
2: Mais en fait il fait une passe complètement latérale, donc c'est ce qui est complètement interdit dans le football, des passes latérales comme ça, et en plus c'est qu'il met beaucoup de force, donc c'est pour ça que le gardien il peut même pas intervenir. Et donc là l'incompréhension, après, mais après, c'est la même boulette que c'est la même boulette que contre la Norvège, hein, où Haaland
1: alors que c'est pas le même gardien.
2: Non, c'est pas le même gardien, mais c'est pour ça que c'est assez exceptionnel de faire encore ce genre d'erreur.
3: Ouais, alors la passe.
2: Mais on prend.
3: Bah oui, la passe, il n'y a rien qui va. Le contrôle, il n'y a rien qui va. Pourtant, il se regardait. Merci. Hein. Merci, messieurs. Merci, Tassen. Merci, le gardien de l'Irak. Ça fait 2-0. Ça fait doubler pour l'équipe de France.
1: Il faut quand même préciser, Nicolas, que l'Irak, sur les trois derniers matchs, l'Irak a joué avec trois gardiens différents.
3: Il y a un problème à ce poste-là.
1: Voilà, je pense.
4: Mais quand tu vois le visage du gardien qui regarde son défenseur en disant mais qu'est-ce qui t'a pris, et j'aimerais juste dire que quand on parlait tout à l'heure de Ousmane Dembélé, on a un garçon qui est quand même plein de générosité, qui a préféré faire la passe, alors que je pense que s'il allumait, il mettait le but, mais il a préféré assurer et donner à son capitaine pour faire voir, moi aussi je me mets à ton service, pour lui offrir vraiment cette passe décisive, et ça rentre dans le compteur. C'est seulement, je crois, la 8e passe décisive en tout et pour tout aussi en équipe de France de Dembélé, et seulement la 4e ou la 5e pour Kylian Mbappé.
1: Un petit message pour vous dire que le chat, le live sur la chaîne YouTube a sauté, mais qu'on en a relancé un, donc vous pouvez nous retrouver en allant dans l'onglet live de la chaîne YouTube ici, ICI, pour recommencer à chatter et à discuter avec nous.
4: Et justement avec Grégory qui nous dit et qui nous le souligne, passe de Dembouz, idem pour Joanny, qui nous dit quelle passe de Dembouz. Justement, c'est vrai qu'il a fait le travail, il a décidé en tout cas de prendre son temps et de le donner à son capitaine, avec un message aussi sur WhatsApp, vous rappelez, hein, 0810 055 056. Alors là, en pleine nuit, peut-être que vous n'avez pas bien entendu, mais en tout cas on a un message de la part de Adri sur WhatsApp. Salut, moi je vous écoute depuis Melbourne où c'est l'hiver. Il est 10h du matin, le match a commencé à 7h, heure locale, et j'ai toute la journée devant moi. Merci Adrien de nous le rappeler. Alors que nous on a la nuit devant nous, enfin en tout cas qui est en train d'avancer derrière nous, effectivement. Voilà, donc message sur WhatsApp très sympa. Et on a aussi pas mal de messages pour nous rappeler que c'est bel et bien Dembouz qui a fait cette passe. Ça fait un peu petit exploit, en tout cas événement important, de voir Dembouz attaquer son
3: encore cette fois-ci, c'est pour Olise. Oh, la barre transversale, le génie encore de Michael Olise. Cette fois-ci Mbappé était passeur, ils sont sauvés par leur barre transversale, les Irakiens. Le petit ballon magnifiquement touché de la part de Michael Olise en première intention. Il y a d'abord un festival de Mbappé, la passe cette fois-ci de Mbappé, et derrière Michael Olise qui est allé chercher le lob, le petite frappe feuille morte là, qui est allé mourir sur la barre transversale. C'était le geste quasiment parfait. Ils sont en train de régaler, les Bleus.
2: Ouais, le gros travail à trois entre Dembélé, Olise et Mbappé. Le choix de Olise de rester un petit peu plus à droite et de laisser la percussion pied gauche de Dembélé, on trouve, il trouve rapidement Mbappé, il décale à Olise et juste en appuyant à l'intérieur du pied, mais pas forcément de force, il a voulu tout de suite lober le Basile, le gardien.
0: Ouais, c'est ça souffle hein, du côté des Irakiens parce qu'encore Mbappé là qui a trouvé plein axe. Ah bah ouais, ça va, ça peut être, ça peut être lourd. Hein. Ça peut être lourd. Michael Olise là-bas qui passe sur son côté droit, le centre non, il se remet sur son pied gauche. Derrière Dembouze, la frappe. Oh, et derrière c'est raté, c'est Adrien Rabiot là qui n'arrive pas à redresser sa tête parce qu'il est gêné par son défenseur direct. Mais là voilà, la frappe de Dembélé suite à ce beau travail. Encore là-bas, c'est venu côté droit avec Olise décidément dans les bons coups. Ouais, je suis d'accord. Hein, ça sent vraiment le chaos à répétition. Il fait un petit festival. Olise et derrière la frappe de Dembélé. Ouais, il est gêné Adrien Rabiot, presque involontairement j'ai envie de dire, par le gardien, par son défenseur là, qui tombe devant lui et du coup il n'arrive pas à se mettre en position pour redresser ce ballon et sa tête qui passe à côté.
4: Juste pour vous informer, score de 0 à 0 après 14 minutes de jeu entre la Norvège et le Sénégal. Et une information importante, gros coup dur pour la Norvège. Le défenseur excellentissime de Dortmund, Julian Ryerson, est sorti sur blessure. Aïe. Ça a l'air d'être sérieux.
0: Allez, là, bientôt l'heure de jeu, la 59e précisément ici. Les Bleus sont devant, les Bleus ont fait le break. Les Bleus mettent le cap sur les 16e de finale et on va procéder au, pas au premier parce qu'on a déjà eu, on rappelle que la star, en tout cas le meilleur joueur de cette équipe d'Irak est sorti sur blessure en première période. Là il y a deux nouveaux changements avec ce deuxième but français opéré par le sélectionneur australien de cette équipe d'Irak, la sortie de Zaïd Ismaël, l'entrée de Youssef Amin, la sortie de Zaïd Tassen qui a été fautif hein, sur le deuxième but offert à l'équipe de France qui est remplacée par Rebin Zoulaka. Toujours pas de changement du côté de l'équipe de France, mais il y a pas mal de joueurs qui sont partis à l'échauffement. En revanche, je vois là de loin Malo Gusto, je vois Ryan Cherki également qui est parti à l'échauffement. Ils sont 3-4 là-bas. Être parti, donc oui, je pense qu'il y a des chances qu'on voit des petits protégés Pia d'ici la fin de ce match, et notamment Ryan Cherki,
1: Dembélé là. Oui. Juste, excuse-moi Nico, hein, juste une phrase pour dire que Graham Arnold, le coach des Irakiens, s'est installé en Irak quand on lui a proposé le poste. Il est allé s'installer dans le pays pour comprendre le pays et pour être un sélectionneur qui sait à qui il s'adresse et qui comprend comment vivent les gens en Irak.
4: Par contre, il cherche un gardien.
1: Oui.
4: Depuis des années.
1: Ça s'est vu un peu.
4: Ça se sent un peu.
0: C'est, bah, c'est terrible hein, quand même parce qu'effectivement il fait la rotation suite à une grosse boulette de son gardien numéro 1 face à la Norvège et là.
1: Après moi je suis désolée mais son match il était pas si mauvais à son gardien face à la Norvège. Il aurait mieux fait de le garder hein, franchement. Mais bon. Je sais pas, c'est pas moi la coach. Hein.
0: Allez, le dégagement justement là, ça va être récupéré par les Bleus. Il y a une faute, hein, oui, il y a faute sur Michael Olise. Ils vont récupérer le ballon les Français. Même si on proteste là du côté de l'équipe irakienne, c'était une obstruction hein, sur Michael Olise, mais franchement il allait partir sinon.
2: Non mais il est sifflé pas hein, depuis le début hein, l'arbitre, ce genre de petit bloc là comme ça sur le côté, donc c'est pour ça que ça râle un peu.
0: Et c'est joué rapidement avec Michael Olise.
4: Une petite information, les amis.
0: La ballon perdu encore par Jules Koundé. Ouais.
4: Pardon, excuse-moi, Nicolas. Juste petite information pour dire que vraiment la pluie est en train de troubler tout le monde, puisque là, c'est la sélection espagnole qui a dû arrêter ses entraînements et son entraînement du côté de Chattanooga. Il a fallu tout arrêter puisque les orages étaient en train d'arriver aussi dans leur secteur. Voilà, c'est en train de brasser un peu cette Coupe du Monde.
0: Oui, bah on va sans doute assister à d'autres péripéties du genre. Hein. Ça, c'est une certitude. On sait que bah, on l'a vu au Mondial des clubs. En fait, il y a eu 6 matchs, hein, je crois, perturbés plus ou moins longtemps par des risques orageux au Mondial des clubs, dont ce fameux Chelsea-Benfica qui avait duré 4h30. On n'a pas battu le record ce soir, mais franchement, on est pas mal. Ouais, 6 matchs sur je sais plus combien il y en avait d'organisés, on va prendre un peu le même tarif hein, de toute façon. Et puis si c'est pas le risque d'orage, ça peut être autre chose, des chaleurs extrêmes hein, je pense à certains stades où je pense qu'on va voir pas mal quand même de matchs perturbés par des phénomènes climatique, mais bon, on était prévenus. Mais c'est vrai que ce soir, celui d'équipe de France, en tout cas, c'est le premier perturbé à ce point, on va dire.
1: Mais vous imaginez que la finale soit perturbée comme ça?
0: Ouais, bah, terrible, New York, hein. On est un peu dans la même zone. Hein. De toute façon, ici, voilà, c'est des zones orageuses, c'est des zones estivales, et surtout, bah, encore une fois, c'est des stades sans toit. Il y aura un toit, il y aura pas de problème. Bon, voilà, c'est la vraie question que je me pose, c'est imaginer au Stade de France cette situation-là. Le Stade de France, il y a un toit. Le stade n'est pas totalement refermé, mais bon, est-ce que dans ce cas-là, on est sur des risques comme ça, ou est-ce que c'est vraiment la configuration de ces stades ouverts qui génère cette espèce de protocole qui est, on le rappelle, pas un protocole UEFA, mais un protocole qui découle des lois fédérales américaines. Donc effectivement, ça peut être le cas pour la finale. Bon, on n'y est pas encore pour l'instant. Les Bleus, ils aimeraient bien retourner à New York le 19 juillet, effectivement, et pour l'instant la route, elle passe par Philadelphie. Elle est chaotique ici en Pennsylvanie. Prochain match, ce sera à Boston, on le rappelle, face à la Norvège, qui du coup joue en ce moment même. Et pour l'instant, ça se passe bien pour l'équipe de France. La 65e, 2-0, doublé de Kylian Mbappé après son premier doublé face au Sénégal. En voilà un deuxième, 16e but en Coupe du Monde, 60e but en bleu, 16e but en Coupe du Monde. Ça veut dire que ça y est, il est revenu à hauteur de Miroslav Klose, l'Allemand. Sauf que il y a un Argentin qui s'appelle Léo Messi et qui va très très vite également sur cette Coupe du Monde en termes de statistiques, et qu'on est à 18. Allez, la 65e ici à Philadelphie, et les Bleus qui sont devant 2-0 pour l'équipe de France face à l'Irak.
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1: Avec aussi Bruno Salomon en studio avec nous et Nicolas Perronnet, journaliste au service des sports de Radio France, qui nous fait vivre le match France-Irak depuis le stade à Philadelphie.
3: C'est un petit filet extérieur. Dembélé qui s'emmène ce ballon, qui arrive à se retourner dans la surface de réparation face à deux défenseurs irakiens. Derrière, je l'ai vu au fond, et ces petits filets extérieurs, ils ont tremblé les filets, mais pas du bon côté.
1: C'était pas mal quand même.
2: Ah, c'était surtout l'enchaînement. Il aime ces petits espaces comme ça. Il arrive facilement à se retourner. À partir du moment où on a les deux pieds, on est très à l'aise avec sa coordination. C'est vraiment pas passé loin.
3: Dembélé encore dans la surface. Il est là, le but. Il est là, le but. Il est là, le premier but. Ousmane Dembélé dans cette Coupe du Monde. Servi par qui? Servi par Michael Olise, bien évidemment. Et cette fois, il s'emmène sur son pied droit. Et cette fois, il croise parfaitement sa frappe. 3-0 pour l'équipe de France. Et Ousmane Dembélé débute enfin sa Coupe du Monde. Il est intenable sur cette seconde période. L'équipe de France prend le large, les amis.
2: On a l'impression que c'est facile, en fait. Il est dans la surface de réparation. Il n'a pas besoin de prendre l'info plus que ça, parce qu'il est aux abords du but adverse. Et vraiment, son contrôle orienté. Ensuite, il enchaîne parfaitement, croisé. J'ai pas l'impression qu'il y avait énormément de force, c'est juste qu'il y a énormément de précision. Ça va lui faire du bien, ça le récompense aussi dans tous ses efforts.
4: Et la belle image avec Ousmane Dembélé, l'un de ceux qui est venu lui faire un gros câlin, c'est son pote d'Evreux, Dayot Upamecano, qui est venu le prendre dans les bras. Et ils ont eu un petit smile tous les deux.
2: Et intéressant aussi, je te coupe Nico, mais il se remet, il est en position de hors-jeu, Ousmane Dembélé, et vraiment la récupération, Rabiot, il s'est bien battu aussi. Là, c'est un gros travail collectif, et après, voilà, c'est chirurgical devant le but. Et bravo à Ousmane Dembélé, ça récompense beaucoup de choses.
0: Et tout le monde est content, du côté de l'équipe de France, franchement, quand on voit les réactions, quand on voit les sourires. On a vu Jules Koundé qui était très très vite avec lui, et derrière, le sourire radieux du ballon d'or, et des sourires sur tous les visages des coéquipiers. C'est vrai que c'était un petit peu le sujet des derniers jours, c'est-à-dire Ousmane Dembélé, qui a été un petit peu critiqué suite à son premier match, qui a eu un petit peu de retard à l'allumage. Il a été défendu hier en conférence de presse par Kylian Mbappé, qui a dit que c'était du quatuor offensif pour lui le meilleur des quatre, malgré tout, en première période face au Sénégal. Il a remis un petit peu à Ousmane Dembélé dans le rôle qui pour lui fait d'Ousmane Dembélé un attaquant magnifique, même quand il ne touche pas beaucoup de ballons. C'est-à-dire, oui, ce que vous ne voyez pas, ou ce que vous voyez moins, c'est les espaces qu'il libère, c'est le temps qu'il me donne, par exemple, par ses courses, par ses positionnements, par ses aspirations de défenseur. Et ça, c'est vrai qu'il a pris sa défense hier totalement. Et Et là, bah, c'est la réponse d'Ousmane Dembélé aux critiques qui ont émaillé son début de Coupe du Monde. Et la passe de Michael Olise, bon, bah, ça, on en a l'habitude de ces espèces de passes laser, la plein axe. Mais alors, franchement, dans la défense irakienne,

0: entre la Norvège et le Sénégal. Le score est toujours de 0-0. Et juste vous dire aussi qu'on a vu en image une embrouille entre Basile, le gardien de but irakien, et son défenseur Hassem, qui lui a mis la brique sur le deuxième but.
1: Ah ouais.
0: Et ils ont commencé encore à se brasser sur le troisième. Donc ça va être la fête dans le vestiaire irakien.
1: Il y a eu deux entrées du côté irakien, et là, Nico, deux entrées qui arrivent du côté français.
2: Ouais, c'est fait, l'entrée de Ryan Cherki et l'entrée de Désiré Doué. C'est Ousmane Dembélé qui a laissé sa place à Désiré Doué, et Michael Olise qui a laissé son poste à Ryan Cherki. On est sur du poste pour poste, on va dire, ou presque, même si Désiré Doué évidemment va aller se mettre là-bas plutôt du côté droit. Et Ryan Cherki, lui, il occupe vraiment le cœur du jeu. On lui met place de Michael Olise. On a donc un quatuor qui est désormais composé de Désiré Doué, qui est justement en possession du ballon là, avec Ryan Cherki qui le touche à son tour. Kylian Mbappé devant l'ex-Lyonnais désormais à Manchester City, et Bradley Barcola qui est toujours là sur son côté gauche. Allez, peut-être trouver justement Barcola. Non, Lucas Digne décide de jouer finalement derrière lui avec William Saliba. Décrochage de Ryan Cherki, qui on sent a envie de toucher des ballons. Jules Koundé là-bas qui prend son couloir, qui va être servi par une belle talonnade et la technique de Désiré Doué. Ouais, et Désiré, où il perd là le ballon, dommage, sur justement sa petite combinaison entre les deux entrants, Désiré Doué et Ryan Cherki. Il avait tout fait bien, Désiré Doué, et puis Ryan Cherki, il était un petit peu mettre le bazar là-dedans, et finalement le ballon est perdu. Et les Irakiens vont essayer de se dégager, toujours ce pressing très très haut là. Ryan Cherki, il est en train d'aller chercher les défenseurs irakiens, qui ont le mérite quand même d'essayer de relancer toujours court, de créer du jeu, malgré tout à l'heure cette énorme boulette qui a donné le deuxième but à l'équipe de France. Alors c'est sur une phase de remise en jeu certes, et une phase arrêtée, mais voilà, ils jouent les Irakiens malgré tout, même si le bloc est très bas évidemment. Ils balancent pas loin devant, ils ont le mérite au moins d'essayer de se montrer face à cette équipe de France, même si c'est très très compliqué, que les ballons comme en première période sont récupérés rapidement par les Bleus, et que franchement quand vous êtes irakien, que vous venez d'en prendre un troisième, que Michael Olise sort et que vous voyez rentrer Ryan Cherki,
1: c'est dur mentalement,
2: c'est quand même assez dur.
1: Charlotte, comment tu fais mentalement dans ces cas-là?
3: En fait, ils sont obligés de jouer un petit peu leur jeu en essayant de produire quelque chose. Ils n'ont pas les joueurs qui peuvent faire des différences offensivement en termes de vitesse et de percussion. Donc, ils sont obligés d'essayer de grappiller des quelques mètres en possession de balle. Mais là, les Français, défensivement, même si en début de seconde, je les ai trouvés un peu timides dans le pressing, mais vraiment, ils sont très, très sérieux, ces Français.
1: Là, Manu Koné vient de rater une passe, Nico.
2: Ouais, c'est peut-être la première du match, je sais pas, mais en tout cas, moi, il m'a fait forte impression. On le voit un petit peu moins en seconde période, mais en fait, il a moins de ballons à ratisser qu'en première, parce que les Bleus vraiment monopolisent le ballon depuis le retour des tardifs des vestiaires. Et quand on doit le récupérer, quand c'est pas Manu Koné, c'est Adrien Rabiot là, qui le récupère, mais alors vraiment avec une facilité déconcertante. C'est compliqué, hein, forcément, ce match face au bleu pour l'Irak. Alors, le sélectionneur australien, on le rappelle, de l'équipe d'Irak, hier en conférence de presse, il nous a dit qu'il allait proposer à l'équipe de France de mettre trois gardiens sur la pelouse ce soir. C'était la petite blague pour répondre à l'attaque de feu française. Franchement, il y en a déjà deux sur trois qui passent un très vilain mondial. Mais les Irakiens vont pouvoir quand même mettre enfin un ballon en cette seconde période dans la surface de réparation, parce qu'ils viennent d'obtenir un corner qui va être tiré de la droite vers la gauche devant le virage irakien là, avec du blanc.
1: Ils sont forts sur les coups de pied arrêtés, les Irakiens. C'est une erreur,
2: ouais, malgré la sortie sur blessure d'Aymen Hussein, la principale arme offensive, qui est effectivement un très bon joueur de tête, mais qui est sorti sur blessure. Et ils vont aller le jouer effectivement ce corner avec 6 joueurs là dans la surface de réparation. Et ce corner qui va être tiré sortant pied droit du côté droit. Et la reprise, deuxième poteau, on s'est un petit peu troué là du côté de l'équipe de France et de William Saliba, trop court. Et derrière, heureusement que la reprise elle passe au-dessus, que le geste technique il n'est pas totalement assuré. Parce que
1: il est bien tout seul
2: au deuxième poteau, ouais.
3: Ils étaient deux pour un joueur, donc attention, c'est une défense un peu mixte où on est en zone et on est en individuel, donc pas être trop attiré par le ballon lors des coups de pied arrêtés.
2: Ouais, c'est il a tout de suite réagi là derrière Saliba à cette erreur de marquage, en se demandant un petit peu comment cette situation avait pu arriver, mais en tout cas elle est arrivée, et heureusement.

0: ça passe largement au-dessus des buts de Mike Maignan, qui, à part se faire tremper ce soir, quand même a passé une soirée.
1: Ouais, c'est vrai, ça va être très long tranquille pour lui. Hein. Waouh!
2: Bah justement, allez, c'est là qu'on doit être encore plus concentré.
1: Ah bah c'est clair. Ouais.
2: Et je peux vous dire que Franck Raviot, l'entraîneur des gardiens, il est très très exigeant. Je l'ai côtoyé à Clairefontaine, donc je peux vous dire qu'il nous faisait peur, même à nous les filles. Donc qui étaient les gardiennes, s'occupaient des gardiennes et des gardiens, il est encore entraîneur des gardiens à l'INF de Clairefontaine. Donc je peux vous dire l'exigence, il la connaît. Donc Mike Maignan, il doit rester absolument vigilant.
0: Allez, on fait une attaque placée. Là, une séquence de possession qui dure un petit peu côté irakien, et le bon ballon dans la surface de réparation, et pourquoi pas pour l'Irak. Le centre en retrait qui est contré, heureusement pour les Bleus, c'est récupéré. Allez, il montre un petit peu le bout de leur nez là, les Irakiens. Il y a faute là sur Désiré Doué, par contre non, dit monsieur l'arbitre, ça laisse jouer, même si un Irakien s'est visiblement fait mal là sur le contact. L'action qui se poursuit pour les Irakiens, le centre, et derrière, ah ben voilà Mike Maignan qui s'illustre presque pour accompagner du gant gauche le ballon en sortie de but. Il ne l'a pas touché, mais au moins il a plongé sur sa gauche, parce que y avait quand même en embuscade Ali Alamadi là, qui est allé prendre le dessus très clairement sur William Saliba, et derrière, en se jetant, il est à la réception de ce ballon. La reprise, elle est pas mal, mais ça passe à côté des buts de Mike Maignan, qui de toute façon, c'est Luc Adine par contre, ouais, qui fait pas le, qui passe pas devant là.
2: Non, et, on s'est fait avoir aussi de la part de Saliba. Il était sur les talons et c'était pas assez bien orienté pour juger cet appel contre appel de Almani qui fait une rentrée intéressante. C'est pas simple pour un attaquant de rentrer aussitôt dans un match. Et Mike Maignan, il a juste mis son corps en opposition au cas où que le ballon revienne sur lui. En plus, ouais, il a failli se prendre le poteau.
0: Ouais. Il n'y avait pas de danger pour Mike Maignan, mais c'est vrai que bon, au moins ça lui a fait un petit presque arrêt, on va dire, à Mike Maignan, une situation en tout cas sur son côté gauche, on en parlait. Mais qui passe effectivement une soirée totalement tranquille. Allez, les Bleus à nouveau à l'attaque, ou presque, en tout cas ce ballon qui est loin devant là-bas, mais beaucoup trop profond. Et Barcola qui était beaucoup trop loin pour aller le récupérer. L'affluence, 68 324 personnes ici ce soir à Philadelphie, qui ont vécu une drôle de soirée, qui auront passé plus de temps que prévu dans ce stade, ou en tout cas dans ces coursives, avec cette interruption de plus de 2 heures, cette mi-temps interminable suite à cet orage qui a perturbé la rencontre. Et justement, ça fait longtemps que je n'avais pas regardé le ciel, mais il est encore bien noir. Hein. Non. Il est encore bien bien noir. On va pas porter
1: pas
0: la poisse, il reste 14
1: Nico,
0: minutes à jouer.
2: À la 89e.
3: L'horreur.
0: Allez, les Irakiens qui sont à nouveau à l'attaque. Ils sont mieux hein, depuis le troisième but, paradoxalement là. Les hommes de Graham Arnold, et ils sont en train de montrer que malgré tout, il y a de la qualité dans cette équipe. Certes, ce sont des joueurs qui évoluent pour l'immense majorité d'entre eux dans des championnats mineurs. Il n'y a qu'un seul joueur dans cet effectif, dans la liste des 26 Irakiens, qui évolue dans l'un des 5 grands championnats européens, qui est à Venise et qui promue en Serie A. Donc on n'est pas non plus dans le gratin des clubs européens. Donc franchement, évidemment que c'est un choc des extrêmes, et que ils font ce qu'ils peuvent face à l'armada des Bleus. Mais voilà, ils essaient de montrer des choses, et puis ils jouent quoi, quand même, malgré tout. On sait que c'est la philosophie de Graham Arnold. De toute façon, à 3-0, vous n'allez pas remettre le bus derrière. Ils sont là pour se montrer. C'est la première fois qu'ils ont une opposition comme ça. Évidemment que le niveau et l'écart de niveau est énorme, et que le 3-0, pour l'instant, il est presque finalement pas très cher payé pour cette équipe d'Irak qui aurait pu en prendre plus. Mais ils ont le mérite au moins de tenter malgré tout dans cette fin de match, même si ça donne rien, si ce n'est des ballons récupérés par les Bleus. Allez, avec Ryan Cherki là, qui récupère ce ballon dans sa moitié de terrain. Le rythme a clairement baissé, oui, à droite là-bas. Désiré Doué qui est parti, qui va lever la tête et trouver Ryan Cherki. Ryan Cherki qui va aller provoquer quasiment plein axe. Voilà le petit festival de Ryan Cherki. Là, vous avez entendu le oh du public, c'est que on aime les.
1: Les rencontres Ryan.
0: Les petits crochets, on aime un petit peu moins les ballons perdus derrière, mais en tout cas, les petits passements de jambes et le crochet de Ryan Cherki, ça fait toujours son petit effet. Tout comme les accélérations de Kylian Mbappé. On est dans une consommation aussi très américaine du sport, donc forcément les stars, quand elles sont au rendez-vous et quand on voit des petits gestes comme ça, ça fait réagir dans les tribunes. Allez, Ryan Cherki peut-être pour le nouveau dribble, non, ce sera pour Lucas Digne sur
1: son
0: côté gauche.
1: Le public est massivement resté, hein. Il n'y a pas un siège vide dans le stade. Bruno, tu voulais dire quelque chose?
3: Non, mais ça, deux choses. Vous avertir pour l'autre match, puisque maintenant on en suit un deuxième.
0: Non, non, il n'y aura pas pénalty a priori pour les Bleus. Tu peux y aller, Bruno, mais il y a une situation litigieuse.
3: Norvège-Sénégal, toujours 0-0, 34e minute de jeu. Et après, moi, je pose une question. Il attend quoi, Didier Deschamps? Il y a 3-0 et il ne fait pas de changement. Il fait juste un Cherki pour.
1: Et Doué.
3: Enfin, tu peux
1: sorti cette
3: Doué,
1: tu n'es
3: pas obligé, quoi. Doué, tu peux le mettre sur. Qu'est-ce que tu le fais jouer maintenant? Fais jouer un peu ton équipe. Tu vas aller affronter la Norvège. Tu sais très bien que c'est un match où.
2: Non, mais tu fais sortir Rabiot. Tu fais sortir Upamecano, Saliba qui a mal au dos.
3: Ouais, c'est ça. Moi, je n'arrive pas à comprendre que fait le sélectionneur là-dessus. C'est pas le match le plus important. Alors oui, bon, t'as ton ticket pour les 16e.
2: Bah, parce qu'après, c'est possible qu'il veut quand même garder en haleine beaucoup de joueurs parce qu'il va faire tourner contre la Norvège. Où là, vraiment, il y aura du temps de jeu pour tout le monde. Et les grandes stars, on va dire, ne joueront quasiment pas contre la Norvège.
1: Donc, garder au maximum contre la Norvège. Là, je fais un petit point classement. Nico, tu nous dis s'il se passe quelque chose sur le terrain.
0: Mais ouais, bien sûr.
1: La France a 6 points avec les deux victoires, avec cette victoire qui se profile. 6 points avec une différence de but de 5. La Norvège a 4 points avec une différence de but de 3. Donc, si la Norvège bat la France, on passe deuxième du groupe. Donc, on peut pas faire tourner. C'est pas comme un match.
2: Faut pas faire trop tourner, mais tu seras obligé de tourner malgré tout.
1: Ouais. Oui, mais tu vois, c'est pas.
0: Est-ce que c'est une mauvaise chose?
1: Oui, Nico.
0: Chose d'être deuxième du groupe.
1: C'est une bonne question. On va regarder d'ailleurs ce qui va se passer. Voilà. En tout cas, Sénégal 3e avec 1 point, Irak 4e avec 0 point et une différence de moins 6.
0: En fait, c'est compliqué de se projeter parce que évidemment tous les deuxièmes matchs des groupes sont pas finis, etc. Mais ce qui se profile quand même, sans parler d'adversaires, mais pour parler de tendance, en fait, on a quand même une partie haute de tableau où c'est le tableau de la mort. Mais il y a un énorme avantage. C'est de rester en fait sur cette côte est et de quasiment pas faire de déplacement, hormis peut-être une demi-finale à Dallas. Et ça, on sait que Didier Deschamps, pour lui, c'est hyper important. Attention quand même à Barcola, attention quand même au troisième, au quatrième. Bon, ça va être un corner pour les Bleus. Ou alors une partie basse de tableau où franchement, a priori, elle devrait être beaucoup plus abordable, mais en revanche, c'est accumulation de miles. Là, tu prends l'avion pour aller jouer, je sais plus où, mais il y a du Miami, il y a du, je me demande s'il n'y a pas du Kansas City. Enfin, ça peut être un petit peu compliqué. En fait, t'es premier de groupe, tu vas en haut, et t'es deuxième de groupe, tu vas en bas. Donc, je sais que Didier Deschamps, il est pas dans ces calculs-là. Ça m'étonnerait qu'il fasse exprès d'aller chercher une deuxième place, mais. La question se pose quand même, quoi. C'est trop tôt pour la poser, mais forcément le débat il va peut-être intervenir avant la Norvège.
3: C'est un peu trop tôt pour se le dire. Mais je vais le dire.
0: Oui. Là, je sais pas, je sais pas si. Non, il a jamais vraiment fait ça, Didier Deschamps, donc on verra, mais... Je pense que vraiment c'est un calcul à faire. Après, il était tellement heureux d'être dans ce groupe là avec peu de déplacements. Il est tellement attentif à ça, en fait, à ce qui se passe en dehors des matchs, de pas s'user sur une Coupe du Monde. Il est tellement performant là-dedans dans cette gestion-là.
1: Il y a deux changements là. Il y a Akliouche et Malo Gusto qui entrent en jeu.
0: Ouais, exactement, à la place de Barcola pour le premier et de Jules Koundé pour le deuxième. Ça va faire plaisir à Charlotte, ça. 8 minutes pour Malo Gusto.
1: T'es contente, Charlotte?
2: Oui, je suis contente, mais.
0: C'est trop tard.
1: On sent pas.
2: Non, mais on est la 82e, quoi. Ouais. On est la 92e. Je rejoins Bruno. Je pense qu'il faut faire des changements avant. Là, on a une qualité d'équipe, on a un effectif, pas comme si les remplaçants étaient bien moins forts que les titulaires. Donc,
3: il faut essayer de matcher tout le monde, enfin, leur donner un peu de temps de jeu.
2: En fait, tu te dis, Koundé, il a passé une saison cata au Barça. Tu sais que physiquement, il est pas à 100%. Tu sais que tu comptes sur lui, il a des chances. Ça y est, c'est Koundé, ça va être le latéral. Bah, en fait, à un moment donné, tu dois grappiller toutes les minutes qu'il faut pour qu'il récupère, clairement.
3: Juste, puisque Nico se posait la question, hein, si les Bleus terminaient par exemple deuxième, en cas de deuxième place dans ce groupe, la France affronterait son homologue du groupe E, composé de l'Allemagne, de la Côte d'Ivoire, de l'Équateur et du Curaçao.
1: Ah, si donc, c'est pour avoir la Côte d'Ivoire, super.
3: Ouais, voilà.
1: Donc, ça, c'est la deuxième place.
3: Ça, c'est la deuxième place. Et si c'est la première place, alors là. multitude de champs possibles et de combinaisons. Ça serait un adversaire qui sera issu soit du groupe A, B, C, D ou F. Voilà, donc c'est pas facile d'anticiper sur qui tu vas tomber. Voilà, en fait, en gros, d'être deuxième, ça te permet de savoir où tu vas. Mais Allemagne-Côte d'Ivoire, quand tu vois le match de la Côte d'Ivoire face à l'Allemagne et le match qu'ils ont fait aussi contre nous en match amical, je suis pas sûr que ça soit la meilleure des choses de tomber contre
0: eux. Ouais, mais si t'es premier, je crois que tu prends l'Allemagne en huitième. Et t'es dans le tableau de l'Espagne et du Maroc, etc. Enfin, si les logiques sont respectées, évidemment, on en est
3: bien
0: pas
3: sûr.
0: Là. On fait un peu de foot fiction, mais je crois que dans tous les cas tu croises la route de l'Allemagne. Et c'est vrai qu'un 16e face à la Côte d'Ivoire, c'est pas cadeau. Ouais, ça c'est clair. Ouais. Ouais. Enfin, bon, on n'en est pas là, mais bon.
3: En tout cas, on peut déjà savoir que en Espagne, on est qualifié. C'est quand même l'info de la soirée. C'est quand même important.
1: Bien sûr.
3: Ok, l'info de la soirée, c'est qu'il est 2h40. Normalement, si tout se passe bien, c'est à ce moment-là que Pia va craquer. Donc, retenez bien.
1: Je dors, moi. C'est bon. Laissez-moi dormir. D'ailleurs, il y a Kevin sur le chat qui nous dit je vis et taffe de nuit. 2-3 heures de sommeil me suffisent. Dormir est une mauvaise habitude que les parents nous apprennent tout petit. On vous suit toujours et on vous écoute 21h sur 24, maison, taf et voiture.
3: Ben, c'est gentil.
1: Merci, Kevin. Hein.
3: Non, mais quand même, merci. Dormir 5 ou 6 heures, c'est bien aussi. Hein,
2: ouais,
3: c'est
2: un truc 3 heures par nuit.
1: Non, moi je meurs au bout de 2 jours. Ouais. C'est impossible.
2: Moi, après, il ne faut pas me parler de la journée.
1: C'est clair. Pardon, Nicolas, excuse-nous, mais voilà.
3: Allez, la 85e. États-Unis.
0: Non, j'étais en train de demander. Alors, je vais vous raconter ma vie. J'étais en train de demander à Jeffrey Marianne qui m'accompagne si on dormait à Philadelphie ce soir ou si on faisait comme prévu la route pour aller après New York parce que demain, moi, j'ai un Angleterre-Ghana qui m'attend et franchement, et ben oui, c'est pas mal. C'est très Coupe du Monde, ça, Angleterre-Ghana. Ouais. C'est sympa comme affiche. Sauf que du coup, ça nous a mis un petit peu dans la sauce aussi cette interruption-là. Bref, je vous raconte ma vie. Et donc, j'ai pas la réponse. Bon, on va dormir quelque part, il n'y a pas de souci. Allez, les quatre dernières minutes dans le temps réglementaire pour l'équipe de France. Allez, qui a son billet effectivement pour les 16e de finale. Comme c'est l'habitude désormais depuis 2014, après le fiasco de 2010, à chaque fois, l'équipe de France a passé la phase de groupe. Et là, franchement, c'était quand même servi sur un plateau, malgré les difficultés face au Sénégal en première période. Mais une très belle deuxième période face au Sénégal. Et puis là, un match dont on a quand même du mal à tirer beaucoup de conclusions, si ce n'est encore les statistiques soignées de la part de Kylian Mbappé, auteur d'un doublé ce soir. Tant quand même l'opposition irakienne était faible dans ce match si particulier dont on retiendra surtout évidemment le contexte et cette interruption interminable. Et Kylian Mbappé peut-être encore là qui va se mettre sur son pied droit, oui, aller trouver Adrien Rabiot et derrière lui Malo Gusto pour un de ses premiers ballons touchés. Adrien Rabiot encore, le débordement qui ne donnera rien, la tentative plutôt de Malo Gusto et les Bleus qui jouent arrêtés avec Marnes Akliouch. Touche le ballon, qui le retouche, qui va aller voir ses défenseurs. Et Manu Koné, désormais dans l'axe. Lucas Digne. Allez, Kylian Mbappé pour peut-être l'accélération, qui combine avec Akliouch, le 1-2. Et il faut l'intervention d'un défenseur irakien là pour que Kylian Mbappé soit privé de ce ballon. Et on va repartir avec Manu Koné. Un petit peu longue, hein, forcément, cette fin de match. Kylian Mbappé, la reprise. Oh, elle était. Bien assuré celle-ci. Tout à l'heure, il y a eu une petite louche hein, pour Dorian Cherki, pour Kylian Mbappé, qui nous a fait une reprise de volée qui ressemblait un petit peu à sa reprise de volée de la finale face à l'Argentine au Qatar et qui est allée largement à côté des buts. Et là, on sent qu'il s'est appliqué parce que ce ballon, il vient aussi de l'arrière. Il s'est appliqué à cadrer et il a cadré Kylian Mbappé sur ce ballon, mais il n'a pas mis la puissance et surtout, ça n'a pas inquiété du tout le gardien irakien, mais on sent que Kylian Mbappé a envie d'aller mettre le troisième et d'aller claquer le triplé ce soir malgré tout.
1: Charlotte.
2: Ouais, c'est ce qui est intéressant, c'est que dès que Upamecano a le ballon, Kylian Mbappé est toujours dans sa diagonale et fait toujours un appel contre appel pour se rendre disponible parce qu'il sait que d'ailleurs Upamecano a une qualité de jeu long qui est vraiment au-dessus de la moyenne, c'est vraiment une qualité en plus.
3: But pour la Norvège, but et ouverture du score pour la Norvège à la 44e minute de jeu par Pedersen le défenseur, 1-0 pour la Norvège qui domine depuis le début de la rencontre face au Sénégal. C'est Edouard Mendy, le gardien de but sénégalais, qui a maintenu les Lions à flot jusqu'à la 44e minute de jeu. 1-0 pour les Norvégiens, les amis.
0: La dernière minute ici, on commence à à vider un petit peu les tribunes là, les spectateurs qui ont résisté à la pluie mais pas à l'envie d'aller éviter les longues files d'attente du métro puisque les jeux sont faits. Évidemment, l'équipe de France va se qualifier en 16e de finale. L'équipe de France va facilement et largement s'imposer ce soir face à l'Irak.
1: Du coup, la Norvège se rapproche de la France hein, avec 6 points de chaque côté dans le groupe.
0: Oui, pour l'instant, oui. Ah bah avant la fin, oui. Et à la différence de but, on en est.
1: La France est à
0: 5, évidemment, quoi.
1: Ouais, la France est à 5 et la Norvège est à 4. Donc on est à 1.
0: Allez, Kylian Mbappé. Kylian Mbappé dans la surface. Kylian Mbappé pour le triplé. La frappe de Kylian Mbappé, oh, qui s'envole. Cette frappe, pied gauche, premier poteau, les bras en croix. Kylian Mbappé, la déception de ne peut-être pas aller chercher le triplé ce soir. Et pourtant, la vitesse du capitaine de l'équipe de France avait encore frappé.
3: Il y a un moment donné, la chasse au record, c'est sympa, mais il y a Désiré Doué à droite qui est tout seul, cage grande ouverte. Je suis désolé. Le capitaine doit aussi donner ces ballons-là.
0: Il va sortir Kylian Mbappé, il est ovationné par le public de Philadelphie sur cette dernière action. C'est vrai qu'il y a Désiré Doué à droite.
2: Ouais, tu peux pas l'aider. Un joueur, tu peux pas l'aider.
3: Rigoler.
0: La frappe est ouverte quand même. Hein. Elle est ouverte pour
2: Kylian Mbappé. C'est que s'il avait fait son contrôle derrière sa jambe d'appui pour se remettre sur son pied droit. Et là, il y avait un petit décalage à créer. Mais là, il avait fait la différence. Pour moi, Bruno, t'es pas objectif sur cette action. Mais par contre, dommage parce qu'il manquait quelques centimètres. Là. Son pied d'appui était un petit peu loin au moment de la frappe. C'est pour ça que la frappe est pas sur des robes comme ça.
0: Un Kliouche dans la surface. Allez, peut-être le quatrième quand même des Bleus, même si ce ne sera pas un triplé de Kylian Mbappé. Non. Adrien Rabiot là, qui s'est arraché pour aller chercher ce ballon et qui ne va pas pouvoir éviter la sortie de but. J'ai reçu des gouttes, c'est véridique. J'ai reçu des gouttes,
1: les amis. Non,
0: mais il reste
3: deux minutes. Tiens bon. Nico, tiens bon.
1: Faire les fesses, Nico.
0: Il reste 2 minutes, effectivement, le temps additionnel. Merci à messieurs de ne pas avoir mis 10 minutes en plus. Là, 2 minutes, c'est très bien, c'est parfait. Voilà, on va plier ce match. On va se qualifier. Et on va éviter une nouvelle interruption. Kylian Mbappé qui est remplacé, on l'a pas dit, par Marcus Thuram. Pour les premières minutes de Marcus Thuram dans cette Coupe du Monde, il n'en aura pas beaucoup. Il jouera certainement davantage, on l'imagine, face à la Norvège encore. Quoique, pour reprendre la conversation de tout à l'heure, on verra bien les scénarios éventuels de ce match et les débats autour de ce match. On n'y est pas encore. Et les Bleus qui sont toujours en possession du ballon pour tenter d'aller, pourquoi pas, mettre le quatrième vraiment pour la gloire, pour parachever un petit peu la soirée, cette soirée si particulière, trop bizarre qu'a vécu l'équipe de France et tous ceux qui ont suivi ce match. Malo Gusto sur le côté droit, les toutes dernières secondes. On va peut-être même pas aller la jouer. Allez, le centre peut-être avec Ryan Cherki dans le trafic. Ouais, la talonnade pour Marnès Akliouche. Akliouche dans la surface de réparation. Il est bien couvert par la défense irakienne face à 3 joueurs. Mais il conserve quand même le ballon. Il va réussir à le piquer et à centrer en direction de Marcus Thuram. On en restera là. C'est terminé. L'équipe de France, au terme d'un match incroyable par son contexte, se qualifie en 16e de finale de la Coupe du Monde. La victoire 3-0, le doublé de Kylian Mbappé, le premier but dans la compétition d'Ousmane Dembélé et une mi-temps interminable, une interruption de match de plus de 2 heures suite à ce risque d'orage dont on va certainement plus parler dans les jours qui viennent que de cette qualification. Mais bon, voilà, le boulot est fait, ça y est, les Bleus sont en 16e de finale.
3: Et les 16e de finale se joueront, s'ils sont premiers les Français, le lundi 29 ou le mardi 30 juin si on est deuxième.
1: Ouais, écoute, Nicolas Perronnet, on va commencer par te remercier parce que tu nous as fait un commentaire le plus long du monde. Donc,
3: champion.
1: Donc merci beaucoup Nico, vraiment de nous avoir fait vivre ce match qui s'est joué dans des conditions vraiment dantesques. Il n'y a pas eu de catastrophe, c'est le principal, pas de foudre qui est tombé sur le stade, donc voilà, c'est évidemment le plus important. Nico, je te propose avant de se séparer, qu'on prenne en ligne un auditeur qui s'appelle Michael et qui est toujours avec nous, qui est toujours réveillé à 2h49. Et juste, on va conclure notre longue soirée avec Michael. Salut Michael.
4: Oui, bonsoir à tous.
3: Salut Michael.
1: Bonsoir Michael.
4: Bonjour maintenant, devrais-je dire.
1: Arrête, je vais pleurer. Michael, tu es où toi ?
4: Alors moi, j'habite à Orléans et en tout cas, grâce à vous, j'ai pu écouter, parce que je rentrais tard, J'ai pu écouter la première mi-temps à la radio et en tout cas je voulais vous remercier parce que je pense que ouais, c'est vrai que vous avez été les animateurs à avoir fait le plus long match en commentaire et c'est quand même exceptionnel.
1: Écoute, on a bien rigolé, on a réussi, mais ça ne m'étonne pas du tout de nous, mais on a réussi à tenir le crachoir, donc ça c'était vraiment une soirée qu'on n'oubliera pas je pense. En tout cas merci beaucoup Mickaël de nous donner ce petit
4: mot. On est d'accord, si on nous avait dit qu'il y avait 2 heures d'attente, je ne suis pas certain qu'on aurait tous attendu. Mais là,
1: exactement.
4: En fin de compte, vous nous avez tous tenus en haleine.
1: Mais même nous,
4: et bravo, ouais.
1: On aurait envoyé un disque entier, on se serait barré manger une pizza, tu vois.
4: C'est clair.
1: Donc là, voilà, on a tenu, c'était très cool. Charlotte Lorgeret, pareil, bravo, merci, parce que tu as réussi à garder ton cap pendant toutes ces longues heures.
2: J'ai réussi à pas craquer, parce que il y a eu des petits moments de craquage.
1: Ouais, alors après, tu n'as pas encore vu la vidéo de quand tu danses sur Shakira.
2: Non, mais j'ai pas envie de la voir.
1: Parce qu'il y a une vidéo qui existe, hein, donc... Voilà, je pense que ce serait pas mal qu'on se fasse un petit montage demain. Bruno,
3: oui.
1: Heureusement que t'étais là.
3: Gentil.
1: Heureusement que t'étais là.
3: C'est gentil.
1: Là,
3: merci.
1: Je me suis dit, ok, mi-temps très très long qui s'annonce. Ça va, il y a Bruno. Ça
3: devrait
1: le faire.
3: Le crachoir, il va s'énerver contre Kylian Mbappé, il n'y a pas de souci.
1: Écoute, t'as été assez mesuré.
3: Oui, à part sur le dernier ballon, que je voulais que Désiré
1: Doué son petit ballon. Mais Charlotte, elle t'a bien taclé comme
3: il faut.
1: Oui,
3: mais très bien. Charlotte, sur le terrain.
2: Comme sur le terrain.
3: Voilà, elle m'a mis un énorme tampon. Tu restes calme. Non, il faut féliciter en tout cas toute l'équipe parce que là ça a été tout un, il y avait plein de gens.
1: Attends,
3: derrière.
1: Oui. Mais oui, je sais pas parce que tu vois, on a déjà on est avec Mickaël, mais en plus maintenant on a Asdine au télé. Les gars, ça fait 4 heures qu'on vous demande d'appeler. Il est 2h50 et maintenant vous prenez votre téléphone.
3: Eh ben allez, Asdine. Hein. Allez.
1: Bon, Asdine. Bon, bisous à Mickaël déjà.
5: Salut la team.
1: Salut Asdine. Salut. Comment ça va?
5: Salut. Ben oui, écoutez, ça va super bien. Mais moi, je vous ai écouté depuis le début.
1: Oh, t'es
5: et j'attendais le moment opportun, passer avec vous à l'antenne, sachant que j'ai été présent sur WhatsApp aussi. Donc,
1: tout
5: à fait. Et ouais. Et je te salue, mon cher Bruno.
3: Merci, c'est gentil.
5: Et tes analyses pertinentes me manquent, notamment entre le PSG et les Girondins de Bordeaux. Voilà. équipe des Girondins en perdition et qui part aux oubliettes, malheureusement. Mais bon, c'est
3: t'es
5: pas
3: de
5: le
3: quel
5: sujet
3: coin, Zine
5: débat. Oui.
3: T'es de quel coin?
5: Je suis de Bordeaux.
3: Oui, forcément.
5: C'est moi qui t'ai envoyé le message, Bruno, par rapport à Martin.
3: Ah, très bien. Merci, c'est gentil.
5: Ouais. Et voilà, tout à fait. Et qu'on souhaite entendre durant cette Coupe du Monde pour des analyses pertinentes, pourquoi pas.
3: Oui, il va dormir pour l'instant.
1: Ouais. Parce que j'espère qu'il est couché. Là, j'espère que Martin est roupi depuis longtemps. Hein.
5: On a entendu avec Willy et sur Radio Resto avec Arthur.
3: C'est vrai.
1: Ouais, c'est
5: et
1: vrai.
5: Bravo, Pia et Claire aussi, pour vos analyses et footballistiques, parce que vous avez su justement conjuguer bonne humeur et justement professionnalisme durant cette soirée et même je pense pendant ce mondial. Et bravo au concepteur justement qui a eu cette fameuse idée justement d'émission.
1: Eh ben merci Asdine, c'est adorable.
5: Merci.
1: Vraiment.
5: Et salut à Yoann Guérin qui prend la relève.
3: Oui, c'est à 5h.
1: Il reste 2h, mais il doit déjà être en train de préparer ou de taper sur son réveil.
3: On va voir des gens qu'on ne connaît pas. Oh, mais qu'est-ce que vous faites là à ce temps-là?
1: C'est surtout eux qui vont halluciner.
3: Oui, c'est ça.
1: Ça va sentir le bouc quand ils vont arriver dans le studio. Ils vont dire, mais qu'est-ce que c'est que ce beat?
3: C'est clair, cette chaleur dans ce studio.
1: Je te jure. Bon, excusez-moi les amis, je vous aime, hein, mais là j'ai vraiment envie d'aller me coucher. Pardon. Je vais quand même faire le. Alors je vais essayer d'oublier personne.
3: Tu dois
1: personne.
3: Tenir jusqu'à 7 minutes à tenir.
1: Non,
3: jusqu'à 3 heures du matin.
1: C'est mort.
3: Mais non, mais au moins. Mais au moins c'est voilà, c'est
1: deux
3: un
1: minutes.
3: Peu symbolique. 3 heures du matin.
1: Non, 2 minutes.
3: Allez,
1: non,
3: Pia,
1: 2 minutes.
3: Encore un effort.
1: Tu sais que Bruno, moi je peux repartir. Mais Bruno et moi, on a commenté un match entre 3h et 5h du matin l'année dernière en Coupe du Monde des clubs.
3: Tout à fait, Coupe du Monde des clubs.
1: PSG Botafogo.
3: Tout à fait.
1: Tout seul dans le studio.
3: Donc on est capable.
1: On peut aller
3: jusqu'à 3h. Regarde, 6 minutes, allez. On fait le décompte.
1: Charlotte,
3: 6 minutes, on peut faire au moins l'homme du match. qui est l'homme du match.
1: Attends,
3: Messi.
1: Mais au secours.
3: Mais moi,
1: attends,
3: je suis désolé, il faut relancer.
1: Bon, attends, merci Asdine.
3: Merci Asdine.
1: Merci à Mickaël aussi. On vous embrasse. Déjà, je vais prendre 30 secondes ou une minute même pour remercier tous ceux qui sont en régie parce qu'il y a beaucoup de monde en régie. Et eux aussi, ils ont tenu le cap jusqu'à la fin de la soirée. Donc, merci à Clément, le rédacteur en chef de cette émission. Merci à Mathilde, la réalisatrice. Merci à Emma, qui stressait parce qu'elle savait que j'allais appeler Manon, mais non, je l'ai appelée Emma. J'avais le bon prénom cette fois. Emma, qui est la technicienne qui a été à la régie. Merci à Yanis, qui était au standard. Merci au Lucas, à Lucas, qui a modéré vos messages sur le chat de la chaîne YouTube. Et il a eu du boulot ce soir, donc c'était très cool de l'avoir avec nous. Merci à tous ceux qui nous suivent aussi, les patrons, les collègues qui nous suivent depuis chez eux et qui demain vont nous dire « Ah là là, vous avez réussi à tenir la baraque, c'est cool !» Et ben voilà, on est content d'être là aussi. Grâce à vous. Bon, les gars, franchement, 5 minutes de plus, c'est tanné.
3: Mais oui, mais il faut aller au bout.
1: 40 l'homme secondes et on est bon.
3: L'homme du match.
1: C'est qui ton homme du match? T'as 10 secondes.
3: Eh bien, Ousmane Dembélé, pour avoir enfin déclenché.
1: Ok,
3: passe
1: très bien.
3: Passe D et but.
1: Ok, Charlotte.
2: Moi, je dis Manu Koné.
3: Ah bien?
1: Manu Koné. Excellent.
3: Et toi?
1: Mike Maignan. Non, je rigole.
3: Qui a failli quand même se prendre un poteau, quoi.
1: Ouais, c'est vrai. On se retrouve du coup vendredi pour le prochain match. France-Norvège. Norvège-France.
3: Des horaires décents.
1: À 21h. Après, on ne sait pas à quelle heure
2: du
1: ça
2: coup,
1: finira.
2: On vient à 2h, c'est bon.
1: C'est ça. Et c'est l'heure de retrouver les buts commentés par Nicolas Perronnet. C'est le Zap Foot. Merci à tous. On vous aime. C'était une soirée très cool. Maintenant, on va décrocher les drapeaux. Ciao.
0: Le voilà encore Michael Olise avec Mbappé, la frappe de Mbappé, le but exceptionnel encore une fois de Kylian Mbappé, pied gauche, limite de la surface de réparation, la frappe sèche, 1-0 pour l'équipe de France, ça devait finir par arriver, et Kylian Mbappé qui vient marquer son 15e but Coupe du Monde avec l'équipe de France pour sa 100e sélection. Un début de match largement à la faveur de l'équipe de France. France 1, Irak 0. Le but à la 14e du capitaine des Bleus.
1: Ah, Nico, qu'est-ce qui se passe?
6: Ouais, eh bien, on doit évacuer, les amis. Ce qui devait être arrivé est arrivé. Message, effectivement. Tout le monde est en train de quitter le stade. Je vais vous le faire en français parce que c'est en anglais, mais il y a une sévère tempête qui est en approche, voilà ce qu'on peut lire sur les écrans géants du stade. Et donc tout le monde est appelé à se mettre à l'abri, ça veut dire quitter les tribunes et aller se mettre dans les coursives. Je pense qu'a priori on est parti pour une demi-heure d'interruption, mais voilà, au conditionnel, je vous confirme tout ça dès que je peux.
1: Ça fait pile 2 heures qu'on meuble. C'est la mi-temps la plus longue du monde. Plus longue qu'un match, plus une mi-temps.
0: Et le but de Kylian Mbappé. Et le 2-0. Oh, le but gagne. La boulette énorme de la défense irakienne, du gardien irakien. Et il est offert à l'équipe de France. Totalement offert à l'équipe de France. Et offert à Kylian Mbappé. Le doublé pour le capitaine de l'équipe de France qui soigne les statistiques.
7: Dembélé encore dans la surface. Il est là, le but. Il est là, le but. Il est là, le premier but.
0: Dans cette Coupe du Monde, servi par qui? Servi par Michael Olise, bien évidemment. Et cette fois, il s'emmène sur son pied droit. Et cette fois, il croise parfaitement sa frappe. 3-0 pour l'équipe de France.
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2: Et à 20h sur votre radio ici, c'est l'heure de Décibel, toute l'actualité musicale avec ce soir un invité dont je sais que, dès que vous entendrez le nom, une musique mystique démarrera dans votre tête. Le nom de mon invité, c'est Era. Et la musique, c'est ça. C'est l'œuvre d'un homme, compositeur et producteur, Eric Lévy, dont le parcours commence avec le rock, le hard rock, passe par les États-Unis, croise le pape Jean-Paul II et jacouille la fripouille. Et au milieu de tout ça, Era, donc un succès énorme et un 8e album qui vient de sortir et qui va vous surprendre.
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2: Salut à toutes, salut à tous. Merci de nous avoir rejoints. On passe ce lundi soir ensemble, le premier jour de juin, les amis. Décibel en direct jusqu'à 21h avec l'anniversaire du jour, Alanis Morissette. La découverte, Monte Marco, un jeune artiste dont vous n'avez pas encore entendu parler. Si c'est le cas, c'est pas grave, c'est normal, ça vient de sortir. On découvrira Monte Marco ensemble tout à l'heure. Et puis un blind test autour des moyens de transport en musique. Si ça vous inspire, appelez dès maintenant Sadika, qui est au standard, Sadika, le numéro 0810 055 056, 0810 055 056. Le cadeau du soir, c'est 8, le nouvel album d'Era. Bonsoir Eric Lévy.
4: Bonsoir.
2: Je suis ravie de vous accueillir dans Décibel. Je le disais tout à l'heure, j'ai vu que ça vous a fait sourire. On entend le mot Era et tout de suite on entend... Incroyable la marque laissée par cette musique.
4: Oui, c'est
2: Ameno.
4: Vrai. Oui, oui.
2: D'ailleurs, votre prochaine tournée s'appelle Ameno Tour.
4: Oui.
2: Elle est toujours donc au cœur de vos concerts.
4: Oui.
2: Est-ce que vous pouvez me raconter si au moment où vous avez créé Ameno, qui n'est pas juste une musique, mais aussi une création linguistique,
4: oui.
2: Est-ce que vous sentiez que vous teniez quelque chose de particulier?
4: Absolument. J'étais assez sûr de moi, je dis ça en toute humilité bien sûr, mais depuis ma jeune enfance, j'ai toujours aimé tous les grands tubes, quels qu'ils soient, du classique, du hard rock, de tas de musiques différentes. Donc j'ai une oreille assez, quand j'aime, vous savez, j'entends les choses qui marchent bien.
2: Vous entendez ce qui marche.
4: J'ai une bonne oreille, ouais, pour ce qui marche. Et j'ai réussi. Alors, j'ai eu cette oreille pour moi-même, donc c'est un peu bizarre à dire, mais. Voilà, donc j'étais persuadé que ça allait bien marcher, mais pas dans ces proportions-là. Mon rêve, c'était de faire 500 000 albums. Je me rappelle, je fais 500 000 albums entre l'Allemagne, les pays de l'Est, parce que je sais qu'ils sont assez friands de,
2: oui,
4: de dramatique, de l'épique, tout ce qui est un peu opératique comme ça. Non. Et bah voilà, on a fait 10 fois plus. Donc
2: ouais, vous avez vendu 15 millions d'albums en,
4: oui,
2: tout, hein, avec,
4: entre tous les albums.
2: Ouais,
4: voilà, ouais.
2: C'est ça. Et alors, vous parliez d'oreille, cette oreille du tube que vous avez. Les patrons de maisons de disques et les programmateurs radio à l'époque l'ont pas eu en fait. Hein.
4: Oui. On va dire même pas du tout.
2: Ils ont dit, mais non, alors, ça ne marchera jamais.
4: Oui, oui, oui, on me l'a carrément dit, oui, ça ne marchera pas.
2: Ouais.
4: J'ai eu le droit à tout. Enigma, c'était il y a 20 ans, il y a 10 ans. Enfin, bref, et puis, bon, je crois que je ne suis pas le seul à qui ça arrive, honnêtement. Mais là, c'était particulièrement général. Quoi. Je crois que j'ai fait tous les labels, tous les grands labels, on ne va pas les nommer. Et voilà, c'est une personne, en fait, dans un label, aux éditions... qui m'a dit, ah, ça c'est vraiment très bien. Et voilà, et après...
2: Et la suite vous a donné raison, à vous et à lui d'ailleurs.
4: Oui, oui, exactement.
2: Exactement. Alors, avant de parler de ce 8e album d'Era qui vient de sortir et de la belle tournée qui l'accompagne, alors comme vous avez un emploi du temps de ministre, la tournée, on en parle maintenant et elle aura lieu en 2028.
4: Oui.
2: Enfin, de ministre, non, c'est mieux qu'un ministre même, parce que vous, c'est dans le monde entier, c'est plus,
4: oui,
2: qu'un ministre.
4: Oui, oui, on va dire ça. Bon. Mais la tournée, c'est vrai qu'on dit 2028, on a l'impression que c'est dans 2 ans, mais en fait, c'est dans 1 an et demi, ça,
2: oui,
4: passe assez
2: ça,
4: vite parce qu'on démarre en hiver, alors on est à l'été quasi.
2: Ah bah, premier jour de juin.
4: Voilà.
2: Ça s'approche, exactement. Okay. Mais avant ça, donc, j'aimerais qu'on explore votre parcours, Eric Lévy, parce qu'avant Era, il s'est passé plein de trucs intéressants musicalement pour vous. Ça commence par le rock, je le disais, le hard rock.
4: Oui,
2: et le groupe Shaking Street.
4: Absolument.

0: Shakin' Street et la chanteuse Fabienne Shine. C'est ça, ça c'est vos débuts sous votre nom à vous,
1: oui,
0: en fait, c'est avant la vous jouiez un peu avec Higelin.
1: Non, Higelin, c'est vraiment, c'est une petite parenthèse qui a duré quelques soirs.
0: D'accord.
1: Parce que j'avais rencontré, sa femme m'avait arrêté dans la rue en me disant, bon, si j'étais musicien, j'avais une guitare à la main, donc c'était un peu vilain. Et elle m'avait dit, je vais te présenter mon mec, elle me dit, et je vois un type, les mains couvertes de cambouis jusqu'au coude, il était en train de réparer son moteur, il avait un espèce de camionnette, vieille camionnette, et il me dit, voilà, je joue à la Pizza du Marais ce soir, je cherche un musicien pour m'accompagner, voilà.
0: Donc, la Pizza du Marais qui est devenue après le théâtre des Blancs-Manteaux.
1: Possible.
0: Oui, c'est ça, après. C'est pareil.
1: Et il y avait 40 personnes, vous voyez, au sous-sol. Et voilà, j'y vais quelques soirs avec lui. Après, on est resté amis un certain temps, mais avec tout le respect que j'ai pour lui, c'était pas du tout ce que ma direction musicale, vous voyez.
0: C'était le hard rock, hein.
1: Oui, absolument. Donc j'étais très loin de ce que voulait faire Jacques en même temps, mais bon, on a sympathisé, il a trouvé un gars qui voulait l'accompagner ce soir-là, voilà, c'est fait comme ça.
0: Et quand on pense que le seul groupe français qui a été remarqué par les Américains, c'est Trust, alors c'est vrai, Trust a été remarqué, aimé par les gros groupes internationaux, mais c'est le cas aussi de Shaking Street, parce que vous avez tourné aux États-Unis.
1: Oui, absolument. Vous saviez, à l'époque, il n'y avait pas les réseaux sociaux, il n'y avait même pas MTV, donc c'est pas du tout, mais je crois que s'il y a le seul groupe vraiment, qui a vraiment... fonctionner au niveau des tournées au niveau où on était, c'était Shaking Street en fait, parce qu'on a tourné avec des gros groupes, Black Sabbath, Blue Oyster Cult, AC/DC, on a fait des grosses tournées, et c'est vrai que pour des petits français qui débarquaient, on est passé du... Vous voyez, ça a été très, très vite.
0: Bah oui.
1: Oui, ça a été très rapide tout ça.
0: C'est un parcours dingue quand même.
1: Oui, mais c'est une belle époque, parce qu'à l'époque, il y avait à la fois Trust, Téléphone, on se connaissait tous. Hein. Dans Shaking Street, j'avais la moitié de Téléphone au départ, il y avait Louis Bertignac. Et pareil, très vite, on a vu que, voilà, on n'était pas partis dans les mêmes directions.
0: Mais
1: en toute amitié, s'est passé très bien. Et Trust, je connaissais très bien Nono, le guitariste à l'époque. Enfin, on se connaissait tous, et finalement, on a réussi ces trois groupes-là. Eux, ils ont choisi de faire du français, donc forcément ils étaient voilà. Et moi, j'ai choisi un parcours qui était autre. Donc, et le fait qu'il y ait aucune communication via les réseaux sociaux, qui n'existait pas, la presse, on n'en parle pas. Donc, si vous voulez, on a eu un parcours un peu discret.
0: Ouais. Ah oui, moi j'ai appris la connaissance de Shaking Street en préparant notre interview.
1: Oui.
0: Et j'ai vu les salles que vous avez faites aux États-Unis, les tournées.
1: C'est vrai que voilà, donc c'est une belle expérience. Et sa forme, après, voilà.
0: Alors, vous vous demandez peut-être, les amis, comment on passe de Shaking Street, que vous avez entendu, ton groupe de hard rock français, à ERA. Eh bien, ça passe par des musiques de films. Que trépasse si je faiblis.
1: Oui, c'est ça.
0: Les visiteurs, c'était pas votre première musique de film, puisque le réalisateur Jean-Marie Poiret vous avait demandé avant de faire la musique de l'opération Cornet de Bif.
1: Absolument.
0: Ouais. Et vous vous sentiez l'âme d'un compositeur de musique de film ?
1: Je vais être très honnête avec vous, j'ai toujours pensé que la musique de film, c'était beaucoup plus facile à faire que l'exercice d'un artiste qui parle...
0: Parce qu'il n'y a pas de parole ?
1: Non, parce qu'on fait une musique de film, on a un support image.
0: Oui.
1: Donc on n'a pas soucié de comment ça commence, comment ça termine, ça coupe directement.
0: Okay.
1: Déjà, voilà, à moins d'avoir aucune inspiration, je pense que n'importe quel compositeur digne de ce nom, si on lui donne un bon film, hein, vraiment d'être vraiment mauvais, c'est un exercice relativement facile. Le plus dur dans la musique de film, c'est pas de faire de la musique, c'est d'entretenir les relations avec les réalisateurs, les producteurs. Ça c'est autre chose.
0: Ouais.
1: C'est une personne. Il faut un profil psychologique particulier. Vous voyez ce que je veux dire? Mais au niveau de la musique même, c'est un peu un cadeau. Un bon film, c'est un cadeau, vous voyez, pour moi.
0: Ouais. Et en tout cas, Jean-Marie Poiret, il a tellement aimé le travail que vous avez fait donc, sur l'opération Cornet de Bif, qu'il vous confie la musique des visiteurs. Et là, vous avez cette fulgurance qu'on retrouvera après dans ERA. C'est cette ambiance, évidemment, du Moyen-Âge qui est dans le film. Et vous créez ce générique des visiteurs qu'on a encore tous dans l'oreille aujourd'hui.
1: Voilà.
0: On voit Jacques Pouille, la fripouille, non mais c'est fou.
1: Ouais. Oui, puis ça donne un côté, ça grandit les personnages.
0: Oui.
1: Parce qu'au départ, Jean-Marie m'avait demandé par réflexe, fais-moi une musique à la Robin des Bois, un truc un peu, voilà. Et puis, entre vous et moi, la musique moyenâgeuse, il n'y a rien de plus embêtant, quoi. C'est assez ennuyeux, même très ennuyeux. Après, les musiques de films, Romain des Bois, bon, tout ça, c'est pas très. c'était un peu facile, je sais pas comment vous dire. Donc, comme je voulais faire ERA déjà en amont depuis quelques temps, c'était le bon timing, c'est le hasard en fait. Ouais. Hein. Et je lui proposais donc ce morceau que vous venez d'écouter, qui s'appelait Ena et Volare. Et tout de suite, bien sûr, bon, ça lui a plu, c'est normal. Et bon, je l'ai dit plusieurs fois déjà depuis quelques temps, mais c'est vrai que le film est bien sûr génial. Hein, avant même que j'arrive, les dialogues, les acteurs, tous les personnages, le scénario. Mais disons que la musique a amené ce côté mystique.
0: Oui, oui, qui aurait manqué autrement.
1: Épique.
0: Oui. Oui,
1: oui. On n'était pas dans une musique de comédie. Vous voyez, ça donnait un peu de les personnages, voilà, Godefroy de Montmirail, ça devient un grand personnage avec la musique, vous voyez ce que je veux dire?
0: Oui, et ça donne un cachet historique un peu aussi,
1: oui,
0: on
1: oui,
0: se dit,
1: voilà.
0: Ah, c'était comme ça le Moyen-Âge, enfin oui, c'est
1: oui,
0: fou
1: oui,
0: comme
1: c'est...
0: la musique a ce pouvoir. Hein.
1: Ouais. Voilà, donc elle est indissociable du
0: oui,
1: film,
0: complètement.
1: Du succès du film.
0: Alors d'où vient cette idée, Éric Lévy, pardon, mais il faut nous expliquer,
1: oui.
0: C'est ce langage, alors qui n'est pas du grec, mais qui pourrait ressembler un peu à du grec, mais en même temps c'est une langue inventée, et je pense que c'est la langue du morceau des Visiteurs qu'on a entendu, mm-hmm. et qui est la langue d'Ameno aussi.
1: Oui, oui, c'est pareil. Enfin, oui, c'est. J'essaye de trouver des sonorités qui correspondent aux émotions projetées par la musique. Vous voyez ce que je veux dire ?
0: Mm-hmm.
1: Pour être simple. Parce qu'en fait, la raison pour laquelle, si vous dites pareil, j'apparais pas sur les pochettes.
0: Ah non, c'est comme Daft Punk. Hein. Vous ne connaissez pas le visage
1: oui,
0: de Hera.
1: Daft Punk, ils avaient leur casque et tout. Il y avait un côté un peu branché, futuriste et tout, qui était parfait d'ailleurs.
0: Ouais.
1: Mais Hera, il n'y a carrément personne.
0: Ouais.
1: Et il n'y a pas non plus de texte en... Donc les gens, si vous voulez, ils peuvent pas écouter une musique qui leur plaît avec des phrases qui donnent un sens à la chanson. Il reste que les émotions de la musique.
0: C'est ça.
1: Donc on part, chacun part un peu dans ce qu'il veut. Après, bien sûr, j'ai des textes en anglais qui accompagnent aussi entre les passages de chorale. Ce sont toujours un peu sur les thèmes du
0: oui,
1: bien.
0: Oui, on entendra ouais. tout à l'heure d'ailleurs sur le 8e album, il y en a.
1: Oui, ouais. voilà. Oui, ouais. voilà.
0: Donc, en tout cas, l'idée est dingue et c'est vrai que ça fonctionne parce que comme personne ne comprend, ça parle à tout le monde.
1: Oui, c'est un peu ça. Ça donne la place, la musique prend toute la place.
0: C'est ça. Alors pour le plaisir, on va réécouter Ameno et pour que vous puissiez chanter donc en yaourt, mais j'allais dire, c'est même pas du yaourt là.
1: Non.
0: En fait, chacun peut chanter comme il veut, ce sera toujours correct.
1: Absolument.
0: C'est ça la beauté avec oui. Hera. C'est parti. Éric Lévy est notre invité ce soir dans Décibels.

0: Hera Ameno, vous avez bien chanté hein, chez vous. Bah oui, c'est normal, Décibel, c'est fait pour ça. Éric Lévy, l'homme, le compositeur, le producteur derrière Hera, est avec nous ce soir, car Hera 8, 8e album bien nommé, donc, vient de sortir, et la tournée 2028, les amis, qui passera partout en France en février-mars 2028, dans les Zéniths, dans les Arénas. Ne ratez pas Hera, le 15 février à Rouen, le 17 à Lille, le 18 à Strasbourg, je parle bien de février 2028, mais la billetterie est déjà ouverte, le 20 février à Nice, puis Aix, Dijon, Nantes, Brest, Poitiers, Bordeaux, Toulouse, et au mois de mars 2028, à Lyon, à Bruxelles, à Paris, et au Colisée de Chartres. Comment ça se fabrique, votre musique? Je parle de la musique de Hera. Quand on entend ses chœurs et ses orchestres, etc., racontez-moi, Éric Lévy, comment ça se fabrique?
1: Ben, j'aborde ça, enfin, on parlait de film tout à l'heure, pour moi, comme si je faisais la musique d'un film, en fait. Sauf le film, on va dire, il est un peu dans ma tête, il est pas... Voilà, c'est un film qui n'a pas été écrit ni réalisé, mais c'est vraiment une musique de film, pour moi. Les thèmes de chorale, après, il y a toute une production où... Ou bien sûr, j'ai des batteries, des basses. Enfin, vous voyez, il n'y aura pas dans un film forcément. Ouais. Mais tous les thèmes de chorale, les thèmes de voix, j'aborde ça comme ça. Ouais, c'est comme une saga. Vous voyez, le premier album, deuxième album. Il y a toujours un lien entre les albums après.
0: Donc les fans peuvent suivre en fait l'histoire.
1: Oui, un fil conducteur vraiment.
0: Au fil des albums.
1: Oui, voilà. Après l'inspiration, il n'y a pas d'explication. Vous savez, ça reste, c'est un mystère. On ne voit pas.
0: Ah bah si on savait comment ça marche, évidemment on en ferait des pilules, ça n'est pas possible. Alors, si vous connaissez de Hera, notamment Ameno, vous vous dites, ah bah je sais, l'influence principale, c'est Carmina Burana par exemple. Alors quand vous écouterez Hera 8, vous ne serez pas dépaysé, il y a effectivement ces influences que vous aimez, ces chorales et ces musiques épiques qui sont toujours là.

0: arrêtez-moi si je me trompe, Eric Lévy. Il y a aussi plein d'autres choses dans ce 8e album, plein d'autres influences.
1: Oui, oui, il y a toute la partie aussi un peu, j'irais dire, nostalgie, romantisme. Il y a du romantisme avec Saint-Pierre et Déo. Il y a une très belle voix de ténor, une mélodie de cœur. J'ai fait aussi une reprise dans tous les 8 albums d'Era. J'ai fait une fois une reprise et là, c'est la deuxième fois. J'ai fait Everything's Gonna Be Right.
0: Mais oui, incroyable.
1: Mais il y a la voix du pape Jean-Paul II au début et dans le morceau. Et pour moi, c'était comme une espèce de boucler la boucle avec, vous savez, quand j'ai écrit le I Believe pour la venue du pape à Paris.
0: Ah oui.
1: Donc c'est une manière de, voilà, juste un peu fermer le truc. Mais
0: voilà. Faut qu'on parle de cette histoire-là. On est en 1997. Oui. Donc vous avez cartonné avec la musique des Visiteurs. Vous avez été nommé au César, etc. Ouais. Et donc le chef d'orchestre Myung Moon Chung, qui est en charge du programme musical du Vatican, prévoit évidemment la musique pour la venue du pape Jean-Paul II.
1: Oui, voilà,
0: ce
1: exactement.
0: Pape en France. Non mais c'est The Pape quand même, Jean-Paul II.
1: C'est,
0: voilà.
1: C'est celui qui nous a tous marqué, plus que les autres. Il avait un côté star.
0: Et puis il avait un tel visage de gentil.
1: Oui,
0: enfin, c'était incroyable.
1: Et puis il a une voix incroyable.
0: Et on vous a demandé d'écrire un morceau.
1: En fait, Michung dont vous parlez, ne voulait pas reprendre une œuvre du classique, il voulait une œuvre originale. Alors au départ, ils ont fait un appel d'offres, comme on fait. Un peu les habitués, Vangelis, Jean-Michel Jarre, on m'avait dit, peut-être deux, trois autres. Et on m'a raconté, alors, je sais plus qui m'a dit ça, mais ça plaisait pas trop à Chung. Et il a écouté, il entend une musique à travers la porte de, il avait un fils qui écoute la musique, il dit, ça, c'est quoi ça? Il a dit, c'est quoi? Il a dit, c'est R.A. Et donc, c'est comme ça que j'ai été contacté.
0: Ah, d'accord. D'accord.
1: Et donc... voilà.
0: Et cette musique a été jouée, voilà, en présence du pape.
1: Oui, c'est une belle musique en plus parce qu'elle est rentrée un peu dans le répertoire des ténors. Elle est quasiment rentrée dans le répertoire classique, moderne classique, je sais pas comment on appelle ça. Il y a plein de ténors qui l'ont repris. Il y a Catherine Jenkins, je ne sais pas si vous connaissez.
0: Oui.
1: Qui a même appelé son album I Believe. Donc c'est un morceau qui a beaucoup circulé et il a été chanté par Didi Bridgewater et Andrea Bocelli le jour de l'événement.
0: Devant 900 000 personnes, parce que quand Jean-Paul II il faisait un concert, croyez-moi, ça faisait dizaines de stades de France.
1: Ouais, lui, il fait directement 10 stades de France. Et en plus, ce qui était très bien, il y avait une très très belle énergie, puis il n'y a que des jeunes.
0: Ouais.
1: Donc c'est 900 000 jeunes quand même, c'est assez incroyable.
0: C'est magnifique.
1: Oui.
0: C'est magnifique. Alors ce Everything's Gonna Be Alright, c'est une chanson que vous connaissez, qui avait été chantée par
1: Sweetbox.
0: Un groupe qui s'appelle Sweetbox. Déjà de la musique classique.
1: C'était sur la musique de Bach. Ouais.
0: Exactement. Et donc, vous en avez fait un des premiers singles du nouvel album d'Era. Vous savez quoi? On va l'écouter, on va se rendre
1: absolument.
0: Compte pour dire à tout le monde que oui, bien sûr, Era, c'est si, mais c'est aussi ça.

0: moment de douceur dans Héra 8 et la voix du pape Jean-Paul II.
1: Voilà.
0: C'est un beau moment.
1: Oui, c'est un beau mélange.
0: Vous aviez pu lui parler à Jean-Paul II ou...
1: Non, je vous dis, lors de cette occasion, il était fatigué à cette époque-là. Donc, ouais. Un moment, j'étais sur scène, il était. Voilà. Mais il est impressionné. Enfin, comme le cardinal Lucigé ou le pape Jean-Paul II sont des gens. On est impressionné, pas forcément parce que c'est le pape, mais ils ont. Il n'y a pas de hasard, vous voyez.
0: Oui, II, on ne leur a pas donné le job en se disant « oui, ça fera
1: ils
0: l'affaire ».
1: Ils ont un charisme incroyable. Enfin, ces gens, on sent quand même que ce n'est pas... Oui, c'est pas une opération de marketing. Quoi.
0: Non, mais c'est dingue, vous avez vraiment croisé des
1: oui,
0: figures,
1: c'est intéressant parce qu'on passe de Black Sabbath au pape, tout ça, c'est assez... ce qui est bien dans la musique, c'est...
0: Moi, j'ai hâte de lire votre bouquin de souvenirs. Hein. Ça c'est évident. Alors je le disais, avant qu'on écoute Everything's Gonna Be Alright, qui, franchement, si on tombe dessus, on se dit pas tout de suite, ah bah oui, c'est Héra, évidemment.
1: Oui, bien sûr.
0: Il y a dans l'album plein d'influences. Il y a par exemple le hard rock, on a compris que ça c'était vos racines, et ça c'est hyper important. Je pense à la chanson Freedom.

0: Ça pourrait être du Black Sabbath.
1: Oui, oui.
0: On en parlait tout à l'heure.
1: C'est vrai. Ah bah oui.
0: Ah oui. Avec un petit côté aussi Ronnie James Dio.
1: Absolument.
0: On y est.
1: On y est.
0: Donc, quand on commence avec le hard rock à l'adolescence, de toute façon, on l'oublie jamais.
1: C'est pour la vie.
0: Et il y a aussi des moments acoustiques.

0: for the Braves.
1: Oui.
2: Ça, c'est votre petit côté hippie, un peu.
1: Hippie?
2: Non, je sais
1: ah
2: pas.
1: Bon
2: un peu hippie.
1: Si vous voulez, il y a la version acoustique, mais juste après, il y a la version symphonique pour les braves, justement.
2: Pour les vrais braves.
1: C'est pas pour pour effrayer les gens tout de suite, il fallait un peu les amener doucement.
2: D'accord.
1: La vraie version.
2: Donc en fait, vous les préparez avec la version acoustique et ensuite vous envoyez les guitares électriques.
1: Oui, enfin, c'est plutôt une formation symphonique assez puissante. Voilà.
2: Et le sens de ma question, c'était aussi, en fait, avec ERA, vous ne vous refusez rien, même si vous savez que les gens ont Ameno dans la tête et donc un canevas assez précis de ce qu'on va entendre.
1: Oui.
2: Vous, ça vous amuse finalement d'aller sur d'autres territoires?
1: Oui, tant que les voix sont belles, si vous voulez, pour moi, la base, voilà, faut toujours des belles voix, des belles mélodies, la puissance des voix, voilà. Oui, c'est un peu le.
2: Ouais.
1: Tant qu'il y a ça, ça va.
2: Comment vous organisez vos castings de voix?
1: Alors, les castings de voix, écoutez, sur YouTube. J'organise pas, je vais chercher tous les chanteurs que j'ai eu, c'est, j'ai trouvé sur YouTube.
2: Ah, incroyable!
1: Oui. Et tout ce qu'on m'a proposé via les canaux pro, c'était toujours une catastrophe. Mais on m'a posé. Non, mais donc YouTube, on trouve tout. En fait, c'est génial. On contacte les gens. J'ai un ténor qui vient d'Australie. J'ai une soprano qui vient du Canada. C'est vraiment le. Je passe du temps sur YouTube et voilà.
2: Et vous après, écoutez les voix.
1: Oui, j'écoute. Oui.
2: C'est beau. Et la chorale. Alors
1: la chorale, c'est particulier parce que faut que je trouve des gens qui soient ouverts à. Faut un peu casser les codes de tout ce qu'ils ont appris. Oui, déjà, faut savoir chanter sans vibrer. Parce que les trois quarts des gens dans le classique, ils chantent, en fait, c'est un trémolo, un vibrato.
2: Ouais.
1: Et, ce qu'on a, c'est pas très, un peu ennuyeux ce que je vous dis, mais il y a très peu de gens qui savent chanter,
2: droit
1: sans, dans Noéra, il n'y a pas un vibrato. Si vous écoutez bien n'importe quel titre, il y a zéro vibrato. Imaginez une seconde, Ameno avec un vibrato, ce sera assez, terrible.
2: On y croirait pas.
1: Ouais, c'est horrible, je pense.
2: Donc, en fait, il faut désapprendre certaines techniques.
1: Non, ils le savent déjà, au départ,
2: ouais.
1: Donc, ça réduit considérablement le. Voilà. Et puis, au fil du temps, j'ai réussi à créer une équipe.

0: enfin avoir ce qui compte pour moi, c'est les qualités aussi souvent humaines des gens avant, voilà, pour que ça se passe bien, vous voyez.
1: On a hâte de découvrir tout ça sur scène. On va parler de la tournée The Ameno Tour, la tournée de Hera partout en France en 2028, d'ici moins d'une minute. À tout de suite.
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1: On a appris plein de choses depuis le début de cette émission. Hera, c'est Eric Lévy. Et si vous connaissez bien sûr par cœur... Déjà, dites-vous que vous n'êtes pas les seuls, hein, puisque Hera est 12 fois platine en France, mais 7 fois en Argentine, triple platine en Italie ou encore aux Pays-Bas. Hera, c'est le deuxième artiste français le plus vendu à l'étranger en 2024. Parce que s'exporter, c'est important. 15 millions d'albums vendus à travers le monde. Et ça aussi, c'est très important comme chiffre, les streams et YouTube, parce qu'on peut dire, oui, ok, mais c'est du passé, pas du tout. Vous avez dépassé le milliard de streams sur les plateformes de streaming et 3 milliards de vues sur YouTube. Donc c'est encore complètement d'actualité.
0: Oui, c'est intemporel en fait.
1: C'est intéressant comme statistique.
0: Oui, c'est vrai.
1: Vous regardez ça, vous faites attention à ça ?
0: Pas vrai, ça m'intéresse, mais je regarde pas trop, non.
1: Non.
0: Non.
1: Il y a des gens pour vous qui font ça très bien, j'imagine.
0: Oui, non, mais j'ai pas, ça me fait plaisir, bien sûr. Et le côté intemporel, je m'en aperçois par rapport au public qui rajeunit. Au fur et à mesure que le projet vieillit, le public rajeunit. C'est-à-dire qu'on a plus en plus de, vous savez, vous regardez les statistiques, tranches d'âge, et je crois qu'on a de plus en plus de 18-25.
1: Qui écoutent en streaming. 35. Oui, et qui viennent au concert. Motivés,
0: oui, de plus en plus, oui.
1: Ah, c'est génial.
0: Parce que vous savez pourquoi ? C'est tout ce monde du Seigneur des Anneaux jusqu'à Game of Thrones, tout cet univers qui est devenu les jeux vidéo, qui plaît beaucoup. Et c'est vrai que Hera, c'est pile la musique qui va bien avec cet univers, oui. Donc, ça leur plaît.
1: C'est ça, c'est toujours d'actualité. Donc, réjouissez-vous, peuple de France. Hera sera chez nous, donc en tournée, en février-mars 2028. Les billetteries sont déjà ouvertes. Et comme disait Eric Lévy tout à l'heure, c'est pas dans 2 ans, en fait, février 2028, c'est dans 1 an et demi.
0: Voilà.
1: Donc voilà.
0: Et en plus, il y a un truc qui est nouveau pour moi et tous les gens avec qui on joue, c'est on fait l'Accor Arena. Parce que d'habitude, on a fait la scène musicale, le Palais des Congrès. Et l'Accor Arena, c'est quand même... c'est un peu un événement en soi, enfin moi en tant que musicien, l'Accor Arena, c'est quand même, il y a un truc un peu plus c'est one step.
1: Je précise pour ma mère qui écoute, maman c'est Bercy, voilà, Accor Arena c'est pas tout le monde qui a la ref, c'est Bercy.
0: Ah oui, c'est Bercy, oui.
1: Bah ouais,
0: c'est une très belle salle, en plus j'ai été voir Jamiroquai il y a quelques mois, le son est très bon, c'est très grand, c'est une belle salle.
1: C'est très très beau, Bercy.
0: Donc ça va nous permettre de faire un très beau show et j'ai hâte.
1: Paris Accor Arena, le 4 mars 2028. Voilà. Hera sur scène, ça ressemble à quoi ?
0: Ça ressemble à un opéra, parce qu'on est 23 sur scène.
1: Oh, et si je suis contente que vous me disiez ça, j'avais peur que... Ah oui, vous êtes nombreux sur scène.
0: Ah oui, vous pensez que j'étais tout seul à Mélita ?
1: Non, pas tout seul, mais je me demandais comment on pouvait restituer...
0: Oui, écoutez, il faut restituer, comme il y a un côté un peu puissant, on ne peut pas le faire à 4, c'est clair.
1: Ah, c'est bien.
0: Donc 23, à un moment on était 28, mais là on est 23, c'est le chiffre parfait. Et ça ressemble à un opéra parce qu'il y a 14 choristes, 4 chanteurs, 2 solistes qui sont 2 issus du métal, 2 du classique, ténor, soprano. Et les choristes dont je vous parle, ils sont constamment en mouvement comme dans un opéra. C'est un opéra, tout le monde bouge, se déplace. Il n'y a pas des gens qui restent à l'idée. Donc ils connaissent tout par cœur, il n'y a pas de partition, vous voyez, tout est. Et avec les costumes, les lumières. Donc ça, pour moi, c'est un vrai opéra.
1: On ne verra pas votre visage ?
0: Ah, si, je suis sur scène.
1: Ah, on verra votre visage ?
0: Oui, moi, je joue de la guitare quand on est sur scène.
1: Ça, hein.
0: Je suis là. Vous ne pas manquer ça, quand même. C'est un peu la récompense ultime d'aller sur scène.
1: Bah, c'est ça.
0: Oui.
1: donc 23 musiciens sur scène. Éric Lévy, l'homme que vous n'avez peut-être jamais vu, eh bien vous le verrez puisqu'il sera là avec sa guitare. Et Hera, donc The Ameno Tour, est-ce que vous allez d'ailleurs apporter un traitement particulier à ce méga tube Ameno? Est-ce que vous réorchestrez?
0: Oui, oui. On a déjà une version qu'on appelle Ameno Metal en concert qui marche très très bien. Oui, bien sûr, on va faire. Je vais trouver une idée pour que ça va faire un truc un peu spécial, bien sûr. Oui, aussi sur A, on a des versions, c'est vraiment pas quand les gens viennent au concert, on est très loin d'album, mais c'est toujours mieux que l'album, je sais pas comment vous dire. Si on jouait des versions d'album sur scène, ça serait un peu ennuyeux, vous voyez les
1: gens. Vous avez envie d'encore plus d'intensité.
0: Ouais, c'est ce que j'ai appris, si vous voulez, à travers le hard rock, et en faisant des tournées avec Black Sabbath, AC/DC, où c'est toujours super efficace, et donc moi... J'ai cette école-là, vous savez, de comment faire pour que...
1: Vous avez vu. Vous avez vu de vos yeux vus et de vos oreilles entendus. Voilà. The Ameno Tour en 2028 à Rouen, Lille, Strasbourg, Nice, Aix, Dijon, Nantes, Brest, Poitiers, Bordeaux, Toulouse, Lyon, Bruxelles, Paris et Chartres. Les billetteries sont déjà ouvertes. Éric Lévy, c'était un plaisir de
0: pour
1: vous avoir
0: aussi, dans moi aussi, merci beaucoup.
1: Merci beaucoup.
0: Merci à vous.
1: On se quitte en écoutant Will You Call My Name, qui est tiré de Hera 8, qui vient de sortir et qui est à gagner à tout à l'heure au Blind Test. À bientôt.
0: À bientôt.
1: Merci beaucoup.
0: Merci.

0: 8 est disponible. Nouvel album d'Era, on en reparle tout à l'heure puisque je vous le fais gagner au blind test.
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0: Le concert de Santa au cinéma, c'est pour cette semaine, les amis, jeudi soir. Alors, si ce n'est pas déjà fait, essayez de trouver des places donc pour cette projection unique dans 80 cinémas partout en France. Ce sera donc ce jeudi, le 4 juin, histoire de vivre en immersion le concert qui a valu à Santa une nomination Victoire de la musique. Hein, cette tournée Recommence-moi qui a été magistrale. 50 zéniths à guichet fermé, une performance très spectaculaire avec Santa qui chante tout en haut avec son piano dans les airs.

0: Santa. Et rendez-vous sur Google. Vous écrivez Santa au cinéma, tout simplement, et vous trouverez facilement les séances près de chez vous. Une date unique, ce jeudi 4 juin.
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0: Et on joue au blind test avec... Aha ! Gilles et Caroline, bonsoir.
2: Bonsoir Émilie, bonsoir Caroline.
3: Salut.
0: Salut, fait Caroline. Je fais un petit point hein, pour celles et ceux qui se demanderaient mais qu'est-ce qui se passe au standard. Gilles et Caroline se sont rencontrés en direct dans Décibel pour jouer au blind test. Ils ont continué la discussion au standard et puis ensuite un peu dans la vraie vie quoi. Gilles et Caroline, on peut dire ça comme ça.
2: Ben voilà, oui, oui.
0: Bah ouais, ça fait plaisir. Alors, vous en êtes où ? Vous allez vous marier ?
2: Non,
0: Caroline, elle veut pas. Caroline, elle a dit non direct. Elle fait, oh non.
2: Elle veut pas se marier, Caro ?
3: Bah, non, elle est pas rendue là encore.
0: Bon, Gilles, il y a peut-être une étape à passer avant, je ne sais pas. En tout cas...
2: Non, mais oui, déjà, il faut se rencontrer, déjà.
0: Ah bah, c'est ça, voilà. Dans la vraie vie. Mais
2: oui,
0: ça fait
2: déjà.
0: Plaisir d'entendre vos voix ensemble. Moi, ça me fait toujours très, très plaisir. Parce qu'en plus, vous êtes de très bons joueurs au blind test. Et Gilles, voulant toujours un peu draguer Caroline, de toute façon, la laisse gagner à la fin. Donc, c'est parfait.
3: C'est pas forcément vrai.
0: C'est vrai ? Bon, alors on va voir. De toute façon, vous le savez, le blind test de Décibel est un blind test qui récompense tous les participants. Donc, et Gilles et Caroline, vous allez chacun recevoir un exemplaire de Hera 8, le nouvel album qui est magnifique, de Hera, donc, et dédicacé, puisqu'il était avec nous.
2: En plus, super.
0: Voilà. Donc, vous en aurez un chacun. Puis si un jour vous vous installez ensemble, vous en mettrez un chez Gibert. Enfin, où vous voulez, pour le revendre vos disques, quoi. Voilà, à la brocante. Bref.
3: Un chez Albopéa, un chez l'avenir.
0: Ou exactement, on peut faire ça aussi. Caroline a le sens pratique. Quand je m'étais installée, c'est fou ça, quand je m'étais installée avec le père de ma fille, alors on s'est séparés depuis, mais comme je tenais beaucoup à mes disques et qu'on en avait certains en double, il avait dit ah bah tiens, ce qu'on a en double, on a qu'à les mains. J'ai fait non. Et j'avais mis des gommettes vertes sur mes exemplaires que j'avais planqués dans un placard. Et du coup, bah, après le Covid, quand je me suis tirée, je savais où prendre mes disques.
3: Ah, d'accord. Je prends les gommettes vertes et je me casse.
0: C'est ça, j'ai dit les gommettes vertes, c'est à moi. Salut. Donc voilà. Non, mais les objets de valeur, genre les disques, foutez des gommettes. On sait jamais. Voilà, c'est ma leçon du jour. Gilles et Caroline, on va donc jouer avec les moyens de transport en chanson. Il va falloir retrouver le plus rapidement possible le nom des interprètes de ces chansons et à la fin, tout le monde gagne, ok ?
2: D'accord, sans problème, Caroline.
0: Non, moi c'est Émilie. Gilles est un petit peu obsédé par Caroline. Mais je comprends.
2: Ah oui, non, mais c'est un truc de fou, oui.
0: Je comprends, Gilles, Caroline.
2: On va se voir au mois d'août, là.
0: Ah, mais c'est formidable. Très bien. Oui. Vous nous raconterez, vous passerez à l'antenne en septembre.
2: Mais je vous raconterai, Émilie.
0: Ben oui. Bon, Gilles et Caro. On y va. Un premier extrait, une première chanson et un premier moyen de transport. Dites-moi, qui chante ça ?
2: Vive mon temps.
0: Oui !
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0: À bicyclette, mais oui.
3: C'est un poster, on cherchait pas le chanteur.
0: On cherchait le chanteur Yves Montand. Mais de toute façon, Gilles, il a tout donné. Il a dit le nom de la chanson, le moyen de transport. Il a même chanté un petit bout du... Non, là, le point va chez Gilles. Même avec toute la mauvaise foi dont je suis capable, et vous savez que j'en ai une bonne raison, un silo. Mais là, c'est pour Gilles. Hein. Non, là, je peux rien faire, Caro. Mais on continue. Autre moyen de transport, autre chanson. On cherche bien l'interprète. Qui chante ça ?
3: Rocamadour,
0: je sais pas quoi. Ah, c'est pas Rocamadour, mais bien tenté. C'est un groupe de rock français, Caro.
3: Ah, téléphone.
0: Oui, c'est téléphone.
2: Bravo, Caro.
0: C'est trop, téléphone. Bah oui, après la bicyclette d'Yves Montand, on durcit le ton avec le métro de téléphone. On est à égalité. Caroline a trouvé téléphone, Gilles a trouvé Yves Montand. Dernier moyen de transport et dernière chanson du blind test de ce soir. Je rappelle que quoi qu'il arrive, vous avez tous les deux gagné l'album d'Hera.
5: Alors, c'est... Le petit train.
0: Oui, et comment s'appelle le groupe?
5: Les Amis de Foucault.
0: Oui. Oh.

0: Calimero,
1: bon, enfin, Gilles, tout va bien. Un point pour Gilles, deux points pour Caroline. Petite précision aussi, si vous faites une fête ou une boum autour du train, n'oubliez pas que cette chanson d'Erita Mitsuko parle des trains de la mort qui emmenaient les déportés dans les camps en Allemagne ou en Pologne. Donc voilà, c'est pas un train à prendre à la légère, même si la chanson est extrêmement sautillante et la voix de Catherine Ringer est absolument époustouflante. Il s'agit d'une histoire triste racontée dans cette chanson. Caroline, oui. Caroline a gagné. Qu'est-ce qui s'est passé, Gilou?
2: Félicitations, Caro.
1: Ah,
0: c'est bien. C'est joli joueur.
1: Oui, il est très beau joueur, il faut bien le dire. Gilles a cette qualité-là et bien d'autres, j'imagine, que tu nous décriras, Caro, à la rentrée prochaine, puisque vous allez vous voir en août. Donc moi, je veux, dès la première émission, on rentre de vacances le 31 août. Hein. Décibel, 31 août, rentrée. Donc voilà, moi, le 31 août, je veux un petit blind test avec vous et surtout un compte-rendu de votre date du mois d'août.
2: Non, mais sans problème, et puis si on fait une cérémonie, promis, on t'invite, Emily. Hein.
1: J'espère bien.
0: Il invite,
2: je vais dire en plus.
0: Hein. Ah bah
1: ouais. Génial. Allez, je vous embrasse tous les deux, Caroline et Gilles, et je vous propose d'aller conduire une bagnole avec les Beatles.

0: Face A de Rubber Soul, magnifique sixième album des Beatles, sorti en 65. C'était Drive My Car.
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0: La découverte du jour, c'est un jeune garçon qui s'appelle Monte Marco. Il vient de Marseille et ne fait pas de rap. Incroyable, non? Bah oui, quand même, c'est assez dingue. Il est agrégé de mathématiques, auteur, compositeur, interprète. Et je pense que vous allez adorer sa toute nouvelle chanson qui s'appelle Monde.

0: s'appelle Monte Marco et c'est notre coup de cœur du jour. Son premier EP 1, 2, 3 est disponible. Et cette chanson-là, oh, quel tube! Ça s'appelle Monstre.
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0: Et c'est déjà l'heure de la dernière chanson de l'émission Chanson anniversaire. Et aujourd'hui, direction le Canada pour les 52 bougies d'Alanis Morissette, qui avait tellement cartonné en 95 avec son troisième album Jagged Little Pill. Et cette chanson dingue avec l'harmonica Hand in My Pocket.

0: qui était incroyable, ce troisième album d'Alanis Morissette, sorti il y a donc un peu plus de 30 ans, 1995. Jagged Little Pill, donc dessus il y avait ce tube-là, Hand in My Pocket. Il y avait aussi You Out to Know, la pire chanson de vengeance après rupture du monde. Un truc incroyable, tellement venimeux. Et puis il y avait Ironic aussi. C'est vraiment un album à réécouter. Et voilà, c'était l'occasion de souhaiter un très bon anniversaire à Alanis Morissette. Allez, Décibel, c'est terminé pour ce soir. Merci à l'équipe. Il y avait Iris Guitoni, Christophe Hulens, Elodie Biancamaria, Sadika Raou et Franck Moilier. Oui, il faut du monde pour préparer cette émission. Que voulez-vous que je vous dise? Parce que l'animatrice est un peu feignasse. Demain, on sera avec Mishka Assayas qui vient de sortir un super bouquin sur les Rolling Stones. Very Good Stones Trip. Demain, 20h. Bisous.
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3: Bonjour la France, j'espère que tu vas bien la France, j'espère que t'as pas encore trop chaud la France. Comment ça va Éric Bastien?
4: Ah écoutez, je commence à avoir un petit peu chaud et je pense que ça va me mettre de mauvaise humeur jusqu'à vendredi. Je
3: préfère Allez, c'est parti, encore une fois.
4: Il y a du chonchon là.
3: Hein. Ah oui, bon, de toute façon c'est tous les jours. Hein. Un jour c'est parce que vous avez mis votre chaussette à l'envers, un
4: Excusez-moi.
3: Jour c'est parce qu'il fait chaud,
4: Comment
3: un jour c'est parce
4: voulez...
3: que... voilà.
4: Comment voulez-vous que je sois de bonne humeur en sachant que je ne gagne jamais à ce jeu?
3: Et c'est de ma faute ça? C'est de la faute des auditeurs? Ils sont obligés de supporter votre caractère? Allez, je vous rappelle donc que toute la semaine, nos petits auditeurs chéris jouent avec nous. Que de vendredi, c'est la finale. Que le premier prix pour la finale, c'est deux jours en famille ou entre amis au festival Grande Marée à Julouville. C'est au cœur de la baie du Mont-Saint-Michel. Vous allez pouvoir écouter plein d'artistes que vous aimez. Par exemple, Julien Clerc.
4: Allez, dansez.
3: Écoutez aussi Benabar.
5: C'est l'effet papillon.
3: Et il y aura évidemment Zaz, Kenji, les Cooks, mais il y aura aussi Christophe Maé.
5: Je suis tombé sous le charme.
3: Et voilà.
4: Oh là là, là, là, là.
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4: Ben moi aussi, je suis tombé sous le charme de la machine Malongo.
3: Bien sûr.
4: Et surtout de la fille Malongo, parce que je ne vous ai pas dit que j'ai rencontré la fille Malongo.
3: Oh là, oh là, qu'est-ce qu'il va nous raconter encore comme connerie?
4: Elodie Malongo.
3: Elodie Malongo?
4: Ouais, exactement.
3: C'est celle-là.
4: Ben, c'est la fille à Joe.
3: La fille à Joe, mais c'est bien parce que.
4: Non, mais je ne vous cache pas.
3: Il y a peut-être le bac français qui peut passer. La fille à Joe.
4: Ben, oui. La fille à Joe. C'est la fille à Jojo.
3: Bien sûr, tu vas au coiffeur aussi.
4: Elle me plaît beaucoup, Elodie. Et voilà, je pense que je vais peut-être l'inviter à ce beau festival et elle me révèle. Elle va me révéler, parce que je ne sais pas le conjuguer, les secrets de fabrication
3: Bien
4: de la machine
3: d'espresso. Bon, enfin, en gros, si vous gagnez pas le séjour, il y a 32 dosettes, la machine est
4: cyber en vert.
3: Allez, on accueille nos candidats. Sigrid et Marie-France.
4: C'est de plus en plus compliqué.
3: Bonjour les amis, comment ça va?
4: Bonjour.
6: Bonjour.
4: Et bonjour.
3: Alors, Sigrid, tu joues avec ici Poitou.
6: Tout à fait.
3: Voilà, ça veut dire que tu habites pas loin du Poitou, enfin dans le Poitou.
4: Quelle perspicacité.
6: Entre autres.
3: Voilà. Tu habites, alors t'as 47 ans, tu habites à Clusset-la-Pommeraye. J'ai bon?
6: Eh ben, c'est tout à fait ça. Récemment, on vient d'acheter avec mon amoureuse une maison à Clusset-la-Pommeraye.
4: Waouh.
3: Alors comment tu t'appelles quand t'habites à Clusset-la-Pommeraye?
6: Un Clusséen. Le gentil de Clusset, c'est Clusséen.
3: Clusséen. Alors mon petit Clusséen, donc tu as une chérie qui s'appelle Aurélie.
6: Oui.
3: Tu as un petit surnom trop mignon qui c'est Zig.
6: Ouais, c'est plutôt un diminutif, ouais.
3: Ouais, Zig. Ouais, enfin, on dit pas Siegfried, quand même.
6: Bah si, en allemand, on dit Siegfried.
3: Ah oui, mais là, on dit Siegfried en français, on est d'accord?
6: Bah, en français, on dit Siegfried.
3: Voilà, bon, je vais t'appeler Zig, ça ira bien.
4: Zig,
6: ouais, j'aime bien ça.
3: Alors, Ziggy, qui s'appelle Ziggy, il est saisonnier. Donc, ça veut dire qu'il est directeur d'un bar et d'un resto à la montagne quand la station, elle est ouverte. C'est ça?
6: C'est exactement ça.
3: Et t'es dans quelle station?
6: La station de Valfréjus, en Savoie.
3: Oh, sympa, du ton. Et quand ça fait, c'est ouvert de quand à quand?
6: Alors, en général, la station, en général, à peu près du 15 décembre au 15 avril.
3: Pas mal.
6: Pour l'hiver, et après, juillet-août, pour l'été.
3: Ça, c'est pas mal. Alors, t'as été prof de tir à l'arc, t'as fait beaucoup de trucs.
6: C'est vrai.
3: Hein. T'as été facteur.
6: Oui.
3: T'as été dans des villages clubs pour faire animateur.
6: Exactement.
3: Directeur de centre aéré.
6: Aussi.
3: Et petit, tu voulais être vendeur en boulangerie.
4: Oh là.
6: Ouais.
3: Alors, vendeur en boulangerie, pourquoi? Pour manger les bons becs et les pains au chocolat ou comment ça se passe?
6: Eh ben, je sais pas pourquoi, mais c'est vrai que quand on nous demande à l'école, tu veux faire quoi plus tard? Je disais vendeur en boulangerie.
3: Eh ben oui.
6: Je sais pas. Ça me plaît.
4: On en revient à la crêpe au sucre.
6: Les gens et puis compter les sous-sous.
3: Ouais, manger le stock, ouais, tu parles. Aïe. Bon, alors écoute, on va immédiatement marquer le premier point car tu es dans la team d'Amidoland.
4: Oui.
3: Avec la première question, vrai ou faux, tiens, un petit extrait de Goldman. Alors, figure-toi qu'au Japon, il y a une ville qui a testé un permis piéton pour apprendre aux habitants à marcher sans regarder leur téléphone. Est-ce que c'est vrai qu'au Japon, il y a une ville qui a testé le permis piéton pour apprendre aux gens à marcher sans regarder le téléphone ? C'est vrai ou faux ? Top chrono, 5 secondes.
6: Je dirais vrai.
3: Non, c'est faux. Il n'y a pas de permis piéton. Alors, il y a des villes qui ont installé des feux au sol avec des campagnes anti-smartphone. Mais alors, au Japon, ils sont tellement organisés que de toute façon, il n'y a pas de problème. Pas de points, mais tu...
4: Ah, Marie-France est avec nous dans le nord de la France. Bonjour, Marie-France.
7: Bonjour, Eric.
4: Bonjour, bienvenue. Tu habites à Quesnoy-sur-Deûle. Est-ce que je l'ai bien prononcé ? J'ai pas écorché le nom ?
7: Impeccable.
4: Et alors, les habitants de Quesnoy-sur-Deûle dans le Nord, on les surnomme, on les appelle les...
7: Les
4: Quesnoisiens. Les Quesnoisiennes. Voilà, ben on salue tout le monde. Merci Marie-France d'être avec nous sur ici, mariée déjà depuis pas mal de temps, j'imagine.
7: Oui, à 44 ans.
4: Ah oui, ça s'applaudit quand même, 44 ans. On parlera de cette belle rencontre avec monsieur qui s'appelle comment d'ailleurs ? Comment s'appelle ?
7: Christian.
4: Il t'a donné de beaux enfants ou tu lui as donné de beaux enfants peut-être plutôt ?
7: Oui, deux belles filles.
4: Deux belles filles ! Comment s'appellent-elles ?
7: Alors, Anaïs, ouais. Et Julia.
4: Alors, elles sont grandes, j'imagine, Anaïs et Julia.
7: Ah oui, 41 et 36.
4: Ah oui, c'est pas mal. Qu'est-ce qu'elles font, tes filles, dans la vie ?
7: Ah, bah, y en a une, elle est dans la justice. On en parle beaucoup en ce moment.
4: Okay. D'accord.
7: Et l'autre, elle travaille en banque.
4: Dans la banque. Bon, bah, t'es fière d'elles. Est-ce qu'elles sont restées dans la région ou est-ce qu'elles sont loin de toi, du coup ?
7: Non, il y en a une qui est sur Paris parce qu'elle est née à Paris.
4: Ouais.
7: Bon, elle est repartie à Paris, en fait.
4: D'accord.
7: Et l'autre est restée dans la région.
4: Ok. Retraitée, tu as travaillé dans le groupe EDF toute ta carrière. Qu'est-ce que tu faisais dans l'électricité ?
7: Oh, pas tout à fait, hein. Je n'ai pas fait toute ma carrière. Hein.
4: En partie.
7: Donc, j'étais surtout acheteuse.
4: D'accord.
7: Et après, j'ai fait de l'immobilier d'entreprise.
4: Oui, parce que tu as commencé comme acheteuse industrielle et tu as fini dans l'immobilier logistique. Et finalement, tu es comme Siegfried parce que petit, tu voulais faire autre chose qui n'a rien à voir. C'était quoi ?
7: Ah, je voulais être laborantine, tout bêtement.
4: Rien à voir du tout. Bon, écoute, Marie-France, sois la bienvenue dans la compétition. J'espère que vraiment ça va le faire entre nous. Moi, je n'en doute pas.
3: Entre nous !
4: Mais j'aimerais quand même bien. Non, on est quand même mardi, j'aimerais bien un candidat pour moi, là, pour vendredi, s'il vous plaît. Voici ta question avec un petit extrait de L'âge de glace. Le dessin animé.
3: Il y a un nouveau âge de glace qui va sortir là.
4: En plus, des mammouths, oui. Question autour des mammouths. Des mammouths vivaient encore des siècles après la construction des pyramides. Est-ce que c'est vrai ou faux selon toi qu'il y avait des mammouths qui vivaient encore des siècles après la construction des pyramides ? Top chrono, 5 secondes. Eh bien, c'est vrai. La grande pyramide de Khéops a été construite vers 1260 avant Jésus-Christ. Or, une petite population de mammouths a survécu, notamment en Russie, jusqu'aux alentours de 2000 avant JC, soit 500 années plus tard.
3: JC Vandamme, ouais.
4: Bien sûr.
3: Allez, ça fait 0-0. Et là, tout de suite, c'est Clara Luciani.
4: Bien sûr, j'adore.
3: Eh oui, on respire encore. On adore vous écouter ici. Vous respirez, bien évidemment. On vous aime, à tout de suite, mes petits chatons.

0: respire encore. Car Luciani, j'ai pris une bonne inspiration pour gagner.
1: Allez, jingle.
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1: Et ici, nous sommes avec Siegfried et Marie-France, qui n'ont pas de points, mais qui vont en marquer, évidemment. Alors, Siegfried qui joue avec ici, Poitou, qui habite à Cluçay-la-Pommeraye, qui évidemment a fait plein de choses dans sa vie, puisque nos auditeurs sont exceptionnels.
3: Évidemment.
1: Et alors, il paraît qu'en plus, c'est un bricoleur. Voilà, ça c'est un gros bricoleur.
3: Oh,
1: oh là là.
3: Oh,
1: tu viens d'acheter ta maison et du coup, comment ça va se passer? Il paraît que tu vas tout faire.
4: Je vais tout faire. On va tout faire avec mon amoureuse, puisque elle est bricoleuse au moins autant que moi. Mais oui, on va tomber des murs, on va refaire des murs, on va refaire la salle de bain. Enfin, on va refaire quoi.
1: Oui, allez, à qui la peinture, la maçonnerie, le carrelage, bim bam boum. Allez hop.
4: Mais vous allez pas faire. Exactement.
1: Vous avez des copains quand même. Vous allez pas faire ça que tous les deux.
4: Alors on a déjà refait une maison avec tous les copains. Voilà, on avait inventé le concept de la trappe-chouille, c'est-à-dire qu'on venait travailler et on faisait la chouille en même temps.
1: Ah, mais ça c'est bien, parce que la trappe-chouille, ça, du coup la maison elle se fait plus longtemps, mais on se marre.
4: Exactement.
1: Voilà, ça c'est bien la trappe-chouille, j'aime bien ça.
3: Excusez-moi, on a entendu ça... Je voudrais juste avoir une petite vérification, c'est bien le générique de déco. C'est bien l'émission qui revient sur M6.
1: Oh oui, on est en train de chercher des maisons, faire des castings, tout ça.
3: Mais vous serez sur M6 à la rentrée. Non, mais je dis ça.
1: À la rentrée, on ne sait pas. Il faut qu'on trouve la maison déjà.
3: Oh, je vais vous regarder.
1: Alors, il paraît qu'on a une petite spécialité culinaire qui s'appelle la patate savoyarde.
4: La patate savoyarde, mon Dieu, bien sûr.
1: Alors, est-ce qu'il peut expliquer à sa copine Valérie qu'est-ce que c'est la patate savoyarde?
4: Bah, la patate savoyarde, c'est simple, on n'y qu'une patate qu'on vide après.
1: Ouais.
4: Et une fois qu'on l'a vidée, on prend la chair de la pomme de terre, on la mixe avec des lardons, du gros blochon, quelques petites herbes et de la crème fraîche. On refourre la patate, on y met du Beaufort par-dessus et on passe ça au four.
1: Eh ben, c'est bon ça, dis donc.
3: C'est pas
1: mal, on l'adore. On l'adore. Eh, vive la patate savoyarde. Bon, allez, la patate savoyarde, tu vas marquer ton premier point. Là. C'est, voilà. On refait une question vrai ou faux. Tiens, je te mets Nicole Croisille et je te pose la question. Alors, écoute bien cette question. Aux États-Unis, une conductrice a été verbalisée pour avoir téléphoné au volant alors qu'elle était amputée de la main. Est-ce que c'est vrai ou faux?
4: Ben oui, c'est vrai.
1: Non, mais la folie du truc. C'est-à-dire que c'est évidemment que c'est impossible. Hein. Donc, ça a été. On a annulé la contravention. Les gars, ils mettent des amendes à des gens qui n'ont pas de main. Donc, si tu veux, ils ne peuvent pas tenir les téléphones. C'est complètement dingue. Premier point pour Siegfried.
3: Je ne sais pas, vous savez, Marie-France, c'est une fille qui travaille dans la justice. Hein, elle nous l'a dit. Elle peut peut-être arranger
1: oui,
3: le truc. Hein,
1: je ne sais pas. C'est en ce moment, les juges, les avocats, les procureurs, ils sont bien embêtés. Hein.
3: Mais sans indiscrétion, elle fait quoi dans la justice? La profession, en fait?
5: Non, je peux pas le dire pour l'instant.
3: Eh
1: ben voilà.
3: Voilà, FBI. Marie-France, qui est retraitée, qui travaillait dans un groupe EDF, qui était acheteuse industrielle, qui a travaillé aussi dans l'immobilier logistique. Et alors, on fait un petit peu de pétanque, il paraît. Pas vraiment de sport, mais un peu de pétanque. C'est sympa, ça va. C'est pas
5: oui,
3: trop...
5: oui, oui, oui.
3: Voilà, c'est trop méchant, ça.
5: Non. Voilà, non, c'est pas méchant. Mais quand on en fait tout un après-midi, c'est quand même... on mange beaucoup.
3: Bah, je confirme. Du jardinage. En revanche, le jardinage, oui. Tu as créé un petit potager. Ressemble à quoi ton potager?
5: Ah, un beau petit potager.
3: J'imagine.
5: C'est un beau rectangle.
3: Ouais, qu'est-ce qu'il y a dedans?
5: Il y a des tomates, il y a des potirons, des crêtes, de l'estragon, du thym. Du céleri, de la ciboulette, de la sarriette, des haricots verts. Beaucoup de choses.
3: Oh, c'est super, tu fonctionnes en circuit court, quoi. Tu vas te servir à la maison directement et ça va dans l'assiette. C'est extraordinaire d'avoir ça pour ce petit potager. Alors parlons juste un petit mot sur la cuisine, parce que tu cuisines beaucoup. Et tu t'es lancé, j'aimerais bien que tu nous expliques ce que c'est, dans le pain Tangsong, qui est une méthode japonaise. C'est quoi?
5: Alors, en fait, j'ai découvert ça sur Internet, hein, tout bêtement. Hein, je ne l'ai pas trouvé ici à Kenoa.
3: Ouais.
5: Mais en fait, ça rend la mie. En fait, quand on fait du pain, moi je fais beaucoup de pain,
3: d'accord.
5: Différents pains, et même de la brioche, et en fait, ça rend la mie très, très moelleuse.
3: Oh là.
5: Et c'est vrai que c'est extraordinaire. En fait, c'est tout bête à faire. Hein. On mélange de la farine avec de l'eau et du lait, ou oui, l'un ou l'autre. On gélate. En fait, on le cuit. On cuit cette pâte avec de la farine. Ça devient comme de la gélatine.
3: D'accord.
5: Et on l'incorpore ensuite à la pâte.
3: J'ai bien compris.
5: Et en fait, on voit que c'est très, très moelleux, en fait.
3: Et ça s'appelle le pain tangzhong, donc méthode japonaise, paraît-il, oui, ultra simple, que tu accompagnes, oui, d'ailleurs des petits plats. Je sais que tu fais de la tourte au maroilles, de,
5: oui,
3: la carbonade flamande.
5: Oh, oui.
3: Mais Valérie,
5: Tiramisu.
3: En plus, tes propres pâtes, on adore ça. Oh là là, tu nous régales. Allez, passons à la question, parce que là, j'ai envie de passer à table. Ah, oh, c'est génial,
5: ouais,
3: tellement fin. Question pour un point.
5: Oui.
3: Extrait. Somewhere over the rainbow. L'arc-en-ciel. Le rose fait partie des couleurs de l'arc-en-ciel. Je l'affirme, est-ce que c'est vrai ou faux? Top chrono, le rose, la couleur rose fait partie des couleurs de l'arc-en-ciel. Et oui, c'est faux. Le rose n'apparaît pas dans un arc-en-ciel, contrairement au rouge ou au bleu. Ça ne correspond pas du tout à une onde précise de lumière. Félicitations. Ça fait un premier point, Marie-France.
1: Ben non. Elle a dit quoi? Elle a dit faux.
3: Elle a dit faux.
1: Le
3: rose ne fait pas partie des
1: couleurs de l'arc-en-ciel. On est sûr de ça? Tu veux dire qu'elle a un premier point?
3: Bah, attendez, demandez un replay à Maître Coupez. Hein,
1: mais non, je
3: Coupez.
1: Rigole. Tu vois pas que
3: je
1: t'ai fait... Mais bien sûr.
3: Je suis tellement habitué à ne pas marquer de points que vous me foutez un doute réel. Quoi. Je ne sais plus.
1: Allez.
3: Elle a dit faux vrai.
1: Ah oui, bah écoutez, moi je sais pas. Hein, donc on départage ça pendant une chanson que j'aime d'amour. Je le sais, un préférence. Ah, allez, oui. Julien Clerc, ma préférence, c'est vous. Je vous aime, à tout de suite.
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0: Ma préférence, celle de Julien Clerc. Moi, c'est Valérie Damido, ma préférence. Moi, c'est comme ça.
1: Mec,
0: c'est comme ça depuis 2 ans. Moi.
1: Allez.
0: Ben oui, mais vous le voyez pas que je vous aime.
1: Oh, si, on le voit bien là.
0: Ah oui, c'est vrai.
1: Non, ça va, on le voit, on a des.
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1: On a des indices. Alors, ouais. Nous sommes au taquet avec Siegfried et Marie-France qui ont un point chacun. Alors, Siegfried qui joue avec ici, Poitou. Comme ça, on aimerait déjeuner avec Adèle et Xarchopoulos.
3: C'est la réponse que j'ai apportée. Je ne sais pas trop qui répondre, puisque du coup, moi, j'ai été éduqué en partie par ma grand-mère, et à table, on ne parlait pas trop.
1: Ah.
3: Donc, si tu n'as pas parlé, autant se faire plaisir avec les yeux.
1: Tu as bien raison, j'ai envie de te dire. Et alors, un truc qui m'a fait beaucoup rire, tu as un talent inutile, tu sais plier la dernière phalange de tes doigts.
3: Oui.
1: Mais est-ce que tu sais faire, comme dans Star Trek, les deux doigts là qui se... Tu vois, non. Lucie ? Tu sais pas le faire ?
3: Je vois le V.
1: Sais pas le faire.
3: Alors, j'y arrive pas.
1: Comme t'y arrives pas ?
0: Ah non, Jules, c'est comme ça.
1: Ah bah dis donc, bah écoute. Bon, mais tu sais déjà plier la dernière phalange de tes doigts, c'est vachement bien.
0: Tout le monde y arrive dans l'équipe, on a tous essayé. Hein.
1: Alors, on va jouer au quiz musical. Alors, aujourd'hui, c'est de la chanson française, de la grande chanson française. C'est le Zizi. Hein, le Zizi de Pierre Perret.
0: Et ça fait toujours plaisir à petit Zizi.
1: Exactement. Oh là là là là.
0: Tais-toi.
1: Alors, la chanson du Zizi va s'arrêter à 2 reprises et tu devras trouver les 2 mots manquants. C'est parti.
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1: Poète. Tout, vous saurez tout sur le Zizi. Le vrai, le faux, le laid, le...
3: Hmm, le vrai, le faux, le laid, le beau.
1: Le beau, qu'un grand coup, le gros touffu, le petit. Eh, le grand ridé, le Montpellé. Et alors, beau et joufflu, on écoute tout de suite si c'est ça.

0: Montpellier, bravo. Allez, le beau, le joufflu, mon petit Zig, ça te rapporte 2 points. Ah, tu as
1: 2 points sur le Zizi.
0: C'est pas mal, ça.
2: C'est pas mal. Hein. On n'avait jamais fait ça encore. On n'avait jamais fait cette chanson. Bon, Marie-France, alors, dans un instant, le quiz musical. Mais justement, la musique, toi, t'aimes bien. Parce qu'avec ton mari, Christian, 44 ans de mariage, on rappelle, vous collectionnez les 45 tours des années 50, 60, 70 et un peu les années 80 aussi.
3: Oui, parce qu'en fait, après, il n'y a plus de production de 45 tours.
2: Bah, ils en font, ça ressort.
3: Oui, mais très très peu. En fait, on ressort des 33 tours, mais très très peu.
2: Et des 78. Alors, t'as combien de disques à la maison? Parce que quand on est collectionneur...
3: Pas 2000, peut-être.
2: Ah oui, c'est ton mari, Valérie, qu'on a aussi beaucoup.
0: Ah, 2005, ouais.
2: 2005, quoi. Entre 2000 et 3000 pour Marie-France. Et surtout, t'as acheté des jukebox aussi.
3: Oui. Ah, ça, c'est merveilleux.
2: Ouais. Pourquoi?
0: C'est beau, les jukebox.
3: Ah oui. Alors, il y en a un, c'est un Wurlitzer, c'est la chapelle, en fait, qu'on voit dans les films. Hein. Mm-hmm. Ouais, c'est le One More Time. En fait, il est arrondi en haut. Hein. Je ne sais pas si vous voyez.
0: Ouais, moi, je vois très bien.
3: Et l'autre, c'est un Seaburg, parce que, en fait, c'est le seul jukebox qui lit les petits trous et les grands trous des 45 tours.
2: Génial, ça doit être génial. Voilà. Ça. Et en plus, t'achètes les 10 dans les braderies, enfin voilà, c'est super. Avec les deux jukebox et les 2000 vinyles, tu dois te régaler. Alors peut-être que ça va être très simple pour toi, cette chanson du groupe Image. Le tube a 40 ans cette année, il est sorti en 1986. C'est Les Démons de Minuit, la chanson s'arrête à 2 reprises. À toi de trouver les deux mots, on écoute.

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2: Je vous rappelle que cette semaine, nos candidats s'affrontent pour gagner vendredi leur place en finale. Le premier prix, il s'agit de 2 jours en famille ou entre amis au Festival Grande Marée à Julouville, au cœur de la baie du Mont-Saint-Michel. C'est un séjour pour 4. Vous avez une nuit avec petit déjeuner à l'hôtel du musée de Granville. 100 euros de carburant sont offerts pour aller à ce festival où vous pourrez écouter Kenji, Julien Clerc, Benabar, Zaz, Christophe Maé. Que des pointures. Si vous ne gagnez pas ça, vous gagnez la machine expresso Malongo avec 32 dosettes et 6 verres en verre. On reprend la compète avec Siegfried et Marie-France. Alors, Siegfried à 3, Marie-France à 3, Siegfried joue avec ici Poitou. Alors, Siegfried, il a monté une petite association pour organiser un festival du rhum arrangé ?
3: Et ouais, tout à fait. Juste pour l'occasion, on s'est fait plaisir, on a monté une assoce. J'ai monté une assoce et on a organisé le festival du rhum arrangé.
2: Bien sûr, ça consiste en quoi ?
3: Hein ? Eh ben, ça consiste à préparer un rhum arrangé chacun et après à les goûter pour élire le meilleur.
2: Oui, on donne des petites notes sur le goût, sur comment c'est beau, tout ça.
3: Exactement, il y a 3 notes. Une note au visuel, ouais, pour la couleur du rhum, une note à l'odeur et une note au goût.
2: Très bien.
4: Tout ça avec modération, monsieur.
2: Tout ça avec un petit concert, surtout pour bien s'ambiancer quand on a bien goûté puis reniflé, hein ?
3: Eh ouais, on avait fait venir Schizofred, un artiste de Savoie.
4: Schizofred, j'adore.
3: Un one-man band.
2: Eh ben,
3: je vous incite tous à écouter Schizofred sur YouTube.

0: C'est génial,
1: on va on va aller voir ça. On va bien voir comment que c'est tout ça. Alors, c'est bien ce petit festival. Alors, dis donc, on va parler de ta rencontre avec ta chérie.
0: Aïe.
1: Eh oui, bah oui, parce que Siegfried, il a travaillé, je vous l'ai dit, hein, dans des village clubs. Il était animateur et un jour, il passe dire bonjour au village club où il avait bossé. Et il devait partir à New York, mais bon, au village, ils avaient besoin de quelqu'un. Alors, il est resté. Alors, qu'est-ce qui s'est passé?
0: Eh ben, il s'est passé j'ai fait la saison, donc du coup, avec l'équipe en place et qu'il y avait deux petites animatrices qui étaient bien sympathiques. Et puis, il y en a une, elles habitaient ensemble, elles étaient logées ensemble. Et du coup, l'une a fait venir son copain, donc elle m'a demandé si je pouvais héberger la deuxième pendant quelques jours, le temps que son copain et elle puissent passer ces quelques jours ensemble au calme. Donc j'ai accepté, forcément.
1: Bah bien sûr, tu penses. Et du coup, bah voilà, c'était il y a 21 ans, pouf, paf, pif, hein. On a fait colicoloque, et puis voilà.
0: Eh oui.
1: Eh voilà.
0: Comme dit le copain Eric, faut savoir être gentleman quand même.
1: Évidemment, bien sûr, enfin, cette petite. Allez, le festival du rhum arrangé des rencontres arrangées.
2: Ils sont bien arrangés, les deux, là.
1: Voilà. Ouais, ça. Alors, on va jouer pour que tu marques peut-être.
2: Attendez, j'ai du schizophrène. Attendez, enlevez le son. C'est schizophrène.
1: C'est
0: ouais, il est tout seul.
2: Ouais. Bien,
0: il est tout seul,
2: ouais.
0: Il s'enregistre, il se loupe,
2: ouais.
0: Et après, à la fin, il joue de la batterie par-dessus.
2: Ouais,
0: c'est vraiment exceptionnel ce qu'il fait, c'est très très bon.
1: Magnifique. Alors, mon chat, c'est la question à choix multiples. Je te pose la question, je te propose des choix de réponse. Tu auras 10 secondes pour me donner ton choix. Bah, tiens, on va écouter l'hymne. C'est l'hymne de l'équipe de France chanté par Matt Pokora. Parce que l'équipe de France entre en compétition ce soir dans la Coupe du Monde. Et c'est un premier match face au Sénégal. Alors on va faire un petit QCM spécial bleu. Écoute bien. L'équipe de France de foot détient un record parmi les sélections européennes. Quel est ce record? Avoir remporté le plus de Coupes du Monde? Avoir disputé le plus de finales de Coupe du Monde au 21e siècle? Avoir marqué le plus de buts dans une Coupe du Monde? Ou, évidemment, avoir comme gardien de but Éric Bastien.
2: Exactement.
1: Alors, c'est bon. Quoi le record de l'équipe de France? Remporter le plus de Coupe du Monde?
0: Les finales.
1: Les finales de Coupe du Monde?
0: Au 21e siècle, ouais.
1: Eh bien, écoutez, c'est une bonne réponse, oui.
0: Oh oui.
1: Eh oui, ils ont disputé le plus de finales de Coupe du Monde au XXIe siècle. La finale en 2006, 2018, 2022, soit 3 finales. Bravo, tu as 3 points de plus, c'est 6.
2: Bon, si vous entendez un enfant, c'est normal. Hein. Il est à côté de moi, c'est le mien, ne vous inquiétez pas, tout va bien. Allez les Bleus, c'est le premier match, on l'a dit ce soir. Hein, c'est à retrouver sur ici, en direct, hein, avec les commentaires pour tout ce mondial. Sénégal, c'est à 21h. Marie-France, t'es foot ou t'es pas foot du tout?
3: Un peu.
2: Oui, je sentais bien que c'était pour... Ah non, pour, voilà. Tu regardes un sport à la télé peut-être? Tu aimes bien, je crois, le tennis, le patinage.
3: Le tennis, oui.
2: Ah ouais, t'as suivi Roland Garros un petit peu, toi?
3: Un peu, oui. Un peu.
2: D'accord. Je vais ranger ma question. Tu travailles un petit peu dans le jardin, t'as évoqué ton potager. On parlait tout à l'heure des jukebox et des 2000 disques 45 tours que tu as à la maison. Et je sais que quand tu fais le jardin, tu aimes écouter ça.
3: Santana Europa.
2: Waouh, Santana, c'est vrai. Alors, ça te permet de faire un jardin meilleur. Tu bêches mieux en écoutant Santana.
3: Non, mais ça me, la musique me plaît, donc.
2: Je comprends. Alors, tu es un peu timide, même si ça s'est arrangé avec le temps. Et je ne sais pas si tu étais timide il y a déjà quelques années de ça pour la rencontre avec Christian. On va en parler. C'était en boîte. Comment s'appelait la boîte?
3: Le Fleury.
2: Elle était où? C'est où la boîte Le Fleury?
3: Oh, c'était dans le
2: Cambrésis. Ok. Alors, c'était la dernière fois ce jour-là que tu allais dans cette boîte, oui. Avant de partir pour tes études, alors que lui, c'était la première fois qu'il venait. C'est comme ça que vous êtes rencontrés. C'est drôle, hein?
3: Exact.
2: Et cette année-là, en 79, on écoutait ça.
4: Et si ce soir, on dansait le dernier slow, comme si...
2: Et justement, il y a une histoire de slow, Marie-France. Tu racontes un petit peu?
3: Ah oui, effectivement. Bon, en fait, la soirée, battait son plein. C'était un dimanche soir en plus.
2: Ouais.
3: Et en fait, bon, il y avait régulièrement des séries de slow à l'époque.
2: Oui, hein. oui, le quart d'heure américain, voilà.
3: Non, pas tout à fait. Bon, c'était pas vraiment le quart d'heure américain. C'était encore à l'ancienne.
2: D'accord. Il t'a invité, t'as pas voulu y aller. Je synthétise.
3: Non.
2: Ouais. T'as pas voulu.
3: Non. Effectivement, j'ai pas voulu y aller. Okay. Bon.
2: Pris un petit vent, quoi.
3: Et puis, comme j'étais embêtée par d'autres.
2: Bah oui. Par d'autres garçons.
3: D'autres garçons. Il est repassé. Là, j'ai dit oui.
2: Et voilà. Et finalement, il t'a sauvé la mise. Et vous êtes mariés depuis 1982 et ensemble depuis 79. Noce de topaz, bravo. Voici cette question à choix multiples. On y va. Petit extrait.
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2: sous les ponts de Paris. Quel artiste français, on l'a vu dans l'actualité, on a vu les images, a récemment transformé le Pont Neuf à Paris en une immense caverne éphémère. Est-ce que c'est Richard Orlinski? Est-ce que c'est l'artiste JR? Est-ce que c'est Christo? Ou notre maroufleuse de choc, évidemment, qui était au Pont Neuf, et boum, elle nous a fait une caverne. Valérie Damido, top chrono. Richard Orlinski, JR, Christo ou Valoche?
3: JR.
2: JR, comme dans la série? Non.
3: Bah oui,
2: Dallas. Eh bah oui, t'as raison. C'est bien JR qui a imaginé avec Bobby, avec Choulen, ils étaient tous là, la caverne du Pont Neuf, installation monumentale, grotte immersive, avec cette œuvre qui est à découvrir, voilà, en ce moment, à Paris.
1: JR, ça va lui faire plaisir, on l'a dû jamais lui faire, JR, Choulen. Voilà.
2: Alors, moi, je ne lui ai jamais fait, personnellement.
1: Voilà. Alors, Siegfried, tu as 6. Marie-France, tu as 6. Vous êtes à égalité parfaite. Mais il reste encore la question cachée et le bingo. Mais en attendant, on va écouter Len Marlin. J'aime bien dire ça à la française.
2: Len Marlin, oui.
1: Ça te fait plaisir?
2: Ouais, ça me...
1: Len Marlin, sitting down here. À tout de suite, mes chers.

0: Solène Marlin, hein, ouais. C'est ça.
1: Leune Marlin.
0: Sitinge Dowen Air.
1: Et voilà, Leune Marlin, sitting down here.
0: Je prends des cours cet été en anglais.
1: Hein, jingle.
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1: Ici, nous sommes avec Siegfried et Marie-France qui ont 6 points chacun. Siegfried joue avec ici Poitou, Marie-France avec ici Nord. Alors, notre Siegfried, hein, il a beaucoup voyagé, il adore voyager. À Kiel, Madagascar, Maroc, Cap-Vert, Thaïlande, Singapour. Il a été évidemment aussi à Madagascar. Et quand tu étais à Madagascar, tu as appris une chanson. Quelle était cette chanson, mon petit canard?
3: Cette chanson s'appelle, alors je ne sais pas si je le dis bien, parce que je ne parle pas vraiment malgache, mais elle s'appelle Djari Banou.
1: Et alors, comment tu peux la chanter là?
3: Ouais, je peux essayer.
1: Vas-y.
3: Dari nakuza danaraye, natuki sakweke ye ye, lazavavi malemi fandae.
1: Ah ouais, bah. C'est pas mal, Céline, t'as l'original.
0: Bravo.
1: Wow. Et voilà. Bon, c'est pas mal quand même. Donc c'est le groupe Egema, ça passe à la radio, il est à l'aéroport de Madagascar, il chante doucement sa chanson en attendant, ta-ta-ta, la douanière lui demande si c'est la chanson, si c'est bien cette chanson qu'il chante et lui dit que c'est qui, c'était qui.
3: Elle me dit que c'est elle, la chanteuse du groupe.
1: Et voilà, et du coup.
3: Et du coup, bah, on a papoté, on a discuté, elle a pas trop regardé un peu ce qu'il y avait dans mon sac, ce qui était plutôt pas mal.
1: Parce que t'avais 500 grammes de vanille.
3: Ouais, je dépassais un petit peu les quotas.
1: Et voilà, mais comme t'as chanté la chanson sans le savoir de la douanière, et voilà, t'as eu de la vanille pour 10 ans.
3: C'est passé crème.
1: C'est passé crème à la vanille, comme dirait l'autre.
3: Exact.
1: Alors, tu as 6 points. Elle a 6 points. Donc là, c'est la question à 5 points. Est-ce que tu vas la gagner? On va voir ça tout de suite. Attention, petit Bourville.
4: Salade de fruits.
1: Joli, joli, joli.
4: Tu plais à mon père.
1: Alors, écoute-moi bien.
4: Salade de fruits, joli.
1: Quel fruit donne son nom à une célèbre expression désignant une personne prétentieuse? On dit avoir le. Top chrono 10 secondes.
3: Le melon. Avoir le melon.
1: Avoir le melon, est-ce que c'est avoir le melon? Avoir la framboise, avoir le.
0: Ah, la fraise.
1: Avoir la fraise.
0: Le cassis.
1: Avoir le cassis.
0: L'ananas.
1: Non, bien sûr que c'est le melon, bien sûr. Et évidemment, voilà, bravo, 5 points de plus, tu as 11.
0: Marie-France est avec nous, elle a 6, on n'arrive pas à vous départager pour le moment, ce qui n'était pas le cas d'hier, hein. Aujourd'hui on a des candidats qui sont au coude à coude.
1: Oui.
0: Marie-France qui joue avec ici Nord, qui habite à Quesnoy-sur-Deule, Marie-France qui collectionne les 45 tours, et qui a un petit côté Pierre Richard, on va se le dire, avec cette anecdote, un jour t'es tombé en panne, ce qui arrive à tout le monde, en panne d'essence.
1: Ça arrive à tout le monde, c'est vrai.
0: Bon, c'était en pleine ville, j'ai l'impression que ça te fait déjà rire, on est à un carrefour. Mais le téléphone portable n'existe pas encore, car ça, c'était il y a très longtemps. Du coup, qu'est-ce que tu as fait pour t'en sortir?
5: On m'a aidé pour garer la voiture, parce que sinon je bloquais toute la circulation.
0: Ouais. Hein.
5: Donc on était en plein hiver, hein, c'était au mois de décembre, on venait d'emménager dans une nouvelle maison. Mmh. Voilà. J'ai trouvé un café.
0: Voilà, tu étais dans un bar.
5: On va pouvoir aller téléphoner.
0: C'est ça.
5: Mon mari, qui était rentré, rentré bien avant moi.
0: Okay.
5: Donc, j'avais une pièce de monnaie, une seule, dans mon porte-monnaie à l'époque. Et donc, je téléphone. Mon mari décroche. Je lui dis, je suis en panne vraisemblablement d'essence, parce que ma jauge ne bougeait plus depuis un certain temps, donc c'était un peu troublant quand même.
0: Bien évidemment.
5: Donc, il me dit, bah oui, j'arrive, et il raccroche. Bon, il savait pas où j'étais.
0: C'est-à-dire que voilà, il a raccroché tellement dans la précipitation que t'avais plus de pièces, tu pouvais pas la rappeler. Il a dit j'arrive et du coup il s'est pas entêté, donc il est jamais venu. Tu t'en es sorti comment alors?
5: Comment?
0: Ben tu t'en es sorti.
5: Je suis rentré à pied.
0: Et t'es rentré à pied. Oh là là, oh là là. Oui, effectivement, ça c'est pas de chance. Ça c'est pas de chance.
5: Ouais, c'est pas de chance.
0: Un petit mot sur Johnny. On parlait de Johnny Hallyday hier. C'était son anniversaire. Ça aurait été son anniversaire. Il aurait eu 83 ans. Fan de Johnny. T'as été le voir à 4 reprises en concert.
5: Oui. D'abord ici sur Villeneuve-d'Ascq, donc au stade Villeneuve-d'Ascq. Ensuite sur Lens, ensuite au Zénith,
0: oui.
5: Et ensuite, le dernier, c'était les vieilles canailles. Très bien. Trois
6: jours ouverts, vieilles canailles.
0: Aïe, aïe, aïe, aïe, aïe.
6: Et il y avait toujours.
0: Aïe, aïe.
1: Les vieilles canailles
0: avec Eddy Mitchell, avec Dutronc hein, aussi.
5: Dutronc, oui.
0: Une de ses dernières tournées d'ailleurs, je crois que c'est même la dernière
5: tournée. C'était sa dernière tournée, c'était 6 mois avant.
0: Bon, allez, pensez hein, pour notre Johnny. On joue Marie-France, c'est la question cash, c'est la question qui vaut 5 points, pas de proposition de réponse. Écoute bien, sois attentive. Combien y a-t-il de lettres ? Dans le mot, je te donne un mot, il faut me dire combien il y a de lettres. Rhododendron. Rhododendron, top chrono, 10 secondes.
5: Oh, c'est beaucoup ça.
0: 3,
5: 6, 8, 10, 12, 13.
0: 13. Rhododendron, il y en a 13. Je pense que tu vas sacrément t'en vouloir parce qu'il n'y en a que 12.
5: Oh mince.
0: Je t'invite à écrire le mot après l'émission et tu verras qu'il y a 12 lettres pour cet arbuste à fleurs colorées.
1: Eh bien, ça nous fait 11 pour Siegfried, 6 pour Marie-France et tout de suite une nouveauté, Amir à l'imparfaite.

0: parfaite pour moi.
1: C'est la nouveauté, c'est Ami, ça s'appelle à l'imparfaite sur ici.
2: Eh ben, c'est parfait ça, tout ça.
1: C'est comme vous, hein.
2: Oh là là, je suis imparfaite, t'as raison.
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2: Nous sommes au taquet avec Siegfried qui a 11, Marie-France qui a 6. Alors, Siegfried, il va falloir m'expliquer ce choix de chanson que tu aimes bien. Parce que, allez, tiens, on va écouter. Los. Rien n'a changé. Alors, les poppies, c'est plutôt ma génération, mon chat.
4: Et puis celle de Marie-France.
2: Exactement. Qu'est-ce que... Ben oui, Marie-France, elle a 66, moi j'ai 61. Pourquoi tu aimes les poppies, mon petit chaton ?
4: Eh ben, je sais pas, mais c'est vrai que c'est le choc des générations. Marie-France a dit qu'elle a rencontré son amour en 79.
1: C'est ça.
4: C'est l'année où je suis né.
2: Eh ben voilà ! C'est voilà. Donc, bon. Et t'aimes bien les poppies.
4: Les poppies, souvenir du centre aéré.
2: Ah voilà.
4: Où on faisait des petits spectacles, et puis ben, on avait fait un spectacle avec cette chanson. Et
2: du coup,
4: voilà. Les poppies.
2: Très bien, alors écoute-moi bien, tu as 11, là c'est le bingo, il va falloir que tu déchires tout. Donc écoute bien ma question. À mon top chrono, tu vas avoir 10 secondes pour me donner un maximum de peintres, les peintres célèbres, tous les peintres du monde entier, tous les peintres célèbres. Top chrono, 10 secondes.
4: Manet, Monet, Picasso, Chagall, Dali...
2: C'est bon, tu m'en as donné 5. Il y avait Renoir, il y avait Van Gogh, il y avait Rembrandt, il y avait Cézanne. Tu m'en as donné 5, c'est parfait.
1: Oui. Alors, le schéma est clair. Il a été très bon, hein, Marie-France, sur toute la ligne.
2: Oui.
1: Il a 11 points. Et toi, tu as 6, parce que bah, voilà, t'as pas trouvé le rhododendron. Bon, là, on est sur le bingo. Le bingo, il vaut 10 points. Pour encaisser les 10 points et peut-être avoir une petite chance d'être avec nous vendredi, c'est celui qui marque le plus de réponses. Donc, il a fait 5. Faut que tu fasses 6. C'est pas compliqué. Sur ton bingo, tu fais 6. Tu seras avec nous. Est-ce que c'est clair? Ouais.
5: Oui.
1: Bon, je te mets pas la pression, je t'explique juste la règle du jeu. Marie-France, on a écouté Johnny, on a écouté Les Vieilles Canailles, parce que tu nous as dit que tu l'avais vu 4 fois en concert, mais tu aimes aussi...
2: Moi, ma chanson préférée de Elvis, c'est Suspicious Minds.
1: Ah,
2: on adore, hein.
1: Bon, de toute façon, voilà, on pense à Johnny, on pense à Elvis, hein, il était fan d'Elvis, notamment. Marie-France... L'heure de vérité a sonné, seras-tu avec moi vendredi, je le souhaite. Tu vas avoir 10 secondes pour ce bingo, pour me citer un maximum d'écrivains ou écrivaines.
2: Non, écrivains.
1: Ah, c'est juste des écrivains, donc c'est au masculin. Un maximum d'écrivains célèbres. Ok, top chrono, 10 secondes.
5: Flaubert, Maupassant, Zola, Stendhal,
2: Moi j'en ai 5 aussi. Alors ça fait une égalité parfaite. Qu'est-ce qu'on fait ? Vite ! On va vous départager avec une question pourcentage. C'est celui qui répond au plus près sans dépasser.
1: Exactement. Voici la question. Elle arrive tout de suite. Et je vous demande quel pourcentage de femmes, y a-t-il dans les effectifs de la gendarmerie en France ?
2: Alors vas-y. Alors vas-y, Siegfried, combien de pourcentage de femmes dans la gendarmerie ?
4: Je vais dire 24%.
2: 24, ok.
1: Marie-France ?
5: 20,
1: ok.
4: Oh, elle est maline.
1: Ouais, mais elle a le droit. La bonne réponse, c'est 22. Donc, il fallait pas dépasser la bonne réponse.
2: Et bah voilà. Donc, c'est Marie-France qu'on retrouvera en finale vendredi.
1: Oh, bien vu, Marie-France.
2: Je suis très triste, mon petit Siegfried.
1: Oui, Marie-France.
2: Mais ça s'appelle la chance. Voilà. Bravo, Marie-France. Tu nous rejoins vendredi en finale pour tenter de gagner 2 jours au festival Les Grandes Marées à Jullouville ou la machine à café Malongo. Mon petit Zig-Zig, bah écoute, je suis désolée. J'étais bien.
1: Une
2: prochaine fois, mon chat. Je vous embrasse tous. Je remercie Céline à la réalisation, Maître Coupez au savoir, Iki à la technique, Alex au standard, Maître Bastien.
1: Mais je vous en prie.
2: Hein ?
1: Oui.
2: Voilà.
1: Je suis là demain. Enfin, moi j'ai une candidate. Je suis content.
2: Ouais, c'est bien. Allez, un candidat chacun. À demain, mes petits canards. Je vous embrasse très fort. Dis donc, il n'est pas un peu l'heure d'aller se coucher ?
1: Oui, parce que là, on vient de passer un bon moment avec le best-of d'Otake. Faut quand même qu'on récupère pour tout à l'heure, là. Hein.
2: Et puis surtout, c'est l'heure que Johan Guérin nous informe.
1: Il est là, Johan Guérin ?
2: Mais oui !
1: Le grand Johan Guérin ?
2: Bien sûr !
1: Il arrive tout de suite avec ici, dès 5h. Il mélange.

0: portrait.
1: Le portrait, titre de Calogero, à retrouver sur son album Les Feux d'Artifice.
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1: Bonjour, bon réveil. On a une question ce matin pour vous. Est-ce que vous avez réussi à dormir? Difficile avec les températures qui ne baissent pas vraiment la nuit. On pense bien fort à vous. Les Lève-tôt, courage en ce mardi caniculaire. L'équipe pour vous accompagner, Emeline, Elorie, Savaria, Mélodie et Aude Razeau. Bonjour Aude.
4: Bonjour Yuan Guin, bonjour à tous. Si vous êtes levé à cette heure-ci, c'est que vous n'avez probablement pas suivi le match des Bleus hier soir jusqu'au bout. Vous avez bien fait, il s'est fini à 3h du matin. 3-0, score final, je vous donne le score quand même contre
1: l'Irak. Pour les Bleus, mais oui, évidemment, on va en parler ce matin. 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
1: Mardi 23 juin, très bon réveil, soyez les bienvenus, il est 5h. Et la France est donc qualifiée pour les 16e de finale du Mondial de foot.
4: Scénario rocambolesque, 3-0 score final contre l'Irak, doublé de Kylian Mbappé, un but aussi du Ballon d'Or, Ousmane Dembélé, mais il a fallu veiller très tard pour voir tout ça, parce que l'événement du match, c'était ça, on était à la mi-temps et on était en direct sur notre radio ici.
5: Qu'est-ce qui se passe?
6: Ouais, et ben on doit évacuer les amis, ce qui devait être arrivé est arrivé. Message effectivement. Tout le monde est en train de quitter le stade. Je vais vous le faire en français parce que c'est en anglais, mais il y a une sévère tempête qui est en approche. Voilà ce qu'on peut lire les écrans géants du stade.
4: L'interruption aura finalement duré 2 heures. Le match a repris à 2h du matin heure française et forcément, ça a changé beaucoup de choses selon notre consultante pendant tout ce mondial, Charlotte Lorgerie.
7: C'est très très dur de s'arrêter comme ça aussi longtemps. Faut savoir qu'il y a toute une préparation avant les matchs, mais s'arrêter aussi longtemps, 2 heures, c'est vraiment une gestion des staffs, hein, de part et d'autre, à prendre des responsabilités. Donc, je pense qu'il y avait aussi l'appréhension de se faire mal, d'avoir une mauvaise blessure ou lors de duel de repartir et d'avoir une blessure. Donc, c'est dur les premières minutes parce qu'on repart sur quelque chose où on doit réveiller le corps et les muscles. Mais c'est vrai que je pense que ça a gâché un petit peu le spectacle.
4: Bon, spectacle un peu gâché, mais la qualif est assurée, c'est l'essentiel. Qualification aussi de la Norvège qui a battu le Sénégal cette nuit, 3-2. La première place du groupe se jouera donc vendredi entre la France et la Norvège. On retient aussi que Kylian Mbappé fêtait hier sa 100e sélection, chapeau bas. Lionel Messi, lui, est devenu le seul et unique meilleur buteur de l'histoire du mondial, doublé de l'Argentin contre l'Autriche, ce qui lui fait 18 buts en Coupe du Monde, record absolu.
1: À la une aussi, la chaleur extrême qui s'étend de plus en plus.
4: Et là aussi, on parle record. Ce midi, nouveau record, ce sont 54 départements qui seront en alerte rouge à la canicule, soit 38 millions de Français. La chaleur suffocante, insupportable. Et Noémie Bonin, déjà les premiers reports pour les épreuves orales du bac.
8: On en est à plus de 5200 jeunes concernés, la grande majorité dans l'académie de Poitiers, mais aussi celle de Bordeaux, Lyon, Montpellier et de Normandie. Ce sont les sessions de cet après-midi et d'hier après-midi déjà qui sont reportées à la semaine prochaine. Tout ce qui est prévu en matinée est maintenu. Pour la suite, les oraux programmés demain et jeudi, la décision se fera au cas par cas. Les lycées s'adaptent, les collèges et les écoles aussi. 1350 établissements étaient carrément fermés hier. Plus de 4000 ont mis en place des aménagements. Après le bac, l'autre grande échéance, c'est le brevet. Première épreuve écrite de français prévue ce vendredi. Pour l'instant, il n'est pas question de le reporter puisque les jeunes candidats sont convoqués le matin et évitent a priori les heures les plus chaudes.
4: La galère aussi sur les rails et pas de miracle pour ce TGV lourd de Paris qui accusait hier soir quasiment 6 heures de retard. Incident caténaire en gare de Bordeaux à cause de la chaleur. Il a fallu interrompre le trafic. Il a repris en fin de journée. La France a vécu hier la 3e troisième journée la plus chaude jamais enregistrée. On n'en sait plus sur ce drame terrible à Carpentras. Ces deux garçons de 2 et 4 ans retrouvés morts dans une voiture en pleine chaleur. Selon la procureure de Carpentras, les enfants avaient échappé à la surveillance de leur mère et s'étaient enfermés eux-mêmes dans la voiture. La mère qui a découvert les enfants n'a pas encore été entendue. Au regard de son état de santé, précise le parquet.
1: Les premières sanctions sont tombées dans l'affaire Liana.
4: Deux gendarmes de Condon dans le Gers sont mutés d'office avec retrait des fonctions de police judiciaire. Et à Auch, le ministre de la Justice demande à ce qu'un substitut du procureur se voie retirer ses fonctions d'enquête, tous soupçonnés d'avoir commis des erreurs, d'avoir négligé les multiples alertes contre le suspect Jérôme Barella. Jean-Philippe Deniaux.
0: Les gendarmes et le magistrat n'ont pas perçu l'urgence à traiter ce dossier prioritairement, indique le ministre de l'Intérieur, en référence aux conclusions du pré-rapport, soulignant notamment que le dossier Barella était resté sur la pile des affaires courantes au parquet d'Auch et que les gendarmes de Condon n'avaient procédé à aucun acte d'enquête depuis le mois de février, malgré les 8 appels à l'aide de la mère de la jeune plaignante. Des erreurs individuel donc, mais aussi structurel, puisque les hiérarchies n'ont pas été en mesure de détecter de tels manquements, souligne Gérald Darmanin hier soir sur le plateau de TF1.
3: Il y a ici ou là, sans doute est-ce un cas exceptionnel, mais je vais quand même le vérifier, une mauvaise organisation. Ça veut dire qu'il n'y a pas de corde de rappel lorsque un magistrat, un enquêteur de la gendarmerie ou de la police n'est pas capable de partager et de ne pas suivre une enquête. Donc oui, nous allons revoir non seulement nos process, mais évidemment, et s'il le faut, revoir des organisations très profondément au ministère de la Justice.
0: Ce sont désormais des enquêtes individuelles qui permettront de caractériser les fautes que les deux gendarmes et le magistrat sont soupçonnés d'avoir commises, avec à terme d'éventuelles nouvelles sanctions à leur encontre.
4: Et le syndicat de la magistrature réagit à ces sanctions. Il dénonce une opération de communication. L'image à suivre ce soir, c'est l'entrée au Panthéon de l'historien Marc Bloch, soldat résistant assassiné par la Gestapo en 1944. La cérémonie sera présidée par Emmanuel Macron et elle sera ouverte au public.
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1: Et les météos, justement, on en parle ce matin avec les nuits chaudes qui ont concerné la moitié du pays cette nuit. Ce sera le cas jusqu'à la fin de semaine avec des niveaux de chaleur jamais atteints sur plus des trois quarts du territoire demain et jeudi. Le soleil règne donc sur notre pays aujourd'hui avec le maintien d'une chaleur très forte. À Lille, Cherbourg et Grenoble, on a par exemple 21 degrés. On a à Strasbourg et à Reims 22, 23 à Quimper et Bourges ce matin, 24 à Paris et Toulouse, 26 à Marseille, Nantes et Bordeaux, et en journée, prévoyez des maximales de 29 à 34 degrés au nord de la Somme et sur certaines plages méditerranéennes. Notez bien 35 à 39 degrés partout ailleurs et parfois jusqu'à 40 à 42 degrés sur l'ouest du pays, notamment des terres bretonnes et des pays de la Loire au sud-ouest, et très localement 43 degrés encore possible en Poitou-Charentes. On pense bien évidemment à vous et pensez à vous hydrater évidemment.
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1: 5h07, excellent réveil. Profitez-en pour aérer aussi et faire rentrer un peu de fraîcheur qu'il est possible d'avoir à cette heure-ci. Si vous avez une piscine, peut-être une pièce avec de la clim.
4: Fraîcheur, tout est relatif.
1: On est preneur. Non, mais c'est ça. Mais oui, non, mais à cette heure-ci, c'est une très légère fraîcheur.
4: C'est
1: en tout
4: pas
1: cas,
4: frais du tout.
1: Non, mais nous, on est preneur. Non, mais c'est moins chaud que sur le reste de la journée. Non, mais c'est vrai. Mais en tout cas, nous, on est preneur de vos bons plans. N'hésitez pas si vous en avez. Il n'y a pas de honte. C'est Michel Berger.

0: Michel Berger, il n'y a pas de honte, à 5h10. Très beau réveil.
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3: Bon, ce matin, on va aller chercher un peu de fraîcheur au Mont-Saint-Michel, parce qu'il y a une page d'histoire qui se tourne là-bas. L'été 2027, les frères des fraternités de Jérusalem quitteront définitivement l'abbaye après 25 ans de présence. La raison, ils ne sont plus que deux, alors qu'une communauté exige au moins 3 membres. Alors surtout, la vie de moine sur le rocher est un immense défi entre l'isolement total des soirées d'hiver et le tourbillon des millions de visiteurs en journée. Mais que les pèlerins et les visiteurs aussi plus largement se rassurent, le mont ne perd pas son âme, puisque ce sont les sœurs qui, elles, vont rester sur place. Ce sont elles donc qui vont continuer d'assurer les offices et de faire rayonner la magie de ce lieu. 5h11 dans l'actualité ce mardi, Aude.
4: Le ventilo, le brumisateur, le blanc de Meudon, la couverture de survie, chacun son astuce pour faire baisser la température. On vous donne quelques bons plans dans quelques minutes.
0: Ils sont bienvenus. Côté musique, le réveil se partage au son de Womack & Womack. Teardrops, Womack & Womack arrive dans 5 minutes, mais avant, par ici, les économies.
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0: Bonjour Valère Coréard.
6: Bonjour Johan, bonjour Aude.
4: Bonjour.
0: Chaque jour avec vous, un bon plan pour notre pouvoir d'achat. Et aujourd'hui, vous vouliez nous parler vélo.
6: Oui, j'ai découvert un site assez génial qui répertorie tout un tas d'aides dont vous pouvez bénéficier autour du vélo. C'est le site mesaidesvelo.fr, facile à retenir. En fait, c'est un site ouvert, c'est-à-dire qu'il est nourri par les internautes qui partagent des infos sur les aides. C'est très important parce que le gros sujet des aides autour de l'achat de vélo, de la réparation, c'est qu'en fonction d'où on habite, de sa situation, du moment de l'année, ça change. Donc pour essayer de s'y retrouver dans la jungle des aides et de se remettre en selle à moindre coût, voilà un bon plan. Vous découvrirez d'ailleurs qu'il existe différents niveaux d'aides. Les aides d'État, qui ont certes disparu, enfin, elles existent sur le papier. Elles pourraient peut-être revenir un jour, mais il y a encore des aides locales, des aides régionales. Elles, ça marche, et par nature, elles dépendent de là où vous vivez.
4: Et ce site, il est facile d'utilisation. On peut facilement savoir si on peut bénéficier d'un coup de pouce.
6: Oui, c'est hyper simple. Vous saisissez votre code postal ou le nom de votre ville, tout simplement. Ensuite, selon les localités, vous renseignez votre fourchette de revenus et certaines informations selon les critères de l'aide. Par exemple, si vous êtes en situation de handicap, et là, vous avez le montant des aides qui la propose, et reste à vous tourner vers la collectivité en fonction de ce qui vous correspond. Achat d'un vélo à assistance électrique, d'un vélo classique, neuf, d'occasion, réparation, vélo cargo. Ce site mesaidesvelo.fr peut vraiment vous aider à vous remettre aux deux roues. Le vélo en moyen de transport assez imbattable pour réduire vos dépenses, pour vous déplacer. Bien sûr, on ne peut pas toujours et tout le temps faire du vélo, mais parfois quand on teste, on se rend compte que ça fonctionne sur certains trajets. Vous avez pensé au vélo d'ailleurs pour vos trajets quotidiens, vous connaissiez ce site? Pensez à m'écrire, par ici les économies @radiofrance.com.
0: Merci Valère, demain on parlera des récupérateurs d'eau de pluie précieux en cette saison de forte chaleur pour notamment arroser le jardin. Tous les bons plans à retrouver demain.
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0: 5h14, autre question ce matin, quelles sont vos astuces pour lutter contre la chaleur?
4: Nos logements se transforment en bouilloire, difficile de trouver le sommeil, on peut en témoigner.
0: Ah oui.
4: Et c'est encore pire quand on a ni store ni volet pour se protéger du soleil. Alors place au système D, on est en Touraine ce matin avec le micro ici de Manon Vautier-Cholet.
7: Au deuxième étage de son petit immeuble daté sur Cher, les Velux de Mélanie brillent de mille feux.
8: J'ai mis des couvertures de survie sur les Velux, tout simplement avec du produit à vitre ou de l'eau. Il faut mettre le côté gris dehors et le côté jaune à l'intérieur. Et puis voilà.
7: Son thermomètre affiche déjà
8: 31,9 à l'intérieur et 37,6 dehors. Je pense que j'ai dû perdre peut-être 1 ou 2 degrés quand même. Je sens que la température baisse.
7: Pour quelques euros, c'est déjà ça de prix.
8: Des serviettes mouillées sur les fenêtres, on se mouille régulièrement. régulièrement les ventilateurs.
4: Autre option, mélanger du blanc de Meudon à de l'eau pour l'étaler sur sa vitre extérieure. À Tours, la Biocoop est carrément en rupture.
7: En effet, là, on s'est fait un peu dépasser par ce sujet-là. Anne est la gérante. C'est une super bonne astuce écologique et pas très coûteuse. Du coup, on va réapprovisionner les stocks en fonction.
4: Il n'est jamais trop tard pour protéger ses vitres, ajoute Sandra Gérard, conseillère énergie à l'Agence départementale d'information sur le logement.
9: Il faut savoir qu'un mètre carré de vitrage avec le rayon solaire, ça produit 500 watts, c'est l'équivalent d'un radiateur dans une petite pièce. C'est énorme.
4: Et selon elle, ça peut permettre de gagner 4 voire 5 degrés à l'intérieur. Bon, 4 ou 5 degrés, on prend. Oui. Hein. Notre reporter l'évoquait, il y a des ruptures de stock sur le blanc de Meudon pour protéger les fenêtres. Rupture de stock aussi, vous l'avez constaté, sur les clims et les ventilos. On voit pas mal de gens assez désespérés arpenter les rayons. Certains font tous les magasins sans succès. Dans certains supermarchés, il ne reste plus que les petits éventails pour se faire un peu d'air. Et clairement, ça suffira pas.
0: Non. Est-ce qu'on peut se faire livrer via Internet ?
4: Alors là, pareil, j'ai regardé. Les délais sont très, très longs. Je vous le dis tout de suite. Vous n'avez quasiment aucune chance que le climatiseur que vous avez commandé ce week-end arrive d'ici la fin de la semaine.
0: Bon courage à vous, en tout cas, qui vous levez d'ailleurs de bon matin pour affronter cette nouvelle journée caniculaire. 5h16, restons au frais en écoutant la radio et ce soir devant la télé. Chaque voix compte, c'est la nouvelle émission d'Adeline François qui permet à des citoyens d'échanger en direct avec des députés sur le plateau de la chaîne parlementaire. On en parle dans les coulisses télé, mais avant, place à Womack & Womack et leur titre Teardrops.

0: Rock and Womack, Teardrops à 5h20 sur votre radio ici. L'éphéméride de ce 23 juin, on souhaite une bonne fête au Audrey. Bon anniversaire aujourd'hui à la chanteuse Duffy, 42 ans. Pleine Coupe du Monde aussi, on a une pensée pour un certain Zizou.
1: C'est son anniversaire.
0: Zinedine Zidane a 54 ans.
1: C'est
0: aujourd'hui.
1: Un signe.
0: Oh là là, oui, on va avoir la troisième étoile, c'est certain. Et
1: puis, pas comme si son anniversaire tombe à chaque fois pendant la Coupe du Monde.
0: Oui, c'est vrai, bah oui. Bon, 56 ans aussi pour le musicien Yann Tiersen, que vous connaissez notamment pour cette musique. La valse d'Amélie qu'on retrouve dans le film Amélie Poulain. Et puis tiens, le 23 juin 1995, le 33e long métrage d'animation de Disney sortait sur les écrans américains. Pocahontas, un tournant pour le studio qui a mis en scène pour la première fois une héroïne principale adulte et inspirée d'un personnage historique réel porté par cette chanson L'air du vent que vous entendez. Film qui a remporté 2 Oscars. Rien que ça.
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0: On retrouve Patrice Gascon avec ses coulisses télé. Aujourd'hui, Patrice, vous vous êtes intéressé à une émission quotidienne qui s'adresse aux citoyens que nous sommes. Elle s'appelle « Chaque fois compte ».
3: C'est le grand rendez-vous d'actualité quotidien de la chaîne LCP, la chaîne parlementaire.
4: Bonsoir à tous et bienvenue dans Chaque Voix Compte sur LCP.
3: Et celle qui vous accueille dans Chaque Voix Compte du mardi au vendredi à 19h30, elle s'appelle Adeline François. Un visage que vous aviez peut-être déjà découvert lorsqu'elle était sur BFM TV. Sur LCP Canal 8 de votre TNT, Adeline François décrypte et informe chaque jour sur des sujets bien ancrés dans nos préoccupations quotidiennes. Et elle donne toute sa place à la parole du citoyen parce que oui, les téléspectateurs peuvent intervenir chaque jour dans l'émission qui est tournée au cœur du Palais Bourbon à l'Assemblée Nationale. Dites-moi Adeline François, si je cherche un peu la petite bête, qu'est-ce qu'il a de différent des autres, votre talk show Chaque Voix Compte ?
5: Déjà, la différence avec les autres, c'est qu'il y a moi. Ça fait très prétentieux de dire les choses comme ça, mais on se démarque déjà avec les visages de cette émission, le mien, mais aussi les chroniqueurs qui m'entourent. Et puis, il y a ce lien avec le public que moi, j'ai vraiment envie de développer. D'abord, du mardi au jeudi, les téléspectateurs peuvent interagir directement par le biais d'un QR code, ce qui se fait aussi, évidemment, ailleurs. Mais le vendredi, nous, on a pris le parti de recevoir du public en plateau qui vient directement interpeller les députés. Et en fait, ça fonctionne.
3: Vous l'avez dit, c'est un horaire qui est très compliqué puisqu'il y a une grosse concurrence. Pourquoi aller comme ça à la concurrence frontale avec des talk-shows connus, puissants, avec des Barthès, des Hanouna, des Anne-Elisabeth Lemoine?
5: Historiquement, cette émission, elle existe depuis 25 ans. Il y a une émission quotidienne sur LCP à 19h30. Donc à la rigueur, j'ai presque envie de vous dire, nous, on était là avant. Donc on va pas changer cet horaire-là. Après, je rappelle que les audiences de LCP ne sont pas mesurées. Donc nous, notre mission, évidemment qu'on a envie qu'il y ait des gens qui nous regardent, mais nous, on a une vraie mission de service public où on va pas décider d'un sujet parce que c'est ça qui va faire de l'audience. On va décider d'un sujet parce qu'on a la conviction qu'on peut apporter des clés de compréhension au public.
3: Adeline François qui vous en dit plus sur son magazine quotidien Chaque Voix Compte à 19h30 sur LCP. Et parce que ma voix compte aussi, je m'en servirai demain pour de nouvelles coulisses télé.
0: Et on sera au rendez-vous. Merci Patrice. 5h24. Tiens, en arrivant au boulot ce matin, vous allez sûrement dire bonjour à vos collègues en serrant la main. Ben oui, mais pourquoi on serre avec la main droite? Ben oui, grande question. Stéphane Bern a la réponse. On vous répond, mais avant c'est Christophe Maé avec La Lune. Bon réveil.

0: La Lune et Christophe Maé, 5h27, chaque jour avec votre radio ici, un peu d'histoire avant l'actu. Stéphane Bern, ce matin, on voyage au temps de la première poignée de main.
1: Savez-vous pourquoi on ne serre jamais la main gauche, sauf si on est scout? Se serrer la main aujourd'hui, c'est un geste banal, un réflexe automatique pour se dire bonjour ou conclure un accord. Mais ce geste a une histoire qui n'a rien de pacifique. On trouve déjà des traces de ce geste dans l'Antiquité, avec des représentations de poignées de main gravées sur des stèles.
2: Tu n'étais pas obligé de l'embrasser, tu aurais pu lui serrer la main.
1: La pratique se perpétue au Moyen-Âge. En tendant leur main droite, celle qui manie l'épée, les chevaliers prouvent leur intention pacifique. Autant vous dire qu'à cette époque, les chevaliers gauchers étaient les plus dangereux. Au XIXe siècle, sur les marchés paysans aussi, on se serre la main, cette fois pour dire son accord sur une affaire. Ce qui est bien plus simple que des paraphes en bas des 17 pages d'un contrat signé en 3 exemplaires, vous l'avouerez.
3: Ben ça va, t'es content, c'est fini, t'es sorti, t'as plein, je te dis, voilà.
1: D'abord, un signe de non-agression et de confiance, ce geste est peu à peu devenu un code social qui s'est étendu des usages officiels jusqu'aux relations du quotidien, jusqu'à devenir un symbole de confiance et de respect. Compris de tous.
3: Serre-moi la main.
1: Mais il existe une exception.
4: Scout toujours ?
1: Chez les scouts, on se serre la main gauche. Une tradition héritée du fondateur du scoutisme, Robert Baden-Powell. Il aurait instauré cette pratique après un voyage en Afrique, lors duquel il observe que les guerriers se saluent de la main gauche. Non pas celle qui attaque, mais celle qui défend en tenant le bouclier. Pour se serrer la main, il faut donc baisser la garde. Un geste de confiance encore plus fort. Autrefois, pour saluer quelqu'un, on lâchait son épée en marque de respect. Aujourd'hui, quand on salue quelqu'un par respect, on lâche notre téléphone.
0: Merci beaucoup Stéphane Bern. Bah tiens, ne lâchez pas trop vite le téléphone, parce que si vous avez envie de vous évader en vacances, en week-end, mieux vaut connaître les bons endroits à visiter. Pour cela, on vous offre ce matin le guide de voyage Michelin qui fête ses 100 ans. 0810 055 056, c'est à vous de jouer. Nous sommes le mardi 23 juin, il est 5h30, toute l'actualité en France et dans le monde, c'est le 90 secondes avec vous Drazo.
5: Un scénario rocambolesque, mais c'est fait. L'équipe de France valide son ticket pour les 16e de finale du Mondial de foot. Victoire 3-0 contre l'Irak. Le match a été interrompu pendant plus de 2 heures à cause d'un orage. Il s'est fini à 3h du matin. Kylian Mbappé, encore auteur d'un doublé, fêtait sa 100e sélection en équipe de France. Doublé aussi pour Lionel Messi contre l'Autriche. L'Argentin est désormais le seul et unique meilleur buteur de l'histoire du Mondial avec 18 buts. La chaleur gagne du terrain. 54 départements français seront ce midi en alerte rouge à la canicule. Record absolu de température hier à Rennes, à Bordeaux, à Angers. Il a fait plus de 43 degrés à Château-Meillan dans le Cher. Un TGV lourd de Paris accusé hier soir 5h40 de retard. Trafic interrompu en gare de Bordeaux. Des câbles d'alimentation électrique ont été abîmés à cause de la chaleur. Le trafic a repris en fin d'après-midi. Les premières sanctions dans l'affaire Liana, deux gendarmes de Condom dans le Gers se sont mutés d'office avec retrait des fonctions de police judiciaire. Et à Auch, un substitut de procureur se voit retirer ses fonctions d'enquête, soupçonné d'avoir négligé les plaintes contre le suspect Jérôme Barella. Le syndicat de la magistrature dénonce une opération de communication. Les obsèques d'Éric Roy, l'entraîneur du Stade Brestois, seront célébrées cet après-midi à Nice. Et le groupe Ultra Brestois 1990 met en vente un t-shirt caritatif King Eric avec le visage d'Éric Roy. Les bénéfices seront versés à l'association Mon Cartable Connecté. Éric Roy en était le parrain.
0: L'info du jour nous emmène ce matin à Carpentras.
5: Là où s'est joué ce terrible drame, deux petits garçons retrouvés morts dans une voiture en pleine canicule. Ils avaient 2 et 4 ans. C'est tout un quartier qui est sous le choc, David Doba.
6: C'est dans une impasse résidentielle d'un quartier populaire que s'est déroulé le drame. Sous une chaleur suffocante, en tout début d'après-midi, alors que le mercure flirtait avec les 35 degrés, les riverains ont vu débarquer pompiers et policiers. Séverine habite juste en face.
7: De la fenêtre de ma cuisine, on aperçoit les pompiers. On les a tous vus arriver. On a dû le voir vers 13h30 à peu près, le temps qu'ils arrivent. Et ils ont dû repartir, il devait être 15h30, 16h même. Et ils

0: rester très longtemps. Le SAMU, les pompiers, on a vu tout le monde, la police.
1: Très rapidement, l'information a fait le tour du voisinage. Les enfants âgés de 2 et 4 ans étaient connus dans le quartier, notamment par Amandine qui habite à quelques dizaines de mètres des lieux du drame.
2: Je les voyais souvent jouer dans la piscine et je les entendais souvent parler, rigoler ensemble et... Voilà, pour moi, c'est une famille normale. La maman est toute seule et je pense que c'est la maison de la mamie aussi.
1: Et selon les premiers éléments de l'enquête, les deux enfants se seraient enfermés volontairement dans la voiture en échappant à la surveillance de leur mère, une femme d'une trentaine d'années en état de choc qui a été hospitalisée.
3: La mère qui a découvert les corps de ses enfants dans cette voiture, elle n'a pas encore été entendue. Au regard de son état de santé, c'est ce que précise le parquet. La procureure de Carpentras précise aussi que les causes de la mort restent à déterminer, mais que bien sûr, la piste de la canicule est privilégiée. La chaleur tue. Dimanche, trois personnes âgées sont mortes en Gironde en raison des fortes chaleurs. Elles avaient 80, 89 et 95 ans.
4: Et la chaleur qui va une nouvelle fois nous accompagner ce mardi. Quelques records. On va donner quelques records relevés hier par Météo France. 42 degrés à Sens, c'est en Charente-Maritime. On a eu 41 degrés 9 à Bordeaux, 41 degrés 2 à Poitiers. C'est supérieur aux 40 degrés 8 observés. C'était le 17 juillet 1947 à Poitiers. Le soleil va régner donc sur le pays, avec le maintien d'une chaleur très forte. Alors pour les températures ce matin à Lille, Cherbourg et Grenoble, on a 21 degrés, 22 à Strasbourg et à Reims, 23 à Quimper et Bourges, 24 à Paris et Toulouse, 26 à Marseille, Nantes et Bordeaux. Vos messages aussi sur la page Facebook ici. On a Martine qui est à Dieppe qui a relevé 21 degrés, 22 à Cran-Chevrier, c'est en Haute-Savoie, on salue Edgar. Même température à Urune dans le Pays Basque, merci Marie-Laure. On a 24 en Périgord vert à Mialet, merci Ginette. 25 au Vendoux, on salue Eddy, puis 27 degrés déjà à la souterraine dans le département de la Creuse avec cette info de Franco. En journée, prévoyez des maximales de 29 à 34 degrés au nord de la Somme et sur certaines plages méditerranéennes, 35-39 degrés partout ailleurs. Ça va grimper même jusqu'à 40 voire 42 degrés sur l'ouest, notamment des terres bretonnes et des pays de la Loire au sud-ouest et très localement 43 degrés encore possible en Poitou-Charentes.
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4: 5h34, on espère, malgré cette chaleur, que vous allez bien. La nuit n'a pas été très fraîche et la journée sera encore très chaude. Pensez à vous hydrater, à vous protéger. On pense aussi aux personnes les plus fragiles. Et pour le réveil, c'est avec Michel Polnareff. Très bon mardi.

0: Michel Polnareff, on ira tous au paradis, 5h39. Merci de démarrer la journée avec votre radio ici, bon réveil.
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0: C'est pas vrai, le rendez-vous qui vous rend service chaque matin, vous évitons les pièges et arnaques. Et Aude, les escrocs ciblent de plus en plus les retraités.
3: Oui, l'Agirc-Arrco tire la sonnette d'alarme, je vais vous expliquer.
0: Côté musique, je vois arriver notamment Shakira. Zou, bah oui, l'hymne du mondial de foot, on l'écoute dans... C'est pas du tout l'hymne du mondial, Zou, c'est le film... Zootopie, voilà.
3: Ah, c'est ça.
0: Bah oui, l'hymne du mondial, c'est Die Die. On l'écoute en tout cas dans 5 minutes, le temps d'accueillir Mireille qui est avec nous depuis le département de l'Indre. Bonjour Mireille.
4: Oui, bonjour.
0: Soyez la bienvenue, comment ça va ce matin à 5h40?
4: Ça va très bien, merci.
0: Vous subissez pas trop la chaleur, vous?
4: Un petit peu comme tout le monde, si, mais bon, il faut s'adapter, il n'y a pas le choix de toute façon.
0: Bah justement, comment est-ce que vous adaptez? Parce que je pense que vous avez des bons conseils à nous partager, parce que vous êtes infirmière, Mireille.
4: Oui, c'est ça. Bah, écoutez, j'ai par habitude de dire, le petit ventilateur, ma foi, c'est bien la solution qui marche bien, avec éventuellement une bouteille d'eau froide ou un torchon mouillé à proximité pour faire une ventilation un petit peu humide.
0: Ouais.
4: Voilà, puis ben... De l'eau froide sur les gants de toilette, sur les serviettes, sur un petit peu d'humidification avec les petites bombes à eau. Voilà.
3: Moi, j'aime bien je me mets sous le robinet et je me mouille les poignets avec de l'eau froide.
0: Mais
3: c'est hyper efficace.
0: Mais c'est ce qu'on dit pour justement faire baisser aussi la température au niveau des poignets, mettre de l'eau fraîche sur les poignets. Même quand on a des maux de tête aussi, on souffle, apporter du frais dessus. C'est une très bonne astuce, je vous remercie.
3: Heureusement que je suis là, quand même.
0: Mais oui, c'est vrai. Vous pourriez être infirmière, Aude, vous voyez. Vous avez une nouvelle recrue avec vous, Mireille. Aude qui va vous accompagner. Vous êtes.
4: Eh bien, super.
0: Comment est-ce que vous fonctionnez, Mireille? Vous êtes dans un hôpital, vous partez, vous faites une tournée en voiture à la rencontre des patients?
4: Oui, c'est ça. Je vais partir bientôt là pour faire les soins à domicile, effectivement.
0: Et donc là, vous passez la matinée au volant avec la chaleur. Là aussi, c'est difficile.
4: Et oui, il faut aussi faire avec. Hein. On n'est malheureusement pas les pires, hein, parce qu'on a quand même des voitures avec climatisation. Donc, je pense que c'est quand même un petit moyen entre deux patients de se rafraîchir et puis la gourde d'eau et comme vous dites, l'eau froide, les mains, les pieds, comme on peut.
0: Ouais, en tout cas, on vous souhaite un bon courage pour cette grande journée. Mireille, en tout cas, nous, ce matin, on vous offre un exemplaire du guide de voyage Michelin qui fête ses 100 ans. J'espère que les vacances arriveront bientôt pour vous, Mireille.
4: Ouais, c'est super. Merci beaucoup.
0: Voilà une belle journée qui démarre pour vous. Voilà. Belle journée Mireille, à très bientôt. Merci de votre fidélité.
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0: C'est pas vrai, le rendez-vous anti-arnaque. Aude, votre message ce matin s'adresse aux retraités.
3: Soyez sur vos gardes, vous êtes des cibles privilégiées pour les escrocs. C'est l'Agirc-Arrco qui tire la sonnette d'alarme, la caisse de retraite complémentaire des salariés du privé. Non, elle ne propose pas de mutuelle. Non, elle ne propose pas de complémentaire santé. Non, elle ne fait jamais d'offre commerciale. Voilà, donc si vous, retraités, vous recevez un appel, un mail qui vous parle de ça ou que vous voyez une pub sur les réseaux sociaux pour une mutuelle avant ou une complémentaire santé Agirc-Arrco, c'est forcément un gros mensonge. Le but, c'est quoi? C'est de récupérer un maximum d'informations sur vous et si possible, bien sûr, vous soutirez de l'argent.
0: Et Aude, est-ce que beaucoup de retraités se font piéger par ce genre d'arnaque?
3: Oui, malheureusement, et surtout, beaucoup sont très angoissés à l'idée de se faire piéger. Vous êtes nombreux, les retraités, à me contacter pour me dire que vous êtes perdus dans tout ça, que vous n'arrivez plus à démêler le vrai du faux, que ça vous fait peur. Alors, je vous réponds déjà que c'est normal, normal de ne pas savoir. Et surtout, ce n'est pas une fatalité, pas du tout. Tenez, je vous donne 3 conseils, mais alors tout simple. Mm-hmm. Vous ne transmettez jamais à personne, mais vraiment personne, vos identifiants, mot de passe, carte bleue, ni par message, ni par téléphone. Quelqu'un d'honnête ne vous les demandera pas, donc vous ne les donnez pas. C'est logique. Mm-hmm. Deuxième point, si l'assurance retraite ou l'Agirc-Arrco a quelque chose d'important à vous dire, ça se passe sur agir-arrco.fr ou sur l'assurance-retraite.fr. Nulle part ailleurs, vous vous connectez tout seul et directement sur votre espace personnel. Dernier point, changez le mot de passe. Une ou deux fois par an. Alors je sais, c'est pénible, on ne sait plus où on l'a mis, on s'en souvient jamais, mais faites-le vraiment, c'est important.
0: C'est vrai qu'on ne le fait pas assez, ça, changer de mot de passe. Merci pour ces bons conseils à retrouver sur ici.fr, page C'est pas vrai. Et puis à 5h44, voici Shakira avec le titre Zou.

0: Shakira, ça vous met en joie ça de bon matin?
1: J'adore, moi ça me fait danser.
0: Bon, moi ce qui me met en joie, c'est le résultat du match hier, France-Irak 3-0. On parle Coupe du Monde, on décrypte la rencontre avec le journal L'Équipe. Soyez avec nous, rendez-vous dans moins de 2 minutes sur votre radio ici. Très bon début de journée, c'est l'équipe d'ici matin qui nous rejoint en studio à 5h48, tour d'horizon de l'actualité près de chez vous. Bonjour.
2: Bonjour Yoann, bonjour à toutes et à tous. Le département de la Manche va passer en vigilance rouge canicule ce mardi midi. Matinale donc spéciale ce matin, on vous accompagne dans cet épisode climatique inédit pour le département. Jusqu'à 38 degrés attendus dans le centre et le sud Manche, voire plus puisqu'on a dépassé les 39 degrés hier. On compare cet épisode en France à la canicule de 2003. À l'époque, elle avait causé près de 15 000 morts. Depuis, les dispositifs de prévention et d'alerte ont été revus. Repas froid, hydratation, activités aménagées. Dans les maisons de retraite, on s'adapte à cette montée des température et on reste vigilant, d'autant que les personnes âgées ne ressentent parfois plus la chaleur. Comme nous l'explique Marion Plouvier, elle est aide-soignante et elle est animatrice à l'EHPAD de Sérance.
3: En effet, on s'adapte. Alors déjà, il y a la clim, on a mis la clim dans toute la maison. Et puis les activités, ce matin, moi j'ai fait tour d'hydratation, c'est-à-dire que j'ai été voir tous les résidents. Ils ont tous eu droit à leur petite eau fraîche, à leur petite grenadine, à l'eau gélifiée pour certains qui ne sont pas capables de boire de l'eau classique. Et puis c'est ce qu'on va continuer à faire toute la journée, les hydrater, bien leur rappeler les consignes. La gym douce, on va éviter évidemment. Cet après-midi, on va faire chorale. Quelque chose de plus simple, de moins fatigant pour eux. Fermer les volets, même s'il y en a qui sont un peu réticents, parce que c'est vrai qu'en vieillissant, on n'a plus la sensation de chaleur. On l'a pas du tout comme les gens un peu plus jeunes. On n'a pas la sensation de soif. Donc c'est vrai qu'on répète les choses. Mais il y a quelques irréductibles qui continueront quand même à laisser leur volet ouvert parce qu'ils ont envie de voir le soleil.
2: Alors justement, vous, on va vous poser la question, comment vous faites avec ces températures? On vous invite à nous appeler à partir de 6h. À tout à l'heure.
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0: 5h49, la une de la presse spéciale Coupe du Monde.
1: Avant la pluie, l'éclair de Mbappé, c'est en une du journal L'Équipe ce matin.
0: Et on débrief le match France-Irak avec Anthony Thomas, rédacteur en chef adjoint à L'Équipe. Bonjour Anthony.
5: Bonjour.
0: 3-0 pour les Bleus. Qu'est-ce que vous retenez de cette rencontre plutôt insolite dans son déroulé ?
5: C'est vrai que cette rencontre était interminable pour les téléspectateurs, pour les spectateurs et même les joueurs, puisque il a fallu attendre 2 heures entre les demi-temps à cause d'une alerte orage. Donc ça a vraiment été vraiment un événement unique pour les joueurs, donc et pour tout le monde autour. Et bon, finalement, ça les a pas tellement perturbés puisque la rencontre s'est terminée avec 3 buts, une victoire qui permet de se qualifier pour les 16e de finale, et puis un groupe qui joue vraiment bien, qui vit bien, quoi.
0: Ouais. Et vous avez bouclé votre une justement avant la fin du match. C'est aussi un peu compliqué. Voilà.
5: Ah, c'est surréaliste. Bon, déjà, c'est vrai que nous sommes dans une organisation particulière où on a bien sûr des envoyés spéciaux, mais donc à Paris, on s'organise pour boucler le journal. D'habitude, c'est, on va dire, minuit et demi pour envoyer toutes les pages à l'imprimerie. Là, pendant la Coupe du Monde, on essaie de repousser un petit peu. La limite, c'était 2 heures. Et là, finalement, quand l'annonce a été officialisée, ouais, donc d'un report de la demi-temps, là on a dû bricoler. Donc il y a eu de la magie qui a été faite avec un récit partiel, mais en fait tous les récits, tous les articles par contre se retrouvent sur le numérique, là où on a vraiment l'analyse, les notes, et justement nos journalistes ont été discutés avec les joueurs qui ont raconté ce qui s'était passé pendant cette mi-temps interminable.
0: Ouais. Bon, parlons de Kylian Mbappé, qui est auteur d'un doublé. C'était sa 100e sélection avec les Bleus. Il était primordial d'être au rendez-vous pour lui, c'était important. Il l'a dit d'ailleurs en conférence de presse d'avant-match.
5: Oui, il l'a dit. Après, c'est vrai que il a été, comme d'habitude, très bon en conférence de presse avant-match. On voit que c'est vraiment maintenant un joueur qui a réussi à prendre vraiment main son rôle de capitaine. Donc, il a dit que c'était important pour lui en tant qu'attaquant et en tant que capitaine de vraiment prendre ses responsabilités. Là, il a été encore une nouvelle fois excellent, puisque donc deuxième doublé en 2 matchs. Ouais. Qui suit un petit peu le rythme de Messi, qui est devenu aussi quelques heures avant le meilleur buteur historique de la Coupe du Monde. Et là, il a encore une frappe du gauche pour Mbappé, c'est plutôt rare pour lui. Une deuxième but après la reprise, justement, pour vraiment assurer le break. Et puis ensuite, il a essayé de jouer avec vraiment toute l'équipe. On l'a même vu faire des replis défensifs assez spectaculaires. Donc il a été impliqué. autour de lui, toute l'attaque a été vraiment intéressante. Donc c'est ça qui est intéressant, quoi. Derrière ce doublé, en fait, l'équipe était très très bien.
0: Et Anthony, en un mot, troisième but qui est signé Ousmane Dembélé. Il a joué une carte importante hier soir et enfin lancé sa Coupe du Monde.
5: En un mot, en tout cas, oui, pour lui, peut-être un déclic. En tout cas, ses coéquipiers l'ont beaucoup cherché et il a été plutôt très bon. Il a été décisif et on a vu la joie qu'il a partagée avec Mbappé. Donc, je pense que c'était l'un des objectifs de Didier Deschamps d'associer son ballon d'or au jeu et à la réussite de son équipe.
0: Et le prochain match, ce sera vendredi face à la Norvège. Anthony Thomas, merci beaucoup de votre présence.
5: Merci, bonne journée à tout le monde.
0: Et je pense que vous allez pouvoir aller vous reposer, dormir maintenant, Anthony.
5: Oui, on va encore lire vraiment tous les récits qu'on a et après on va aller se coucher. On attend vraiment les prochains matchs.
0: Eh ben bon courage. En tout cas, merci infiniment, rédacteur en chef adjoint à l'équipe. La une ce matin, je rappelle, avant la pluie, l'éclair de Mbappé. À très bientôt, 5h53. Parlons des vacances avec un sujet qui fait tiquer. Attention, la tendance des suppléments bagages cabine dans les avions.
1: Ah oui.
0: Et ça fait grincer les dents. Ah, ça, c'est insupportable. Muret Jean-Noir a recueilli vos réactions, mais avant, direction Porto Vecchio avec Julien Doré.

0: Aurélien Doré, le titre Porto Vecchio, ça sent bon les vacances, ça fait plaisir. 5h56, chaque jour Muriel Jordan s'arrête sur une tendance, une expression à la mode, un phénomène de société qui raconte notre époque. Et ce matin Muriel, c'est un carton rouge que vous avez envie d'attribuer.
1: Ah ouais, ouais, ouais, un carton attribué aux compagnies aériennes. Non, c'est pas un coup franc que je siffle, mais un sale coup. Imaginez, vous êtes tranquillement chez vous, en train de faire votre valise. Le combat commence. 30, 40, 50, 75 minutes de combat, de lutte acharnée pour enfin réussir à faire rentrer dans votre valise cette pile de livres que vous ne lirez jamais en vacances. Ou cette pile de t-shirts que vous ne porterez jamais non plus, parce qu'il pleuvra sans doute cet été en Bretagne. Je rigole, hein, les Bretons, hein, je dis ça pour éviter que tous les Parisiens débarquent. Bref, on voit de plus en plus apparaître des suppléments sur les bagages cabine, pratique qui autrefois était plutôt réservée aux low cost. Et bien cette fois, même Air France, KLM ou Lufthansa s'y mettent, donnant lieu à une nouvelle classe tarifaire, l'économie basique ou économie mini, hein, ça dépend de quelle compagnie, ça s'appelle différemment, ou comment vous racketter encore un peu plus d'euros, l'air de rien. Pour la faire courte, tu pars avec un petit bagage cabine, tu payes en plus, tu pars avec un gros sac à dos, tu payes en plus, tu pars avec ta belle-mère relou, tu payes en plus. Ah non, mince, non, ça passe par contre. Bref, pour n'importe quoi qui dépasse un peu, tu payes en plus. Pour éviter de casquer, il ne faut emporter qu'un seul petit objet personnel de dimension 40 x 30 x 15 cm. Ça, c'est bon, c'est inclus. Mais si ça dépasse, attention au supplément. Alors, pour l'éviter, certains ont de l'imagination.
2: J'ai mon petit sac maniable que j'adore. Je peux le remplir au maximum. Et si il est trop gros, je l'enfile ma parka et je le mets derrière, comme ça. En général, ça passe.
3: Regardez, je suis à l'aéroport, ils veulent me faire payer un supplément bagage énorme parce que mon bagage cabine est trop gros. Heureusement, j'ai une astuce, je vous la donne tout de suite.
1: Et dans la vidéo, vous voyez le mec qui met tout dans son suite. En tout cas, vérifiez hein, ce qui est inclus ou non avant de réserver, parce que le prix affiché ne comprend plus forcément tout. Et bonne chance hein, quand vous lirez les toutes petites conditions générales de vente. Généralement, il faut un bac plus 15 pour les comprendre.
4: Et pour éviter ces frais supplémentaires, Muriel, il y a aussi des modèles de sacs et de valises pour gagner de la place avec des roues démontables. Ah oui. Ça, j'ai vu. C'est pas mal, non?
1: Oui, des concepteurs de sacs et de valises cabine qui se plient en quatre pour nous faire gagner de la place.
5: Cet entrepreneur français s'est lancé un défi fou, concevoir la meilleure valise cabine du marché, partant de zéro. L'objectif est clair, faire passer l'intérieur de ta valise de ça à ça.
6: Et clairement, c'est une petite révolution dans le monde du voyage.
7: Il faut absolument qu'on parle de cette valise.
1: Il existe aussi des sacs de compression autour de 10 euros les trois, alors ça c'est hyper utile pour gagner de la place. Bref, les suppléments sur les bagages cabine, c'est devenu tendance et on s'en passerait bien, franchement. Concernant les bagages à main, les compagnies aériennes ont la main beaucoup trop lourde.
0: Ça c'est clair, merci beaucoup Muriel. Je sais pas si vous avez vu aussi cette vidéo d'une personne qui s'est vue refuser son bagage cabine. En fait, il a tout mis ses vêtements sur lui. Il est devenu bibin d'homme, le gars, c'est génial. En tout cas, 5h59, c'est l'équipe d'ici matin qui nous rejoint en studio. Bon mardi.
8: Eh ben bon mardi à vous, et comme dirait Katia, il n'y avait pas la canicule.
9: Heureusement que c'est climatisé dans les avions.
8: Hein, mais ça,
9: que...
8: on en voit plein hein, chaque fois qu'ils font ça, effectivement. Enfin, bon, c'est vrai que ça passe peut-être mieux quand on va au sport d'hiver qu'en plein été ou en bibin d'homme arrivé.
10: C'est clair.
8: Il y a l'astuce de mettre les vêtements aussi dans un oreiller.
10: Ah oui,
8: ouais, il y a des gens qui prennent juste la tête d'oreiller
9: dans l'avion,
8: qui mettent tout dedans, d'accord. Ça fait comme si
9: c'est malin.
8: Mais ouais, malin, vous avez vu des astuces comme ça de rats, si vous voulez, j'en ai plein. Eh ben bonne matinée sur ces bonnes paroles. On va parler évidemment chaleur aujourd'hui.
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8: Nous sommes le mardi 23 juin, ici Cotentin, il est 6h. 6h, les infos, Katia, il fait chaud, record à 39,6 degrés en juin hier pour Pont-Orson dans le Sud-Manche. Mais il va faire encore plus chaud, la Manche passera en vigilance rouge, d'ailleurs canicule à midi.
12: Il devrait faire 40 degrés toujours dans le sud du département, 35 dans le centre et c'est dans le Cotentin à Barfleur qu'on saura le mieux avec 30 degrés. Pour info, 37 annoncé à Cherbourg jusqu'à hier, pourtant c'était la ville la plus froide de France. Dans ces conditions, le plan canicule a donc été déclenché dans le département et le préfet a pris plusieurs mesures, comme l'autorisation pour le BTP de commencer plus tôt les chantiers le matin et de s'adapter à la chaleur. Écoutez les précisions d'Olivier Thirion, il est directeur des routes au conseil départemental de la Manche.
13: Vu la canicule qu'on a et puis qu'en plus les températures vont monter tout au long de la semaine, en fait classiquement ce qu'on fait en ce genre de période c'est qu'on cale nos horaires. Donc, c'est-à-dire qu'au lieu de démarrer à 8h et de terminer à 17h30, les agents vont démarrer à 6h du matin et finir à 13h30. pour être plus à la fraîche. Cette semaine, on voit bien qu'en plus, on va avoir des températures minimales qui vont être très élevées, mais y compris le matin, très tôt, hein, le mercredi, jeudi, on nous annonce des minimales à 25-26. Donc, on doit adapter les tâches, avoir des tâches qui sont forcément moins physiques, et des tâches qu'on ne fera pas, des tâches pénibles comme le débroussaillage, enfin des tâches vraiment physiques qui sont des fois en plein soleil. Hein, on va éviter ces tâches-là et les reporter à d'autres périodes. Aujourd'hui, on est en fin de période de fauchage aussi pour la première passe de fauchage. Bah, travailler par 42 à l'ombre, la machine, elle va pas trop aimer non plus, donc on va essayer aussi de limiter si possible les casses mécaniques. On peut avoir des problématiques de départ d'incendie aussi, hein, faut le savoir, quand la végétation est très très sèche, quand on fait du fauchage. Donc on va chercher à limiter au maximum ces tâches-là pour être sur des tâches qui sont beaucoup plus adaptées.
12: D'autres mesures ont été prises par le préfet que nous entendrons aussi dans l'info d'ici à 6h30. L'interdiction des manifestations sportives de plein air et le transport d'animaux entre 13h et 18h, sauf si les véhicules sont climatisés. Par ailleurs, 13 écoles, 26 collèges ont suspendu leurs cours mais accueillent les élèves si besoin. Des places d'hébergement sont aussi rajoutées pour les sans domicile fixe. Les agriculteurs sont appelés à faire très attention afin de prévenir tout départ de feu et les moyens du SAMU ont été renforcés.
8: Pour les musées climatisés, les piscines sont gratuites pour se rafraîchir.
12: Et il est demandé aussi de prendre régulièrement des nouvelles de vos proches, notamment des personnes âgées, isolées ou fragiles. Nous serons au CCAS un peu avant 7h pour faire le point.
8: D'ailleurs, on rappelle quelques conseils, hein, Katia, boire régulièrement de l'eau sans attendre d'avoir soif. D'ailleurs, on dit qu'en général, c'est 2 à 3 verres par heure. Mm-hmm. Fermez vos les fenêtres le jour, aérez la nuit et puis limitez les déplacements non essentiels.
12: Alors, comment allez-vous vous protéger de la canicule? On vous pose la question ce matin, ça peut toujours servir. C'est sur la page Facebook ici Cotentin.
8: Matinale spéciale canicule, vigilance rouge sur votre radio locale ici Cotentin avec des directs, reportages, invités, témoignages. Restez avec nous, nous sommes à vos côtés.
12: Et hier, pour vous donner une idée de ce qui se passe aussi ailleurs, il a fait 43,3 dans le Cher, 40,6 à Rennes. Troisième journée la plus chaude jamais mesurée en France. 54 départements sont en vigilance rouge, dont le nôtre. 38 millions de Français sont concernés. Tout ça, c'est à retrouver sur ici.fr.
8: Une automobiliste de 32 ans est morte hier dans un accident de la route dans le Sud-Manche.
12: Après une collision avec un autre véhicule vers 15h sur la commune de Saint-Sauveur-la-Pommeraye entre Granville et Villedieu-les-Poêles, un homme âgé de 30 ans est aussi gravement blessé. Les stations SNSM du secteur de Granville qui ont été mobilisées hier après une avarie sur un bateau de pêche. Le patron seul à bord a été évacué mais son navire n'a pas pu être sauvé.
8: Il est 6h04, la France de Kylian Mbappé.
12: Eh oui, auteur d'un doublé, il a permis cette nuit à la France de se qualifier pour les 16e de finale du Mondial en battant l'Irak 3-0. Rencontre folle que vous avez vécue en direct sur votre radio ici, puisqu'interrompue durant plus de 2 heures en raison des risques d'orage et des intempéries. On y reviendra avec Aude dans une demi-heure. En voile, on en sait aussi un peu plus ce matin sur l'organisation de la Dream Cup, dont le départ sera donné le 12 juillet. 3 parcours sont proposés selon les catégories de navires. 123 bateaux sont inscrits, c'est un record. Le départ sera donné, vous le savez, de Cherbourg, ce n'est pas un hasard. Le port Chantraine est la plus grande marina de la façade Manche, souligne le créateur et organisateur de la Dream Cup, Jacques Civilise.
14: On a des bateaux comme des Imoca qui calent 4,50 m de tirant d'eau, c'est dans la hauteur de la quille. Donc avoir un port comme le port Chantraine où il y a de l'eau, où les bateaux peuvent venir, avoir la place suffisante aussi, et puis cette possibilité qu'on avait utilisée une année d'ailleurs, d'avoir aussi le bassin du commerce qui permet d'avoir des très grands bateaux là-bas. Il y a des infrastructures à Cherbourg, des équipes à Cherbourg excellentes. On va utiliser pour la première fois des mouillages qui sont à l'extérieur de la digue du port Chantraine. Et ça, c'est quelque chose que je crois qui avait été mis en place pour l'arrivée de la phase Tétresse et qui est reconduit pour nous. Et ça, c'est très bien parce que ça permet sur ces mouillages extérieurs de mettre des très gros bateaux et donc de libérer autant de place pour des bateaux de taille plus modeste à l'intérieur du port.
12: Oui, je précise que cette année, l'arrivée se fera à Lorient.
8: Oui, une épreuve qui s'accompagne d'une fête populaire, ouverture du village sur la plage verte le 9 juillet avec de nombreuses animations.
12: Eh oui.
15: Alerte canicule. La Manche est placée en vigilance rouge canicule à partir de midi aujourd'hui. Buvez de l'eau régulièrement, limitez vos déplacements, évitez les pratiques sportives en plein air.
12: Petit message de prévention, oui. Évidemment. Vous l'avez compris, il va faire vraiment très très chaud.
8: Et oui, vous l'avez dit, le département de la Manche passe donc en vigilance rouge à la canicule à partir de midi et en vigilance jaune aux orages comme hier de 18h à 21h, principalement pour le sud du département. La matinée se déroule donc sous un ciel clément. Si vous regardez dehors, c'est déjà très très bleu. Avec un ciel généreux dans l'après-midi, il peut donc y avoir quelques orages et un ciel un petit peu plus menaçant dans le sud du département. Le vent est faible dans l'ensemble et des records risquent d'être encore battus aujourd'hui. On le rappelle effectivement, à Coutances, hier, on a atteint les 35,8 degrés. Saint-Hilaire du Hercouët a battu son record tout mois confondu et toute année confondue, 38,8 degrés pour Saint-Hilaire du Hercouët hier après-midi. Pour l'instant, il fait 22 à Barfleur, au Pieu, à 40 ans, il fait déjà 25 à Pont-Orson. Et dans l'après-midi, les températures vont donc osciller entre 29 degrés, ça c'est pour Barfleur, 29 à 30 degrés sous le soleil, 36 à 37 degrés à Cherbourg, oui. À Flamanville, 36 degrés aussi, Valognes, 35. Et puis Valognes, d'ailleurs, notez bien que ce week-end, il fera plus frais. Et dimanche, vous pourrez aller voir les randos d'Alona avec ici Cotentin, VTT, marche trail au profit du jeune Maël qui a besoin de soins maximal attendus, mais qui peut être donc battu. 40 degrés à Saint-Hilaire-du-Hercouët, mais on pourrait dépasser les 42 voire les 43 avec notamment le ressenti. Demain, ce sera tout pareil, tout aussi chaud. Nous resterons probablement en vigilance. Je rappelle donc qu'avec cette canicule, on l'a dit, mais on va le redire ce matin. On boit, on n'attend pas d'avoir soif, surtout, c'est très important. On évite de sortir aux heures les plus chaudes entre midi et 16h. Et puis notez que les déchetteries changent leurs horaires donc avec ces températures caniculaires. Il est 6h07 et pour l'instant, ça circule bien sur notre route. Il y a seul un petit endroit, il y a des travaux au niveau du grand rond-point de Leclerc à Coutances. Vous ne circulez que sur une voie. Vous constatez quoi que ce soit à Avranches, Granville, Coutances, Saint-Lô ou Cherbourg, pensez à nous appeler.
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12: Alors, l'eau, c'est la vie, on l'a dit.
9: Ah oui, ah, vous avez sorti la mug, carrément.
12: Jean-Claude Van Damme disait qu'il n'y aurait plus d'eau dans 20-30 ans. Bon, il a dit ça il y a une dizaine d'années, mais alors là, il y en a toujours de l'eau. Et on picole. Moi, j'ai déjà commencé, j'ai mis des bulles.

0: Earth, Wind & Fire, Let's Groove à 6h11.
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0: Champion, enfin ou presque, en tout cas on a gagné hier, c'est bien comme on dit, à chaque fois on dit on quand ça nous concerne, quand on est content, puis quand on n'a pas gagné, on dit ils ont perdu. En tout cas la France effectivement arrive en 16e de finale pour la Coupe du Monde de foot, et ça tombe bien parce qu'aujourd'hui c'est l'anniversaire de Zizou, il a 54 ans, et puis Duffy, elle, a 42 ans. Parler tout à l'heure, hein. La France est évidemment en ce moment en train de voir rouge, et la Manche passe en vigilance rouge pour la canicule à partir de midi. Émission spéciale ce matin et ce jusqu'à 10h. Alors on va parler d'un système D dans une minute dans les écoles du Havre contre la chaleur.
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0: À 6h13, direction chez nos voisins, direction le Havre, même en Seine-Maritime ce matin. Les 5 départements normands sont en vigilance rouge canicule ce mardi à partir de midi. Mais pas de fermeture généralisée des écoles, a indiqué l'Académie de Normandie, c'est du cas par cas. Au Havre, les parents sont invités à garder les enfants à la maison si possible. Sinon, la ville assure qu'ils seront accueillis dans de bonnes conditions. Mais en réalité, les parents pallient au manque d'adaptation des pouvoirs publics dans des bâtiments souvent inadaptés, Amélie Bonté.
3: Comme beaucoup d'écoles au Havre, l'établissement Maurice Bouchor est vieillissant, forcément inadapté aux conditions climatiques de cette semaine. Et à la sortie hier soir, les parents ne peuvent que se désoler de cette situation, comme Sarah, qui a eu des infos de la maîtresse de son fils dans la journée.
4: Il faisait aussi chaud dans la classe que dehors.
3: Du coup, la solution trouvée, c'est de demander aux enfants d'apporter
5: une petite serviette mouillée dans la classe parce qu'on avait un peu chaud. Bah aussi, j'avais une gourde pour boire à l'école.
3: Les gourdes, c'est habituel, mais beaucoup de parents ont aussi glissé un brumisateur dans le cartable, comme Mélanie qui s'étonne de la température dans l'école.
6: Très chaud, il n'y a pas forcément de ventilateur de mis en place, ni de clim dans les écoles, ce qui est demandé depuis un moment.
3: Du coup, sans aide de la ville, ce sont les mamans qui ont mis en place le système D en amenant notamment des ventilateurs.
5: Dans la salle de classe, ça allait parce qu'il y avait un ventilateur, et dans la récréation, on a fait une bataille d'eau. Ma maman a ramené des pistons à eau, les mamans elles ont ramené des glaces pour manger.
6: Les maîtresses nous ont dit qu'il faisait 34 dans la cantine, parce qu'en fait c'est une verrière, donc c'est un peu compliqué.
3: Ici, les menus n'ont pas été adaptés à la chaleur, comme l'ont fait d'autres communes de l'agglo. C'était feuilleté au fromage et ratatouille. La ville du Havre a envoyé un mail aux parents vers 16h45.
6: Justement, c'est moi qui viens de le recevoir là, à l'instant.
3: Alors, qu'est-ce que ça dit ?
6: Qu'en raison des fortes chaleurs annoncées cette semaine, la ville du Havre met en œuvre différentes mesures afin de garantir le confort et le bien-être des enfants accueillis dans les écoles. Si votre organisation familiale le permet, vous avez la possibilité d'adapter les horaires de présence de votre enfant. Les équipes de la ville restent pleinement mobilisées et mettent en œuvre les recommandations sanitaires, hydratation régulière des enfants, adaptation des activités, utilisation des espaces les plus frais et vigilance renforcée auprès des plus jeunes.
3: Comme plusieurs parents croisés à la sortie, Sarah est plutôt agacée de ce retour de la ville.
4: Mais on aurait bien aimé avoir ce mail un peu plus tôt. Ce qui ne change rien d'ailleurs, mais bon.
7: Oui, c'est ça, c'est que là sur le mail, il n'y a pas beaucoup d'infos en plus pour vous en fait.
4: Non. Et puis bon, c'est quand même difficile de s'organiser. Je suis un peu en colère contre la mairie d'avoir ce mail si tard, surtout que les jobs, eux, ils font pas d'aménagement.
3: Les parents qui vont devoir s'organiser au moins jusqu'à jeudi au Havre, jour où les températures devraient enfin baisser.
0: Chez nos voisins, reportage donc au Havre, signé Amélie Bonté. On continuera justement à parler de cette température caniculaire. Et puis on vous invite, vous, à nous appeler dès maintenant. Faites-le au 02 33 23 13 23. Qu'est-ce que vous faites, vous, pour rester le plus possible au frais à la maison avec cette température caniculaire? Moi, j'ai testé une petite chose hier. Je vous donne, tiens, l'info. Vous pouvez m'en donner. Hein. Donnez-moi plein de conseils parce que j'ai chaud chez moi au téléphone. Eh bien, j'ai testé la serviette humide pour dormir, notamment dans le cou. Ça marche bien.

0: Alain Souchon et l'amour à la machine à 6h19.
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0: 50 raisons d'aimer la Manche au cœur des festivals de l'été. Et ça se prépare à Jullouville notamment, puisque dans un mois auront lieu les premiers concerts. Manu Gouache est allé à la rencontre des bénévoles du festival. Il s'est promené dans les rues de la station balnéaire à Granville avec Laurence, qui sera derrière le bar VIP qui accueille les partenaires financiers de l'événement. Elle est arrivée il y a 3 ans dans notre région. Elle a trouvé au sein de l'organisation du festival des amis. Plus jeune, elle a étudié la vie de Guillaume le Conquérant. Elle a d'ailleurs été guide accompagnatrice sur des sorties en Normandie.
2: De la région parisienne, on partait de la Madeleine le matin très tôt en autocar. Vers 7h du matin, on revenait à 22h. Et quand je faisais la Normandie, les gens disaient « Mais vous êtes normande, madame, mademoiselle, parce que vous en parlez tellement bien. » Alors peut-être que la Normandie, peut-être que il y a des siècles, peut-être que j'étais normande.
3: Vous êtes née à Paris?
2: Oui.
3: Et vos parents aussi?
2: Non, mon père, il était picard.
3: Ah, déjà, on se rapproche.
2: Ouais, voilà. En quelque sorte.
3: Et vous aviez noté quoi dans vos petites notes, là, alors?
2: Bah, tout ce que je vous ai dit.
3: Ah, bon, bah, vous voyez.
2: Ah, si, j'ai fait des belles rencontres aussi au niveau des artistes.
3: Ah, bah oui.
2: Parce qu'un jour, l'année dernière, Alain Chamfort est venu boire un café avant de passer, ou boire un verre d'eau avant de passer sur scène, dans le VIP, donc là où on reçoit tous nos VIP. Il a été absolument adorable, d'une simplicité, cet homme, vraiment encore un bel homme. Et simple, et il a bien voulu, il a accepté de se faire prendre en photo avec nous tous. Donc j'étais à côté de lui, sur la photo, enfin, c'est quand même mémorable. Et également aussi lors du concert de Pascal Obispo, qui s'était, à cause des soucis de santé, il avait dû annuler sa présence l'année précédente. Et sur scène, franchement, j'en ai la chair de poule, il s'est excusé devant tout le public Jullouvillais, enfin normand. Il a remercié la ville de Jullouville. Je trouve que ce gars, eh ben, il est d'une simplicité aussi qui vaut le coup, et je l'admire.
3: C'est ouais. Qui vos partenaires? VIP, ça veut dire Very Important Person en ouais, anglais, mais voilà. En gros, c'est les gens qui financent.
2: Ouais, exactement.
3: Ils donnent de l'argent pour le festival.
2: Et oui. C'est grâce à eux que le festival est là aussi et peut exister, parce qu'ils participent financièrement au bien-être, enfin à la continuité de notre festival. Hein.
3: C'est des gens qui ont du coup une place un peu particulière sur le festival, quoi.
2: Ils participent financièrement, et en retour, nous, on leur sert un bon plat qui est fait par un très bon cuisinier qui s'appelle la Mouette Gourmande.
3: Mais j'ai cru comprendre que la nourriture, c'était quelque chose d'important sur le festival.
2: On est des Français, hein. On est des Gaulois à la base, même si la Normandie c'est viking, mais on aime bien manger. Et quand on mange bien, après on est content. Bien manger, un bon spectacle, une bonne ambiance, vous avez des gens heureux. C'est le programme. Et moi, quand je vois nos partenaires heureux, je suis heureuse. J'aime bien transmettre la joie, la bonne humeur. Et pour moi, c'est ma vie, c'est comme ça. J'ai besoin de joie, de bonne humeur, et je suis contente.
0: Alors rendez-vous au festival Grande Marée à Jullouville du 20 au 26 juillet, et c'est avec Ici Cotentin. 6h23, Zazie sort un tout nouveau titre, avec un titre un peu évocateur mais ambigu en même temps. Elle veut révéler nos failles et nos contradictions, et ce qui nous empêche parfois de nous aimer pleinement tous ensemble. Ça s'appelle Peu Importe, je vais y arriver.
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0: Zazie et son tout nouveau titre, peu importe l'actu locale, c'est dans 4 minutes.
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0: Et un petit peu d'horoscope aussi avec Catherine Viguier. Bonjour Catherine.
9: Bonjour.
0: Alors comment ça, il y a un signe qui fait parler de lui aujourd'hui?
9: Oui, le signe du cancer avec Jupiter, Mercure et le Soleil à présent. Bélier, c'est une journée qui vous relie à l'autre ou vous oppose à lui.

0: quelque chose qui vous remue et vous saurez parler, vous faire entendre. Scorpion, deux planètes et le soleil sont dans votre secteur voyage, vous partez pour de vrai ou en rêve. Sagittaire, la lune vous fait du bien, acceptez les invitations et puis voyez du monde, vous serez ravi. Capricorne, il est temps de vous engager côté cœur ou côté job, ce jour est important. Verseau, il y a du dépaysement en vue, autre chose, vous êtes davantage solidaire des uns et des autres. Poisson, ce qui prime, c'est de créer des moments de retrouvailles avec ceux qui comptent pour vous. Et pour nous tous, on s'invente un super destin.
1: Ah bah pourquoi pas, vous avez raison. Si on visualise, il paraît que ça aide beaucoup à ce que ça se réalise. Enfin bon, ceci dit, je sais pas si ça fonctionne, vous me direz, je compte sur vous, évidemment. Et puis, bonne fête aujourd'hui aux Audrey, Audrey et aux Paul, mais avec un E, et aux Paulette. Et bon anniversaire à Zizou, il va fêter ça correctement avec la victoire des Bleus hier. 54 ans aujourd'hui qu'il a notre Zizou.
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1: Très bon mardi à vous et vive les Bleus, Sophie Cotentin.
3: Allumez la télé si vous pouvez, parce que là, nous a mis le serre-tête. Ah, vous avez deux ballons là sur la tête. Hein. Je sais pas comment vous faites.
1: De petits, évidemment, bien sûr. Bien sûr qu'on reviendra avec cette victoire des Bleus qui était quand même sacrément haletante, il faut le dire. Et puis on reviendra bien sûr sur cette actualité, Katia, puisque nous passons en vigilance rouge canicule à partir de midi dans le département.
3: Il va faire vraiment très très très chaud. On va être avec le préfet dans un instant, dans l'info d'ici. Il va nous expliquer les mesures qui sont prises avec cette vigilance rouge, parce qu'il y a tout un tas de précautions, évidemment. Donc, avec le préfet de la Manche, Marc Chapuis, dans un instant.
1: Et puis, je vous invite à nous appeler d'ailleurs au 02 33 23 13 23. Faites-le, je veux bien vos petites astuces justement pour être au frais à la maison, pour rafraîchir vous, les animaux et les enfants. Vous pouvez nous appeler. 6h30, on fait le tour de l'actu en France et dans le monde. Aude Razo.
4: La France valide son ticket pour les 16e de finale du mondial de foot après un scénario ubuesque. 2 heures d'interruption à la mi-temps. Le stade évacué à cause des orages. Score final 3-0 contre l'Irak. Doublé de Kylian Mbappé qui fêtait sa 100e sélection. La Norvège est aussi qualifiée pour les 16e après sa victoire 3-2 contre le Sénégal. La première place du groupe se jouera donc vendredi sur le match France-Norvège. Les deux garçons retrouvés morts dans une voiture en pleine canicule à Carpentras s'étaient enfermés eux-mêmes dans le véhicule selon le parquet. Ils avaient 2 et 4 ans. Leur mère en état de choc, elle n'a pas encore été entendue. La canicule qui gagne du terrain. Il faisait 27 degrés dès 5 heures ce matin à Biscarrosse, à Limoges, à Rennes, à Angers. Et ce midi, près de 39 millions de Français seront concernés par une alerte rouge canicule dans 54 départements. Grosse perturbation hier en gare de Bordeaux à cause de la chaleur. Et pas de miracle pour un TGV lourd de Paris. Il accusait hier soir 5h40 de retard. Le syndicat de la magistrature dénonce une opération de communication après les premières sanctions dans l'affaire Liana. Deux gendarmes de Condon dans le Gers se sont mutés d'office avec retrait des fonctions de police judiciaire. Et à Auch, un substitut du procureur se voit retirer ses fonctions d'enquête. L'image à suivre ce soir, c'est l'entrée de Marc Bloch au Panthéon, résistant assassiné par la Gestapo en 1944. C'est la première fois qu'un historien entre au Panthéon.
3: Merci Aude. L'info d'ici comme partout ailleurs dans la Manche, c'est donc la canicule, vous l'avez dit. Notre département passera en vigilance rouge à midi, car du nord au sud, les températures vont grimper de 30 à 40 degrés, les nuits 25-26. Alors la vigilance rouge amène les services de l'État à prendre de nouvelles mesures que nous a détaillé le préfet Marc Chapuis hier soir au micro de Lucie Tuilé.
5: Je vais être amené à prendre un certain nombre d'arrêtés complémentaires à ce qu'on a pris sur la vigilance orange, notamment pour autoriser le démarrage des chantiers du bâtiment plus tôt le matin, et même si ça doit faire du bruit, donc à partir de 6h du matin et non plus 7h comme c'est le cas actuellement. Je vais être amené à interdire les manifestations sportives de plein air jusqu'à vendredi. D'ailleurs, on voit trop de gens qui continuent à faire du footing, continuent à faire du vélo. Il faut arrêter de faire du sport en plein air en période de canicule. On interdira donc les manifestations sportives de plein air, de même que le transport, alors ça n'a rien à voir, mais le transport d'animaux vivants de 13h à 18h dans le département, plutôt lié à des conditions du bien-être animal. Voilà pour des mesures réglementaires. Maintenant, au travers de cet épisode de canicule, on en appelle surtout à la vigilance, à la responsabilité individuelle, à la

0: protection des personnes les plus vulnérables, en particulier les personnes âgées. Donc on en appelle bien sûr à la solidarité. Les communes tiennent à jour un registre des personnes vulnérables et sont chargées de prendre contact, d'appeler.
1: Vous avez d'ailleurs pris attache avec les maires.
0: Absolument, j'ai organisé cet après-midi une réunion en visioconférence avec les maires du département pour leur rappeler ces obligations de venir au contact des personnes les plus vulnérables, en particulier les personnes âgées. Pour celles qui sont en établissement, nous avons vérifié que tous les EHPAD du département disposent d'une salle rafraîchie.
1: Pour les écoles, il n'y a pas de décision générale de prise par l'État.
0: Alors, l'État a décidé de ne pas fermer les écoles, les collèges ou les lycées. Ils sont donc ouverts, sauf dans au cas où un maire décide de fermer l'école. Mais nous avons bien rappelé au maire que si un maire décide de fermer une école élémentaire, il doit assurer un accueil des enfants, mais dans un autre local. Et si les parents décident de garder leurs enfants chez eux, eh bien, ils pourront le faire, mais pour les parents qui travaillent et qui n'ont pas de solution de garde, ils pourront déposer leur enfant à l'école, sans garantie en revanche que les enseignements seront bien dispensés compte tenu des périodes de très forte chaleur.
2: Le préfet de la Manche, Marc Chapuis, au micro de Lucie Tuilet. Nous serons aussi avec le CCAS de Saint-Lô tout à l'heure à 6h50 pour voir quelles mesures sont également prises là-bas.
3: C'est donc la canicule qui occupe tous les esprits et l'actu aujourd'hui.
2: À 7h, nous irons à l'EHPAD de Sérance, voir comment le personnel fait face avec des résidents qui n'ont pas de sensation de chaleur ni de soif. Cherbourg aussi, où nous entendrons la mer dans le journal. Et on vous accompagne avec cette vigilance rouge canicule sur votre radio locale, ici Cotentin et sur ici.fr. N'hésitez pas aussi, vous le disait Caro, à prendre votre téléphone et à nous appeler pour nous donner vos conseils ou nous dire aussi ce que vous ressentez avec cette canicule rouge, donc à partir de midi aujourd'hui dans la Manche. On fait le point en détail avec vous, Caroline.
3: Oui, donc avec pour l'instant une matinée plutôt clémente, avec un ciel souvent généreux, mais les températures sont déjà élevées. On va en reparler justement, vous l'avez dit, vigilance rouge à la canicule à partir de midi et jaune aux orages entre 18h et 21h, puisque le sud du département peut avoir donc quelques orages cet après-midi. Les records risquent d'être battus, c'était déjà le cas hier, mais les températures vont encore grimper aujourd'hui. Pour les températures ce matin, pour l'instant, on a quasiment 26 degrés à Pontorson, déjà 24 à Lessé, 23 à Cherbourg et 22 à Barfleur. Et cet après-midi, pour certains secteurs, on dépassera les 40 degrés. 29 à 30 degrés, c'est la minimale, et je mets de gros guillemets dessus. Ce sera pour Barfleur, les 30 degrés. Quasiment 37 pour Cherbourg, prévu cet après-midi par Météo France. 36 à Barneville-Cartray, au Pieux, à Valognes, entre 34 et 35. Valognes, d'ailleurs, qui verra plus frais ce week-end. Notez que dimanche, ce sera les randos d'Alona et normalement, il fera plus frais. Mais on aura l'occasion d'y revenir. 40 degrés à Saint-Hilaire-du-Harcouët cet après-midi, prévu par Météo France, mais ça peut être dépassé possiblement, c'est ce qu'ils nous disent. Demain, c'est pareil, toujours canicule, avec des températures entre 37 et 40 degrés et 30 toujours pour Barfleur. Coefficient de marée 51 pour ce matin. La mer sera basse à Granville et à Cartray à 9h10 et 9h20. Notez bien si vous voulez faire un plongeon. Je vous rappelle d'ailleurs qu'avec ces températures, on fait gaffe évidemment quand on va dans l'eau. On y va par étapes. Manger en quantité suffisante, s'il vous plaît. Je sais qu'on n'a pas souvent faim, mais il faut quand même manger et à heure fixe. On évite de décaler toutes les choses. Et on privilégie bien sûr les activités douces. Et maintenant, il sera un petit peu déjà trop tard pour aérer, malheureusement. Donc fermez les volets déjà. En ce qui concerne vos conditions de circulation à 6h36, c'est calme. Je vous rappelle qu'à la passerelle Michel-Legrand à Cherbourg, qui permet de traverser le bassin du commerce, est fermée aujourd'hui et demain de 8h à 16h30 pour effectuer des travaux pour lutter contre la corrosion du sel. C'est à Branche-Granville, Coutances, Saint-Lô, Cherbourg, vous constatez quoi que ce soit, appelez-nous.
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3: Et effectivement, appelez-nous si vous avez des petites astuces pour vous tenir au frais. Alors moi, je vous ai dit, j'ai testé la serviette humide. Petite astuce aussi que je vais tester cet après-midi, c'est au congélo pour l'instant, là c'est pour ma chienne. J'ai fait des glaçons et j'ai mis des petites friandises dedans. On va essayer de la rafraîchir.
2: Vous avez de l'idée, vous, hein.
3: Je fais ce que je peux. Alors, ma chienne a peur de l'eau, alors je peux pas l'emmener à la plage. Donc, je fais ce que je peux. Mais si vous
2: alors,
3: avez
2: moi,
3: des astuces,
2: hier,
3: je veux.
2: Moi, hier, d'habitude, je prends du chocolat.
3: Oui.
2: Mais j'avais pas très envie de chocolat. Mais j'ai croqué du concombre.
3: Ah, c'est vraiment différent.
2: J'ai mis au frigo, je croquais du concombre.
3: Je m'attendais à une glace au chocolat.
2: Mes enfants, ils m'ont dit, qu'est-ce qui se passe, maman?

0: téléphone et un autre monde à 6h41.
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0: Ah, j'en rêve, je suis en pleine réflexion, surtout avec la chaleur qu'il y a. Oui, parce que dans 15 jours, je pars en vacances, moi. Il va falloir que je sache où est-ce que je pars. J'ai aucune idée. Aucune idée. Alors, on va parler des vacances ce matin avec les enfants de Sotteville et Yannick Leflo.
2: Je vais aller à un zoo avec des animaux.
3: Qu'est-ce que vous allez faire pendant les vacances, vous savez déjà?
4: Moi, je sais pas ce que je vais faire encore.
5: Moi, je vais faire de la moto avec mon père.
6: Moi, je vais aller à la piscine dormir.
3: Tu vas aller dormir à la piscine?
6: Non.
3: C'est ce qu'il a dit, qu'il allait dormir à la piscine. Tu vas faire quoi, toi, Juliette, pendant les vacances?
7: Partir en vacances et je veux aller à un parc. Je vais aller à un zoo avec des animaux.
8: Moi, je me rappelle, je vais faire quoi pendant les vacances? Je vais aller au Futuroscope.
9: On peut rejoindre Mars en roulant coaster.
10: Vers l'infini et au-delà!
3: Au Futuroscope, on peut rejoindre Mars?
9: Non, mais c'est une attraction. C'est juste un trucage. On va pas vraiment sur Mars.
11: Mais encore plus malin que je ne pensais.
3: C'est quoi votre meilleur souvenir de vacances?
12: Ouais, j'étais à la drone et que je sautais dans la piscine. Et quand je suis allée en colo, et après je suis allée chercher, j'étais allée pêcher les poissons. Vu qu'on avait un aquarium, on les a mis dans l'aquarium. En fait, j'étais allée quelque part où il y avait beaucoup, beaucoup de fleurs. J'avais pu coller des fleurs sur une fresque. Et même qu'on en a acheté, on a même acheté un nénuphar. Le nénuphar, il était pour mettre des poissons et même on a acheté des poissons. Le orange, il s'appelle nano et l'autre micro. Le premier micro, il a été enlevé par un oiseau.
3: Et pourquoi il s'appelle micro?
12: Parce que j'avais envie. Parce qu'il parlait tout le temps.
0: Ah bah oui, forcément. Tiens, on va parler du chien. Et plouf, le chien même. Dans une minute, on va parler chien et piscine. Quelles précautions prendre, par exemple, pour aujourd'hui, si vous voulez les rafraîchir? Eh bien, on va vous les donner.
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0: Ah, l'été, voir son chien plonger dans la piscine familiale fait toujours sourire. Enfin, je dis l'été. Les premiers jours d'été aussi, ça fonctionne, puisqu'aujourd'hui, on a toujours, je le rappelle, cet épisode caniculaire qui va démarrer à partir de midi. Mais ce beau bassin de jardin-là, il peut en réalité cacher de vrais dangers pour votre chien. On en parle à 6h45 avec le docteur Pierre Fabin pour que les baignades de votre chien restent un plaisir.
18: La première idée reçue qu'on a, c'est qu'on pense que tous les chiens savent nager. Eh ben, c'est faux. Les races lourdes et massives comme les bulldogs ou les carlins coulent à pic. Et les teckels aux pattes courtes ou les chiens âgés un peu arthrosiques ne sont pas des bons nageurs. Et même pour un labrador, au final, le problème ce n'est pas d'y tomber, c'est d'en sortir. Dans une piscine, les bords sont verticaux et glissants. Un chien peut s'épuiser sur les margelles, paniquer et se noyer. La première règle, c'est d'apprendre physiquement à votre chien où se trouvent les escaliers. Accompagnez-le dans l'eau et guidez-le vers les marches. Ensuite, la seule vraie sécurité quand vous n'êtes pas là, c'est une barrière physique ou un volet rigide fermé.
0: Alors, si notre chien sait où sortir et qu'on le surveille de près, faut quand même limiter son temps de jeu ou faire attention à l'eau de la piscine en elle-même.
18: Eh bien oui, l'eau de la piscine, c'est une véritable soupe chimique. Qu'elle soit traitée au chlore, au brome ou au sel, elle n'est pas bonne si elle est avalée en grande quantité. Le grand classique, c'est le chien qui boit la tasse en nageant pour attraper sa balle. Ou qui confond carrément le bassin avec sa propre gamelle. S'il en avale trop, ça se termine le soir même en vomissement violent et en diarrhée aiguë. L'astuce, c'est toujours de laisser une grande gamelle d'eau fraîche juste à côté du bassin et de l'inciter à boire avant qu'il plonge. Ensuite, limiter les sessions de nage à 15 ou 20 minutes maximum pour ne pas qu'il s'épuise.
0: Alors, une fois que la session de baignade est terminée et qu'il sort de l'eau, est-ce qu'on le laisse sécher tranquillement au soleil sur le bord de la pelouse ?
18: Alors, il vaut mieux éviter pour ne pas déclencher de graves problèmes de peau. Le chlore ou le sel qui sèche au soleil va détruire le film protecteur de sa peau. Très vite, il va se gratter et faire des grosses plaques rouges. Le rinçage à l'eau claire est obligatoire après chaque baignade. Prenez un jet d'eau tiède et insistez bien sous le ventre, les aisselles et les pattes. Ensuite, les oreilles, l'eau de piscine qui stagne dans le conduit auditif du chien est un cocktail idéal pour une otite foudroyante. Avec une compresse ou une serviette, pensez à toujours sécher soigneusement l'intérieur du pavillon, surtout pour les chiens oreilles tombantes.
0: Oui, bah oui, effectivement. Ouh là là, avec eux, faites attention parce qu'il peut y avoir plein de bactéries. En parlant justement de baignade, de chaleur, puisque c'est le thème aujourd'hui, je le rappelle, hein, toute votre matinée, ce jusqu'à 9h, on parle de cet épisode caniculaire exceptionnel pour le coup chez nous. Et à partir de 9h, ici Cotentin vous apporte des conseils pour faire face à cet épisode climatique exceptionnel. Une infirmière sera d'ailleurs avec nous. Elle va répondre à vos questions en direct. Mais on attend aussi vos témoignages. Comment vous vous organisez à la maison? Comment vous rafraîchissez justement votre maison et vous-même et vos animaux, justement parler des chiens, et bien appelez-nous au 02 33 23 13 23. Madonna et un titre donc de rigueur, puisqu'on parle de chaleur, donc de vacances, et ben holiday!

0: Ça me donne envie de faire des moulinets avec les mains, ça. Madonna et Holiday à 6h50. Avant de parler justement de chaleur et de vacances comme Madonna, nous on va parler de pain pétri, façonné et cuit sur place. Le petit déjeuner, faut pas l'oublier aujourd'hui. On mange, c'est important. Et justement, on le prend à la panetière du Marais à 40 ans. Bonjour Cyril.
1: Bonjour Caroline.
0: Et à 40 ans, il fait comment ce matin?
1: Bah, pour le moment, ça va encore, il fait 19 degrés. Mais on a un peu, on va dire un peu de frais quand même, mais on a quand même chaud à travailler parce qu'il y a pas de circulation d'air et ben voilà, quand on va s'adapter.
0: Ben oui, nous manque le petit vent auquel on est bien habitué chez nous, effectivement. Vous êtes justement en train d'être au chaud malheureusement et vous faites quoi là, Cyril?
1: Eh ben là, je suis en train de faire de l'enfournement. Là, je viens d'enfourner une solde de baguette tradition, baguette aux graines, et puis là, j'enchaîne sur tous les pains spéciaux.
0: Et il y a des petits produits frais, justement, des petites choses aux fruits.
1: Choses aux fruits, oui. On fait puisqu'on est dans le pain, on parle du pain, on va continuer. Oui, je fais un pain avec des fruits dedans. Il y a du raisin sec, de la figue, puis des céréales. C'est pas mal.
0: Génial, ouais. On n'oublie pas effectivement le petit déjeuner. C'est important de manger suffisamment aujourd'hui. Donc on file à la panetière du Marais à 40 ans. Rue Tortoron, bon courage à vous avec les fours, Cyril.
1: Merci à vous aussi. Bonne journée.
0: À très bientôt. 6h52 et donc justement matinale spéciale canicule avec un invité, le directeur du CCS de Saint-Lô.
2: Bonjour Gaël Jouvry.
3: Bonjour.
2: Nous serons en vigilance rouge à midi dans la Manche. Vous avez activé au CCS plusieurs mesures destinées à protéger notamment les personnes les plus vulnérables. Lesquelles ces mesures?
3: Alors, on s'adresse notamment aux personnes âgées de plus de 60 ans qui sont particulièrement isolées ou handicapées de plus de 50 ans. Elles peuvent s'inscrire sur un registre qu'on appelle le registre des personnes vulnérables. Pour ce faire, elles doivent se rendre à l'accueil du CCAS ou de la ville et puis remplir un formulaire. Et le fait d'être inscrit sur ce registre permet d'être appelé régulièrement en cas de déclenchement du plan canicule. C'est le cas actuellement pour une cinquantaine de personnes sur Saint-Lô. Et puis ce formulaire est également disponible sur le site internet saint-lô.fr. Une de ces mesures traditionnelles.
2: Ça permet, j'allais dire, Gaël Jouvry, de garder contact, hein, c'est ça?
3: Oui, absolument. On a des travailleurs sociaux et des collègues du service action sociale qui procèdent à des appels réguliers et qui peuvent, le cas échéant, orienter vers un service d'urgence s'ils sentent qu'il y a un problème ou vers la famille, puisqu'on a les coordonnées en général des proches. Donc c'est très très utile. Ça existe depuis une vingtaine d'années. Ça a fait ses preuves et j'invite tous ceux qui sont dans ces tranches d'âge à s'inscrire sans tarder.
2: La Croix-Rouge est également présente sur le terrain.
3: Alors, absolument, c'est un partenaire du CCS historique qui procède à des maraudes à certains moments de la journée et qui organise avec le CCS une distribution quotidienne de bouteilles d'eau à place du Général de Gaulle, la place de la mairie, de 14h à 16h. Donc, c'est une distribution qui s'adresse aux personnes précaires ou sans domicile fixe, mais qui concerne finalement toute la population saint-loise.
2: Merci Gaël Jouvry d'avoir fait le point avec nous sur l'antenne d'ici Cotentin, directeur du CCAS de Saint-Lô. Bonne journée, bon courage aussi avec cette vigilance rouge canicule pour le CCAS. Merci à vous.
3: Merci beaucoup.
2: Au revoir,
3: merci.
2: Bonne journée.
0: 6h54 et on vous rappelle, si vous avez vous des petites astuces pour vous tenir au frais, vous pouvez nous appeler au 02 33 23 13 23. Tu me dis que rien ne passe.

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0: Emmanuel Loire et Beau Malheur et l'actu locale, c'est dans deux minutes.
1: Sortie de bain, le Festival des Arts de la Rue revient du 2 au 5 juillet à Granville. Une 24e édition familiale et conviviale autour du thème culture et jeunesse. Au programme, 130 représentations gratuites dans toute la ville. Théâtre, cirque, danse, spectacle participatif, clown, mime, show musical et bien plus encore.
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0: Quand je vous apprends rien en vous disant que le smartphone est griffé aux mains de nos ados, ceci dit, aux nôtres aussi. Mais que se passerait-il si on leur retirait à nos ados? Fred Ballard a tenté l'expérience avec une mère d'ado qui a relevé le défi.
4: Puisque vous avez fait ce truc là, charmant du siècle dernier. Vous avez discuté.
5: Tous les quinquas de type Florence Foresti se souviennent de ces moments très marrants du temps jadis où on se racontait plein de trucs en face-to-face avec la bouche et tout. Hein. On discutait, c'est fou quand on y pense.
4: Oui, alors pour les plus jeunes, discuter... Comment dire, c'est comme... C'est un peu comme chatter, tu vois, mais en vrai. Du coup, on peut se faire les smileys nous-mêmes.
5: C'est dingue, à l'époque, on pleurait de rire en vrai avec des Kleenex, le mascara qui coule et tout. On n'allait pas chercher l'emoji qui chiale. Mais bon, il faut vivre avec son temps, l'époque est digitale et tous les parents vont devoir se battre pour la survie du QI de leur enfant.
6: Et plus t'avances dans les âges, plus c'est catastrophique. Moi, j'ai un pote à moi, son fils, il a 12 ans. Alors, lui était persuadé que son gamin était un génie, parce que toute la journée, il lit du Hugo, du Chateaubriand. Et en fait, il s'est aperçu que le gamin planquait son téléphone dans les bouquins. Et moi, je m'en doutais, parce que le gamin est complètement con.
5: Voilà, bah, si vous n'arrivez pas à évaluer le niveau intellectuel de votre enfant à l'ère du numérique, Fabrice Eboué peut s'en charger, avec ou sans pincettes, mais toujours avec le fou rire. Pas l'émoji, hein, le vrai.
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0: Excellente journée à vous, à l'écoute de votre radio locale dans la Manche. Ici Cotentin, il est 7h. 2003, on s'en souvient tous. Eh bien, voici 2026, Katia. Des experts comparent la canicule qui frappe le pays à celle d'il y a 23 ans.
7: Et dans la Manche, record battu pour un mois de juin à Pontorson hier dans le sud du département, 39,6 degrés. Aujourd'hui, le mercure va encore grimper. La Manche passera en vigilance rouge canicule à midi. Il devrait faire 40 degrés dans le sud, 37 à Cherbourg, 35 dans le centre. Et c'est à Barfleur qu'on sera le mieux avec 30 degrés. Pour faire face à cet épisode de chaleur exceptionnel, par les températures mais aussi dans le temps puisqu'il dure, tous les dispositifs de prévention et d'alerte ont été revus, notamment dans les EHPAD, qui disposent désormais d'au moins une pièce commune rafraîchie. Lucie Tuilet s'est rendue à celui de Sérance hier, vers 11h30. Il faisait 32 à l'extérieur, 24 à l'intérieur.
8: Une fois la porte d'entrée passée, l'ambiance est estivale, certes, mais beaucoup moins étouffante.
9: Oh, il doit faire aux alentours de 23 à 24. Voilà, les deux pièces de restaurant sont équipées de climatisation, plus à l'étage, toutes les circulations qui sont équipées de climatisation mobile.
8: Et ce, dans l'attente de deux nouvelles climatisations qui seront posées la semaine prochaine, raconte Stéphane Lemaître, lui-même en short pour la première fois en 12 ans de direction, après avoir incité le personnel à adapter aussi sa tenue. Ce lundi, la cuisine a troqué le menu prévu contre un repas froid. La sortie sur la plage a été annulée, les activités aménagées. Ce sera chorale au lieu de la gym douce.
10: Pas trop chaud ?
11: Autrefois, nos boîtes des fois en place, la chaleur ne gêne pas. Moi.
8: Raymond, 100 ans, partage son repas avec Marie-Louise et Maria qui a préféré garder sa polaire.
12: On met une couverture de moins.
9: Bien évidemment, il y a des tournées régulières d'hydratation faites avec les résidents. On essaye de les motiver à se dévêtir un petit peu.
12: Oh, mais j'ai enlevé ça, j'ai mis ça pour venir là.
8: Les chambres, elles, ne sont pas climatisées. Dans celles de Bernard et de Jacqueline, c'est la pénombre, le volet est fermé.
13: Je supporte à mon corps, hein. Ceux qui sont dans le trou là-bas sont plus à plaindre que nous, hein.
8: Le trou, Dixit Bernard, c'est juste à côté de l'établissement où deux salariés t-shirt sur la tête sont en train de terminer des travaux de terrassement. Des ouvriers qui n'ont pas décalé leurs horaires, explique-t-il, de peur de faire trop de bruit tôt le matin pour les résidents voisins de l'EHPAD.
7: Et certains, et on les félicite, hein, ceux qui effectivement ne décalent pas les horaires, mais d'autres le font puisque c'est autorisé pour le BTP tôt le matin, dès 6h jusqu'à 13h30. On reparlera aussi des EHPAD avec Isabelle Ladune. Elle est présidente de l'ADEPAM, qui est l'association l'association des directeurs d'EHPAD de la Manche est l'invité ce matin à 7h45. Je précise qu'il est interdit aussi de faire des manifestations sportives de plein air, que le transport d'animaux également entre 13h et 18h est interdit, sauf si les véhicules sont équipés de climatisation. Par ailleurs, 13 écoles, 26 collèges ont suspendu leurs cours, mais accueillent les élèves si besoin. Des places d'hébergement sont aussi rajoutées pour les sans domicile fixe. Les agriculteurs du département sont appelés à faire très attention quand il y a des récoltes afin de prévenir tout départ de feu. Et sachez que les moyens du SAMU ont été renforcés. À Cherbourg, où Météo France prévoit 37 degrés aujourd'hui, c'est carrément 10 de plus qu'hier, un arrêté a été pris. Il va permettre de protéger justement les personnes les plus fragiles, on en parlait, par des décisions là toutes simples. C'est ce que nous souligne ce matin la maire Camille Marguerite.
10: Il y a un arrêté pour ouvrir les musées climatisés, donc Thomas Henry notamment, de manière gratuite sur la ville pendant les deux prochains jours, ce qui permettra aux habitants de Cherbourg-en-Cotentin et d'ailleurs de venir profiter de la culture tout en étant au frais. Sur les horaires de piscine également, et puis nous avons pris évidemment des mesures au sein du CCS pour faire en sorte que les personnes âgées soient bien protégées de la chaleur. Sur conscience humanitaire, on a des montées quotidiennes sur les maraudes pour maintenir un bon niveau de sécurité aux personnes qui vivent malheureusement dans la rue. Et puis dans les écoles et dans les crèches, les solutions ont été proposées. Les crèches ont placardé les couvertures de survie pour éviter que le soleil ne rentre de manière trop importante dans les locaux.
7: Alors, donc, je vous rappelle, les musées, les piscines gratuits sur la ville de Cherbourg avec cette vigilance rouge canicule. Question aussi ce matin, comment vous vous protégez de la canicule? Donnez-nous votre avis, c'est sur la page Facebook Ici Cotentin.
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7: Et ce matin à 5h, Aude nous le disait tout à l'heure, il faisait déjà 27 degrés à Rennes. À 5h du matin, c'est un petit peu à côté de chez nous quand même. Hier, de même, la capitale bretonne a affiché 40,6 degrés, un record là aussi en Bretagne.
14: Il est 7h05, un accident mortel a eu lieu hier dans le sud Manche.
7: Deux voitures sont entrées en collision vers 15h sur la commune de Saint-Sauveur-la-Pommeraye. C'est entre Grandville et Villedieu-les-Poils. Une automobiliste de 32 ans était décédée à l'arrivée des secours. Un homme de 30 ans gravement blessé a été pris en charge. Le patron d'un navire de pêche secouru dans le secteur aussi de Grandville hier après une voie d'eau sur son bateau. Bateau qui n'a pas pu être sauvé par la SNSM.
14: Alors que se tient aujourd'hui le deuxième jour du procès des auteurs présumés de la fusillade quartier des Provinces à Cherbourg en 2021, revenons un an après sur la loi anti-stup.
7: Une loi qui vise à donner des moyens supplémentaires aux services de l'État pour démanteler des réseaux de narcotrafiquants. Dans la Manche, il y a eu des résultats, Antoine Vandendrich.
15: Et on peut dire qu'il y a eu de sacrés coups de filet, dont une des plus grosses prises réalisées ces dernières années à Cherbourg. 15 kilos de stupéfiants issus d'un réseau de grande ampleur entre le Cotentin, la région lilloise et le Benelux. Un trafic qui a duré 3 mois en début d'année, puis démantelé. 6 personnes ont été condamnées en tout, dont 2 cherbourgeoises. En mars et avril dernier, d'autres trafics ont été démantelés dans la Manche, à Gouville-sur-Mer, Blainville-sur-Mer ou encore à Saint-Aubin-de-Tergat. Et à chaque fois, diverses substances ont été retrouvées, cannabis, mais aussi cocaïne, héroïne, kétamine ou encore MDMA. Depuis la mise en place de la loi, 7 interdictions de paraître sur des points de deal ont été prononcées par le préfet. Certaines opérations contre les trafics ont même été musclées. C'était le cas à Saint-Lô le 13 octobre dernier. Des tirs avaient été échangés entre policiers et un individu dans le quartier Val-Saint-Jean. Il n'y avait pas eu de drame, mais l'intervention avait choqué les riverains.
7: Les explications d'Antoine Vandendrich. Je vous en parlais hier. Nos députés manchois planchent sur l'introduction d'une aide à mourir en France pour des patients qui ne veulent pas aller au bout de leur maladie incurable. Après les deux votes favorables à l'Assemblée, puis défavorables au Sénat, c'est le début d'un nouvel examen de la proposition de loi. Les débats se poursuivent aujourd'hui.
14: 7h07, on est en finale.
7: Non, Caroline. Caroline.
14: En finale.
7: Caroline. En 16e de finale, Caroline. On n'est pas encore en finale. Hier, l'équipe de France de football a battu l'Irak 3-0. Doublé de Kylian Mbappé, but d'Ousmane Dembélé. Hop, nous voilà. voilà donc en
0: 16e de finale.
7: Merci. 16e rencontre que vous avez pu vivre en direct sur votre radio ici. Vous avez peut-être dû attendre parce qu'en raison des risques d'orage et des intempéries aux États-Unis, le match a tout de même été suspendu. 2 heures déjà qu'il commençait à 23h.
15: Oui. Alerte canicule. La Manche est placée en vigilance rouge canicule à partir de midi aujourd'hui. Buvez de l'eau régulièrement, limitez vos déplacements, évitez les pratiques sportives en plein air.
7: J'avais oublié le petit message de prévention. Oui. Effectivement, très important avec cette vigilance rouge canicule dans le département de la Manche à partir de midi.
0: Tout à fait, message de la préfecture effectivement, donc hydratez-vous avec donc effectivement cette vigilance rouge à la canicule à partir de midi et vigilance jaune aussi aux orages qui attient entre 18h et 21h, ça c'est pour le sud Manche. Une journée donc ensoleillée, très chaude évidemment, et de possibles orages si vous habitez dans le sud Manche. Le vent est faible dans l'ensemble, les records risquent d'être encore battus aujourd'hui. Je te rappelle, hier, on a atteint un pont-torson 39,6 degrés.
7: Oui, c'est énorme.
0: C'est énorme, effectivement.
7: Record pour un mois de juin.
0: Oui. Et il est prévu 40 degrés, pour le coup, là, cet après-midi, dans le sud Manche. Donc, on pourrait dépasser encore ces records. 30 degrés à Barfleur, ce sera la minimale, entre guillemets, cet après-midi. 36 à 37 pour Cherbourg, 36 à Barneville-Cartray, Valognes, 34 à 35 degrés. Dimanche, il fera plus frais. Je dis ça parce que ce seront les randos d'Alonea avec ici Cotentin, VTT, marche, trail au profit du jeune Maël qui a besoin de soins. Cet après-midi, donc, la maximale prévue par Météo France est donc de 40 degrés à Avranches et à Saint-Hilaire-du-Harcouët, mais qui pourrait donc être dépassée dans les terres possiblement, notamment avec les ressentis demain, une matinée et une journée toujours donc ensoleillée avec quelques orages encore possibles et jusqu'à 40 degrés possibles. Je vous rappelle donc qu'avec cette canicule, on évite de sortir le toutou dans l'après-midi. C'est donc maintenant que vous pouvez sortir votre chien. Je vous rappelle que quand il fait 25 degrés dehors, leur corps ressent 10 degrés de plus. Sortir tard le soir ou tôt le matin, c'est donc le petit conseil du jour. Et puis vous buvez régulièrement de l'eau sans attendre d'avoir soif, 2 à 3 verres par heure. 7h09 pour l'instant sur votre route. Il y a toujours donc, avec ces horaires effectivement décalés, notamment pour le BTP, il y a aussi des travaux sur la route de Coutances, grand rond-point de Leclerc. Actuellement, vous ne circulez que sur une voie. Ils sont en travaux depuis 4h10 puisqu'effectivement, ils ont décalé suite à la chaleur. Si vous constatez quoi que ce soit sur la route, vous nous appelez à Avranches-Granville, Coutances, Saint-Lô, Cherbourg au 02 33 23 13 23. Prochaine manœuvre du pont tournant. Si un bateau se présente à Cherbourg à 15h35.
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0: Tiens, j'ai vu un reportage sur Flo de la Vega qui reprend sa carrière en solo. Ça y est, il était parti en forêt, se ressourcer, bien ça y est, reprend la musique. Là, c'est carrément les frérots de la Vega. J'ai vu la...

0: Les frérots de la Vega et Sweet Darling à 7h13.
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0: Alors, je peux pas dire qu'il fait beau comme s'il en pleuvait, mais par contre, je peux dire que l'argent coule à flot, ou presque, puisque je vous offre 30 euros en carte cadeau ce matin. 30 euros pour se faire plaisir, pour acheter par exemple le parasol de plage. 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Et puis, on va évidemment parler de canicule, hein, matinale spéciale, je vous le rappelle, sur votre radio ici Cotentin. On continuera d'ailleurs entre 9h et 10h avec des conseils. On va parler de notre tenue au travail en temps de canicule avec David Ossiou dans une minute. C'est pas la même pour tout le monde apparemment.
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0: Et plus de la moitié de la France se réveille ce matin en vigilance rouge canicule. 39 millions de Français concernés, dont la Manche, avec des températures qui vont aujourd'hui encore dépasser par endroits les 40 degrés, David Ossiou, avec une tenue la plus légère possible.
2: Et tout est dans le possible, selon votre métier, parce que comme pour le logement que nous habitons, il n'y a pas d'égalité face à la canicule jusqu'à votre tenue. Donc, si vous êtes derrière un bureau climatisé, c'est nettement plus facile. Si vous avez droit à la chemise ouverte, aux Bermudas, c'est pas la même canicule. Et si la clim du boulot flanche, la loi vous donne même le droit de demander le télétravail depuis l'an dernier. Si vous êtes au contact du public, vous devez rester présentable même à 40 degrés parce que l'image de l'entreprise, elle ne prend pas de vacances. Si vous êtes sur un chantier, dans un champ, en uniforme de sécurité, là, casque, manches longues, pantalon, chaussures fermées, c'est une obligation, la loi le dit même noir sur blanc. Mais depuis l'an dernier, la chaleur est officiellement classée comme un risque professionnel, au même rang que le bruit ou les produits chimiques. Un employeur qui ne protège pas un salarié exposé risque jusqu'à 10 000 euros d'amende, 30 000 en cas de récidive et même de la prison à la clé. Enfin, le plus savoureux dans tout ça, ceux qui ce matin sont en train de préparer leur costume, leur cravate pour aller travailler, ne peuvent pas compter sur les députés pour avoir pitié d'eux. Parce que voilà une profession, c'est peut-être la seule en France qui a durci son propre code vestimentaire alors que les canicules s'enchaînaient. En 2022, Éric Ciotti, qui était député LR, voulait carrément rendre la cravate obligatoire. Il n'a obtenu que la moitié de sa victoire, la veste, oui, la veste, aujourd'hui, en 2026, est obligatoire pour les hommes à l'Assemblée. Au moins une chose est sûre, si la canicule s'aggrave, on sait qui changera de tenue en dernier.
0: Ah bah dis donc, c'est noté. Comment le regard sur le travail des personnes en situation de handicap a-t-il évolué en 40 ans? C'est la question qu'on va se poser dans deux minutes. On parle insertion par le travail avec la ferme de la Béthanie. On est à Picauville, un lieu où une ferme devient un vrai outil d'insertion. C'est après Queen, Don't Stop Me Now.

0: Queen et Don't Stop Me Now à 7h19.
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0: Cette année, la ferme de Bethany, qui comprend deux établissements, l'ESAT et un hôpital de jour à Picauville, fête ses 40 ans. 40 années pendant lesquelles des travailleurs en situation de handicap ont développé des savoir-faire agricoles et professionnels. L'occasion de revenir sur l'évolution de ces deux établissements, mais aussi du regard porté sur le handicap au travail. On en parle donc ce matin avec Désiré Olivier, directeur de l'établissement et l'ESAT, et Peggy Le Barillier, directrice des soins infirmiers à la Fondation Bon Sauveur de la Manche. Bonjour à tous les deux.
3: Bonjour. Bonjour.
0: Merci d'être avec nous. Quand on entend ferme de Bethany, on imagine une exploitation agricole, forcément, mais c'est bien plus que ça. Comment vous la définiriez, justement, cette ferme?
4: La ferme de Bethany, pour nous, c'est un établissement sur lequel on utilise le support agricole pour faire monter en compétences et accompagner les personnes à retrouver une place dans la société.
0: Et pourquoi avoir choisi, justement, ce travail agricole?
4: Parce que ça parle à tout le monde, parce que on est dans du concret, et c'est un bel outil.
0: Le contact avec les animaux aussi, ça peut avoir une utilité.
4: Ouais. Également. Donc on a toute une basse-cour, on a de l'éco-pâturage, on a une exploitation laitière, donc on a un panel assez large pour permettre à la fois aux patients et aux travailleurs ESAT de trouver leur compte au sein de la ferme.
0: Justement, parlant de patients, quand vous regardez ces 40 années, qu'est-ce qui a le plus évolué, selon vous, dans l'accompagnement de ces personnes en situation de handicap? Et il y a du chemin qui a été fait?
3: Effectivement, il y a du chemin qui a été fait. Là, on est plus en train, effectivement, d'essayer de développer, parce que l'hôpital de jour de Bethany, donc la partie sanitaire, fait partie du pôle de réhabilitation psychosociale de la Fondation. Donc là, vraiment, on travaille, c'est-à-dire que les ateliers, les médiations de soins que nous proposons à l'hôpital de jour, permettent vraiment de développer, d'évaluer, ensuite de développer, de soutenir, de renforcer des compétences aux patients qui peuvent, dans un parcours parfois d'insertion, de réinsertion. Et c'est ça qui est intéressant aussi dans notre partenariat avec les ESAT, c'est qu'on peut imaginer des passerelles aussi de nos patients qui vont devenir un peu plus tard des travailleurs au niveau des ESAT, par exemple, mais ça peut être aussi d'autres parcours. Et l'évolution, elle est vraiment là, c'est qu'on est vraiment sur un soin qui entraîne vers de la réinsertion.
0: Mais alors justement, parlant des ESAT, qu'est-ce que c'est qu'un ESAT? Qu'est-ce qu'il y a comme métier proposé à l'intérieur? Ça ressemble à quoi tout ça?
4: Alors, un ESAT, pour les ESAT de Bethany, on a plusieurs activités. Hein, donc on a les espaces verts, classiquement, comme dans tous les ESAT, mais on a aussi la gestion d'un self, on a une légumerie, on a justement l'exploitation laitière. Donc on accueille sur les ESAT de Bethany 77 travailleurs.
0: Alors qu'est-ce qui surprend le plus les visiteurs? Parce que justement vous allez fêter ces 40 ans, il y aura possibilité de visiter ce lieu, cette ferme de la Bethany. Qu'est-ce qui les surprend pour la première fois en général? Il y a peut-être quelques clichés qui tombent aussi.
4: Eh ben, je pense que ce qui surprend, c'est l'investissement des travailleurs, l'implication dans leur travail, l'amour pour leur travail, et puis sentiment un peu de fierté et d'utilité qui est rendue autour du travail.
0: 40 ans donc après sa création, l'ESAT donc et puis la ferme de Bethany continuent finalement à montrer que le travail effectivement est aussi un lieu d'apprentissage, d'autonomie et de reconnaissance. Rendez-vous donc le 25 juin de 13h30 à 16h30 pour fêter ses 40 ans avec circuit découverte, atelier d'art floral, concert, vente de produits de la ferme et tombola. Jeudi, rendez-vous donc à Picauville. Merci beaucoup à tous les deux d'avoir été avec nous.
3: Merci à vous.
0: Et à très très bientôt. 7h23, Jean-Jacques Goldman, version américaine.

0: Good avec Jean-Jacques Goldman. L'actu locale, c'est dans 3 minutes.
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0: peu d'air, voilà.
1: Ouais, bah oui, j'ai des Vélux aussi à la maison, alors c'est pas évident. Eh bah écoutez, mais Christine, non. J'essaie de vous envoyer de la fraîcheur comme je peux, avec 30 euros de carte cadeau, ça pourrait aider. Ouais, bah on est d'accord. Pour ça, je vais vous poser une question à vous de me dire. On va à Ardinva. Vrai ou faux, ce week-end, ce sont les randos d'Ardinva.
0: Faux.
1: Mais tout à fait. Vous êtes vous-même surprise, Christine.
0: Oui.
1: Trop fort. Bah oui, ce seront les randos d'Alona, pas d'Ardinva, voyons. Vous avez bien fait. 30 euros de carte cadeau. Et Christine, est-ce que ça vous ferait rêver d'avoir une autre carte cadeau d'une valeur de 800 euros pour profiter de tous les trajets que vous voulez avec la Brittany Ferries pour partir en Espagne, en Irlande, comme vous voulez? Est-ce que ça vous tente?
0: Oh oui, ça serait vraiment très bien.
1: Eh ben, je vous inscris, le tirage, ce sera vendredi. On va croiser les doigts. Bonne journée, Christine. Restez au frais.
0: Merci. Allez, au revoir.
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1: Et dans deux minutes, justement, parlons chaleur.
3: On va parler canicule et nous irons voir ceux qui travaillent dehors dans le BTP.
1: Ouais, pour l'instant, il est 7h30. On fait le tour de l'actu en France et dans le monde avec Audrey Azo.
4: Un scénario rocambolesque, mais c'est fait. L'équipe de France valide son ticket pour les 16e de finale du mondial de foot. Victoire 3-0 contre l'Irak. Et image incroyable, le stade évacué à la mi-temps. Le match interrompu pendant plus de 2 heures à cause d'un orage. Il s'est fini vers 3h du matin. Kylian Mbappé, encore auteur d'un doublé, fêtait sa 100e sélection en équipe de France. Doublé aussi pour Lionel Messi contre l'Autriche. L'Argentin est désormais le seul meilleur buteur de l'histoire du mondial. Météo France prévient, de nouveaux records de chaleur seront battus très probablement aujourd'hui. Et attention aux baignades dans les zones non surveillées. La ministre des Sports, Marina Ferrari, recense une 20aine de décès par noyade depuis le début du week-end. 54 départements et plus de 38 millions de Français seront concernés ce midi par une alerte rouge à la canicule. À Carpentras, les deux garçons retrouvés morts dans une voiture s'étaient enfermés eux-mêmes dans le véhicule, selon le parquet. Ils avaient 2 et 4 ans et la piste de la canicule est bien privilégiée. Les premières sanctions sont tombées dans l'affaire Liana. Deux gendarmes de Condon dans le Gers sont mutés d'office avec retrait des fonctions de police judiciaire. Et à Auch, un substitut du procureur se voit retirer ses fonctions d'enquête. Les obsèques d'Éric Roy, l'entraîneur du Stade Brestois, seront célébrées cet après-midi à Nice. Et le groupe Ultra Brestois 1990 met en vente un t-shirt à son effigie. Les bénéfices seront reversés à une association dont il était le parrain.
3: Merci Aude. L'info d'ici comme partout ailleurs dans la Manche, c'est la canicule. Notre département lui passera en vigilance rouge à midi, car du nord au sud, les températures vont grimper entre 30 et 40 degrés et les nuits 25-26. Cette vigilance rouge amène les services de l'État à prendre de nouvelles mesures, notamment autoriser le BTP à commencer plus tôt les chantiers le matin, dès 6h. Frédéric Thiébault, vous avez rencontré les agents des routes du département qui aussi adaptent leurs horaires de travail.
5: Et direction, l'agence technique du Cotentin, basée à Valognes, un site qui compte une dizaine d'agents pour entretenir environ 300 km de route départementale de ce secteur. Thomas est l'un de ces agents et en ce moment, il participe à des travaux de fauchage.
6: On passe après les tracteurs pour nettoyer tout ce qui est pieds de panneau, sous glissière. C'est assez physique. Puis bon, les chaleurs, on essaie d'adapter les horaires en fonction des activités. On prend à 6h, on finit à 13h30 pour éviter d'avoir trop chaud. Aujourd'hui, il y a un peu d'air, du coup ça va, mais c'est vrai que les semaines du mois de mai étaient très compliquées.
5: La décision de s'adapter à la hausse des températures a été prise vendredi dernier, précise Pascal Pestel, le chef de l'agence valognaise.
7: Donc là, on est en plein canicule depuis lundi matin jusqu'à la baisse des températures. Il faut éviter que les agents restent trop longtemps au soleil, notamment par des fortes chaleurs. Donc il faut les acclimater, surtout le matin, pour qu'ils soient un peu plus à la fraîche, si on peut dire.
5: Et c'est déjà la deuxième fois cette année du jamais vu en quelques semaines dans notre département.
7: C'est exceptionnel pour le Nord Cotentin. Là, ça fait 2 plans canicules dans l'espace d'un mois et demi. On fait des plannings pour travailler la semaine, mais parfois on s'adapte effectivement aux conditions météorologiques. C'est surtout par les fortes chaleurs où là, on est obligé de modifier les horaires.
5: La chaleur est d'autant plus difficile à supporter que les agents doivent avoir des tenues réglementaires, rappelle Olivier Thirion, le directeur des routes au conseil départemental.
8: Nous, il faut qu'on conserve quand même des tenues qui sont, en termes de protection des travailleurs, qui sont correctes. Donc ça veut dire qu'on doit conserver par exemple

0: pantalon à haute visibilité, on doit conserver le baudrier quand même pour que les agents soient visibles, et on peut pas forcément non plus se mettre en short. Donc c'est tout un compromis aussi à avoir entre la sécurité des agents et leur bien-être, on va dire, au travail.
1: Des agents qui ont également plus d'eau à disposition, avec le mot d'ordre de boire régulièrement avant d'avoir soif. Et si les températures continuent à être trop élevées, il faudra aussi adapter le travail des agents des routes avec des tâches moins physiques en plein soleil, en les reportant à plus tard.
2: Un reportage de Frédéric Thiébaud.
3: C'est donc la canicule qui occupe tous les esprits et l'actu aujourd'hui, Katia.
2: Dans un instant, nous serons avec l'invité à 7h45, la présidente de l'ADEPAM, Association des directeurs d'EHPAD de la Manche. Les résidents n'ont pas de sensation, vous le savez, ni de chaleur ni de soif, et c'est un problème. Et puis, témoignez aussi sur notre antenne, sur ici.fr. À 8h, nous reviendrons en détail sur les mesures de précaution, autorisation et interdiction prises par la préfecture avec la vigilance rouge canicule dès midi dans la Manche. On vous accompagne avec ces vigilances d'ailleurs sur votre radio locale ici Cotentin et sur ici.fr. La météo, justement.
3: Et bien donc, avec cette canicule, effectivement, dans toute la Manche à partir de ce midi, vigilance jaune aux orages à partir de 18h et ce jusqu'à 21h. C'est pour le sud Manche principalement. Le reste du département est donc sous le soleil, la chaleur et pas un poil de nuage. Le vent est faible dans l'ensemble. Des records risquent encore d'être battus. Ça a été le cas hier. À Coutances, on a atteint les 35,8 et à Pont-Torçon, les 39,6. Pour l'instant, il fait 22 à La Pernelle, 23 à Cherbourg, déjà quasiment 27 à Coutances et 26 à Avranches ce matin. Dans l'après-midi, des températures entre 29 et 40 degrés. 29 à 30 degrés, ce sera pour Barfleur. 37 prévu à Cherbourg cet après-midi. 35 pour Valognes. 40 degrés à Avranches et à Saint-Hilaire-du-Harcouët. Mais ça pourrait être plus élevé en ressenti. C'est ce que nous dit Météo France dans les terres. En ce qui concerne demain, c'est pareil. Toujours une journée ensoleillée et caniculaire jusqu'à 40 degrés, nous dit Météo France. Coefficient de marée 51 pour aujourd'hui, du moins pour ce matin. La mer sera basse à Grandville et à Cartray à 9h20. Je vous rappelle que l'indice UV aujourd'hui est de 7 sur une échelle qui en compte 10, faut quand même le dire. Il y a donc 3 fois plus d'UV à 14h qu'à 10h, donc on se met de la crème solaire et on la remet toutes les 2h. Et si vous vous baignez, vous en remettez dès que vous sortez de l'eau, c'est quand même mieux. On va éviter les coups de soleil. 7h36, vous prenez la voiture. Pour l'instant, ça circule plutôt bien sur la 84 et la RN13. Il y a quelques zones de travaux, puisque justement, les travailleurs essayent de le faire un petit peu plus tôt à cause de la canicule. À Coutances, des travaux sur le grand rond-point de Leclerc. Vous ne circulez que sur une voie depuis 4h ce matin. Et puis, je vous rappelle que la passerelle Michel-Legrand à Cherbourg est fermée aujourd'hui et demain de 8h à 16h30 pour travaux. Vous constatez quoi que ce soit à Avranches-Granville, Coutances, Saint-Lô, Cherbourg, pensez à nous appeler.
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3: Et puis appelez-nous aussi au 02 33 23 13 23 pour savoir quelles sont vos astuces. On est curieux de savoir et curieuse de savoir comment vous faites pour vous rafraîchir cette nuit. Comment vous avez fait? Moi, j'ai mis une serviette, je l'ai humidifiée et je l'ai mise dans mon cou. C'est pas mal, mais j'en veux bien d'autres astuces.

0: Calypso, mi amor.
1: Ok, non, pas mal.
0: Calypso.
1: Eli Medeiros et A Bailar Calypso.
0: On adore.
1: Bah oui.
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1: À 7h40, c'est le billet d'humeur de Manu Gouache. Bonjour Manu.
3: Salut Manu.
0: Bonjour tout le monde.
1: Bon, on l'a dit, il va faire chaud aujourd'hui.
0: Ah oui, et puis donc, moi j'ai une petite pensée pour tous les animaux, les petites bêtes, les bêtes à poils, à plumes, sans poils, sans plumes, qui vont chercher aujourd'hui un trou dans lequel s'isoler des rayons du soleil. J'y ai pensé hier parce que je suis allé voir l'expo en extérieur dans la Hague au manoir du Tour intitulé Dune secrète, richesse de la réserve de Beauville. Plein de photos d'animaux avec des noms pleins de poésie. Par exemple, il y a le pipi de Farlouze de la famille de l'Alouette.
1: Le pipi, oui.
0: Le pipi de Farlouze, oui, avec ses longues griffes aux pattes, la Decticelle chagrinée, sauterelle commune qui fait cric, cric, cric, cric, dans les hautes herbes autour de nous.
1: Ah, j'adore.
0: Vous l'entendez ?
1: Ah, ça sent l'été, ça.
0: Mais ouais, c'est ça. Vous avez aussi le gomophocère tacheté, qu'on appelle aussi le myrmeléothétix. Autre sauterelle un peu plus rare, celle-là. Le myrmeléothétix.
1: Oui.
0: Si vous êtes plutôt papillon,
1: Obélix,
0: vous trouverez l'argus bleu céleste.
1: Pardon.
0: Arrêtez.
1: C'est la chaleur dissipée.
0: Ou le mélité du plantain battant des ailes dans l'univers. Vous aurez sans doute aussi l'occasion de l'entendre chanter la linotte mélodieuse, toute de rouge vêtue.
4: Espèce de tête de linotte.
0: Vous aurez sans doute aussi l'occasion d'entendre chanter la linotte mélodieuse, toute de rouge vêtue. J'ai déjà dit cette phrase.
1: Oui, c'est bien. C'est la linotte qui se répète.
0: Alors,
1: là,
0: du côté des canards, il y a le fuligule milouin, le canard souché aussi, qui chante « Aïe, on nous fait croire que le bonheur c'est d'avoir, de l'avoir plein nos armoires ». Le grèbe castagneux, faut pas le chauffer. Mais c'est sans compter sur la foule que macroule, qui se la joue cool, apaise l'ambiance, cool Raoul et roule ma poule. Le bruant des roseaux, avec son écharpe rouge autour du cou, sans doute en référence au chansonnier Aristide Bruant. On l'aime bien, qui ça, Nini Pochien, ou ça, à la Bastille. Non, cette chanson, ça vous dit. Bon, d'accord. La rousserolle et farvate et le phragmite des joncs accompagné du troglodyte mignon faisant les chœurs sur la chanson. Il y a aussi l'araignée sauteuse et ses quatre yeux tout ronds. Elle mesure 2 à 10 millimètres et c'est pas facile de la regarder droit dans les yeux. Oui. Bref.
1: Dans lequel, du coup,
0: Tout un monde sur une toute petite surface, la mare de Beauville, et tout ce petit monde n'aura pas de ventilateur aujourd'hui. On pense à eux.
1: LV3,
4: c'est la
0: linotte farvillette.
1: Non, je suis pas sûre de celle-là.
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1: Les EHPAD et les maisons de retraite s'organisent face à ce nouveau coup de chaleur. On en parle dans 2 minutes avec notre invitée, la directrice de l'EHPAD de Marigny, Isabelle Deladune. Mais pour l'instant, c'est Louane avec son tout nouveau titre, Chien.

0: là, vous m'avez dit, là, hors antenne, qu'elle avait eu 3 robes. Je viens de voir qu'elle en avait carrément eu 4 pour son mariage.
1: Oui, elle vient de se marier. Elle a mis 4 robes différentes.
0: Eh ben, dis donc, c'est pas mal, ça, statistiquement.
1: C'est courageux.
0: Oui, et puis avec des grandes marques. Hein. Chien, son tout nouveau titre.
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0: 7h47, l'invité, la directrice de l'EHPAD de Marigny-Lauzon et présidente de l'ADEPAM, l'association des directeurs d'EHPAD de la Manche.
1: Bonjour Isabelle Deladune.
4: Bonjour.
1: On va passer donc en vigilance rouge canicule à midi aujourd'hui dans la Manche. Comment les EHPAD, les maisons de retraite vivent ce nouvel épisode de canicule?
4: Alors pour nous, c'est toujours un moment de vigilance parce que les personnes âgées sont particulièrement vulnérables à la chaleur. Et de ce fait, en fait, nous disposons d'un plan bleu. C'est un document obligatoire qui est un dispositif interne de gestion de crise sanitaire ou climatique. Et il comprend forcément un volet spécifique pour les vagues de chaleur. Donc en fait, nous, on s'est déjà réunis en équipe hier pour pouvoir prendre en compte des mesures d'organisation, en fait. Donc on veille à l'hydratation des personnes âgées, forcément. On essaie de rafraîchir les pièces, principalement la nuit, en aérant, en faisant des courants d'air. On surveille particulièrement les personnes qui ont une santé très fragile. Et puis, on adapte les repas, on mobilise les équipes, les professionnels sont formés aussi à ce sujet, donc ils connaissent bien les procédures, les protocoles à suivre. Et puis, on a depuis 2003, on a une obligation d'avoir une pièce
1: rafraîchie,
4: climatisée. Donc nous, c'est notre grande salle de restaurant. C'est vrai que c'est et là, on y met les personnes âgées dans la journée.
1: On a entendu sur l'antenne, et vous le disiez à l'instant, c'est difficile avec les personnes âgées parce que ça paraît incroyable, mais elles n'ont pas de sensation de chaleur ni de soif.
4: Non, voilà, ouais, tout à fait. Avec l'âge, en fait, leur corps s'adapte moins bien déjà aux fortes températures et la sensation de soif, elle peut en plus être diminuée du fait de certaines pathologies. Donc on leur rappelle régulièrement de boire, mais on leur donne directement de l'eau aussi parce que le rappel suffit pas en fait.
1: Il faut les convaincre.
4: Mais voilà, il faut vraiment leur proposer et rester avec eux, les faire boire le plus possible. C'est comme ça aussi qu'on peut prévenir les risques de dégradation de santé.
0: 7h50, notre invitée Isabelle Deladune, directrice de l'EHPAD de Marigny-Lauzon et présidente de l'ADEPAM, l'association des directeurs d'EHPAD de la Manche.
1: Alors justement, comme vous avez un regard sur les EHPAD de la Manche, est-ce qu'il y a des inégalités aujourd'hui entre les établissements, les bâtiments, je pense à l'isolation par exemple?
4: Alors globalement dans la Manche, on a un taux de vétusté qui est pas si bas que ça. Bien évidemment, oui, entre une construction neuve et celle qui ont 20-25 ans, peut y avoir une disparité au niveau de l'isolation. Mais l'ARS nous fait assez régulièrement, nous offre des CNR, donc c'est des crédits non reconductibles, pour engager des travaux. Et notamment l'année dernière, on avait une enveloppe transition écologique qui pouvait nous permettre de faire des investissements sur des nouvelles menuiseries ou des travaux d'isolation, des choses comme ça.
1: Vous l'avez fait, vous, à Marigny-Lauzon?
4: Oui. Nous, on a changé une grande baie vitrée qui était pas très hermétique. Et oui.
1: Et qu'est-ce qu'il reste
4: à faire ? On s'en saisit tous, en général.
1: Qu'est-ce qu'il reste à faire, selon vous, pour améliorer la situation dans les EHPAD ?
4: Alors peut-être, alors c'est pas forcément très écologique, mais peut-être plus de climatisation, plus de pièces climatisées, parce que c'est vrai que une seule pièce, des fois, ça peut ne pas être suffisante, surtout si on a d'autres activités à côté. On a un pôle de soins d'activité adapté. Cette pièce-là est pas climatisée, alors qu'on est censé y recevoir des résidents tous les jours. Donc là, on est en train d'y réfléchir. Vous et puis aussi vous... parce qu'il y a des personnes qui sont dans leur chambre et qui malheureusement ne peuvent plus bouger. Et là, il faut soit des petits climatiseurs mobiles ou des... Mais les ventilos, en forte chaleur comme ça, les ventilateurs, ça ne suffit pas.
1: Ça brasse de l'air chaud, oui, tout à fait.
4: Peut-être un peu plus de pièces climatisées, j'avoue.
1: Oui, vous disiez que ce n'est pas très écolo, mais c'est essentiel aujourd'hui, selon vous, la climatisation dans les EHPAD?
4: Ouais, ça commence à le devenir un peu comme dans les hôpitaux, Et je pense qu'on sera amené de plus en plus à avoir des épisodes caniculaires comme en ce moment. Donc il va falloir sérieusement anticiper.
1: Ouais. Dernière question, les activités sont adaptées. J'imagine qu'on ne fait pas de la gym aujourd'hui.
4: Non, voilà, tout à fait. On ne fait pas de gym, on annule les sorties extérieures.
1: À la plage.
4: Non, on a plutôt des temps calmes.
1: Eh bien, écoutez ici Cotentin, votre radio locale avec vos résidents. Comme ça, vous aurez toutes les infos en même temps. Merci beaucoup Isabelle Deladune.
4: Merci.
1: Je rappelle que
4: vous
1: êtes directrice de l'EHPAD de Marigny-le-Lauzon et présidente de l'ADEPAM, Association des directeurs d'EHPAD de la Manche.
4: C'est
1: bon
4: ça.
1: Courage aussi à vos salariés et à tous les EHPAD
4: merci.
1: Du département.
4: Merci, s'adapte aussi.
1: Évidemment, adapte, sans doute. Ah, merci à vous, au revoir.
4: Au revoir.
0: Et justement, à 7h52, on vous pose la question, comment vous protégez-vous de la canicule ?
1: Pour Laurent, je fais une sieste, mais avant, je me passe un coup de gant à l'eau sur la tête, le ventre et le dos, et j'écoute ma radio ici. Pour Emeline, on reste au frais dans notre maison, on boit beaucoup et on évite les activités trop intenses.
0: Nicole nous dit, fermer les volets, ouvrir les fenêtres et ventilateurs. Bisous à toute l'équipe et surtout prudence à la raison, prudence à vous aussi.
1: Et Daniel qui nous fait une petite remarque très rigolote. Il dit, moi, pour lutter contre la canicule, je chante faux, bien sûr. L'orage de Brassens, suivi de la danse de la pluie de Ferrer.
0: Ah, ben, c'est pas mal. Pas. Si ça fonctionne, vous nous dites. Hein. Continuez surtout. Et puis, vous pouvez nous appeler, je le rappelle, au 02 33 23 13 23 pour nous partager vos astuces, pour vous tenir au frais, justement. On prend toutes vos astuces, alors pensez à nous appeler.

0: Mike and the Mechanics over my shoulder à 7h57. Pourquoi on serre la main droite quand on rencontre quelqu'un? Pourquoi c'est pas la main gauche?
1: Mais je ne sais pas en fait.
0: Mais c'est vrai? C'est fou ça? Bonne question. Alors, non, pas juste parce que c'est comme ça et pas autrement. Non, il y a une raison que va nous donner Stéphane Bern dans une minute, comme ça la prochaine paluchade, vous saurez. Et puis l'actu locale, c'est dans 3 minutes.
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0: Et le matin, cours d'histoire avec Stéphane Bern. Bonjour Stéphane.
4: Bonjour Caroline.
0: Alors ce matin, on voyage au temps de la première poignée de main.
4: Savez-vous pourquoi on ne serre jamais la main gauche, sauf si on est scout? Se serrer la main aujourd'hui, c'est un geste banal, un réflexe automatique pour se dire bonjour ou conclure un accord. Mais ce geste a une histoire qui n'a rien de pacifique. On trouve déjà des traces de ce geste dans l'Antiquité, avec des représentations de poignées de main gravées sur des stèles.
5: Tu n'étais pas obligé de l'embrasser, t'aurais pu lui serrer la main.
4: La pratique se perpétue au Moyen-Âge. En tendant leur main droite, celle qui manie l'épée, les chevaliers prouvent leur intention pacifique. Autant vous dire qu'à cette époque, les chevaliers gauchers étaient les plus dangereux. Au XIXe siècle, sur les marchés paysans aussi, on se serre la main, cette fois pour dire son accord sur une affaire. Ce qui est bien plus simple que des paraphes en bas des 17 pages d'un contrat signé en 3 exemplaires, vous l'avouerez.
6: Ben ça va, t'es content, c'est fini, t'es sorti, t'as plein, je te dis, voilà.
4: D'abord, un signe de non-agression et de confiance, ce geste est peu à peu devenu un code social qui s'est étendu des usages officiels jusqu'aux relations du quotidien, jusqu'à devenir un symbole de confiance et de respect, compris de tous.
6: Serre-moi la main.
4: Mais il existe une exception.
7: Scout toujours ?
4: Chez les scouts, on se serre la main gauche. Une tradition héritée du fondateur du scoutisme, Robert Baden-Powell. Il aurait instauré cette pratique après un voyage en Afrique, lors duquel il observe que les guerriers se saluent de la main gauche. Non pas celle qui attaque, mais celle qui défend en tenant le bouclier. Pour se serrer la main, il faut donc baisser la garde. Un geste de confiance encore plus fort. Autrefois, pour saluer quelqu'un, on lâchait son épée en marque de respect. Aujourd'hui, quand on salue quelqu'un par respect, on lâche notre téléphone.
0: Alors, j'en étais sûre de celle-là. Je m'en doutais que vous alliez terminer comme ça, Stéphane. C'est pas faux en tout cas. Merci beaucoup.
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0: Mais aujourd'hui, on lâche le téléphone, mais pas la bouteille d'eau. Hydratez-vous et passez un excellent mardi. 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Il est 8h. 8h. Et donc, Katia, il fait déjà chaud, 27 degrés dans le sud de Manche, où hier, il a fait 39 degrés 6 à Pont-Orson. Mais il va faire encore plus chaud.
8: La Manche passera en vigilance rouge canicule à midi. Il devrait faire donc 40 degrés toujours dans le sud du département, 35 dans le centre. Et c'est dans le Cotentin, à Barfleur, qu'on sera d'ailleurs le mieux, avec 30 degrés. Pour info, il y a 37 annoncés à Cherbourg. Jusqu'ici, c'était encore la ville la plus froide de France. C'est donc terminé. Dans ces conditions, le plan canicule a été déclenché dans le département et le préfet a pris plusieurs mesures, Benoît Martin.
9: Oui, le préfet qui a commencé par réunir tous les maires du département en visioconférence pour les sensibiliser à la situation. L'ambition, c'est d'abord d'être en mesure d'identifier tous ceux qui pourraient être en danger du fait de ces chaleurs exceptionnelles pour aller à leur contact. Mais il faut aussi empêcher les Manchois de se mettre en danger. D'où l'interdiction depuis ce matin de toute manifestation sportive en plein air. Les feux d'artifice et les feux de camp sont aussi interdits pour éviter tout départ d'incendie. Dans les entreprises du BTP et des constructions publiques, les patrons peuvent adapter les horaires et les chantiers peuvent démarrer dès 6 heures. Pour ce qui est des établissements scolaires, les éventuelles fermetures auront lieu au cas par cas. Une école était fermée hier, elles seront 13 aujourd'hui, notamment à Gavray, Villedieu ou encore Saint-Hilaire-du-Harcouët. Par ailleurs, les cours seront suspendus dans 26 collèges qui resteront cependant ouverts pour l'accueil des élèves. Enfin, les sans domicile fixe peuvent de leur côté compter sur 75 places d'hébergement et d'autres seront ajoutées aujourd'hui.
8: Et à Saint-Lô, sachez que plusieurs espaces rafraîchis sont accessibles au public pour trouver un refuge face aux fortes chaleurs. Au centre social Mercier, au centre Nelson Mandela, des points d'eau y sont également disponibles. Et à Coutances, sachez aussi que la ville annule certains événements tels qu'un repas solidaire prévu ce mardi midi et une soirée d'accueil en fin de journée. À Cherbourg, les musées climatisés et les piscines sont gratuits pour se rafraîchir. Il est aussi demandé de prendre régulièrement des nouvelles de vos proches, notamment des personnes âgées, isolées ou fragiles.
0: Illustration dans un EHPAD à présent, celui de Sérance, où on s'adapte.
8: Et oui, repas froid, hydratation, activités aménagées. Dans les maisons de retraite, on l'a encore entendu il y a quelques minutes, on reste donc vigilant. D'autant que les personnes âgées ne ressentent parfois plus la chaleur ni la soif, comme nous l'explique Marion Plouvier, elle est aide-soignante et animatrice à l'EHPAD de Sérance.
1: En effet, on s'adapte. Alors déjà, il y a la clim, on a mis la clim dans toute la maison. Et puis les activités, ben, ce matin, moi j'ai fait tour d'hydratation. C'est-à-dire que j'étais voir tous les résidents. Ils ont tous eu droit à leur petite eau fraîche, à leur petite grenadine, à l'eau gélifiée pour certains qui ne sont pas capables de boire de l'eau classique. Et puis, c'est ce qu'on va continuer à faire toute la journée. Les hydrater, bien leur rappeler les consignes. La gym douce, on va éviter, évidemment. Cet après-midi, on va faire chorale. Hein. Quelque chose de plus simple, de moins fatigant pour eux. Fermer les volets, même s'il y en a qui sont un peu réticents, parce que c'est vrai qu'en vieillissant, on n'a plus la sensation de chaleur. On ne l'a pas du tout comme les gens un peu plus jeunes. On n'a pas la sensation de soif. Donc, c'est vrai qu'on répète les choses. Mais il y a quelques irréductibles qui continueront quand même à laisser leur volet ouvert parce qu'ils ont envie de voir le soleil.
7: Il y a des gens qui ont des polaires ou un petit pull en laine.
1: Ah, bah, c'est ça. C'est-à-dire qu'il y a 15 jours, quand il a fait très chaud, il y en a même qui m'a dit j'ai rajouté un petit gilet, j'avais froid à mes reins. Alors que moi, je transpirais dans sa chambre. Mais pour certains, voilà, là, ils n'ont pas du tout cette sensation de chaleur. Hein. Donc, c'est étonnant.
8: La présidente de l'ADEPAM, l'association des directeurs des pattes de la Manche, était aussi l'invitée d'ici Cotentin matin à 7h45. Vous pouvez retrouver son interview sur ici.fr. Matinale spéciale canicule vigilance rouge sur votre radio locale ici Cotentin à partir de midi la vigilance. Nous sommes en direct, on vous propose des reportages, des invités, des témoignages. Restez donc avec nous, vous pouvez aussi nous appeler, n'hésitez pas, nous sommes à vos côtés pour vous donner une idée de ce qui se passe aussi ailleurs. Hier, il a fait 43,3 degrés dans le Cher, 40,6 degrés à Rennes, troisième journée la plus chaude jamais mesurée en France.
0: Une automobiliste de 32 ans est morte hier dans un accident de la route dans le Sud-Manche.
8: Après une collision avec un autre véhicule vers 15h sur la commune de Saint-Sauveur-la-Pommeraye entre Granville et Villedieu-les-Poêles, un homme âgé de 30 ans est aussi gravement blessé. Cet hélicoptère qui va survoler la base navale de Cherbourg ce mardi, il va passer à vitesse réduite à basse altitude. C'est dans le cadre d'une campagne de mesures radiologiques. Elles sont réalisées tous les 5 à 6 ans. Marc Bloch, soldat résistant assassiné par la Gestapo, entrera au Panthéon ce soir. C'est une première pour un historien. C'est à suivre aussi sur ici.fr.
0: 8h04 et la France de Kylian Mbappé.
8: Auteur d'un doublé, il a permis cette nuit à la France de se qualifier pour les 16e de finale du Mondial en battant l'Irak 3-0. Une rencontre folle que vous avez pu vivre en direct sur votre radio ici. Folle puisqu'interrompue durant plus de 2 heures en raison des risques d'orage et des intempéries aux États-Unis. En voile, on en sait un peu plus nous ce matin sur l'organisation de la Dream Cup dont le départ sera donné de Cherbourg le 12 juillet. 3 parcours sont proposés selon les catégories de navires. 123 bateaux sont inscrits, c'est un record. Et ce n'est pas la seule nouveauté cette année, Pierre Coquelin.
10: Oui, à commencer par la ville arrivée. Jusqu'ici, c'était la Trinité-sur-Mer. Là, on reste dans le Morbihan, mais ce sera Lorient, capitale de la course au large et port qui célèbre ses 360 ans cette année. Un choix stratégique car Lorient offre des infrastructures plus adaptées à une flotte en pleine croissance. Pour avoir un ordre d'idée, 11 Ocean 50, ces multicoques de 15 mètres de long seront sur la ligne de départ. La Trinité ne peut en accueillir que 4 au sein de son port. Lorient, c'est donc plus de place et aussi un moyen de garder des bateaux jusqu'à la remise des prix. Nouveau port d'arrivée et nouveau directeur de course. Et là encore, on est dans la symbolique entre Normandie et Bretagne, puisqu'il s'agit du directeur de la Ligue de voile de Normandie, le Trégorrois Francis Le Goff, un nom qui résonne dans le monde de la voile, puisqu'il est entre autres directeur de course de la Transat Café L'Or, de la Solitaire du Figaro, ou bien encore de la Route du Rhum.
8: Une épreuve qui s'accompagne d'une fête populaire, ouverture du village sur la plage verte le 9 juillet, avec de nombreuses animations. Ici Cotentin, bien sûr, il sera. c'est une tradition. Dernière cérémonie des couleurs là pour la Perle ce matin dans les chantiers de Naval Group. Le sous-marin nucléaire d'attaque va être démantelé à Cherbourg après 33 ans de service actif. Dernier bâtiment de classe Ruby à être désarmé. C'est le sixième de la série dont les Suffrains ont pris la suite. Les rendez-vous soniques de Saint-Lô qui annoncent trois nouveaux noms Caro pour son festival le samedi 14 novembre. Sébastien Tellier, Yael Naïm et Dressed Like Boys, un groupe de rock indépendant très années 70.
11: Ça super génial, j'adore.
8: Dressed Like Boys. Et ben moi j'ai découvert. Donc comme ça je me suis dit tiens je vais aller écouter un petit peu ce que c'est. Mais ça me donne envie d'aller au rendez-vous Sonic de Saint-Lô au mois de novembre. Ce sera le samedi 14. Une toute autre musique maintenant. Message de prévention à venir.
9: Alerte canicule. La Manche est placée en vigilance rouge canicule à partir de midi aujourd'hui. Buvez de l'eau régulièrement, limitez vos déplacements, évitez les pratiques sportives en plein air.
8: Et oui, parce qu'il va faire, on le dit depuis ce matin, très très très chaud, vigilance rouge canicule à midi.
11: Oui, effectivement, pour tout le département et puis pour le sud du département entre 18h et 21h, vigilance jaune pour le phénomène d'orage et Météo France nous indique que demain nous serons toujours en vigilance rouge pour cette canicule, effectivement avec du soleil pour tout le monde, pas un poil de nuages ou alors des nuages de beau temps comme on dit souvent. Et en fin de journée, quelques orages qui peuvent éclater sur le Mortainais et le sud du département. Des températures effectivement très élevées. Les records risquent d'être encore battus comme hier. On le rappelle, on a eu 39,6 degrés à Pontorson hier après-midi. C'est donc un record pour un mois de juin. 22 degrés pour l'instant à Quétou, 23 à Saint-Germain-des-Vaux et à Cherbourg. Déjà 24 pour l'Essé et déjà 28 ce matin à 8h08 pour Pontorson. Dans l'après-midi, minimal, si on peut dire, 30 degrés à Barfleur, 37 prévus à Cherbourg. Il y fera 36 à Barneville, 35 à Valognes. D'ailleurs, notez que dimanche, il ne fera pas 35 degrés, mais par contre, ce sera plus pratique pour courir, puisque ce seront les randos d'Alona avec ici Cotentin, VTT, marche trail au profit du jeune Maël qui a besoin de soins maximales, donc cet après-midi de 40 degrés à Saint-Hilaire-du-Harcouët, mais ça pourrait être dépassé, notamment avec les ressentis. Demain donc, toujours canicule et des températures jusqu'à 40 degrés. Je vous invite donc, avec cette canicule, à boire et boire beaucoup. On dit qu'en général, par dizaines de degrés, il faut boire 1 litre d'eau, vous faites le calcul, s'il fait 40 degrés chez vous, 4 litres d'eau. Oui, donc 2-3 verres finalement par heure. Et surtout, on évite de sortir entre midi et 16h, les heures les plus chaudes. Et on met de la crème solaire toutes les 2 heures. Il est 8h09 pour l'instant, trafic.
8: On y va, circulation effectivement.
11: La circulation est calme, ceci dit, il y a quelques ralentissements évidemment à Cherbourg sur la descente de la gare. En venant des Rouges-Terres aussi, il y avait des travaux tout à l'heure à 4h10. Ça fait déjà un petit bout de temps, mais c'est probablement encore le cas au niveau de Coutances au Grand Rond. Point de Leclerc, vous ne circulez que sur une voie. Vous êtes à Avranches-Granville, Coutances, Saint-Lô, Cherbourg, vous constatez quoi que ce soit, vous nous appelez 02 33 23 13 23. Prochaine manœuvre du pont tournant, si un bateau se présente à 15h35.
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11: Et puis notez qu'à partir de 9h ici, Cotentin vous apportera des conseils pour faire face à cet épisode climatique exceptionnel avec une infirmière et vos témoignages. Oui, Katia ?
12: Oui ?
11: Qu'est-ce qu'il faut pour sauver l'amour ?
12: Ben, encore plus d'amour, peut-être ? Moi, je vous envoie de l'amour comme ça.
11: Oui, mais Daniel Balavoine aussi.
12: Oui, c'est vrai que ça sauve l'amour aussi. Ben, Daniel Balavoine, alors.

0: Bonne et sauver l'amour à 8h13. Je vous rappelle qu'avec cet épisode de canicule, d'ailleurs exceptionnel, c'est la première fois que la Manche est en vigilance rouge pour canicule à partir de midi. On vous accompagne toute la journée. Vous retrouvez aussi les cartes et les détails des bons gestes à faire sur ici.fr.
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0: Et alors moi j'ai un bon geste, alors là c'est un très très bon geste. 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C'est forcément un bon geste, on est d'accord. En plus de ça, le ministère de la Santé a dit qu'il fallait faire le shopping. C'est pas ça, c'est pas ce qu'ils ont dit. Ah bah si, ils ont dit qu'il faut se mettre aux frais, notamment dans les centres commerciaux pendant quelques heures parce qu'il y a la clim. Bon bah voilà, moi j'ai compris qu'il fallait faire du shopping. Ça tombe bien, les soldes, c'est demain. 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Et puis dans quelques petits instants, on va parler justement de ces mesures à l'échelle d'une ville, direction Saint-Lô.
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0: À 8h15, l'actu ce matin, c'est évidemment la canicule qui passe au rouge sur tout le département aujourd'hui. Tous les services de l'État, mais aussi des collectivités, sont sur le pont pour protéger la population. Exemple, ce matin à Saint-Lô, Katia, vous êtes en compagnie du directeur du CCAS de la ville.
2: Bonjour Gaël Jouvry.
3: Bonjour.
2: Nous serons en vigilance rouge à midi dans la Manche. Vous avez activé au CCAS plusieurs mesures destinées à protéger, notamment les personnes les plus vulnérables. Lesquelles ces mesures ?
3: Alors, on s'adresse notamment aux personnes âgées de plus de 60 ans qui sont particulièrement isolées ou handicapées, pardon, de plus de 50 ans. Elles peuvent s'inscrire sur un registre qu'on appelle le registre des personnes vulnérables. Pour ce faire, elles doivent se rendre à l'accueil du CCAS ou de la ville.
2: Ça permet, j'allais dire, Gaël Jouvry, de garder contact, hein, c'est ça ?
3: Oui, absolument. On a des travailleurs sociaux et des collègues du service action sociale qui procèdent à des appels réguliers et qui peuvent, le cas échéant, orienter vers un service d'urgence s'ils sentent qu'il y a un problème ou vers la famille, puisqu'on a les coordonnées en général des proches. Donc c'est très très utile. Ça existe depuis une vingtaine d'années. Ça a fait ses preuves et voilà. J'invite tous ceux qui sont dans ces tranches d'âge à s'inscrire sans tarder.
2: La Croix-Rouge est également présente sur le terrain.
3: Alors, absolument, c'est un partenaire du CCAS historique qui procède à des maraudes hein, à certains moments de la journée et qui organise avec le CCAS une distribution quotidienne de bouteilles d'eau à place du Général de Gaulle, hein, la place de la mairie, de 14h à 16h. Donc, c'est une distribution qui s'adresse aux personnes précaires ou sans domicile fixe, mais qui concerne finalement toute la population saint-loise.
2: Merci Gaël Jouvry d'avoir fait le point avec nous sur l'antenne d'ici Cotentin, directeur du CCAS de Saint-Lô. Bonne journée, bon courage aussi avec cette vigilance rouge canicule pour le CCAS. Merci à vous.
3: Merci beaucoup.
0: Et on continue justement avec nos invités reportage à parler de cette canicule, à vous accompagner tout au long de la journée, à prendre vos appels aussi au 02 33 23 13 23 et vos conseils comme Sylvie sur la page Facebook d'ici Cotentin qui va se mettre dans sa baignoire. Restez au frais Sylvie.

0: Ah bye, Mamma Mia, à 8h20.
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0: 50 raisons d'aimer la Manche au cœur des festivals de l'été. Ça se prépare à Jullouville notamment, puisque dans un mois auront lieu les premiers concerts. Manu, vous êtes allé à la rencontre des bénévoles du festival.
2: Ah oui, oui, nous nous sommes promenés dans les rues de cette station balnéaire, Jullouville, pas très loin de Granville, où va se dérouler le festival des Grandes Marées. Laurence sera derrière le bar VIP qui accueille les partenaires financiers de l'événement notamment. Elle est arrivée il y a 3 ans dans notre région. Elle a trouvé au sein de l'organisation du festival des amis tout simplement. Plus jeune, elle a étudié la vie de Guillaume le Conquérant, figurez-vous, et elle a d'ailleurs été guide accompagnatrice sur des sorties en Normandie.
3: De la région parisienne, on part de la Madeleine le matin très tôt en autocar, vers 7h du matin, on revenait à 22h. Et quand je faisais la Normandie, les gens disaient « Mais vous êtes normande, madame, mademoiselle, parce que vous en parlez tellement bien. » Alors peut-être que la Normandie, peut-être que il y a des siècles, peut-être que j'étais normande.
2: Vous êtes née à Paris ?
3: Oui.
2: Et vos parents aussi ?
3: Non, mon père, il était picard.
2: Ah, déjà, on se rapproche.
3: Ouais, voilà. En quelque sorte.
2: Et vous aviez noté quoi dans vos petites notes, là, alors ?
3: Bah, tout ce que je vous ai dit.
2: Ah, bon, bah, vous voyez.
3: Ah, si, j'ai fait des belles rencontres aussi au niveau des artistes.
2: Ah, bah oui.
3: Parce qu'un jour, l'année dernière, Alain Chamfort est venu boire un café avant de passer, ou boire un verre d'eau avant de passer sur scène, dans le VIP, donc là où on reçoit tous nos VIP. Il a été absolument adorable, d'une simplicité, cet homme, vraiment encore un bel homme. Et simple, et il a bien voulu, il a accepté de se faire prendre en photo avec nous tous. Donc j'étais à côté de lui, sur la photo, enfin, c'est quand même mémorable. Et également aussi lors du concert de Pascal Obispo, qui s'était, à cause des soucis de santé, il avait dû annuler sa présence l'année précédente. Et sur scène, franchement, j'en ai la chair de poule, il s'est excusé devant tout le public Jullouvillais, enfin normand. Il a remercié la ville de Jullouville. Je trouve que ce gars, eh ben, il est d'une simplicité aussi qui vaut le coup, et je l'admire.
2: C'est ouais. Qui vos partenaires ? VIP, ça veut dire Very Important Person en
3: ouais,
2: anglais, mais
3: voilà.
2: En gros, c'est là, les c'est, autres, les c'est les gens qui autres. Financent.
3: Ouais, exactement.
2: Ils donnent de l'argent pour le
3: et
2: festival.
3: Oui. Et oui, c'est grâce à eux que le festival est là aussi et peut exister, parce qu'ils participent financièrement au bien-être, enfin à la continuité de notre festival. Hein.
2: C'est des gens qui ont du coup une place un peu particulière sur le festival, quoi.
3: Ils participent financièrement, et en retour, nous, on leur sert un bon plat qui est fait par un très bon cuisinier qui s'appelle la Mouette Gourmande.
2: Mais j'ai cru comprendre que la nourriture, c'était quelque chose d'important sur le festival.
3: On est des Français, hein. On est des Gaulois à la base, même si la Normandie c'est viking, mais on aime bien manger. Et quand on mange bien, après on est content. Bien manger, un bon spectacle, une bonne ambiance, vous avez des gens heureux. C'est le programme. Et moi, quand je vois nos partenaires heureux, je suis heureuse. J'aime bien transmettre la joie, la bonne humeur. Et pour moi, c'est ma vie, c'est comme ça. J'ai besoin de joie, de bonne humeur, et je suis contente.
2: Voilà, du bonheur. Voilà ce que veulent nous délivrer les bénévoles du festival Grande Marée. Début des festivités le lundi 20 juillet avec Kenji, le rock de Commodore, 13 années 70, ou encore l'anglaise Sophie Alice Bextor avec son tube Murder on the Dance Floor, ou encore le rap de l'Aveyron de Antes et Mazès. La billetterie sur le site du festival Grande Marée, qui se déroule du 20 au 26 juillet. N'hésitez pas, un seul moment.
0: Et c'est avec ici Cotentin. Tiens, ça remonte à longtemps. Que de souvenirs, La Rousseau, tu m'oublieras.

0: La Rousseau, tu m'oublieras à 3 minutes. Dans 3 minutes, vous n'allez pas oublier, ça va être l'actu local. Prudence, hydratez-vous.
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0: Bonjour Nadine.
5: Bonjour.
0: Au Pieux, il fait comment ce matin?
5: Bah, pour l'instant, il fait bon, voilà. Petit déjeuner dehors, parfait.
0: Ah, ça c'est bien. Avant de s'enfermer, c'est ça?
5: pas tout à fait. On avait prévu une petite marche avec des collègues, donc on va en faire une, bon, un peu réduite et toujours à l'ombre.
0: Ah bah oui, vous marchez à quelle heure?
5: À 9h.
0: D'accord, oui, bon ça va, 9h c'est quand même mieux effectivement que ce soit en plein
5: Canard. Oui. Non,
0: vous avez raison. D'ailleurs, qu'est-ce que vous avez, c'est la question qu'on vous posait ce matin, et moi je me pose la question, Nadine, mis à part marcher à l'ombre, effectivement.

0: Je dirais non.
1: Eh ben, vous faites bien. C'est pas du tout ça, c'est la voile. Donc rien à voir avec le saut d'obstacle. Bravo, bon, bah, Nadine.
0: Écoutez, super.
1: Mais ravie. Est-ce que je vous inscris pour 800 euros à dépenser chez la Brittany Ferries?
0: Oui, bien sûr.
1: Ah bah c'est clair, 800 euros, ça en fait du voyage. Eh bien écoutez, je croise les doigts pour vous. Passez une bonne journée, Nadine.
0: Merci beaucoup, vous de même. Au revoir.
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1: Et si Cotentin, à vos côtés, on vous accompagne, justement, on en parle encore dans quelques minutes de cette canicule.
3: Avec l'info d'ici, notre invité, le préfet Marc Chapuis, il va nous détailler les mesures qui ont été prises avec la vigilance rouge canicule à midi.
1: Ce sera dans deux minutes, mais pour l'instant, à 8h30, c'est l'actu avec Aude Razo.
4: De nouveaux records de chaleur risquent d'être battus encore aujourd'hui, prévient Météo France. Il faisait 27 degrés dès 5 heures ce matin à Biscarrosse, à Limoges, à Rennes, à Angers. Et ce midi, près de 39 millions de Français seront cette fois concernés par une alerte rouge canicule dans 54 départements. Les deux garçons retrouvés morts dans une voiture en pleine canicule à Carpentras s'étaient enfermés eux-mêmes dans le véhicule, selon le parquet. Ils avaient 2 et 4 ans, leur mère en état de choc. Elle n'a pas encore été entendue. Grosse perturbation hier en gare de Bordeaux à cause de la chaleur. Un TGV lourd de Paris accusé hier soir 5h40 de retard. La France valide son ticket pour les 16e de finale du mondial de foot après un scénario ubuesque. 2 heures d'interruption à la mi-temps. Le stade évacué à cause des orages. Score final 3-0 contre l'Irak. Doublé de Kylian Mbappé qui fêtait sa 100e sélection. La Norvège est aussi qualifiée pour les 16e après sa victoire 3-2 contre le Sénégal. La première place du groupe se jouera donc vendredi sur le match France-Norvège. Grosse opération de sauvetage en mer hier dans le nord à Berck-sur-Mer. Plus de 70 personnes se sont retrouvées piégées par la marée, encerclées par la montée des eaux. Pas de victimes heureusement, certains ont pu s'accrocher au paddle des sauveteurs. L'image à suivre ce soir, c'est l'entrée de Marc Bloch au Panthéon, résistant, assassiné par la Gestapo en 44. C'est la première fois qu'un historien entre au Panthéon.
3: Merci Aude. L'info d'ici, comme partout ailleurs dans la Manche, c'est la canicule. Notre département passera en vigilance rouge à midi, car du nord au sud, les températures vont grimper de 30 à 40 degrés avec des nuits à 25-26. Une vigilance rouge qui amène les services de l'État à prendre de nouvelles mesures que nous a détaillé le préfet Marc Chapuis hier soir au micro de Lucie Tuilé.
5: Je vais être amené à prendre un certain nombre d'arrêtés complémentaires à ce qu'on a pris sur la vigilance orange, notamment pour autoriser le démarrage des chantiers du bâtiment plus tôt le matin, et même si ça doit faire du bruit, donc à partir de 6h du matin et non plus 7h comme c'est le cas actuellement, je vais être amené à interdire les manifestations sportives de plein air jusqu'à vendredi. D'ailleurs, on voit trop de gens qui continuent à faire du footing, continuent à faire du vélo. Il faut arrêter de faire du sport en plein air en période de canicule. On interdira donc les manifestations sportives de plein air, de même que le transport, alors ça n'a rien à voir, mais le transport d'animaux vivants de 13h à 18h dans le département, plutôt lié à des conditions du bien-être animal. Voilà pour des mesures réglementaires. Maintenant, au travers de cet épisode de canicule, on en appelle surtout à la vigilance, à la responsabilité individuelle, à la protection des personnes les plus vulnérables, en particulier les personnes âgées. Donc, on en appelle bien sûr à la solidarité. Les communes tiennent à jour un registre des personnes vulnérables et sont chargées de prendre contact, d'appeler.
6: Vous avez d'ailleurs pris attache avec les maires?
5: Absolument, j'ai organisé cet après-midi une réunion en visioconférence avec les maires du département pour leur rappeler ces obligations de venir au contact des personnes les plus vulnérables, en particulier les personnes âgées. Pour celles qui sont en établissement, nous avons vérifié que tous les EHPAD du département disposent d'une salle rafraîchie.
6: Pour les écoles, il n'y a pas de décision générale de prise par l'État?
5: Alors, l'État a décidé de ne pas fermer les écoles, les collèges ou les lycées. Ils sont donc ouverts, sauf au cas où un maire décide de fermer l'école. Mais nous avons bien rappelé au maire que si un maire décide de fermer une école élémentaire, il doit assurer un accueil des enfants, mais dans un autre local. Et si les parents décident de garder leurs enfants chez eux, eh bien, ils pourront le faire, mais pour les parents qui travaillent et qui n'ont pas de solution de garde, ils pourront déposer leur enfant à l'école, sans garantie en revanche que les enseignements seront bien dispensés compte tenu des périodes de très forte chaleur.

0: Le préfet de la Manche avec Lucie Tuilé.
1: C'est donc la canicule qui occupe tous les esprits et l'actu aujourd'hui.
0: À 8h50, dans quelques minutes, on sera avec l'invité Isabelle Deladune, présidente de l'ADEPAM, association des directeurs d'EHPAD de la Manche. On verra comment les maisons de retraite font face à des résidents qui ne ressentent ni soif ni chaleur. À 9h, nous irons à la direction des routes départementales où les agents ont pu modifier leurs horaires de travail pour arriver plus tôt et éviter de s'exposer aux températures les plus élevées. On vous accompagne, n'oubliez pas, avec cette vigilance rouge canicule sur votre radio locale ici Cotentin et sur ici.fr. La météo du littoral, idem.
1: Oui, idem, effectivement. Donc, vigilance rouge, je le rappelle, pour la Manche. C'est la première fois qu'elle passe en rouge. À partir de midi, donc, pour cette vigilance, et jaune pour ce qui est de l'après-midi, entre 18h et 21h, pour les orages. Et principalement, il devrait éclater sur le Mortainais et le sud du département. Un soleil donc généreux et chaud toute la journée, avec un vent de nord-est inférieur à 5 nœuds, soit force 1 à 2, fraîchissant parfois à 15 nœuds, soit force 3 en journée. La mer est belle, à peu agitée, coefficient de marée 51 pour ce matin, 48 dans l'après-midi. C'est le moment de noter vos horaires de marée si vous comptez vous baigner. Elle sera basse à Granville et Carteret dans une grosse demi-heure. À Cherbourg, ce sera avant 11h et à Saint-Vaast, ce sera à midi. En ce qui concerne les températures, des records peuvent être donc battus aujourd'hui et cet après-midi. Je le rappelle qu'hier, on a atteint les 39,6 degrés à Pont-Torson. Record donc battu pour un mois de juin. Cet après-midi, il fera 36 à 37 degrés à Cherbourg. Pour l'instant, il fait 23 à Cherbourg. À Granville, il fait 27 actuellement, il fera 36 à Granville dans l'après-midi. Et puis 30 pour Saint-Vaast, ce sera la minimale, et 40 degrés pour Saint-Hilaire-du-Harcouët, prévu par Météo France, mais ça peut donc être bien plus élevé. Ce sera à suivre évidemment avec votre radio ici Cotentin. Il est 8h36 pour l'instant. J'espère que vous avez la clim dans la voiture. Vous allez au boulot, et en ce qui concerne Cherbourg, ça ralentit bien sûr dans la descente de la gare, boulevard Pierre-Mendès-France, ou encore au niveau de la plage verte, direction la rue du Val-de-Serre. À Saint-Lô, ça circule pas trop mal ce matin, et sur la 84 également. Je vous rappelle qu'à Cherbourg, tiens, pour les piétons, là, pour le coup, la passerelle Michel-Legrand à Cherbourg, qui permet de traverser le bassin du commerce, est fermée aujourd'hui et demain de 8h à 16h30 pour travaux. Vous êtes à Avranches-Granville, Coutances, Saint-Lô, Cherbourg. Vous constatez quoi que ce soit, vous nous appelez au 02 33 23 13 23.
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1: Et je vous rappelle qu'ici Cotentin est à vos côtés, on vous accompagne toute la journée, chaudement donc. On suivra évidemment le record de température. Et puis d'ailleurs, il y a une petite information, vous l'avez peut-être reçue, vous, par téléphone. Bah moi aussi, je vous la donne donc. Les collectes peuvent être légèrement avancées, la collecte des déchets sur l'agglomération du Cotentin en raison des fortes chaleurs. Donc il nous est dit qu'il faut sortir en avance nos poubelles. Parce que par exemple, si vous êtes à Cherbourg, poubelle jaune aujourd'hui, bah sortez-la en avance. Laurent Voulzy, le soleil donne, effectivement.

0: Laurent Voulzy à 8h41 et le soleil donne et il va beaucoup donner, hein, je le rappelle, vigilance rouge à partir de midi. D'ailleurs, si vous voulez suivre la canicule et si vous voulez aussi découvrir justement ce qui se passe au plus près de chez nous, les bons conseils, et bien tout à l'heure entre 9h et 10h, on vous conseillera justement avec une infirmière.
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0: Et en parlant de canicule, coquillages et crustaciers et cocotiers. Bah oui, parce qu'elles arrivent à grands pas, les vacances. Alors on en parle ce matin avec les enfants de Sotteville au micro de Yannick Leflot.
2: Je vais aller à un zoo avec des animaux.
3: Qu'est-ce que vous allez faire pendant les vacances, vous savez déjà?
4: Moi, je sais pas ce que je vais faire encore.
5: Moi, je vais faire de la moto avec mon père.
6: Moi, je vais aller à la piscine dormir.
3: Tu vas aller dormir à la piscine?
6: Non.
3: C'est ce qu'il a dit, qu'il allait dormir à la piscine.
6: Il va dormir dans l'eau.
3: Tu vas faire quoi, toi, Juliette, pendant les vacances?
4: Partir en vacances et je veux aller à un parc. Je vais aller à un zoo avec des animaux.
7: Moi, je me rappelle, je vais faire quoi pendant les vacances? Je vais aller au Futuroscope.
8: On peut rejoindre Mars en roulant coaster.
9: Vers l'infini et au-delà!
3: Au Futuroscope, on peut rejoindre Mars?
8: Non, mais c'est une attraction. C'est juste un trucage. On va pas vraiment sur Mars.
10: Ils sont encore plus malins que je ne pensais.
3: C'est quoi votre meilleur souvenir de vacances?
11: Quand j'étais à la drone et que je sautais dans la piscine. Et quand je suis allée en colo, et après je suis allée chercher, j'étais allée pêcher les poissons.
12: Vu qu'on avait un aquarium, on les a mis dans l'aquarium.
13: Ben, en fait, j'étais allée quelque part où il y avait beaucoup, beaucoup de fleurs. J'avais pu coller des fleurs sur une fresque. Et même qu'on en a acheté, on a même acheté un nénuphar. Le nénuphar, il était pour mettre des poissons et même on a acheté des poissons. Le orange, il s'appelle Nano et l'autre micro. Le premier micro, il a été enlevé par un oiseau.
3: Et pourquoi il s'appelle micro?
13: Parce que j'avais envie. Parce qu'il parlait tout le temps.
0: Oui, d'accord. Pourquoi pas? C'est une excuse. Pourquoi pas? 8h44. En même temps, il en pose des questions, Yannick Leflot. Dans quelques petits instants, on va parler évidemment de la canicule avec la directrice de l'EHPAD de Marigny, Isabelle Deladune, pour voir comment les EHPAD et les maisons de retraite s'adaptent à cet épisode exceptionnel.
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0: 8h44, je le rappelle, épisode exceptionnel. La première fois que la Manche passe en vigilance rouge, ce sera tout à l'heure à partir de midi. Ici Cotentin vous accompagne donc toute la journée. On pense notamment aussi à nos retraités, Katia.
16: Oui, matinale spéciale canicule, vous l'avez dit. Alors nous sommes avec la directrice de l'EHPAD de Marigny-le-Lauzon et présidente de l'ADEPAM, l'association des directeurs d'EHPAD de la Manche. Isabelle Deladune, le département va passer en alerte rouge canicule pour la première fois à midi aujourd'hui. Comment les EHPAD, les maisons de retraite vivent ce nouvel épisode de canicule?
17: Alors pour nous, c'est toujours un moment de vigilance parce que les personnes âgées sont particulièrement vulnérables à la chaleur et de ce fait, en fait, nous disposons d'un plan bleu, c'est un document obligatoire qui est un dispositif interne de gestion de crise sanitaire ou climatique et il comprend forcément un volet spécifique pour les vagues de chaleur. Donc en fait, nous, on s'est déjà réunis en équipe hier pour pouvoir prendre en compte des mesures d'organisation. En fait, donc on veille à l'hydratation des personnes âgées, forcément. On essaie de rafraîchir les pièces, principalement la nuit, en aérant, en faisant des courants d'air. On surveille particulièrement les personnes qui ont une santé très fragile. Et puis, on adapte les repas, on mobilise les équipes. Depuis 2003, on a une obligation d'avoir une pièce
16: rafraîchie,
17: climatisée. Donc, nous, c'est notre grande salle de restaurant. On y met les personnes âgées dans la journée.
16: C'est difficile avec les personnes âgées parce que ça paraît incroyable, mais elles n'ont pas de... de sensation de chaleur ni de soif.
17: Voilà, ouais, tout à fait. Avec l'âge, en fait, leur corps s'adapte moins bien déjà aux fortes températures. La sensation de soif, elle peut en plus être diminuée du fait de certaines pathologies. Donc on leur rappelle régulièrement de boire, mais en fait on leur donne directement de l'eau aussi parce que le rappel suffit pas en fait.
16: Il faut les convaincre.
17: Oui. Voilà, il faut vraiment leur proposer et rester avec eux, les faire boire le plus possible. C'est comme ça aussi qu'on peut prévenir les risques de dégradation de santé.
16: Comme vous avez un regard sur les EHPAD de la Manche, est-ce qu'il y a des inégalités aujourd'hui entre les établissements, les bâtiments, je pense à l'isolation par exemple.
17: Alors globalement dans la Manche, on a un taux de vétusté qui n'est pas si bas que ça. Bien évidemment, oui, entre une construction neuve et celle qui ont 20-25 ans, peut y avoir une disparité au niveau de l'isolation, mais l'ARS nous offre des CNR, donc c'est des crédits non reconductibles, pour engager des travaux, et notamment l'année dernière, on avait une enveloppe transition écologique qui pouvait nous permettre de faire des investissements sur des nouvelles menuiseries ou des travaux d'isolation, des choses comme ça.
16: Vous l'avez fait, vous, à Marigny-le-Lauzon ?
17: Oui. Nous, on a changé une grande baie vitrée qui n'était pas très hermétique.
16: Qu'est-ce qu'il reste à faire ?
17: Alors, c'est pas forcément très écologique, mais peut-être plus de climatisation, plus de pièces climatisées, parce que c'est vrai qu'une seule pièce, des fois, ça peut ne pas être suffisante, surtout si on a d'autres activités à côté. On a un pôle de soins d'activité adaptée. Cette pièce-là n'est pas climatisée, alors qu'on est censé y recevoir des résidents tous les jours. Donc là, on est en train d'y réfléchir, parce qu'il y a des personnes qui sont dans leur chambre et qui, malheureusement, ne peuvent plus bouger. En forte chaleur comme ça, les ventilateurs, ça ne suffit pas.
16: Ouais. Isabelle Deladune, directrice de l'EHPAD de Marigny-le-Lauzon, présidente de l'ADEPAM, association des directeurs d'EHPAD de la Manche, interview à retrouver sur ici.fr.
0: Oui, 8h48 et on continue à vous accompagner toute la journée. Marine et Escroc.

0: A priori, oui, son succès semble mérité. Marine Esco à 8h51. Bonjour Yannick Leflo.
1: Caro, bonjour.
0: Ça se passe ici aujourd'hui, silence, ça tourne.
1: Exactement, troisième édition du festival, les premiers jours d'été à Port-Bail-sur-Mer, 26, 27 et 28 juin prochain avec ici Cotentin, un festival entièrement dédié à la création cinématographique et audiovisuelle normande. On va en parler avec Jonathan Cinéma qui est avec nous. Bonjour Jonathan. Vous êtes avec nous. Vous étiez avec nous.
2: Bonjour.
1: Ah, génial, vous êtes revenu avec nous, décidément.
2: Oui, tout à fait.
1: On va déguster toutes sortes de choses, des documentaires, des courts-métrages pour certains même, des avant-premières. C'est ça le menu qui nous attend.
2: Oui, effectivement, oui. On a toute une programmation documentaire qui est généreuse avec plus d'une vingtaine de documentaires qui proviennent pour la plupart de la création normande dans son plus large sens, des producteurs, productrices normandes, auteurs, autrices normandes. Et puis, il y a des films aussi qui viennent d'ailleurs. C'est un festival qui essaye aussi de montrer, la richesse de la création des films. Dans toutes les régions de France, donc on a des invités, des films invités qui correspondent aussi aux thématiques qu'on aime, et puis des courts-métrages. On a environ une trentaine de courts-métrages dans différentes programmations de vendredi à dimanche.
1: Oui, toutes sortes de styles. On a vraiment l'impression que l'univers du court-métrage est riche, dense, diversifié, éclectique. C'est vraiment ce qui se dégage de ça.
2: Dans le registre du court-métrage comme dans le registre du documentaire, on a essayé d'être éclectique, c'est-à-dire qu'on a essayé et c'est vraiment le fondement de notre festival, c'est de se dire qu'on veut faire se rencontrer les cultures. Tout le monde n'a pas les mêmes pratiques, les mêmes habitudes culturelles, et on essaye de les mettre ensemble, comme sur une sorte de place de village, et dans lesquelles elles peuvent se rencontrer, cohabiter. Et je crois que notre époque a aussi besoin de vivre des choses différentes, mais de les vivre ensemble.
1: C'est réparti sur 2-3 endroits, c'est ça? C'est comme ça que ça fonctionne?
2: Alors, c'est ce qu'on faisait les années précédentes, puisque c'est la troisième édition. Mais cette année, on a regroupé dans le bourg de Saint-Lô-d'Ourville, à Port-Bail-sur-Mer, le festival. On a deux grands chapiteaux qui accueillent des films. La salle des fêtes. On a le bar rock aussi, qui est le petit bar tabac-épicerie du coin, dans lequel, d'habitude, on fait beaucoup de projections. Cette année, ça va être un peu différent. On va avoir des quiz, des rencontres là-bas. Et ça, c'est vraiment assez regroupé dans un endroit assez agréable, sur une grande pelouse d'herbe, dans le bourg de Saint-Lô-d'Ourville.
1: Exactement. Donc, c'est sur différents chapiteaux. C'était là que je voulais en venir. Et puis, il y a aussi, en parallèle à tout ça, des concerts, différentes animations. Oui. C'est ce qui va se passer tout au long de ce fameux week-end. Ce sera très, très animé autour des projections.
2: Alors oui, on a essayé de faire en sorte aussi que, effectivement, d'une autre façon, tout le monde puisse s'y retrouver. Et il y a des concerts qui sont gratuits. Le vendredi à 19h, pour la soirée d'ouverture, on a le concert de B2Swing, qui est un duo de jazz. On a le concert du Chœur des Marins du Cotentin, samedi à 19h30, donc on ne les présente plus, les Marins du Cotentin. Et puis c'est suivi du cabaret de la Sirène à Barbe, qui est un cabaret cirque drag queen qui est bien connu à Dieppe et qui vient nous rendre visite cette année sous chapiteau. Il y a un grand repas et puis il y a de la musique, il y a beaucoup d'animations dedans, ils sont extrêmement populaires. Voilà.
1: Tout ça sera très vivant, donc c'est à Port-Bail-sur-Mer, Saint-Lô-d'Ourville pour être très précis, hein, 26, 27 et 28 juin prochain. Donc Port-Bail devient Hollywood le temps d'un week-end, c'est le moins que l'on puisse dire. Merci Jonathan Slimak d'avoir été avec nous. À très très bientôt.
0: Merci beaucoup, 8h55. Vous avez peut-être suivi les Bleus cette nuit, ça a duré quasiment 4 heures. C'est tellement long. Eh bien tiens, justement, on parle de votre cœur de supporter avec notre docteur Kierzek. Conseil ce matin, on parle foot et Coupe du Monde. Comment être supporter et protéger son cœur? Le stress, c'est pas très bon?
3: Bonjour à toutes et à tous. La Coupe du Monde de football bat son plein entre les matchs de nuit. Les émotions fortes, notre corps et notamment notre cœur est mise à rude épreuve. Alors, il faut pas dramatiser, mais il faut juste être conscient du mécanisme. Quand on regarde un match, le corps ne fait pas la différence entre une menace réelle, comme un prédateur, et une menace psychologique, comme une action décisive, par exemple. On entre en mode combat. Le cerveau va libérer alors de l'adrénaline. C'est l'hormone du stress. Et conséquence immédiate, le cœur s'emballe. On le sent bien, d'ailleurs. La tension artérielle monte en flèche. On pourrait essayer, d'ailleurs, en mettant un tensiomètre, et les artères se contractent. Il y a une étude emblématique dans le New England Journal of Medicine, qui est un grand journal américain de médecine, qui avait montré que lors de la Coupe du Monde de 2006, le risque de faire un accident cardiovasculaire était multiplié par 2,66 les jours de match de l'équipe nationale allemande. Alors c'est un vrai pic de stress, oui, bien sûr, le public c'était des Allemands. C'est un vrai pic de stress collectif. Pour une personne en bonne santé, c'est pas très grave, mais pour une personne fragilisée, ça peut être l'étincelle qui déclenche un infarctus.
0: Dis donc, c'est risqué. Qu'est-ce que vous pouvez nous conseiller pour profiter pleinement du match sans mettre notre santé en danger ?
3: Sans mauvais jeu de mots, c'est le cœur du sujet. Il ne faut surtout pas se priver de vivre ces moments de passion, évidemment, mais il faut les vivre intelligemment. Je vais vous donner quatre conseils clés. Conseil numéro un, le plus important, les personnes qui ont déjà eu un infarctus, qui souffrent d'hypertension ou diabète, doivent impérativement prendre leur traitement ce jour-là. Ne surtout pas l'oublier. Et si vous sentez une gêne thoracique inhabituelle, on appelle le 15. Conseil numéro 2 pour tout le monde, on surveille sa consommation d'alcool et de tabac. Et oui, l'alcool associé à la chaleur, ça déshydrate, ça fait grimper le rythme cardiaque, et le tabac, c'est de l'adrénaline pure, donc c'est le cocktail explosif. Conseil numéro 3, la respiration. Avant le match ou à la mi-temps, prenez 2-3 minutes pour respirer calmement. Vous inspirez par le nez, vous expirez par la bouche sur plusieurs secondes. C'est de la cohérence cardiaque. Et conseil numéro 4, si vous êtes à risque, évitez de regarder le match seul. Soyez accompagné. Évitez aussi de vous mettre dans une situation de stress supplémentaire, comme être dans une ambiance de stade surchauffé. Restez plutôt tranquille à la maison. Allez, avec quelques potes. Bon match et d'ici là, portez-vous bien.
0: J'espère que ça allait cette nuit, parce que quand même, faut quand même que se dire qu'il y a eu 2 heures d'intervention. Ça a été stoppé 2 heures à cause de la météo.
1: C'est un changement de journée même.
0: Non mais alors là, il y avait de quoi se faire mal au cœur, hein, ma foi.
1: C'est ça.
0: Bah dis donc. En parlant de santé, tiens justement, je vous rappelle évidemment qu'ici Cotentin vous accompagne toute la journée pour cet épisode exceptionnel caniculaire. On va y venir justement entre 9h et 10h avec vous Yannick Leflo, et vous pouvez continuer à témoigner, à nous appeler toute la journée au 02 33 23 13 23, et vous avez toutes les infos aussi sur ici.fr. À demain.
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0: Et donc, bienvenue chez vous, voix rouge aujourd'hui, Yannick.
1: Eh oui, on vous en parle depuis ce début de journée, la Manche passe en rouge pour canicule. Et on va devoir tous nous adapter à ces conditions qui vont s'imposer. On a déjà parlé d'hydratation hier, mais le sujet est plus vaste. Hein. Déjà une question toute bête, mais pourquoi est-ce que c'est dangereux pour la santé ce soleil? Qu'est-ce qui se passe dans notre corps quand les températures s'emballent? Quels sont les premiers signes qui doivent nous alerter sur un état de santé qui se dégrade à cause de ces chaleurs qui grimpent? Sommes-nous tous égaux face à ces chaleurs? Les douches froides, bonnes ou mauvaises idées d'ailleurs, on en parlera aussi. Oui, il y a plein de questions que nous pouvons vous poser. Et si, évidemment, vous avez des trucs, des astuces justement pour vous protéger de ce fameux soleil, n'hésitez pas à les partager avec nous au 02 33 23 13 23. À mes côtés, Claire Hélard, infirmière, coordinatrice du centre de santé hospitalier de l'association Soins Santé de Cherbourg, sera à mes côtés d'ici quelques instants pour nous éclairer sur le sujet.
0: Ouais, mais bien, je crois que Katia est voie rouge là. Mais non, pas que pour la canicule.
1: Ah bon? On sait qu'il y a une autre raison.
10: Mais parce que. Non, mais pourquoi vous dites ça?
0: Ah, bah, voilà. Vous allez me le mettre de mauvaise humeur. Non, mais parce que vous l'avez cherché en rentrée.
10: Oui,
0: tout à l'heure.
10: Oui,
0: c'est pour ça. Ils sont en train de se chafouiner.
10: Les personnes âgées doivent s'hydrater, oui, donc voilà. Je lui disais de boire.
1: Voilà.
0: Ça va beaucoup se chercher dans les studios,
1: bon,
0: je pense. Oui.
1: On y va?
0: Oui, c'est parti.
1: Allez,
0: 1, 2, 3.
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1: Allez, il est encore 9h, bienvenue à vous tous. Nous sommes le mardi 23 juin. Et pour vous informer, Katia Lautrou, donc 2003, on s'en souvient tous, et bien voici 2026. Des experts comparent la canicule qui frappe le pays à celle d'il y a 23 ans.
0: Dans la Manche, il fait déjà plus de 25 degrés en moyenne ce matin. Record battu pour un mois de juin hier à Pont-Orson, dans le sud du département, 39,6. Et aujourd'hui, le mercure va encore grimper. Entre 30 pour la minimale à Barfleur et 40 au Mont-Saint-Michel, la Manche passera en vigilance rouge canicule à midi. C'est une première dans le département. Plutôt habitué à des températures, comment dire, beaucoup plus clémentes. Dans ces conditions, le plan canicule a été déclenché et le préfet a pris plusieurs mesures, comme l'autorisation pour le BTP de commencer plus tôt les chantiers le matin et de s'adapter aussi à la chaleur. Pascal Pestel, lui, est le chef de l'agence technique du Cotentin qui est basé à Valognes.
7: En général, on attend effectivement que les chaleurs soient vraiment présentes pour qu'on reçoive un message de notre direction. Donc là, on est en plan canicule depuis lundi matin pour quelques jours, certains jusqu'à la baisse des températures. Ce qui veut dire, c'est qu'il faut éviter que les agents restent trop longtemps au soleil, notamment par des fortes chaleurs. Donc il faut les acclimater surtout le matin pour qu'ils soient un peu plus à la fraîche, si on peut dire. On prend plus tôt, actuellement on prend à 6h le matin pour finir à 13h30. Il faut savoir qu'vers 11h, 11h30 midi, le soleil commence déjà à taper très fort. On essaye d'avoir des tenues le plus légères possible. On a des baudriers qui sont assez légers, on a des t-shirts qui sont assez légers aussi. Donc on essaye d'être au mieux vêtu pour travailler dans de bonnes conditions. Il faut boire beaucoup parce qu'on va se déshydrater très vite. Donc il faut absolument boire avant d'avoir soif.
0: Et autre mesure prise, l'interdiction des manifestations sportives de plein air. Le transport d'animaux entre 13h et 18h, sauf si les véhicules sont climatisés. Par ailleurs, 13 écoles, 26 collèges ont suspendu leurs cours, mais accueillent les élèves si besoin. Des places d'hébergement aussi sont rajoutées pour les sans-domicile fixe. Les agriculteurs sont appelés à faire très attention afin de prévenir tout départ de feu. Et les moyens du SAMU ont été renforcés.
1: À Cherbourg, les musées climatisés et les piscines sont gratuits pour se rafraîchir.
0: Et puis à Saint-Lô aussi, plusieurs espaces rafraîchis accessibles au public pour trouver un refuge face aux fortes chaleurs. Au centre social Mercier, au centre Nelson Mandela, des points d'eau y sont également disponibles. Et à Coutances, sachez que la ville annule certains événements aujourd'hui. Un repas solidaire ce midi et une soirée d'accueil en fin de journée. Avec tout cela, prudence sur le littoral. Sachez que la plage de la Hougue aussi est rouverte à Saint-Va. Elle avait été fermée suite à une pollution. Mais les analyses sont aujourd'hui très bonnes.
1: Ici Cotentin, il est 9h03. Un accident mortel a eu lieu hier dans le Sud-Manche.
0: Deux voitures sont entrées en collision vers 15h sur la commune de Saint-Sauveur-la-Pommeraye. C'est entre Granville et Villedieu-les-Poêles. Une automobiliste de 32 ans était décédée à l'arrivée des secours. Un homme de 30 ans gravement blessé a été pris en charge. Le patron d'un navire de pêche secouru dans le secteur de Granville hier après une voie d'eau sur son bateau. Bateau qui n'a pas pu être sauvé par la SNSM.
1: Et alors que se tient aujourd'hui le deuxième jour du procès des auteurs présumés de la fusillade au quartier des Provinces à Cherbourg en 2020. On va revenir un an après sur la loi anti-stup.
0: Une loi qui vise à donner des moyens supplémentaires aux services de l'État pour démanteler des réseaux de narcotrafiquants. Et dans la Manche, il y a eu des résultats, Antoine Vandendrich.
11: Et on peut dire qu'il y a eu de sacrés coups de filet, dont une des plus grosses prises réalisées ces dernières années à Cherbourg. 15 kilos de stupéfiants issus d'un réseau de grande ampleur entre le Cotentin, la région lilloise et le Benelux. Un trafic qui a duré 3 mois en début d'année, puis démantelé. 6 personnes ont été condamnées en tout, dont 2 cherbourgeoises. En mars et avril dernier, d'autres trafics ont été démantelés dans la Manche, à Gouville-sur-Mer, Blainville-sur-Mer ou encore à Saint-Aubin-de-Tergate. Et à chaque fois, diverses substances ont été retrouvées, cannabis, mais aussi cocaïne, héroïne, kétamine ou encore MDMA. Depuis la mise en place de la loi, 7 interdictions de paraître sur des points de deal ont été prononcées par le préfet. Certaines opérations contre les trafics ont même été musclées. C'était le cas à Saint-Lô le 13 octobre dernier. Des tirs avaient été échangés entre policiers et un individu dans le quartier Val-Saint-Jean. Il n'y avait pas eu de drame, mais l'intervention avait choqué les riverains.
0: Les explications d'Antoine Vandendrich. Je vous en parlais hier, nos députés manchois planchent sur l'introduction d'une aide à mourir en France pour des patients qui ne veulent pas aller au bout de leur maladie incurable. Après les 2 votes favorables à l'Assemblée, puis défavorables au Sénat, c'est le début d'un nouvel examen de cette proposition de loi. Les débats se poursuivent aujourd'hui.
1: Alors on pourrait dire on est en finale, on
0: pas
1: est
0: tout
1: en
0: à fait.
1: Finale.
0: En 16e
1: c'est ça.
0: De finale. Hein.
1: Un petit pied dedans. Quoi.
0: Un petit pied. L'équipe de France de foot a battu l'Irak 3-0 hier soir, doublé de Kylian Mbappé. Encore, vous allez me
12: dire. Et but d'Ousmane Dembélé. Et hop, nous voilà donc en 16e de finale. Une rencontre que vous avez vécue en direct sur votre radio ici. Vous avez peut-être dû attendre parce qu'en raison des risques d'orage et des intempéries, le match a été suspendu pendant 2 heures. Déjà qui commençait à 23 heures. Moi, mon fils, il m'a demandé une petite... J'ai dit non. Non, c'est terminé. Oui, non, c'est terminé. Non, mais il ne faut pas exagérer. Vous avez regardé, vous ?
1: Non, pas du tout, pas du tout. Et d'ailleurs, pour le coup, j'ai été bien inspiré parce que je pense qu'on se serait couché à 2h30.
12: Oui, c'est clair et net. Effectivement. Allez, petit message de prévention à présent.
13: Alerte canicule. La Manche est placée en vigilance rouge canicule à partir de midi aujourd'hui. Buvez de l'eau régulièrement, limitez vos déplacements, évitez les pratiques sportives en plein air.
12: Car il va faire vraiment très très chaud.
1: Exactement, vigilance rouge pour canicule, jaune pour orage, énormément de soleil ce matin, ça va chauffer. Et petit à petit, les nuages vont gagner le ciel et vous pouvez vous attendre même à avoir des orages. Ce sera essentiellement dans le sud Manche. Peu de vent et des températures qui grimpent, d'où cette canicule. On attend jusqu'à 40 voire 41 degrés à Gavray ou à Corinville-Dieu, 39 à Tourigny-sur-Vire et 38 à Avranches, 37 à Saint-Lô, 36 à Granville-et-Cherbourg, 35 à Coutances et Valognes. Vous avez ce dimanche les randos d'Alona, c'est avec ici Cotentin, VTT, marche, trail au profit du jeune Maël qui a besoin de soins, on vous le rappelle. On attend 35 degrés à Lessay également et Barneville-Carteret, 33 à 40 ans, 32 dans la Hague, 30 sur la côte est du côté de Barfleur ou de Saint-Va. Je vous parle de l'indice UV aujourd'hui, peut-être plus important encore que les jours précédents, très élevé. Il est de 7, il sera de 8 demain. Ça veut dire pas d'exposition prolongée au soleil, surtout sans protection et encore moins au plus chaud de la journée. Chapeau, hydratation, t-shirt, crème solaire partout, même derrière les oreilles par exemple. Et toutes les 2 heures, plus si vous allez vous baigner. Donc on est particulièrement prudent aujourd'hui.
12: Sur la route,
1: pas de difficulté à cette heure-ci, tout va bien. Sachez que le pontonnant de Cherbourg pourrait fonctionner si un bateau entre ou sort du port. Il sera 15h30 ou 17h30. Vous circulez dans la Manche, Cherbourg, Coutances, 40 ans, Granville par exemple, ou encore Saint-Lô. Vous avez des infos pour nous, vous nous appelez bien entendu 02 33 23 13 23.
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1: Hey, il fait chaud même la nuit.
12: Oui, oui, 25-26 d'ailleurs.
1: Voilà, c'est ça, parce qu'il y a du soleil.
12: Dans la nuit.
1: Voilà, très bien. C'est Gérard Blanc qui chante pour vous accueillir. Vous revenez à 10h.
12: Il avait eu du nez. Hein.
1: C'est ça, très inspiré.
12: Oh là, dis donc. Ouais, ouais, non, mais c'est vrai. Hein.

0: Du soleil dans la nuit, c'était Gérard Blanc, 9h12.
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0: Le soleil, c'est vrai, c'est bien, mais trop de soleil, un petit peu moins. La Manche bascule en rouge, donc ce midi, rouge canicule, il y a lieu de s'inquiéter pour notre santé et celle de nos proches, et peut-être plus particulièrement encore de nos aînés. On va y venir, on va déjà tâcher de comprendre ce qui se passe chez nous, en nous, dans cette situation. Quels sont les premiers signes alertants, alarmants? Que faire pour se prémunir contre ces fortes chaleurs? Comment réagir en cas de malaise? Sommes-nous tous touchés de la même façon? On va parler de tout cela ensemble, avec l'aide de Claire Hélard, qui est avec nous. Bonjour Claire. Infirmière, coordinatrice du centre de santé infirmier de l'association Soins Santé, c'est ça?
3: Bonjour.
0: Vous êtes basée à Cherbourg. Et je vous le demande à vous qui nous écoutez ce matin, comment est-ce que vous faites chez vous pour vous protéger de cette chaleur? Si vous avez des trucs, des astuces, des conseils évidemment à partager, n'hésitez pas à nous joindre. Voire même si vous avez des inquiétudes, n'hésitez pas là également à nous appeler au 02 33 23 13 23. Merci encore une fois Claire d'avoir accepté notre invitation, de vous être rendue disponible pour nous ce matin. Quelle est votre structure déjà? Expliquez-nous ce que vous faites au quotidien.
3: Alors nous, on fait du soin à domicile, que ce soit le SIAD, des aides-soignantes qui font des soins de bien-être, confort, toilette à la maison, ou l'équipe mémoire qui fait de l'aménagement du domicile pour rester le plus longtemps possible sur les maladies neurodégénératives, ou alors le centre de santé infirmier pour lequel je coordonne, qui est une équipe d'infirmières qui vient à la maison faire des soins sur prescription à la maison, du pansement, de la prise de sang, de l'injection, de la perfusion, du soin post-op, voilà. Tout ce que la Sécu permet de faire, on le fait.
0: Voilà, du soin post-op pour post-opératoire.
3: Post-opératoire, pardon, voilà, je suis dans mon jargon. Et à la maison. C'est notre créneau, c'est la maison. Et voilà.
0: C'est le domicile. J'ai envie de dire que c'est presque le seul endroit dans lequel tout le monde va se retrouver là, ces prochaines heures. Parce que c'est peut-être le meilleur endroit, justement, pour se protéger de la chaleur. Expliquez-nous, on va essayer de comprendre un petit peu, essayer d'être le plus pédagogique, ce qui se passe dans notre corps quand il y a ces fortes chaleurs. Parce qu'on dit, bah, c'est bon, il fait chaud, on boit un petit coup et terminé. Qu'est-ce qui se passe, en fait?
3: Alors,
0: on peut l'expliquer, ça?
3: Oui, le corps, il est composé à 60% d'eau, déjà. Et durant la journée, on perd entre 2 litres à 2,5 litres d'eau. La transpiration, les urines, la respiration. Donc, du coup, on boit pour compenser ce qu'on perd. Mais quand on perd plus avec la chaleur, la transpiration, le corps qui compense pour réguler notre température, il faut qu'on boive plus que d'habitude.
0: Et sinon,
3: on peut avoir aussi, le corps qui réagit. On peut avoir de douleurs dans la poitrine, des palpitations, des essoufflements, une grande fatigue. On se sent complètement abattu, fatigué. Quand le corps, elle est un petit peu du mal. La machine, chez les personnes âgées, elle est un peu plus fatiguée. Des fois, elle a du mal à compenser aussi pour réguler notre température. Et donc, du coup, tout est un petit peu plus laborieux. Et c'est là que c'est compliqué.
0: C'est-à-dire que, par exemple, on peut avoir une petite gêne respiratoire. Je pense exemple, juste parce que on commence à manquer un petit peu d'eau dans notre corps.
3: Alors, gêne respiratoire, on peut avoir déjà la bouche cartonnée, toute sèche, pâteuse. Déjà, c'est un premier signe de déshydratation. On sent que dans la bouche, c'est un petit peu compliqué. On peut avoir aussi la sensation que la peau tiraille. On peut avoir des diarrhées, une grosse fatigue. Tout est vidé. Des fois, on peut être aussi un petit peu désorienté. On ne sait plus, on ne reconnaît plus les enfants qui viennent, la personne qui vient. Plus quel jour on est. Voilà, sur une déshydratation, des fois, c'est les premiers signes qui nous disent que là, ça ne va pas, en fait. Ouais. Parce qu'on n'a pas assez bu et le corps, à un moment donné, il n'arrive pas avec pas assez d'eau. Et donc, du coup, ça se traduit par ces symptômes.
0: C'est ça. La machine a quelques petits soubresauts, en quelque sorte.
3: Voilà, la machine a besoin d'aide.
0: La machine a besoin d'aide. J'ai noté 2,5 litres d'eau que l'on perd déjà naturellement. Donc forcément, avec ces fortes chaleurs, ça accentue cette perte et forcément, ça dérègle la machine. Ça, c'était très intéressant. On a plein de choses encore à vous dire. Restez bien avec nous. On va tout vous expliquer. Vous allez voir et mieux comprendre, je pense, ce qu'il faut faire ensuite pour vous protéger de ces fortes chaleurs là qui nous attendent, qui vont nous tomber sur le coin du papot, comme dirait l'autre, et au plus fort là à partir de ce midi, et en particulier sur le sud du département. On est à vos côtés. Vous avez des questions d'ailleurs, n'hésitez pas. 02 33 23 13 23. Stack il tour, aucun rapport avec le sujet du jour. Hein. Mylène Farmer.

0: C'est à qui le tour, et Mylène Farmer, quasiment 9h20.
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0: Matinée spéciale consacrée donc à cette canicule, la Manche bascule en rouge, ce sera réellement le cas à partir de midi, même si ça commence déjà à taper sérieusement, et c'est vraiment le sud du département qui sera le plus concerné par ces températures très élevées. Je vous le disais tout à l'heure, on attend plus de 40 degrés, aux alentours de 40 degrés quand même, sur le secteur de Gavray ou d'Avranches, par exemple. Pensez absolument à vous protéger. On essaie de vous expliquer un petit peu ce qu'il en est aujourd'hui, comment ça se passe, avec Claire qui est infirmière, coordinatrice du centre de santé, infirmière de l'association Santé à Cherbourg, et qui nous explique un petit peu ce qui se passe. On a compris en fait que le corps avait besoin de réguler, classiquement, la transpiration sert à ça, qu'on avait déjà une perte de 2,5 litres d'eau, classiquement, et forcément avec ces fortes chaleurs, ça régule plus et on perd de plus en plus d'eau. Il y a des personnes qui, au final, ne transpirent pas ou plus, ce sont les personnes âgées par exemple.
2: Voilà, les personnes âgées transpirent de moins en moins, ouais, voire plus, et en fait le phénomène de transpiration sert à ajuster aussi la température corporelle. Donc quand on transpire moins, ok, on perd peut-être moins d'eau, mais on ne régule pas non plus sa température. Donc à un moment donné, on est sur ce coup de chaleur et on souffre de la chaleur, clairement. Les enfants, c'est pareil. Ils ont du mal à réguler leur température. Qu'ils soient petits jusqu'à 6 ans, c'est compliqué pour eux de réguler la température aussi. Donc là, il faut un petit peu se déshabiller, mettre plus léger, un linge humide sur le front, sur la nuque. Voilà, tenue légère dans une pièce fraîche si possible aussi. Il faut faire attention aussi aux femmes enceintes qui sont quand même sujettes, elles et le bébé aussi. S'il y a une pièce plus fraîche à la maison, salle de bain, garage, sous-sol, et ok, on y va quelques heures aussi pour que notre corps un petit peu puisse se reposer et compenser aussi cet effet de chaleur sur les prochains jours.
0: Vous voulez nous parler des animaux aussi, pourquoi ?
2: Il y a les animaux aussi, parce que les animaux, c'est des personnes de compagnie que beaucoup de personnes ont aussi, même personnes âgées que nous, on soigne. Et ils ont besoin des besoins physiologiques aussi, d'aller prendre l'air et faire leurs besoins. Sauf que du coup, en plein midi, il ne faut pas rester longtemps, de privilégier de sortir l'animal à l'ombre. Faire attention où est-ce qu'on le sort aussi, sur les goudrons, tout ça, c'est très chaud. Ils n'ont pas de chaussures comme nous, ça leur brûle les coussinets, c'est compliqué. Et puis pour la personne qui le sort aussi, parce qu'elle prend une grosse
0: bouffée d'air chaud, quoi.
2: Voilà, donc il faut faire attention. Les enfants, c'est pareil, hein. Les enfants qui sont pieds nus, qui courent, ils sont à l'aise, mais il faut faire attention où ils marchent aussi. Parce que du coup, il y a un risque aussi de brûlure, en fait.
0: Ouais, carrément. On n'y pense pas forcément, parce que, alors, qui plus est, sur notre ou dans notre département, parce que nous, on n'est pas vraiment préparé à ce genre de choses. Donc, on y pense. Je vous rappelle l'indice UV aussi, hein, qu'il faut absolument surveiller, parce que c'est lui qui vous donne la dangerosité potentielle du soleil. Il est de 7 aujourd'hui. Ça veut dire qu'on est très élevé. 8 demain, c'est quasiment le maximum. Là, c'est vraiment crème solaire, crème solaire, crème solaire. Et on évite évidemment de s'exposer au moment le plus chaud, de la journée. J'aimerais qu'on revienne sur ça, parce que ça me semble important, les premiers signes, en fait, qui nous laissent penser que là, il y a un petit problème chez telle ou telle personne.
2: Alors, une soif intense, parce que du coup, quand on a déjà soif au-delà de 60 ans, c'est que généralement, on est déjà un petit peu déshydraté. La sensation de soif, elle s'estompe avec le temps. Donc, quand on a soif, c'est que déjà, notre corps réclame l'eau, il est déjà parti assez loin.
0: C'est pas bon, ça.
2: C'est pas bon. Si on sent qu'on a la bouche pâteuse sèche, si on a une fatigue toujours importante, des maux de tête aussi qui peuvent apparaître, faire penser que le corps réclame de l'eau aussi. La déshydratation, des fois, ça fait des maux de tête et c'est compliqué. Des diarrhées, des constipations. Mais souvent, les diarrhées, quand on a été exposé trop fort au soleil, des fois, le corps réagit et la diarrhée. Mais la diarrhée est déjà un risque de déshydratation. Donc, cumulé avec l'air chaud, c'est compliqué pour les corps aussi. Des vomissements. Des urines très, très concentrées. Donc c'est là qu'on se dit qu'on n'a pas suffisamment bu, parce qu'en fait le corps élimine pas suffisamment d'eau et de déchets, c'est trop concentré.
0: Alors justement, parlons de ça. Si vous êtes en train de prendre votre café, je suis vraiment désolé, mais ça me semble important. Les urines, c'est un bon signal en fait. Il faut regarder, plus on boit d'eau, plus elles sont claires, c'est ça l'idée.
2: C'est ça, sachant que le café, c'est bien de le prendre, mais avec un verre d'eau. Le café, c'est diurétique comme le thé. Donc ça fait uriner, donc on perd de l'eau. Donc là, en forte chaleur, ok, un café, mais toujours avec un verre d'eau pour sécuriser et apporter et compenser.
0: Parfait, donc moi je vais prendre le mien, mais je vais aller chercher un petit verre d'eau, j'avais pas prévu ça. Et on se retrouve dans un instant pour continuer de parler de tout cela, et surtout des bons gestes à adopter pour nous, pour nos proches. Ça, c'est ce que vous allez nous dire pour la suite de ce Bienvenue chez vous, consacré donc à cette canicule qui touche le département de la Manche. Nick Kershaw arrive, c'est dans quelques instants.
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0: Eric Kershaw à l'instant, il est 9h29.
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0: Restez bien avec nous, hein, matinée spéciale canicule. Je vous rappelle qu'à partir de ce midi, on sera officiellement donc en rouge sur le département de la Manche. Le sud du département est le plus concerné par des températures très élevées, hein, qui nous attendent jusqu'à 40 degrés par endroit. Dans quelques instants, j'ai des infos justement pour vous. Nous sommes toujours en train de vous

0: pas le goût de l'eau. Alors, il y a des eaux qui ont différents goûts. Selon les eaux en bouteille, il y en a qui n'ont pas le même goût. Il y a des gens qui ont des préférences. Bah, qu'ils y aillent, peu importe. Mais il faut de l'eau. Surtout pas d'alcool, parce que l'alcool déshydrate. Donc, tout l'effet inverse.
1: Le public auquel on pense en particulier, c'est les personnes d'un certain âge qui n'ont plus cette sensation de soif, vous en parliez tout à l'heure. Comment est-ce qu'on fait pour les inciter à boire? Comment est-ce qu'on pourrait organiser ça? Parce que vous, hors antenne, vous me parliez de petits détails de dingue. C'est que, par exemple, même si on leur met un grand volume d'eau, 1,5 litre, 2 litres, pour certaines personnes, porter ça, c'est lourd. C'est des choses auxquelles on ne pense pas, en fait.
0: C'est lourd, alors c'est-à-dire que dès que quelqu'un vient dans la maison de la personne, c'est resservir un verre, allez vas-y, je suis avec toi, on trinque, on boit un verre mutuellement. Déjà, ça aide à boire un verre avec quelqu'un plutôt que boire son verre d'eau seul, c'est un petit peu moins triste aussi, ça stimule un petit peu à boire. Fractionner aussi les niveaux d'eau, c'est-à-dire plein de petites bouteilles, des petites carafes aussi qu'on remplit régulièrement, de façon à ce que ce soit plus facile de reverser un verre d'eau quand on n'a pas de passage entre deux tout seul. Et puis de l'eau fraîche, mais pas de l'eau glacée en permanence, puisque l'eau glacée va faire l'effet inverse pour le corps, va stimuler un petit peu la chaudière. Donc, il faut de l'eau fraîche à température, mais pas glacée.
1: Mmh. Alors, justement, restons sur cette notion de température, parce qu'il y a quelque chose dont on parle beaucoup, c'est la douche. Les douches très froides pour rafraîchir le corps, vous me dites, c'est pas une idée de génie, ça?
0: Non, parce qu'en fait, le corps, il traduit le message qu'il y a de l'eau froide qui arrive sur son corps, c'est désagréable, il a froid. Donc, s'il a froid, qu'est-ce qu'il fait le corps?
1: Il réchauffe,
0: il rallume la chaudière. Et on n'a pas du tout besoin de ça en ce moment. On a juste besoin de frais. Alors, un linge frais sur le visage, même juste un linge humide, un gant de toilette, une serviette, un vêtement humide. Quand on sort de la douche, on n'est pas obligé de se sécher complètement, temporairement, de façon à abaisser un petit peu la température du corps aussi. On peut s'allonger avec une serviette de toilette humide dessus aussi, faire un bain de pied si ça nous fait du bien. Voilà, les brumisateurs, si on a un ventilateur, voilà.
1: Des petites choses qui peuvent nous aider en effet à lutter contre cette chaleur. Ça va durer quelques jours, donc on essaie de s'en prémunir au maximum. On continue de parler de cela avec vous, bien évidemment, et avec vous à la maison. Si vous avez des questions, n'hésitez pas, 02 33 23 13 23. Et à 9h32, j'ai d'autres infos dans ce sens pour vous également.
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1: Parce que face à l'épisode de canicule exceptionnel annoncé par Météo France, la ville de Cherbourg-en-Cotentin a activé sa cellule de vigilance canicule. Plusieurs mesures sont déployées pour vous protéger et pour protéger en particulier les plus fragiles. Renforcement de la prévention dans les EHPAD, ça vous concerne tout ça forcément. Les écoles, adaptation des activités dans les crèches, maraude auprès des personnes sans domicile qu'on oublie parce qu'on pense souvent à ces personnes-là au moment de l'hiver, mais rarement quand il fait très chaud et pourtant elles sont là également très concernées. Pour permettre à chacun de se rafraîchir, on en parlait il y a quelques instants, les piscines municipales et le musée Thomas-Henry climatisés sont accessibles gratuitement aujourd'hui et demain, dans la limite évidemment des capacités d'accueil et aux horaires classiques. Un registre destiné à suivre les personnes vulnérables est également ouvert, vous pouvez vous inscrire ou inscrire un proche, très important ça également, sur ce registre de vigilance via le site de la ville où vous pouvez les appeler au 33 87 87 20. À Coutances, plusieurs lieux permettent également de trouver un petit peu de fraîcheur. On annonce 39 à Coutances, 38 à 39 degrés tout à l'heure. Le Jardin des Plantes est ouvert tous les jours de 9h à 20h. Le musée Quesnel-Morinière, gratuit, accueille le public également du mardi au samedi, 14h, 18h. Et dès midi, ce sera ce jeudi. La médiathèque également est ouverte mardi et vendredi, 13h30, 18h30. Mercredi, 10h, 18h30. Et le samedi, de 10h à 17h. Et puis par une piscine, forcément. La piscine propose des créneaux du lundi au vendredi et le week-end, mais reste fermée ce mercredi. N'oubliez pas la fraîcheur également naturelle de la cathédrale. Si vous n'avez pas encore eu l'occasion d'aller visiter la cathédrale, je pense que c'est le moment ou jamais. Et puis rappel de ces grands gestes, buvez régulièrement sans attendre d'avoir soif. Mouillez votre corps plusieurs fois par jour. Évitez les efforts aux heures les plus chaudes. Et surtout, prenez des nouvelles de vos proches, voisins ou personnes isolées. D'autres infos, c'est dans une heure.
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1: Rio Grande, Eddie Mitchell, il fait chaud là-bas aussi. 9h34.

0: Rio Grande dit Michel, 9h38, on parle toujours de canicule et surtout de ses conséquences et de comment s'en protéger avec Claire, infirmière qui est à mes côtés. Et puis au 02 33 23 13 23, nous avons Véronique qui souhaitait intervenir ce matin. Bonjour Véronique.
1: Oui, bonjour.
0: Vous nous appelez de 40
1: bonjour
0: ans.
1: Bonjour tout le monde, bonjour à toute l'équipe.
0: Que vouliez-vous nous dire ce matin?
1: Eh ben, moi c'est par rapport aux personnes qui ne sortent pas, qui sont déjà isolées chez elles parce qu'elles ne sortent pas et qu'on isole davantage. Parce que bon, on cause des EHPAD, mais les EHPAD, elles sont équipées, que les gens ne sont pas équipés chez eux, et vous avez des gens, vous ne pouvez pas aller les voir, ils ne vont pas vous répondre, ils ne vont pas vous ouvrir.
0: Ouais. Vous avez le sentiment qu'on les enferme plus encore
1: ben
0: qu'elles
1: oui,
0: ne le sont
1: peut-être. On n'en cause pas, quoi. On n'en cause pas, on nous dit ce qu'il faut faire, mais ces gens-là, est-ce qu'ils le font, quoi?
0: Alors justement, bah restez bien avec nous, Véronique, parce que c'est le sujet qu'on souhaitait aborder, se protéger aussi à la maison, Claire. Malgré tout, il faut s'enfermer un petit peu. Essayons de répondre à Véronique et expliquer ce qu'il y a de pertinent à faire et de peut-être un petit peu moins. On est obligé de s'enfermer un peu quand il fait chaud.
2: On est obligé de s'enfermer un petit peu quand il fait chaud. Volets et fenêtres pour couper la chaleur. Aérer que dans la nuit. Donc effectivement, on est dans le noir, on allume la lumière. C'est un peu plus tristoun alors qu'il fait soleil. Mais il faut. Après, il y a des personnes âgées, quand ils ont des passages d'auxiliaires de vie, d'aides-soignantes, d'infirmières, tout ça, qui veillent aussi à aérer tôt le matin, tard le soir, rafraîchir, changer la carafe d'eau, faire une présence aussi. Voilà, elles sont là aussi pour ça. Mais
0: vous comprenez ce que nous dit Véronique, en fait? Cette espèce
2: seules.
0: D'enfermement
2: oui.
0: supplémentaire, ça doit être difficile à vivre. Et donc peut-être ne le font-elles pas en se disant, ah ben non, je ne vais pas en plus. Moi, mes journées sont longues et compliquées et je ne veux pas en plus fermer mes volets, m'enfermer chez moi. Mais c'est pourtant la préconisation indispensable.
2: Ça dépend des personnes. Il y a des personnes qui, effectivement, n'ont pas envie, mais qui, du coup, se mettent en danger parce que, du coup, la chaleur est réellement là et derrière, il y a tous les signes de déshydratation, des hospitalisations. Ou des personnes qui prennent en compte les conseils et qui s'adaptent au fur et à mesure en ralentissant aussi les activités, les choses, les courses, on reporte. Tout ce qu'on peut reporter, on reporte, on prend le temps. Il y a des familles aussi, des fois, qui prennent leurs proches avec eux dans des logements qui sont mieux isolés. Mieux climatisé,
0: mieux adapté.
2: Mieux adapté, voilà.
0: Bon, bah Véronique, je ne sais pas si on a répondu à votre question. On comprend en tout cas l'angoisse. Vous vous sentez concernée par ça, vous, ou pas
1: bah,
0: trop
1: pas
0: en fait.
1: Pour l'instant, hein, pas pour l'instant. Moi, je bouge. Je pense, je me dis des gens qui n'ont personne avec qui causer, quoi.
0: Oui. Non, mais vous avez raison. Bah, c'est peut-être.
1: Par contre, je vais ressortir ma bouteille d'eau pour dormir avec. Ma bouteille d'eau du congélo.
0: Alors, faut pas boire trop froid, nous a dit tout à l'heure.
1: Non. Pour remplacer une bouillotte d'hiver, vous prenez une goulotte.
0: Ah oui, d'accord. Pour vous rafraîchir. Oui, très bien.
2: Dormir avec un linge humide. Hein.
0: Voilà, dormir avec un linge humide. Ouais. Parce que c'est, en fait, la gestion là du moment, c'est vraiment se rafraîchir soit, mais pas dans l'excès. Au final, c'est pas ça. De douche froide, pas trop froid d'un coup, pas boire trop froid non plus, parce que sinon le corps il réagit dans l'autre sens. J'ai bien compris ce que vous disiez, Claire. J'ai tout bien compris. Génial. Bon, en tout cas, on a compris votre message. Peut-être que ça nous permet d'en passer un autre de message. C'est que si on a connaissance d'une personne un peu isolée,
2: un voisin, ami.
0: Voilà, ami, famille. Eh bien, c'est peut-être le moment ou jamais d'aller y faire un petit tour pour que cette journée enfermée, voilà, d'aller boire un coup, mais pas d'alcool, on est bien d'accord.
2: Que de l'eau.
0: Merci pour ce message, en tout cas, c'était intéressant, Véronique, à 40 ans. À bientôt.
1: Je vous remercie, au revoir.
0: Au revoir, c'était important également de le préciser. Allez, on va se retrouver d'ici quelques instants et on va terminer avec ça. Qu'est-ce qu'on doit faire si jamais on a en effet un proche, un ami, un voisin justement qui subitement se sent mal? Quelle attitude à adopter? Vous allez nous donner les derniers conseils d'ici quelques instants. Massia Baïza, c'est dans un instant. Il est 9h42.
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0: vous, c'était Massia Baizar. Il est 10h moins le quart.
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0: Matinée spéciale canicule, hein, on est classé en rouge officiellement ce midi par la préfecture et Météo France. Donc bien entendu, on se protège au maximum. On suit tous les conseils que l'on vous donne depuis le début de cette journée sur l'antenne d'ici Cotentin. On termine avec Claire, infirmière qui est avec moi. On n'a pas parlé d'alimentation avant de donner vraiment la dernière recommandation. Là, si jamais vraiment on est confronté à des personnes qui ont des gros soucis, l'alimentation aussi c'est important parce qu'on parle souvent d'hydratation, de boire beaucoup. On a compris tout ça. Il faut aussi bien s'alimenter.
2: Il faut s'alimenter léger aussi. C'est pas le moment d'aller faire les fondues, les raclettes, les plats lourds à digérer, puisque le corps dépense vraiment de l'énergie.
0: Ça c'est encore trouve, oui, plus compliqué.
2: Donc là, on privilégie les choses simples, légères, qui nous font envie. Et il faut savoir qu'il y a des fruits et légumes qui sont quand même beaucoup plus riches en eau que d'autres. Dans les aliments les plus riches en eau, on retrouve le concombre, le radis rouge, l'endive crue, qui sont quand même de saison en ce moment qu'on trouve facilement, la laitue, la tomate et la pleine saison, la pastèque, le melon, les pamplemousses, la fraise. C'est le moment aussi de se faire plaisir et de manger frais. Et qui apporte aussi de l'eau en plus.
0: C'est ça, c'est une forme d'hydratation en fait.
2: Voilà, c'est un complément avec l'alimentation, les deux, le corps a besoin des deux aussi.
0: Alors si on devait synthétiser les choses, avant de passer à la dernière recommandation, il faut boire régulièrement, pas trop froid,
2: c'est ça.
0: Il faut veiller également à boire une quantité minimum d'eau, si on devait la donner, ce serait quoi?
2: Aujourd'hui, ce serait quand même un peu plus de 2 litres.
0: Un peu plus de 2 litres.
2: Parce qu'on va compenser, les organismes vont compenser. Là, ils vont commencer à se déshydrater aujourd'hui, mais on a encore plusieurs jours à tenir. Donc, il faut vraiment maintenir les réserves en eau les prochains jours-là.
0: Voilà. Donc, pensez à ça. C'est-à-dire, vous prévoyez cette quantité d'eau et vous vous dites que vous devez la répartir sur la journée de façon à ne pas connaître la soif. Dès l'instant où on commence, si j'ai bien compris ce que vous disiez tout à l'heure, Claire, si on commence à avoir ce sentiment de soif, c'est que c'est déjà qu'il y a eu un petit problème, c'est ça?
2: C'est ça, c'est déjà un signe d'alerte.
0: Alors, terminons par ça. On a raté toutes ces étapes. On ne vous a pas écouté ce matin, pas assez en tout cas. Et subitement, on commence à avoir un petit problème. Je vois là à mes côtés quelqu'un qui a un gros souci. Qu'est-ce que je dois faire? C'est-à-dire un petit malaise, quelqu'un qui se sent pas bien ou pas clair dans la façon de s'exprimer, par exemple. Quel est le réflexe à adopter?
2: J'essaie de lui faire boire de l'eau en petite quantité. Les gens qui ont du mal à boire, ils peuvent boire avec une paille aussi, de l'eau gélifiée. On lui fait boire un petit peu d'eau. On essaye de l'allonger dans un endroit frais, au repos aussi, et de contacter un médecin traitant SOS ou le 15 pour avoir un avis aussi.
0: Donc, voilà. On hydrate, on met au frais,
2: et au repos, et puis on contacte. Voilà.
0: Très bien. Donc, on évite tout ça et on suit tous les conseils qu'on vous a donnés ce matin. Si d'ailleurs vous voulez les retrouver, il suffit d'aller sur notre site ici.fr pour réécouter l'émission qui sera en ligne d'ici quelques secondes. Merci Claire. Je rappelle que vous êtes infirmière coordinatrice du centre de santé infirmier de l'association Sois Santé, basée à Cherbourg. Tout ça, ça rentre sur une carte de visite?
2: Tout ça, ça rentre. Je vais même ramener le flyer.
0: C'est merveilleux. Merci. Bel été à vous.
2: Merci à vous aussi. Au revoir.

0: Autrement, Julien Lib, il est 9h51, on va retrouver Pierre Fabin, notre veto, et on va poursuivre un petit peu cette matinée spéciale canicule, puisqu'on va plonger dans le grand bain aujourd'hui avec Pierre. C'est chouette en effet de voir son chien qui plonge dans la piscine familiale quand on a la chance d'en avoir une, mais attention, ça peut en réalité cacher de vrais dangers pour lui. Lesquels? On voit cela avec Pierre.
1: Et la première idée reçue qu'on a, c'est qu'on pense que tous les chiens savent nager. Eh ben, c'est faux. Les races lourdes et massives comme les bulldogs ou les carlins coulent à pic. Et les teckels aux pattes courtes ou les chiens âgés un peu arthrosiques ne sont pas des bons nageurs. Et même pour un labrador, au final, le problème ce n'est pas d'y tomber, c'est d'en sortir. Dans une piscine, les bords sont verticaux et glissants. Un chien peut s'épuiser sur les margelles, paniquer et se noyer. La première règle, c'est d'apprendre physiquement à votre chien où se trouvent les escaliers. Accompagnez-le dans l'eau et guidez-le vers les marches. Ensuite, la seule vraie sécurité quand vous n'êtes pas là, c'est une barrière physique ou un volet rigide fermé.
0: Est-ce qu'il faut quand même limiter son temps de jeu dans la piscine ou faire attention à l'eau de la piscine en elle-même, Pierre ?
1: Eh ben oui, l'eau de la piscine, c'est une véritable soupe chimique. Qu'elle soit traitée au chlore, au brome ou au sel, elle n'est pas bonne si elle est avalée en grande quantité. Le grand classique, c'est le chien qui boit la tasse en nageant pour attraper sa balle. Ou qui confond carrément le bassin avec sa propre gamelle. S'il en avale trop, ça se termine le soir même en vomissement violent et en diarrhée aiguë. L'astuce, c'est toujours de laisser une grande gamelle d'eau fraîche juste à côté du bassin et de l'inciter à boire avant qu'il plonge. Ensuite, limiter les sessions de nage à 15 ou 20 minutes maximum pour ne pas qu'il s'épuise.
0: Bon voilà, donc il a nagé, on est d'accord, la baignade elle est terminée. Est-ce qu'une fois qu'il sort de l'eau, on le laisse sécher tranquillement au soleil, sur le bord de la pelouse? Est-ce que c'est ce qu'il faut faire ou pas, Pierre?
1: Alors, il vaut mieux éviter pour ne pas déclencher de graves problèmes de peau. Le chlore ou le sel qui sèche au soleil va détruire le film protecteur de sa peau. Très vite, il va se gratter et faire des grosses plaques rouges. Le rinçage à l'eau claire est obligatoire après chaque baignade. Prenez un jet d'eau tiède et insistez bien sous le ventre, les aisselles et les pattes. Ensuite, les oreilles, l'eau de piscine qui stagne dans le conduit auditif du chien est un cocktail idéal pour une otite foudroyante. Avec une compresse ou une serviette, pensez à toujours sécher soigneusement l'intérieur du pavillon, surtout pour les chiens à oreilles tombantes.
0: Les conseils de Pierre Fabin, notre veto, chaque jour, un tout petit peu après 10h-10. Je vous retrouve demain pour un nouveau numéro de Bienvenue chez vous. On poursuivra en quelque sorte, en fait, le sujet du jour, puisqu'on s'intéressera à nos plages, le classement de nos plages en pavillon bleu ou pas, comment ça marche, sur quelle base, en fait, on établit qu'une plage est saine ou pas, et puis on verra un petit peu ce qu'il en est des protections éventuelles contre le soleil, toujours, avec l'association Terre Agir, qui sera notre invité demain, donc juste après les infos de 9h. La suite de Bienvenue chez vous, c'est dans un instant avec Aurore. Pour la musique, Kate Bush arrive également avec Babouchka. Et l'actu, toute l'actu locale, ça c'est dans 6 minutes.
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0: Voilà, la vaisselle est cassée. Il n'y a plus qu'à nettoyer. Kate Bush avec Babouchka à l'instant. La suite de Bienvenue chez vous avec vous, Aurore. Bonjour.
1: Bonjour Yannick. On va s'intéresser, dans quelques minutes, vers 10h10, à APF France Handicap Manche avec Aurélie Bellet, qui est chargée de développement des actions associatives, qui accompagne aussi les bénévoles et les adhérents dans leurs initiatives locales. Et ils ont ouvert une boutique solidaire, donc rue du Val-de-Serre à Cherbourg. On en reparlera avec elle, donc aux alentours de 10h10 pour notre rendez-vous solidaire du jour. Voilà. Pour ce jour de canicule. Merci Yannick.
0: Je vous en prie.
1: Belle matinée à vous.
0: À demain.
1: À demain.
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1: Que vous soyez à la maison, dans votre voiture, belle journée à vous. Il est 10h. Les infos, Katia Lotrou, bonjour.
3: Bonjour à tous. Le mercure plus ou moins autour des 30 degrés déjà dans la Manche ce matin et ça va continuer de grimper avec l'alerte rouge canicule à midi. C'est une première sur le département. On attend 41 degrés à Gavray et au Mont-Saint-Michel, 37 à Cherbourg ou encore 35 à Coutances et à Saint-Lô avec des nuits à 25-26. Dans ces conditions, le préfet a pris des mesures. On l'a entendu sur notre antenne ce matin. Autorisation pour le BTP de commencer plus tôt les chantiers entre 6h et 13h30, interdiction des manifestations sportives de plein air et le transport aussi des animaux entre 13h et 18h n'est pas autorisé, sauf si les véhicules sont équipés de climatisation. En tout, 13 écoles, 26 collèges ont suspendu leurs cours, mais accueillent les élèves si besoin. Des places d'hébergement aussi sont rajoutées pour les sans-domicile fixe. Quant aux agriculteurs, ils sont appelés à faire très attention pendant les récoltes afin de prévenir tout départ de feu. Et puis les moyens du SAMU, bien évidemment, ont été renforcés. À Cherbourg aussi, les musées climatisés et les piscines sont gratuits pour se rafraîchir. À Saint-Lô, plusieurs espaces sont accessibles au public, comme le centre social Mercier, le centre Nelson Mandela. Des points d'eau y sont également disponibles. Avec tout cela aussi, prudence évidemment, on ne le répétera jamais assez sur le littoral. Sachez que la plage de la Hougue est rouverte à Saint-Va. Elle avait été fermée suite à une pollution, mais les analyses aujourd'hui donne le feu vert. Dans l'actualité aussi, ce matin, la mort hier après-midi d'une automobiliste de 32 ans sur la commune de Saint-Sauveur-la-Pommeraye. C'est entre Grandville et Villedieu-les-Poêles. Un homme de 30 ans a été aussi grièvement blessé dans cet accident. Un hélicoptère va survoler la base navale de Cherbourg aujourd'hui à vitesse réduite et à basse altitude. C'est un vol dans le cadre d'une campagne de mesures radiologiques qui a lieu tous les 5-6 ans. Je termine avec la France qui est qualifiée pour les 16e de finale du mondial. Elle a battu l'Irak hier soir 3-0. Rencontre assez folle que vous avez vécue en direct sur votre radio ici. Folle, je le dis, parce qu'elle a été interrompue durant plus de 2 heures en raison des risques d'orage et des intempéries aux États-Unis.
4: Alerte canicule. La Manche est placée en vigilance rouge canicule à partir de midi aujourd'hui. Buvez de l'eau régulièrement, limitez vos déplacements, évitez les pratiques sportives en plein air.
3: Et oui, effectivement, parce qu'il va faire très très chaud.
1: Et oui, comme vous le disiez, on note jusqu'à 39 degrés annoncés par Météo France. Donc on frôle les 40 degrés aujourd'hui, d'où ces précautions. Grand soleil, vous l'avez remarqué ce matin, toute la journée d'ailleurs, avec un voile nuageux par endroit. Et puis en fin de journée, on aura peut-être des orages qui pourraient éclater donc sur le Mortainais donc ce soir. Le vent, il est plutôt faible et les températures, on y vient ce matin. En ce moment, il fait 26 degrés à Bar. Fleurs, il fait jusqu'à 31 degrés à Cherbourg déjà, 30 à Aumont-Ville-la-Roque, 31 à Grandville, 33 à Boudre et Coutances. Et puis on note aussi 26 degrés à Valognes, où dimanche, ce sont les randos d'Alona avec Ici Cotentin, VTT, marche, trail, au profit du jeune Maël qui a besoin de soins. Soleil info donc nous indique un indice UV est très élevé, il est donc à 7 aujourd'hui. Limiter forcément les expositions, on ne le dira jamais assez, au soleil. Entre 12h et 16h, il faut bien sûr boire régulièrement sans attendre d'avoir soif. Mouiller son corps, protéger son corps avec une crème solaire si vous allez au soleil. Et puis éviter les efforts aux heures forcément les plus chaudes. Prendre des nouvelles de vos proches, aussi de vos voisins, les personnes isolées, savoir comment ils vont. Et exactement aujourd'hui, et puis en période de canicule en voiture, l'habitacle se transforme très vite en four. Donc ne laissez pas vos animaux donc en plein soleil, même quelques minutes, ni vos enfants d'ailleurs. Et si vous rencontrez le moindre problème, appelez le 15, le 18 ou alors le 112. Le pont tournant à Cherbourg, si un bateau entre ou sort du port, ce sera tout à l'heure à 15h34. Et si vous rencontrez des difficultés en chemin ou que vous soyez en voiture à Avranches, Granville, Coutances, Saint-Lô et Cherbourg, un seul réflexe, nous appeler au 02 33 23 13 23. Merci beaucoup Katia. Belle journée.
3: Bonne émission.
1: Merci et puis à demain.
3: À demain.
1: Et puis bien sûr l'info revient tout à l'heure à 11h.
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1: Voici France Gall, il jouait du piano debout.

0: Ici Cotentin avec France Gall, il jouait du piano debout.
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0: Bonjour, bonjour, je vous espère en forme en ce jour de canicule, en ce 23 juin. Ici Cotentin Solidaire, votre rendez-vous avec la solidarité, c'est dans quelques instants. Avec Aurélie Bellec, elle est chargée de développement des actions associatives, elle accompagne aussi les bénévoles et les adhérents dans leur initiative locale chez APF France Handicap Manche. Elle nous parlera justement de leur boutique solidaire qui est située à Cherbourg. On y revient dans quelques minutes. Et puis pour réveiller vos papilles, il est là aussi Yannick Leflo, avec son guacamole et pas que.
3: Faites cuire un beau filet de poulet avec du sel, du poivre et du curry dans un petit peu de matière grasse dans une poêle. Quand c'est cuit, vous le coupez en tranches fines et vous allez découper deux tomates en dés.
0: Et vous allez voir la recette, c'est dans quelques instants, dans son intégralité, avec Yannick Leflo aux alentours de 10h20 pour notre rendez-vous, c'est pas de la tarte. La musique est également là pour vous accompagner avec Matt Pokora tout de suite et sa chanson quand même. Belle matinée, il est 10h10.

0: C'est Cotentin avec Matt Pokora, quand même.
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0: Ici Cotentin solidaire avec Aurélie Bélec, chargée de développement des actions associatives à APF France Handicap Manche. Bonjour Aurélie.
2: Bonjour.
0: On va s'intéresser à cette boutique solidaire qui est tenue par APF France Handicap Manche et par les bénévoles 40 rue du Val-de-Serre à Cherbourg. Alors cette boutique existe depuis combien de temps ?
2: Elle existe depuis déjà bientôt 4 ans et on est assez fiers de cette boutique et surtout fiers de nos bénévoles qu'on ne cesse de remercier. C'est une boutique qui a évolué tant au niveau du standing de l'aménagement que après au niveau des compétences de nos bénévoles. Alors qu'est-ce qu'on y trouve ? Des vêtements, des chaussures, des bibelots, des bijoux.
0: À petit prix.
2: Alors voilà, les vêtements enfants de 0 à 10 ans vont être seulement au prix de 1 euro, 2 euros pour les ados. Et après, on a plein de bacs à 2 euros soldés tous les mois. On a une petite promo, des chemises à 3 euros. Il y a un petit peu tous les prix, les marques, sachant qu'on n'excède pas 20 euros parce que on estime que tout le monde a le droit de se vêtir à bas prix.
0: Et avec du bon produit.
2: Tout à fait, et avec du style.
0: Voilà, il y a du style et donc avec, pourquoi pas, un suivi de la mode. Vous êtes ouvert donc dans cette boutique solidaire du mardi au vendredi en journée continue, et ça c'est bien pour chiner et puis faire de bonnes affaires.
2: Ah bah c'est super pour chiner, oui, et puis d'autant plus qu'on a ouvert récemment un grand portant vintage dont on est assez fiers. On a mis du temps à le mettre, mais bon voilà, la proposition est là, donc n'hésitez pas à venir regarder ce que vous pouvez porter.
0: Années 60 ?
2: Ouais,
0: ah
2: années
0: ouais
2: 60. On a des super pépites.
0: Wouh ! Ah ben n'hésitez pas. Et si vous désirez faire des dons, vous avez une armoire à vider par exemple, avec pourquoi pas des vêtements des années 60, ou alors des vêtements de marque que vous mettez plus. Comment on fait pour faire un don auprès d'APF France Handicap Manche pour la boutique ?
2: Ben tout simplement, vous venez pendant les ouvertures, on prend en fait les dépôts que vous avez. Et si jamais la boutique était fermée, ça peut arriver si un bénévole ou deux est malade, qu'on n'a pas le temps de remplacer. Nous, nos bureaux sont en 59 rue du Val-de-Serre, donc juste à côté.
0: D'accord, donc
2: il n'y a pas de détour à faire.
0: Voilà, 59 rue du Val-de-Serre à Cherbourg pour faire vos dons et pour passer, donc voir un peu comment s'y prendre pour donner par exemple des vêtements ou toute autre chose.
2: Alors ça peut être des bibelots, voilà, accessoires. Venez, de toute façon on est ouvert à tous. Bon. Ça vaut le coup de venir y jeter un coup d'œil.
0: Voilà, pour cette boutique solidaire tenue par APF France Handicap Manche. Donc allez faire un petit tour, 40 rue du Val-de-Serre à Cherbourg. Vous allez, je pense, trouver des petites pépites, comme le disait Aurélie Bélec à l'instant. Bah, merci beaucoup Aurélie.
2: Ben merci à vous.
0: Et puis, je rappelle que vous êtes chargée de développement des actions associatives, que vous accompagnez aussi les bénévoles et les adhérents d'APF France Handicap Manche. Et si vous désirez en savoir plus, passez aussi par nous. On vous mettra en lien 02 33 23 13 23 pour nous appeler. 02 33 23 13 23.

0: Une chanson qui va bien avec le soleil, hein. Reggae Night et Jimmy Cliff. Si vous avez besoin d'un coup de main suite à cet épisode de canicule, l'antenne est ouverte à vos messages de solidarité ou d'appel à la solidarité, justement. Vous avez peut-être un proche isolé, vous êtes seul, vous avez besoin d'assistance, ou alors vous souhaitez simplement adresser un message de soutien. Pensez donc à nous appeler au 02 33 23 13 23. 02 33 23 13 23. Et pour nous rafraîchir, on va cuisiner également, mais avec un avocat, et l'avocat à l'honneur avec Yannick Le Flo dans C'est pas de la tarte, c'est la suite du programme. Et pensez à nous appeler vraiment, hein, 02 33 23 13 23.
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0: Ici Cotentin avec Indochine, j'ai demandé à la Lune.
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0: On aime cuisiner, avoir des idées avec pourquoi pas l'avocat qui est à l'honneur aujourd'hui avec vous Yannick dans la cuisine.
3: On continue notre spéciale Coupe du Monde qui a lieu aux États-Unis et au Mexique. C'est tortilla aujourd'hui. C'est simplissime. Soit vous achetez vos galettes de maïs, soit vous les faites vous-même. Vous avez d'ailleurs, je vous le rappelle, la recette sur ici.fr. Pour le reste, faites vos préparations, votre garniture vous-même. Le guacamole, qu'est-ce qu'il y a de plus simple que du guacamole? On mixe deux avocats bien mûrs, le jus d'un citron vert, un oignon. J'aime bien rouge, moi, finement ciselé, quelques gouttes de tabasco. J'aime bien ajouter aussi une belle crème parfumée à mes tortillas. Donc vous allez mélanger suikiara soupe de yaourt grec avec une échalote ciselée, du paprika fumé, de la coriandre ciselée, une autre herbe si vous avez un problème avec la coriandre, parce qu'il y en a qui ne supportent pas la coriandre, une pointe de sel et c'est prêt. Faites cuire un beau filet de poulet avec du sel, du poivre et du curry dans un petit peu de matière grasse dans une poêle. Quand c'est cuit, vous le coupez en tranches fines et vous allez découper deux tomates en dés. Ensuite, eh bien, vous n'avez plus qu'à remplir vos tacos avec un petit peu de guacamole. Vous placez des tranches de viande dessus, les tomates, la crème au-dessus et vous fermez avant de déguster à pleines dents. Voilà, il n'y a plus qu'à.
0: Et ça, c'est super bon et ça passe bien, surtout avec des fortes chaleurs comme aujourd'hui. Merci beaucoup Yannick. 10h26, dans quelques instants, eh bien, on parlera justement de cet épisode de canicule avec quelques recommandations. Et puis la musique est là aussi pour vous accompagner ce matin. Voici Julie Pietri. Ève, lève-toi. Oh.

0: Ici Cotentin avec Julie Pietri et Ève, lève-toi.
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0: Et face à l'épisode de canicule exceptionnel annoncé par Météo France, plusieurs communes de la Manche renforcent leur dispositif de vigilance. À Saint-Lô, deux espaces rafraîchis sont accessibles au public, le centre social Mercier et puis le centre Nelson Mandela. Ou alors des points d'eau sont également disponibles. Et puis en raison de la vigilance orange et rouge canicule, la communauté d'agglomération du Cotentin adapte donc les horaires de ses déchetteries. À compter d'aujourd'hui jusqu'à la levée de la vigilance, les sites habituellement ouverts accueilleront le public en continu de 7h à 14h. Les horaires normaux reprendront dès la fin de l'épisode de chaleur. Alors l'agglomération invite aussi et vous invite à privilégier les heures les plus fraîches ou alors à reporter vos déplacements lorsque c'est possible. On rappelle quand même les gestes essentiels, boire régulièrement, éviter les efforts hein, aux heures les plus chaudes, c'est important. Vous protéger du soleil et prendre des nouvelles aussi des personnes fragiles ou alors des personnes isolées que vous connaissez. Et si vous désirez également que vous êtes seul, vous avez besoin d'assistance, vous souhaitez adresser un message de soutien, vous pouvez le faire. L'antenne est ouverte à vos messages de solidarité ou d'appel à la solidarité. Appelez votre radio locale, ici Cotentin, au 02 33 23 13 23.
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0: Avant de retrouver eh bien, entre terre et mer avec Manu Gouache et Emmanuel Vauquelin pour parler de l'automisation, la robotisation dans l'agriculture avec le président de Latitude GPS. Voici une chanson qui devrait vous rappeler quelques souvenirs. Touchaï. Quel jagogo. Allez, belle journée à vous sous le soleil et pensez bien sûr à vos proches et puis pourquoi pas à vos parents, grands-parents qui ont aussi besoin d'un petit message de soutien en cette période de canicule. Pensez à les appeler, leur faire un petit coucou, leur demander aussi si tout va bien. 02 33 23 13 23 pour nous contacter si besoin.

0: Ici Cotentin avec 4G Gogo et Too Shy.
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0: Entre terre et mer et l'automisation ou la robotisation en marche dans l'agriculture avec le président de Latitude GPS qui équipe finalement les tracteurs d'un kit qui permet de les rendre complètement autonomes en se passant de chauffeurs dans les champs. C'est incroyable. C'est le sujet du jour dans notre rendez-vous entre terre et mer qui met le monde agricole à l'honneur. Alors, ce qui implique évidemment des questions de sécurité, tout cela. Emmanuel Gouache a rencontré Emmanuel Vauquelin qui va nous préciser justement l'aménagement pour que ces tracteurs deviennent autonomes.
3: On n'envoie pas un tracteur dans les champs sans avoir au préalable, on va dire, géré quelques aspects. Déjà, même si le kit s'installe sur un tracteur, on va dire, standard, on a monté de la sécurité. On va avoir 5 caméras qui vont gérer le 360 autour du tracteur. Ce sont des caméras en stéréo qui vont permettre de faire de la reconnaissance humaine.
4: Un peu comme sur les voitures aujourd'hui, quoi.
3: Oui, tout à fait. On va visualiser tout l'environnement. On est en capacité de déceler si c'est un animal, si c'est un être humain, si c'est une branche, si c'est des grandes herbes ou autre. Et en fonction de la typologie de ce que les caméras analysent, on va dire à l'engin, tu t'arrêtes. Le système va s'arrêter. On est en capacité aujourd'hui de pouvoir avoir un champ de vision de 22 mètres autour du tracteur. Alors, il n'est pas forcément utile d'avoir une vision de 22 mètres autour du tracteur si l'outil ne fait que 4 mètres de large. On va programmer peut-être que 10 mètres à ce moment-là. On va avoir des radars. Parce que bon, les caméras, c'est bien, mais s'il y a un petit peu plus de poussière, de brouillard ou autre, on a associé à l'avant de la machine deux radars. Après, autour du tracteur, on a aussi 4 boutons d'arrêt d'urgence. Enfin, on a un espèce de pare-choc avec des capteurs qui vont faire que si jamais le tracteur venait à aller au contact, le pare-choc qu'on appelle un bumper se déforme et le tracteur s'arrête.
4: Et qu'est-ce que ça permet pour l'agriculture d'aujourd'hui et de demain ? J'ai vu que vous soulignez qu'il y avait pénurie de main-d'œuvre aujourd'hui et intensification du travail agricole et que donc votre solution à vous, elle permet de répondre à ça.
3: Globalement, on sait que dans les 10 ans à venir, la population agricole, les exploitants vont être en forte baisse. Donc ça veut dire peut-être des exploitations de plus grande taille, mais quelque chose auquel, de manière structurelle, on fait face, c'est le manque de main-d'œuvre. On a du mal à recruter du personnel dans les exploitations. Et je vais dire d'autant plus que, si faire des tâches qui sont un peu pénibles et répétitives, on ne trouve plus personne pour le faire. Donc en fait, c'est une des réponses qu'on peut amener pour l'agriculture. Alors, sans compter qu'on a aujourd'hui des fenêtres météo qui sont de plus en plus courtes, il y a un peu des dérèglements climatiques. Donc tout ça fait que l'installation de ce kit autonome va prendre un essor et j'en suis convaincu.
0: Quoi. C'est incroyable, Emmanuel Vauquelin, le président de Latitude GPS avec ses tracteurs qui deviendront autonomes et c'est déjà le cas donc actuellement. Merci beaucoup Manu Gouache pour ce sujet d'entre terre et mer qui met en avant tous les jours autant le côté maritime que le côté donc agricole. Le coup de cœur de Clémence Castel, elle aime nous faire découvrir les endroits qu'elle apprécie, c'est ce qu'on va faire avec elle, grande sportive, gagnante, double gagnante de Koh-Lanta. Elle va nous faire découvrir aujourd'hui un endroit qui rime vraiment avec l'apaisement du côté du manoir de Queteto. La visite commence dans quelques minutes. Restez à l'écoute.
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0: va fondre, je ne sais pas si c'est sous la chaleur de baiser, mais avec le soleil actuellement, on va peut-être fondre autrement. Vanessa Paradis et les épines du cœur à l'instant. 10h43, merci de nous écouter. On va mettre les baskets, mais on va tout prévoir. Hein. L'eau, la crème solaire, le chapeau, les lunettes de soleil pour aller se balader tout de suite avec Clémence Castel.
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0: Clémence Castel, qui est grande sportive, vous le savez, grande gagnante aussi de Koh-Lanta, elle nous fait découvrir aujourd'hui un endroit qui rime avec l'apaisement.
2: Bonjour à tous, j'ai testé pour vous une balade dans le jardin sauvage du manoir de Ketto. Aujourd'hui, je vous propose une expérience unique, découvrir un jardin qui a fait le choix de la liberté, du chaos créatif, en plein bocage cotentinois. Le manoir de Ketto est une belle demeure normande des 16e et 17e siècles, située dans la verdure du bocage. Le jardin qui l'entoure est un véritable hymne à la nature sauvage et à la biodiversité. Contrairement au jardin rigoureusement ordonné, celui-ci a fait le choix de laisser la nature s'exprimer, de créer des milieux naturels variés où faune et flore cohabitent parfaitement. C'est un jardin sauvage, mais organisé avec intelligence et amour. J'ai testé pour vous une promenade dans ce jardin un jour de printemps. Dès l'entrée, on ressent la différence. Pas de massifs géométriques, mais une composition naturelle de plantes, des chemins qui serpentent entre des zones de prairies fleuries, des petits bois et des mares. Les papillons vous accompagnent à chaque pas, les oiseaux chantent dans les arbustes. C'est vivant, c'est joyeux, les enfants adorent cet endroit. Liberté de mouvement, découverte à chaque coin, interaction directe avec la nature. Ce qui m'a vraiment touchée, c'est le respect de l'écosystème du lieu. Chaque plante a sa raison d'être, chaque recoin offre un habitat à des animaux particuliers. Une vieille souche devient un refuge pour les insectes, les fleurs sauvages attirent les abeilles et les bourdons. Le jardin est pédagogique, sans être pesant. On apprend en observant, en se promenant, en posant des questions aux guides si disponibles. Mon conseil, venez au printemps ou à l'été, quand la nature explose de couleurs et de vie. Prévoyez au moins 2 heures pour profiter du jardin et renseignez-vous sur les jours d'ouverture avant votre visite. C'est un endroit idéal pour les enfants, pour les familles en quête de nature et pour tous ceux qui rejettent les beautés artificielles au profit des beautés naturelles. Très belle journée à tous et surtout n'oubliez pas, les plus beaux voyages commencent bien souvent tout près de chez vous.
0: Merci beaucoup pour cette jolie découverte, Clémence Castel. On va continuer en musique avec Lionel Richie, Ballerina Girl. Et puis, on va s'intéresser au voyage. Vous pensez déjà à vos vacances, mais vous savez qu'il existe des modèles de sacs et de valises pour gagner de la place. Un gain de place incroyable d'ailleurs. Et c'est très tendance. Muriel Jourdan va nous en parler dans quelques instants. Belle matinée.

0: Ici Cotentin avec Lionel Richie et Ballerina Girl.
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0: Allez, chaque jour, Muriel Jourdan s'arrête sur une tendance, une expression à la mode, un phénomène de société qui raconte notre époque. Alors aujourd'hui, c'est un carton rouge que vous avez envie d'attribuer, Muriel.
3: Ah ouais, un carton attribué aux compagnies aériennes. Non, c'est pas un coup franc que je siffle, mais un sale coup. Imaginez, vous êtes tranquillement chez vous, en train de faire votre valise. Le combat commence. 30, 40, 50, 75 minutes de combat, de lutte acharnée pour enfin réussir à faire rentrer dans votre valise cette pile de livres que vous ne lirez jamais en vacances, ou cette pile de t-shirts que vous ne porterez jamais non plus, parce qu'il pleuvra sans doute cet été en Bretagne. Je rigole, les Bretons, je dis ça pour éviter que tous les Parisiens débarquent. Bref, on voit de plus en plus apparaître des suppléments sur les bagages cabines, pratique qui autrefois était plutôt réservée aux low cost. Et ben cette fois, même Air France, KLM ou Lufthansa s'y mettent, donnant lieu à une nouvelle classe tarifaire, l'économie basique ou économie mini, ça dépend de quelle compagnie. Ça s'appelle différemment. Ou comment vous racketter encore un peu plus d'euros, l'air de rien. Pour la faire courte, tu pars avec un petit bagage cabine, tu payes en plus. Tu pars avec un gros sac à dos, tu payes en plus. Tu pars avec ta belle-mère relou, tu payes en plus. Ah non, mince, non, ça passe par contre. Bref, pour n'importe quoi qui dépasse un peu, tu payes en plus. Pour éviter de casquer, il ne faut emporter qu'un seul petit objet personnel de dimension 40 x 30 x 15 cm. Ça, c'est bon, c'est inclus. Mais si ça dépasse, attention aux suppléments. Alors, pour l'éviter, certains ont de l'imagination.
4: J'ai mon petit sac maniable que j'adore. Je peux le remplir au maximum. Et si il est trop gros, je l'enfile ma parka et je le mets derrière, comme ça. En général, ça passe.
5: Regardez, je suis à l'aéroport, ils veulent me faire payer un supplément bagage énorme parce que mon bagage cabine est trop gros. Heureusement, j'ai une astuce, je vous la donne tout de suite.
3: Et dans la vidéo, vous voyez le mec qui met tout dans son suite. En tout cas, vérifiez ce qui est inclus ou non avant de réserver, parce que le prix affiché ne comprend plus forcément tout. Et bonne chance quand vous lirez les toutes petites conditions générales de vente. Généralement, il faut un bac plus 15 pour les comprendre.
0: Et alors, pour éviter ces frais supplémentaires, Muriel, il y a aussi des modèles de sacs, de valises pour gagner de la place avec des roues démontables, par exemple.
3: Oui, des concepteurs de sacs et de valises cabine qui se plient en quatre pour nous faire gagner de la place.
6: Cet entrepreneur français s'est lancé un défi fou, concevoir la meilleure valise cabine du marché, partant de zéro. L'objectif est clair, faire passer l'intérieur de ta valise de ça à ça.
7: Et clairement, c'est une petite révolution dans le monde du voyage.
8: Il faut absolument qu'on parle de cette valise.
3: Il existe aussi des sacs de compression autour de 10 euros les trois, alors ça c'est hyper utile pour gagner de la place. Bref, les suppléments sur les bagages cabines, c'est devenu tendance et on s'en passerait bien, franchement. Concernant les bagages à main, les compagnies aériennes ont la main beaucoup trop lourde.
0: Et j'ai envie de dire quand même, malgré tout ça, bonnes vacances. N'hésitez pas à partir en voyage, vous trouverez forcément des astuces avec tous les conseils que vous venez de noter, donnés par Muriel Jourdan dans ses tendances. La suite du programme, les infos locales dans la Manche arrivent à 11h, et puis dans quelques minutes donc, et puis bien sûr vous allez pouvoir jouer à une bonne paire de manches, histoire de vous rafraîchir un petit peu. 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Bref, un joli programme. 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

0: Ici Cotentin avec Gérald de Palmas et j'en rêve encore. Vous en rêvez peut-être même maintenant. Vous avez très envie d'aller au Festival des Grandes Marées à Jullouville avec Ici Cotentin du 18 au 26 juillet. Ça tombe bien, on va en parler avec Éric Delors d'ailleurs aussi. Bonjour Éric.
1: Bonjour Aurore, bonjour à tous.
0: Vous venez donc de vous installer pour faire jouer nos auditeurs.
1: Mais
0: avec
1: oui.
0: Des défis à relever dans une bonne paire de manches. Et puis alors deux places à gagner. En fait les dernières places sont à gagner en écoutant votre radio Ici Cotentin pour aller au Festival des Grandes Marées à Jullouville. Et là, c'est deux places. Ce sont deux places pour le mardi 21 juillet pour aller applaudir.
1: Alors, il y a qui ?
0: Julien Clerc.
1: Julien, le vrai Julien Clerc.
0: Le vrai, en chair, en os.
1: Oh là là.
0: Et il va fêter ses 80 ans en octobre prochain, Julien Clerc. Génial. Incroyable.
1: Ouais.
0: Benabar.
1: Benabar, le vrai.
0: Le vrai Benabar. Donc, bref, j'arrête là.
1: Non, mais il n'y a pas que ça en plus.
0: Non, il n'y a pas que ça. La scène, donc, Sonar 2 aussi, accueillera Dispo de 17h à minuit au bar Pavillon Noir avec sa musique électro. Bref, de quoi vraiment passer un bon moment. Pour gagner des places,
1: et en plus,
0: comment
1: avec,
0: on fait ?
1: Et en plus avec Ici Cotentin.
0: Et en plus.
1: Et en plus. Et en plus. Comment on fait pour gagner ces places ?
0: Je sais pas. Dites-moi.
1: On va jouer.
0: Ah, d'accord.
1: Mais oui, entre 11h et midi, là, c'est dans quelques minutes.
0: Bah,
1: au 02 33 23 13 23, c'est ce qu'il y a à gagner. On va jouer là dans un petit instant. Vous appelez maintenant.
0: Allez, 02 33 23 13 23, on vous attend.
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0: Il est 11h. Les infos. Sarah Saltier-Lago, bonjour.
3: Bonjour Aurore, bonjour à tous. Le thermomètre continue de grimper à midi, dans une heure. Donc la Manche passe en vigilance rouge canicule, comme l'ensemble des 5 départements normands. Dans le sud Manche, les températures vont atteindre les 40 degrés. La préfecture a donc renforcé ses mesures. Pas de manifestations sportives en extérieur. Les chantiers peuvent commencer dès 6h du matin. 13 écoles sont également fermées aujourd'hui dans la Manche et 26 collèges suspendent les cours l'après-midi. Le plan bleu dans les EHPAD est également activé. Vous avez toutes ces mesures sur ici.fr et l'application ici. Dans les communes, on s'adapte aussi pour proposer un petit peu de fraîcheur aux habitants. À Cherbourg-en-Cotentin, par exemple, les piscines sont gratuites, tout comme le musée Thomas-Henry qui est climatisé. À Saint-Lô, les lieux de fraîcheur sont ouverts, comme le centre social Mercier ou encore le centre Nelson Mandela. Et puis avec ces fortes chaleurs, prudence en milieu naturel, le préfet a incité les agriculteurs à ne pas moissonner entre 13h et 18h, mais cela ne suffit pas toujours. Deux incendies se sont déclarés sur des champs pendant la récolte hier soir vers 20h. Un à Bourvalet, près de Saint-Lô, où 200 mètres carrés ont brûlé. 300 mètres carrés là du côté du Val-Saint-Père près d'Avranches. Sur la route, un accident mortel dans le sud Manche hier. Deux voitures se sont percutées entre Granville et Ville-Dieu-les-Poil vers 15h. Ça s'est passé sur la commune de Saint-Sauveur à la Pommeraye. Une jeune femme de 32 ans est morte sur place. Un homme de 30 ans a lui été gravement blessé. C'est une tradition. Dernière cérémonie des couleurs pour la Perle. C'était ce matin dans les chantiers de Naval Group. Le sous-marin nucléaire d'attaque va être démantelé à Cherbourg après 33 ans de service actif. Dernier bâtiment de la classe Ruby à être désarmé. C'est le 6e de la série dont les suffrains ont pris la suite. Et puis l'actualité, c'est aussi bien sûr le football et la victoire de l'équipe de France hier soir. 3-0 contre l'Irak avec un doublé de Kylian Mbappé et un troisième but d'Ousmane Dembélé. Un match à rebondissement puisqu'il a été interrompu pendant plus de 2 heures à cause d'un orage à Philadelphie aux États-Unis. Mais à la fin, la France donc se qualifie pour les 16e de finale du mondial.
4: Alerte canicule. La Manche est placée en vigilance rouge canicule à partir de midi aujourd'hui. Buvez de l'eau régulièrement, limitez vos déplacements, évitez les pratiques sportives en plein air.
3: Eh oui, avec un thermomètre qui va encore grimper aujourd'hui, Aurore, dans la Manche.
0: On le voit, il fait 29 en ce moment à Barfleur, 37 à Cherbourg, 32 à Aumont-Ville-la-Rogue, 36 à Granville, 37 à Baudre, mais également à Coutances. Et on note des températures de jusqu'à 30 à Valogne aussi. 30 à Valogne où aura lieu dimanche les randos d'Alona avec Ici Cotentin, VTT, marche, trail au profit du jeune Maël qui a vraiment besoin de soins. Alors, c'est vrai que ça va grimper encore, hein, on en est qu'au début
3: malheureusement.
0: Dire, voilà. Donc du soleil, on en a. On l'a demandé, on l'a réclamé. Eh bien, il est là, avec un vent faible et bien sûr un indice UV très très élevé. Il est à 7. Hein. 8, c'est le maximum, c'est vous dire. Il faut donc limiter les expositions entre 12 et 16 heures en plein soleil. Il faut évidemment boire beaucoup, hein, vous hydrater sans avoir soif, mouiller votre corps plusieurs fois par jour si besoin, éviter les efforts aux heures les plus chaudes. Et puis aussi prendre des nouvelles de vos proches, voisins, personnes isolées, votre papa, votre maman, votre grand-mère, votre grand-père. Passez-leur un petit coup de fil pour savoir si tout va bien. Ça, c'est important également. Le pont tournant à Cherbourg, si un bateau entre ou sort du port, ce sera tout à l'heure à 15h34. Et puis, en période de canicule, on pense au trafic, en voiture notamment. L'habitacle, hein, ça se transforme vraiment en four.
3: C'est oui. le volant bouillant.
0: Alors, garez-vous si possible à Londres. Pensez à installer aussi un pare-soleil sur le pare-brise. C'est vrai que dans la région, le pare-soleil, on n'en a pas vraiment
3: l'habitude. On n'a pas forcément ça dans le coffre, voilà. Mais faut peut-être investir.
0: C'est vrai que c'est important. Et puis, avant de reprendre votre voiture aussi, aérez-la. Hein, avant de prendre votre voiture et puis de partir comme ça, vite fait, 3 minutes hein, pour aérer, pour enlever un peu la chaleur.
3: Et on ne laisse pas les animaux ni les enfants dans la voiture. Il y a eu des décès là récemment.
0: Exactement. Donc, si vous voyez, bien sûr, une personne en détresse dans un véhicule en plein soleil, vous appelez le 15, le 18 ou le 112. Ça, c'est important à souligner également. Merci beaucoup, Sarah.
3: On se retrouve à midi.
0: À midi pour le journal tout à l'heure. Merci à vous.
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0: Et voici Michael Jackson avec Don't Stop Till You Get Enough.

0: Et c'est content avec Michael Jackson, Don't Stop Still You Get Enough. Soyez les bienvenus, il est 11h10.
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0: Une bonne paire de manches où on a bien sûr l'équipement pour la canicule, on a de quoi boire, on a le chapeau, les lunettes, la crème solaire.
3: Les tongs.
0: Qu'est-ce qu'on a oublié ?
3: Très important, les tongs.
0: Oui, et puis des cadeaux aussi.
3: Ah oui, les cadeaux,
0: pour nos
3: tiens.
0: Auditeurs. C'est
3: bah
0: pas
3: oui,
0: mal.
3: Ce serait pas mal puisqu'on joue là entre 11h et midi.
0: Une bonne paire de manches où il faut choisir un territoire, aller se balader et puis relever des défis avec vous, comptabiliser un maximum de points en un minimum de temps.
3: De temps.
0: 4 points au maximum, c'est ce que je vous souhaite en tout cas pour aujourd'hui. Et quel genre de défi vous nous réservez?
3: Oh, du grand classique, j'ai envie de dire. Genre le petit bac, c'est toujours sympa de jouer au petit bac. Le blind test, ça fait un petit moment qu'on n'avait pas joué au blind test. Vous savez, ces petits extraits sonores que je vous propose, vous donnez le titre ou l'interprète. Le but étant de marquer 4 points au maximum, donc 4 extraits. On verra ça tout à l'heure. Alors peut-être que l'on jouera au blind test. Ça dépend du territoire que vous allez choisir. Mais il y a aussi, par exemple, le jeu du fan ou encore le jeu des communes de la Manche, entre autres.
0: Bon, très bien. Ouais. Allez, pour gagner 2 places pour aller au Festival des Grandes Marées, c'est à Lille, avec Issy Cotentin, du 18 au 26 juillet à Julouville. Pour aller applaudir le 21 juillet, Julien Kerr, entre autres, hein, Benabar aussi. Et puis vous serez peut-être l'heureux ou l'heureuse gagnante pour un cadeau d'une valeur de 800 euros près de la Brittany Ferries, avec vendredi prochain une sélection, qualification, donc ce vendredi avant 8h30 pour cette carte cadeau. Donc franchement, de quoi jouer aujourd'hui, hein, même s'il fait très chaud. Vous allez prendre du plaisir.
3: Et ça rafraîchit,
0: vous,
3: en fait.
0: Rafraîchir,
3: non, ouais, mais ça rafraîchit en jouant. Clairement, entre 11h et midi, si vous appelez,
0: on baisse au...
3: Ah oui,
0: la
3: garantie.
0: La clim est là. 02 33 23 13 23. Heureusement qu'on l'a, la clim, quand même. Voici Idée Noire, Bernard Lavillier. Appelez-nous maintenant, on vous attend pour jouer.

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0: Ici Cotentin avec Nicoletta et Bernard Lavillier, Idées Noires.
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0: Et Claude arrive de Millières. Bonjour Claude, bienvenue.
3: Bonjour Eric.
4: Bonjour Claude, bienvenue à vous.
0: Bon, pas trop chaud, ça va? Vous allez bien?
3: On reste calme à l'ombre dans une maison ancienne qui est à peu près bien isolée, ça va.
0: Ah bon, la fraîche, vous la gardez finalement, c'est bien.
3: Voilà.
0: Bon.
4: Vous buvez, hein, vous hydratez, hein.
3: Ah oui, la bouteille d'eau est à proximité tout le temps.
4: C'est ce
3: qu'il faut. Vous inquiétez pas.
4: C'est génial.
0: Bah, c'est parfait.
4: C'est génial.
0: Bon, on va aller se balader quand même. Hein. Il y a 7 territoires à découvrir.
4: Oui. Et au pas de course, hein, s'il vous plaît, Claude. Hein.
0: Allez, on y va. C'est parti. Vous avez vos baskets, vos chaussures de rando.
3: Comme il fait chaud, je vais aller au plus court, à Coutances.
0: Allez,
4: ah bon, d'accord.
0: Bon. Ok, d'accord. Je n'ai même pas le temps de donner les territoires.
4: Allez, Coutances, c'est le Coutançais. C'est bien. Alors, tiens, le jeu qui est associé aujourd'hui au territoire du Coutançais, c'est le fameux blind test. Un petit moment, quand on pas joué au blind test. Petit blind test, sympathique. 4 extraits musicaux, vous me donnez à chaque fois le titre ou l'interprète, c'est au choix, c'est comme vous voulez. Parfois, en tendant bien l'oreille, on entend le titre, hein, quand même dans l'extrait qui est proposé. Alors, tout est possible. Marquez 4 points, ça serait le maximum. En un minimum de temps, ne perdez pas de temps. Je vous souhaite bonne chance. Êtes-vous prêt, Claude?
3: Ben, je suis prêt.
4: Allez, c'est parti. Voici le premier extrait. Peut-être le titre.
3: Non.
4: Bon. Deuxième extrait.
5: On y va.
4: Michel Sardou, ouais, c'est bon.
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4: Année 80.
3: Ouais, mais moi je vois pas.
4: Non.
3: Je vois, mais je ne viens pas.
4: Dernier extrait.
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4: C'est un prénom.
3: C'est des chansons que je connais, mais je ne vois pas.
4: Aïe. Eh ouais, c'est souvent comme ça. Les titres, on les connaît, mais alors qui chante? Quel est le titre? On va peut-être pouvoir reprendre les extraits. Vous avez alors le premier extrait. Là, on est dans les années 80 avec une certaine Désirless. Voyage. Michel Sardou, la Java de Broadway, ça, vous l'avez reconnu sans difficulté. Le troisième titre, ça vous disait quelque chose. C'était Félix Gray. Félix Gray avec le titre La Gitane. Et puis le dernier extrait.
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4: Non, toujours pas.
3: Non, ça me dit quelque chose, mais c'est un truc, le blind test.
0: Zut alors.
4: Bon, c'est pas grave. C'était MC Solar. MC Solar avec Caroline.
3: Bien sûr.
4: Voilà.
3: Le blind test, je bloque toujours là-dessus.
4: Ah mince. J'espère que vous aurez plus de chance la fois prochaine. En tout cas, là, vous marquez un point.
3: Ça va me permettre de rejouer.
4: Oui, ah bah complètement.
0: Un point, hein, on sait, rien n'est perdu, j'ai envie de dire, hein, même avec un point.
4: Oh bah déjà, oui.
0: Donc vous pouvez vous retrouver en finale avec un point. On ne sait jamais.
4: Et hein. Puis déjà, comme vous êtes le premier candidat là d'office, à l'heure où nous parlons, hein, vous êtes finaliste.
3: D'accord.
4: Combien de temps ça va durer, je ne sais pas.
0: Voilà. Bon, bah, en tout cas.
3: Longtemps que les impôts, c'est sûr.
0: Bon, restez à l'écoute. Merci de votre fidélité. Quelle est votre radio locale dans la Manche?
3: Ici Cotentin, merci super. À vous deux.
4: Merci. Je vous en prie, Claude.
0: Et voici Louane avec Conduire.
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0: Ici Cotentin avec Louane. Et conduire dans quelques instants Toto, Rosanna et puis vous bien sûr pour jouer avec nous au 02 33 23 13 23. Il y a deux places pour le Festival des Grandes Marées à gagner. Les dernières places à gagner d'ailleurs sur votre radio locale ici Cotentin. C'est à vivre avec nous du 18 au 26 juillet à Jullouville. 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Gagnez-les vos deux places pour deux personnes en jouant avec nous à une bonne paire de manches pour aller donc applaudir Julien Clerc et Benabar quand même. 02 33 23 13 23.
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0: Ici Cotentin avec Toto et Rosanna.
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0: Et Laurent du Minibu nous rejoint pour jouer avec nous aujourd'hui. Laurent, bonjour.
2: Bonjour Laurent.
3: Bonjour, comment ça va?
0: Ça va, merci, et vous?
3: Très bien. Pas
0: trop
3: au frais.
0: Bah, c'est ça, pas trop chaud. Non, vous restez au frais, vous avez bien raison. Bon, alors, vous avez vu, Claude, à Millière, il a fait un point. Hein. Donc, on va reprendre un peu de vitalité.
3: Bah, j'aurais pas été beaucoup plus fort. J'aurais fait deux points, mais pas plus.
0: Ah, bon. Bah, écoutez, on va voir en fonction du territoire choisi avec Eric, sur quoi vous allez tomber, puisque le Coutançais est pris. Donc, il y a bien sûr d'autres territoires à choisir. Il y en a encore six. Hein, donc, vous avez le choix en fonction. Il y a bien sûr un défi à relever. Alors, il y a donc le Val-de-Serre, le Saint-Lois, la Hague, la Côte des Îles, le Pays Grand-Villers ou 40 ans.
3: 40 ans.
0: En avant-route, pour 40 ans.
2: Pas de regret, hein, c'est bien 40 ans, hein, vous m'avez dit, Laurent.
3: Oui, oui, tout à fait, 40 ans.
2: C'est le jeu des communes. C'est le jeu des communes qui est associé au territoire de 40 ans aujourd'hui. Alors, le jeu des communes, il faut trouver une commune du département de la Manche. Et pour cela, je vais vous proposer une définition qui devrait être assez parlante pour vous faire penser à une commune du département de la Manche. C'est vraiment dans toute la Manche, hein. C'est pas uniquement dans le secteur de 40 ans, ça peut être un petit peu partout. Il peut y avoir des jeux de mots ou des... Écoutez bien ce qui se dit et bonne chance, hein. Je peux pas vous dire mieux. Bonne chance.
3: Bah oui.
2: Allez, on y va Laurent.
3: On y va.
2: Allez, si je vous dis que c'est la partie caractéristique de la girafe qui est le début de cette commune.
3: Couville.
2: Couville, bonne réponse. Il y en a 26 dans l'alphabet.
0: De quoi parlons-nous?
2: De quelle commune de la Manche? 26 lettres.

0: C'est quoi?
1: T'es ville.
2: Voilà, oui. Bon, et ben, et franchement... Il a donné la réponse, Eric. Hein,
1: sur pas entendu.
2: Partie. Vous avez rien entendu, non. C'est fou.
1: Il y en a 26 dans l'alphabet. L'alphabet. 26 lettres. 26 lettres. Il y a une commune qui s'appelle Lettres dans la Manche.
0: Ah, ben là, là, je ne sais pas qui.
2: Pourtant,
0: je connais pas trop mal les communes de la Manche, mais là,
1: Lettres. Ça s'écrit Lestre. Et on dit
2: Lettres.
1: Non?
0: Du côté d'Aïe Dupuis, non?
1: Lettres, Aurore, vous qui êtes fan de géographie.
2: Moi, je dirais plus du côté de Montebourg.
1: C'est ça. Entre, on a oui. Graville au nord, on a Quinéville pas très loin. On est plutôt alors sur la côte est du département. Chercher dans ce coin-là. Il y a Oumville-Lettres aussi.
2: Oui.
1: Lettres, mais non, pas plus que ça. Donc 26. Ma définition n'était pas top, hein, j'ai l'impression.
0: Oui, après, faites ce qu'on peut, hein.
1: Ben, merci pour moi. J'essayerai de faire mieux. Vous savez, c'est le soleil, hein, moi. Dès qu'on dépasse les 15 degrés, je suis en surchauffe. Je suis carrément en surchauffe.
0: Moi aussi, j'ai le cerf-volant de ce temps-là.
1: Ah, ben, c'est moi aussi. Moi, c'est pareil. Moi, j'ai le cerf-volant.
2: Bon, on a tous le cerf-volant. C'est bien. Mais ceci dit, Météo France nous annonce pas de vent. Comme ça, on pourra pas se rafraîchir.
1: Oh, ouais, comme ça. On est bien, on est mal, Laurent.
2: Et le cerveau sera toujours lent. Bon, et Laurent, 3 points quand même pour un cerf-volant. Je trouve que vous êtes plutôt pas mal, quand même, hein. Vous étiez dans la bonne direction du vent, hein, franchement.
0: Voilà.
2: Allez, on va continuer avec paroles et Dalida et Alain Delon, et on se retrouvera peut-être tout à l'heure. Et j'en profite pour vous dire que si vous avez besoin d'un petit coup de main suite à la canicule, puisque bah, vous avez peut-être aussi le cerf-volant, hein, comme nous, l'antenne est ouverte à vos messages de solidarité ou d'appel à la solidarité. Donc si vous avez un proche qui est isolé, que vous êtes tout seul, que vous avez besoin d'assistance, ou que vous souhaitez simplement eh bien envoyer un petit message de soutien, vous nous appelez 02 33 23 13 23.
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0: Picotante avec Dalida et Alain Delon et Parole. Parole, quelques idées de sortie, des infos pratiques également avec Eric maintenant.
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0: Et la canicule, évidemment, et cette vigilance canicule, on en parle avec vos messages et on vous soutient également.
2: Oui, vigilance rouge à partir de midi. Ce niveau de vigilance correspond à un épisode de chaleur exceptionnel par son intensité, sa durée et son étendue géographique. Alors aujourd'hui, mardi, par exemple, à Condé-sur-Vire. Condé-sur-Vire qui met à disposition un lieu climatisé, à savoir la salle Condé Espace de 13h30 à 18h. Prévoyez à l'occasion donc vos gourdes et puis aussi vos jeux de société. Plus d'infos en appelant la mairie de Condé-sur-Vire. Modification aussi des horaires de votre déchetterie. La déchetterie du Point Fort Environnement adapte ses horaires à l'ouverture de 6h à 13h. Les horaires habituels reprendront dès que la vigilance sera levée ou repassera en jaune. L'enseignement est suspendu les après-midi dans les écoles, mais un service minimal reste assuré sur les temps scolaires et périscolaires. Toutes les manifestations sportives en extérieur sont annulées. Donc vigilance rouge, là je disais à partir de midi, il nécessite une mobilisation de tous, une attention particulière aux personnes les plus fragiles et en règle générale, respecter impérativement donc les consignes de protection, il faut boire régulièrement de l'eau sans attendre d'avoir soif, éviter toute consommation d'alcool, fermer les volets, fenêtres le jour, volets et fenêtres le jour, aérer la nuit, rafraîchissez-vous plusieurs fois par jour et si possible passez plusieurs heures dans un lieu frais, pratiquez pas d'activité physique ou sportive. En tout cas, en cas de malaise, de symptômes, de coups de chaleur, vous appelez immédiatement le 15, le 18 ou le 112. La vigilance de chacun est essentielle pour protéger les plus vulnérables.
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0: Et voici Florent Pagny maintenant, les murs porteurs.

0: Ici Cotentin avec Florent Pagny et les murs porteurs.
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0: Et Marc, à Bricbec. Bonjour Marc.
3: Bonjour Marc.
4: Oui. Bonjour Aurore, bonjour Éric.
0: Bon, vous êtes en forme?
4: Oui, à l'ombre.
0: À l'ombre.
3: Ah bah bon, oui, tiens donc.
0: C'est bizarre.
3: Mais quelle drôle d'idée.
0: Ah, bon, c'est vous bien. Avez vu, il faut boire régulièrement, il ne faut pas attendre d'avoir soif, il faut mouiller son corps plusieurs fois par jour, il faut éviter les efforts aux heures les plus chaudes, il faut prendre des nouvelles de ses proches, voisins, personnes isolées. Hein.
3: Et alors, je ne sais pas vous, mais Marc, souvent on se dit, je vais boire quand... voilà. Si j'ai soif, voilà. Si j'ai soif, je bois. Sauf que, il faut pas attendre d'avoir soif pour boire en cette période de canicule. Alors évidemment de l'eau, mais faut boire, faut vraiment, vraiment. Alors je dis à vous, Marc, mais évidemment je le dis à tous. Hydratez-vous. N'attendez pas d'avoir soif pour boire. Je crois que c'est dans l'émission de Yannick, là, ce matin, on perd 2 litres et demi.
0: Oui, c'est ce que j'ai noté aussi. 2 litres et demi qu'on perd, comme quoi, c'est impressionnant quand même.
3: Ah ouais, faut boire.
0: C'est pour ça.
3: Bon.
0: Et maintenant que vous avez eu toutes ces recommandations,
3: on va souhaiter une bonne journée. À bientôt.
0: Vous êtes parés pour choisir un territoire. Le Val-de-Serre, le Saint-Lois, la Hague, la Côte-des-Îles ou le Pays Grand-Villers.
4: On va aller chercher la fraîcheur, on va aller dans la Hague.
3: Dans la Hague.
0: La fraîcheur dans la Hague. Bougez pas, je regarde la température actuellement dans la Hague. Il fait 31.
3: Ah, mais ça va.
0: Le thermomètre météo France. 31.
3: Ouais, et peut-être beaucoup plus ailleurs en fait. Hein. 31 dans la Hague.
0: Attendez, si on descend, je regarde la carte. Ouf.
3: Ah bah oui.
0: Il fait 39 degrés à Villedieu-les-Poêles.
3: Ah bah c'est ça. Bien, on est bien dans la Hague. Vous avez fait un bon choix. On va jouer au jeu des indispensables. Les indispensables. C'est un jeu un petit peu particulier parce que je vais vous demander alors 4 réponses, hein, toujours pour marquer 4 points. 4 bonnes réponses, évidemment. En un minimum de temps. On va parler de choses sur soi. Alors, je vais être beaucoup plus précis, évidemment. Dès que vous serez prêt, je vous poserai une question. Et vous allez y répondre avec 4 bonnes réponses, je le souhaite. Vous êtes prêt, Marc ?
4: Je suis prêt.
3: Citez-moi 4 choses que l'on peut enfiler sur soi. Oubliez la canicule, tout ça. Que l'on peut enfiler.
4: Les chaussettes.
3: Alors, les chaussettes, ça marche. On enfile les chaussettes. On enfile un bonnet. On enfile un bonnet, ça marche aussi.
4: Un maillot.
3: Est-ce qu'on enfile un maillot ? On enfile un maillot, ça marche aussi.
4: Une chemise.
3: Vous enfilez une chemise, vous ?
4: Oui, certaines, quand il y a juste les boutons en haut.
0: on a l'image.
3: Je vois Marc là, Bricbec.
0: Voilà.
3: Qu'est-ce qu'il fait le bon matin? Il enfile sa chemise, c'est bon ça.
4: Non, c'est... Les sentiers courts, on peut enfiler le Marcel aussi.
3: Le Marcel, bien sûr.
0: Ouais, c'est mieux d'ailleurs en ce moment.
3: Ouais, le débardeur, le Marcel. Bon, sinon pour la paire de gants, tout ça, on attendra un petit peu. Le manteau, on peut enfiler le manteau. Mais on patientera.
0: Là, on va peut-être un petit coup de chaleur avec le manteau. Là.
3: Ouais, mais c'est bon, hein, ça fait 4 points.
0: Oui, 4 points. Bravo.
3: Ouais, c'est bien, vous avez été rapide en plus.
0: Impeccable. Bravo. Bon, bah certainement à tout à l'heure, Marc. D'accord.
4: Ok.
0: Le temps de vous hydrater, on se retrouve après. Ok.
4: Ça
0: à tout de suite.
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0: Ici Cotentin avec Blondie et Call Me.
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0: Notre dernier candidat, c'est Patrick à Port-Bail. Bonjour Patrick.
2: Bonjour à tous.
3: Bonjour Patrick.
0: Pas trop chaud, ça va?
2: Un petit peu quand même, hein. Mais bon,
0: un petit peu, oui.
2: On a un peu d'air, ça va.
0: Bon, mais on a de la chance, parce que justement, il y a la mer à Port-Bail, pas loin. Hein. Bon, allez, il faut choisir un territoire, on va faire vite pour vous rafraîchir vite également. Le Val-de-Serre, le Saint-Loi, la Côte-des-Îles ou le Pays Grand-Villers? Que choisissez-vous?
2: La Côte-des-Îles.
3: Côte-des-Îles. Le jeu du fan. Ah, c'est le jeu du fan, tiens, qu'est-ce que c'est? Patrick, je vous explique. On va jouer avec les titres d'un artiste. Un artiste français, et vous allez devoir compléter le titre. Voilà, je vous ferai deux propositions. Donc voilà, sans difficulté, on va jouer avec un artiste connu. Et puis je vous fais à chaque fois le début du titre. Et je vous fais deux propositions pour terminer le titre. Vous choisissez la meilleure. Et puis voilà quoi.
2: Entendu.
3: Et puis on va laisser peser. Hein. On fait comme ça, Patrick?
2: Bien sûr, qui vivra verra.
3: Ouais, Pascal Obispo, ça vous parle un peu ou pas?
2: Oui. Quand même.
3: ça m'arrange, et vous aussi. Allez, c'est parti. Si je vous dis tomber pour elle ou la France?
2: Pour elle.
3: Pour elle, tomber pour elle. Bonne réponse. Plus que tout au pire ou monde?
2: Monde.
3: Monde, plus que tout au monde, oui. Les meilleurs amis ou ennemis?
2: Ah, j'hésite. Hein. Alors, je dirais ennemi.
3: Bonne réponse. Enfin, à qui dire qu'on est quoi? Vivant ou seul?
2: Vivant.
3: Bah, c'était seul.
2: Oh,
3: mais pas truc, quoi, quand même. Pas truc. Bah oui, à qui dire qu'on est seul? Chanson relativement récente, là, de Pascal Obispo. Ça, c'est le titre original. Les meilleurs ennemis en duo avec Zazie. Plus que tout au monde. Plus que tout. Ça, c'est au début, Pascal Obispo, dans les années 90.
2: Oui.
3: Et puis, tomber pour elle, on est d'accord, ça marche. Donc, ça fait un total de...
0: Trois points.
3: Bravo, Patrick.
0: Patrick, c'est toujours ça de pris. Et alors, vous êtes à égalité avec Laurent du Minibu. Après, tout va se jouer, finalement, au chrono, puisque Claude Amilière a marqué un point et donc Marc arrive en finale avec ses quatre points. On fait, du moins, je fais le calcul, et puis on se retrouvera peut-être tout à l'heure, ok?
2: D'accord, entendu.
0: Allez, voici Yann Müller, Les Oies Sauvages, on se retrouve peut-être après.
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0: Le DJ Yann Müller avec ses reprises de chansons ensoleillées et celle de Michel Delpech avec les oies sauvages. Si vous avez besoin d'un coup de main suite à la canicule, l'antenne est ouverte avec vos messages de solidarité ou d'appel à la solidarité. N'hésitez pas à nous appeler si vous avez besoin d'assistance, si vous êtes seul, 02 33 23 13 23 pour adresser vos messages aussi de soutien.
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0: Allez, on salue Claude Amilière et puis également Laurent Ménibu, nos deux finalistes, Marc à Bricbec et Patrick à Port-Bail. Marc, Patrick, Patrick, Port-Bail. Marc,
4: Patrick.
0: Marc.
5: Patrick, Marc. Marc, Patrick.
0: Bon, vous êtes prêts, messieurs?
4: Oui.
6: Allez, question chiffrée hein, pour vous départager. Celui qui se rapproche le plus de la bonne réponse et gagnera aujourd'hui sera le gagnant du jour. Alors, on va évoquer la Dream Cup. Je ne sais pas si vous avez le pied marin, Patrick et Marc, mais on va parler de bateaux et de vitesse, d'accord ?
4: D'accord.
6: Mmh. Alors, vous savez que les bateaux, quand ils naviguent, on ne parle pas en kilomètres heure, mais on parle en nœuds. En nœuds.
4: Oui.
6: Hein, un nœud, c'est 1852, c'est un peu moins de 2 km. Donc, sur l'eau, c'est un peu moins de 2 km heure. Juste comme ça, je vous le dis, ça peut vous servir. Question.
0: Et alors, Marc, vous avez la main, puisque vous avez marqué 4 points, ou alors vous laissez Patrick commencer, que faites-vous?
6: Patrick, Marc.
4: Je vais laisser la main.
0: Allez, donc, c'est Patrick qui démarre, donc.
6: Ok, Patrick. Mmh, et Marc d'accord. Ensuite. Question. À propos de la Dream Cup, quel est le record de vitesse moyenne réalisé par l'ultime Edmond de Rothschild sur la Dream Cup? Donc pas en kilomètre heure, mais en nœud. Le record de vitesse moyenne réelle.
0: Patrick.
4: Record de vitesse moyenne.
6: Ouais.
4: En nœud. Je dirais.
6: Avec un virgule.
4: 28 hein. Nœuds.
6: 28 nœuds. Vous pouvez mettre une virgule après, enfin des chiffres après, hein, si vous voulez. 28.
4: On n'était pas poussé jusque-là.
6: Non, 28 nœuds tout court, 28 nœuds tout court.
4: Oui.
6: Ça marche. Marc ?
4: Ah ben, moi, je vais arrondir à 30.
6: 30, c'est bien, c'est un bon prix, ça. Bien, sauf qu'il y en a un qui a gagné et pas l'autre. Eh oui, Patrick, Marc, Marc, Patrick. Alors, je vous parle de la Dream Cup aussi parce que c'est un événement incontournable dans le monde du nautisme et à Cherbourg tout particulièrement le mois prochain. On va vous en reparler d'ici les prochaines semaines. Plus de 120 bateaux inscrits. Ça part de Cherbourg direction Lorient. Bien. Et vous voulez la réponse? Eh ben, je vais vous la donner. Le record de vitesse moyenne réelle réalisé par l'ultime Edmond de Rothschild sur la Dream Cup. 18,46 nœuds. 18 nœuds 46. Autrement dit, c'est Patrick.
0: Patrick, c'est Patrick. Avec vos 28 nœuds.
6: Alors, 18 nœuds 46 en kilomètre heure, en gros, ça fait du 34-35 kilomètres heure. Et 34-35 kilomètres heure sur l'eau, c'est énorme.
0: Hein. Ah ouais, c'est énorme.
6: C'est beaucoup. Hein. Vous voyez un truc passer à 35 kilomètres heure sur l'eau, je peux vous garantir que...
0: Ça va vite.
6: Ça va vite.
0: Bon, bah Marc,
6: 18 nœuds 46. Bon, désolé Marc.
4: Ah ben c'est pas grave, on se retrouve une autre fois.
6: Allez, à bientôt.
0: À bientôt, belle journée.
4: À bientôt.
0: Patrick, merci. Bravo, vous gagnez des places pour aller au festival Grande Marée à vivre avec Ici Cotentin du 18 au 26 juillet à Jullouville. Dernière place donc sont à gagner sur votre radio et vous les gagnez ces deux places pour la journée du 21 juillet pour aller applaudir. Écoutez bien, Julien Clerc,
6: le vrai.
0: Benabar,
6: le vrai.
0: Alex Montembeau,
6: le vrai.
0: Issara,
6: le vrai.
0: Et bien sûr le Dispo qui est aussi là pour de
6: un
0: l'électro.
6: DJ.
0: Ouais. Hein, pour sa musique électro, il sera au bar, le pavillon noir. Bravo à vous, passez une très belle journée. Merci d'avoir joué avec nous. À bientôt.
6: À À bientôt.
0: On vous embrasse. Au revoir. Merci beaucoup, Eric.
6: Je vous en prie, à demain.
0: Et à demain.
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0: Belle journée sous le soleil. Il est midi. Le journal Sarah Saltiel-Rago, rebonjour.
7: Rebonjour.
0: La Manche est désormais en vigilance rouge, hein, canicule.
7: Et ce sera encore le cas demain au minimum. Jusqu'à 40 degrés aujourd'hui sont prévus dans le sud du département, avec des températures qui vont rester au-dessus des 19 degrés la nuit prochaine. La préfecture de la Manche renforce donc ses mesures de prévention et de sécurité pour assurer le bien-être de chacun, Benoît Martin.
8: Oui, le préfet qui a commencé par réunir tous les maires du département en visioconférence pour les sensibiliser à la situation. L'ambition, c'est d'abord d'être en mesure d'identifier tous ceux qui pourraient être en danger du fait de ces chaleurs exceptionnelles pour aller à leur contact. Mais il faut aussi empêcher les Manchois de se mettre en danger. D'où l'interdiction depuis ce matin de toute manifestation sportive en plein air. Les feux d'artifice et les feux de camp sont aussi interdits pour éviter tout départ d'incendie. Dans les entreprises du BTP et des constructions publiques, les patrons peuvent adapter les horaires et les chantiers peuvent démarrer dès 6 heures. Pour ce qui est des établissements scolaires, les éventuelles fermetures auront lieu au cas par cas. Une école était fermée hier, elles seront 13 aujourd'hui, notamment à Gavray, Villedieu ou encore Saint-Hilaire-du-Harcouët. Par ailleurs, les cours seront suspendus dans 26 collèges qui resteront cependant ouverts pour l'accueil des élèves. Enfin, les sans domicile fixe peuvent de leur côté compter sur 75 places d'hébergement et d'autres seront ajoutées aujourd'hui.
7: Et vous retrouvez bien sûr l'ensemble de ces mesures sur ici.fr et l'application ici. On en parlait à l'instant, les ouvriers sur les chantiers modifient donc leurs horaires pour éviter bien sûr les heures les plus chaudes de la journée. À la direction des routes départementales, le plan canicule est activé depuis hier. Les agents font en ce moment des travaux de fauchage et de réparation de chaussées et adaptent donc leurs habitudes, explique Pascal Pétel, le chef de l'agence technique du Cotentin basée à Valogne.
9: En général, on attend effectivement que les chaleurs soient vraiment présentes pour qu'on reçoive un message de notre direction. Donc là, on est en plan canicule depuis lundi matin, pour quelques jours certainement, jusqu'à la baisse des températures. Ce qui veut dire, c'est qu'il faut éviter que les agents restent trop longtemps au soleil, notamment par des fortes chaleurs. Donc il faut les acclimater surtout le matin pour qu'ils soient un peu plus à la fraîche, si on peut dire. On prend plus tôt, actuellement on prend à 6h le matin pour finir à 13h30. Il faut savoir qu'à vers 11h, 11h30 midi, le soleil commence déjà à taper très fort. On essaye d'avoir des tenues le plus légères possible. On a des baudriers qui sont assez légers, on a des t-shirts qui sont assez légers aussi. Donc on essaye d'être au mieux vêtu pour travailler dans de bonnes conditions. Il faut boire beaucoup parce qu'on va se déshydrater très vite. Donc il faut absolument boire avant d'avoir soif.
7: Et des températures exceptionnelles et une végétation extrêmement sèche. La combinaison idéale, malheureusement, pour les incendies. Le préfet de la Manche incite les agriculteurs à ne pas moissonner entre 13 et 18 heures quand il fait encore très chaud, mais cela ne suffit pas forcément. Hier, deux feux se sont déclarés vers 20 heures, un à Bourvalet près de Saint-Lô et un autre au Val-Saint-Père près d'Avranches. Des flammes parties alors que les récoltes étaient faites, quelques centaines de mètres carrés brûlés, mais pas de victimes, heureusement.
0: Canicule qui affecte aussi les sites très touristique en cette saison de forte fréquentation.
7: Oui, le Mont-Saint-Michel incite même les visiteurs à reporter leur venue s'ils le peuvent. La Merveille met aussi en place un dispositif de sécurité exceptionnel grâce à la Croix-Rouge et à la protection civile. Des secouristes sont présents en permanence sur le site et sillonnent le village. La capacité des navettes est également abaissée de 50 à 40 personnes par bus et des points d'eau potable ont été ajoutés sur le mont. Sur la route, un choc mortel hier après-midi dans le Sud-Manche. L'accident s'est produit sur la commune de Saint-Sauveur-la-Pommeraye. C'est entre Granville et Villedieu-les-Poêles. Une femme de 32 ans est morte sur place. Un homme âgé de 30 ans a lui été gravement blessé. Il a été héliporté vers le CHU de Caen. Marseillaise et couleur. Dernière cérémonie ce matin à Cherbourg pour le sous-marin d'attaque. La Perle, dernier de la classe Ruby, qui va être désarmée dans un gros chantier sur le site de Naval Group. Fin de carrière après 33 ans de service actif pour ce bâtiment construit déjà à Cherbourg et réparé en 2023 après un incendie. Et puis ça y est, la France a son ticket en poche pour les 16e de finale de la Coupe du Monde de football. Grâce, les Bleus ont remporté 3-0 leur match hier contre l'Irak grâce à Kylian Mbappé et Ousmane Dembélé.
8: Alerte canicule. La Manche est placée en vigilance rouge canicule depuis midi. Buvez de l'eau régulièrement, limitez vos déplacements, évitez les pratiques sportives en plein air.
7: Et oui, ça va encore chauffer aujourd'hui, Aurore.
0: Et oui, grand soleil hein, depuis ce matin. On a des orages qui pourraient éclater sur Mortain en fin de journée. Le vent, quant à lui, il est faible. Température maximale autour des 36, 39 et 29 degrés sur l'Est Cotentin. Il fait 29 à Barfleur, 37 à Cherbourg, 32 à Aumont-Ville-la-Rogue, 36 à Granville. Et donc, ça va grimper au fil des heures. Donc, hydratez-vous bien, comme le disait ce message. Et puis, profitez-en bien de cette belle journée. Il est midi 5. Continuez de jouer aussi en vous amusant.
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7: Bonjour la France, j'espère que tu vas bien. La France, j'espère que tout le monde va bien dans cette France qui a chaud. Comment ça va Éric Bastien?
11: On a chaud, mais on gère, ça va se terminer là.
7: Oui, bien sûr.
11: J'essaie d'être positif, c'est bien.
7: Alors, je vous rappelle que toute la semaine, vous allez vous affronter pour tenter de vous qualifier pour la finale de vendredi. Le premier prix, c'est hyper sympatoche.
11: C'est quoi?
7: C'est deux places VIP pour assister au concert de Katy Perry le dimanche 12 juillet au Zénith de Nancy. Alors évidemment, accès prioritaire au site, un accueil personnalisé, espace privatif pour un cocktail dînatoire, 100 euros de carburant pour y aller, un parking pour ceux qui viendront en voiture. Et vous dormirez sur place dans une suite pour deux avec les deux petits déjeuners inclus. Alors ça, c'est le premier prix. Le deuxième prix, il en parlera tout à l'heure notre petit camarade. Mais ce que je veux dire, c'est que cette semaine, en plus de tout ça, tous les participants gagnants ou perdants, vous gagnez des places de ciné pour aller voir les Parfaits Arnaques en famille avec Audrey Fleurot et Ramzy Bédia. Donc, qu'est-ce qu'on gagne si on ne gagne pas les places VIP là?
11: Bah, on gagne bien sûr la découverte, la joie de rencontrer Joe Malongo. Joe Malongo et son équipe et sa famille qui se préparent à partir en vacances cet été. Mais avant ça, ils vont vous livrer une cafetière. 32 dosettes, 6 verres en verre. Peut-être chez vous, à la maison, pour vous rafraîchir. Bah, c'est à la fin de la semaine, je ne rafraîchis pas le café. Hein. Non.
7: Allez, jingle, vraiment. Mon petit Kylian. On accueille nos candidats Stella et Guillaume, bonjour.
11: Bonjour.
12: Bonjour. Bonjour Valérie, bonjour Eric.
11: Bonjour voilà. Stella.
7: Alors Stella, elle joue avec ICI Paris Île-de-France. Elle a 69 ans, elle habite à Triel. Oh, comment il fait à Triel là? T'es bien?
12: Chaud.
7: Tu peux te baigner
12: comme
7: à Triel?
12: Enfin, il fait quand même frais parce qu'on a de la verdure, beaucoup de verdure.
7: Bah oui, mais est-ce que t'as le droit de te baigner? Oh, ouais, c'est ça. Il y a une plage à Triel ou pas?
12: Oui, on a la base de loisirs de Verneuil-sur-Seine qui est très mignonne, que je recommande à tout le monde, où on peut se baigner, effectivement.
7: Ah,
12: oui,
7: bah
12: c'est
7: voilà.
12: Pas loin.
11: Dans les Yvelines.
12: Exactement, dans les Yvelines, exactement. Oui. Et on a Véronique Sanson pas loin aussi.
7: Et voilà.
11: Elle habite dans les Yvelines.
7: Oui, elle habite à Triel.
12: Ah oui, oh, au bord de la Seine.
7: Elle habite au bord de la Seine dans une très jolie maison. Alors, tu es retraitée, tu vis avec Hassan, tu as deux filles. Comment s'appellent tes filles?
12: Leïla et Alizé.
7: Leïla et Alizé. Avant d'être à la retraite, tu étais enseignante en primaire.
12: Oui, c'est ça.
7: Alors, c'était bien?
12: Bah, au début, oui, très bien. Moi, j'adorais mon métier. C'est vrai que... Bon, ça s'est quelque peu dégradé un petit peu. Enfin, on va pas.
7: Oh non, tu crois? Non, on va pas plomber l'ambiance, mais on est tous d'accord. Alors, petite.
12: Mais j'adorais. Bah, moi, j'ai beaucoup aimé ce que j'ai fait. C'était parfait.
7: Ah bah, c'était parfait. Parce que petite, tu voulais quand même être danseuse ou patineuse artistique, hein, rien à voir.
12: Ah oui, rien à voir. Voilà. Ah bah, écoute, voilà. Ah, j'ai fait un peu maintenant. On participe à le patinage, mais le reste.
7: Eh ben voilà, on en parlera tout à l'heure. Tu vas marquer tout de suite le premier point avec une question et tiens, une petite illustration. Armando Obispo, qui est joueur de l'équipe de Curaçao de football, eh bien, il paraît que c'est le fils de Pascal Obispo. Est-ce que c'est vrai ou faux? Top chrono, 5 secondes.
12: Je pense pas vraiment. Ou alors, ça m'a échappé.
7: Bien sûr que c'est totalement faux. Ils ont le même nom, mais ils n'ont pas du tout un lien de parenté. Le fils de Pascal, il s'appelle Sean. Voilà.
0: Premier point pour Stella.
11: Et c'est l'occasion de féliciter l'équipe de France hier. Hein. 3h48 de match quand même. Une belle victoire. 3-0 face à l'Irak.
0: Je ne savais pas qu'on passait le podcast du PSG.
11: Exactement. Et c'est l'occasion de rappeler que tous les matchs sont à suivre sur ici et ici.fr. Pour ceux qui aiment le foot, c'est important. Guillaume est avec nous. Tu aimes le foot, Guillaume, ou pas du tout?
13: Ah mais moi j'adore, et puis allez les bleus hein.
11: Bah bien sûr. Donc là c'est les 16e là, t'as vu, en plus Mbappé est doublé Beckham, on est bien.
13: Bah voilà, c'est bien, il est deuxième meilleur buteur de l'histoire de la Coupe du Monde, franchement c'est top.
11: Au niveau
0: c'est
11: de Ronaldo.
0: Le meilleur.
11: Ouais, au niveau de Ronaldo, mais c'est Messi hein qui est, enfin voilà, là c'est pas
13: encore. Ah, c'est Messi qui est en tête, c'était Mbappé et puis Klose aussi qui était bien placé, donc voilà.
11: Cette nouvelle émission foot à midi, c'est formidable.
0: Moi j'adore.
11: Bah ouais mon Guillaume, et t'as regardé parce qu'effectivement ils ont arrêté le match parce qu'il y a des grosse pluie, tout, ça a duré 3h48, donc jusqu'à 3h du mat. T'as regardé en entier ou pas?
13: Ah, pas du tout, non, au bout d'un moment, la fatigue l'a emporté avec la chaleur, c'est pas possible.
11: Je comprends. Tu habites à Reims, dans la Marne, t'as des petits coins de fraîcheur un petit peu, toi, sur le bord de Marne? Bah oui.
13: Moi, un petit peu. Alors, nous, on n'a pas la Marne hein, qui passe à Reims. Nous, c'est la Vesle et c'est le canal qui passe à Reims. Mais effectivement, on a les berges de Reims. On a la coulée verte qui peut nous permettre de respirer un peu. On a les hautes promenades aussi sur Reims qui ont des jets d'eau. Voilà, on a mis les jets d'eau en route. Nous, dans les quartiers, c'est pareil. On a des petits points de jets d'eau aussi. C'est très, très bien. Et puis évidemment après bah voilà on a beaucoup de verdure aussi donc ce qui peut nous permettre de respirer.
11: Oui, comme il me parle bien, il cherche un boulot dans le téléconseil. Franchement, t'as toutes les qualités, mon Guillaume, pour ça.
13: C'est gentil.
11: C'est vrai. si t'as de l'expérience d'ailleurs dans ce secteur, je sollicite les patrons ou si vous connaissez quelqu'un qui cherche dans le téléconseil 0810 055 056, on pourra donner le numéro de portable de Guillaume avec plaisir. Guillaume qui vit.
13: C'est gentil.
11: Avec Jennifer.
13: Oui.
11: Combien de temps avec Jennifer?
13: Ça va faire 10 ans cette année.
11: Ah, c'est bien ça. 10 ans, c'est un beau chiffre. Oui. Hein. Ouais, c'est bien.
13: Oui. Oui. Mais il y a une petite particularité, je peux la raconter, c'est pas gênant. C'est qu'en fait, on n'est pas mariés, mais on a le même nom de famille.
11: Non. C'est drôle ça.
13: Si. Madame a son nom de famille, elle c'est Gay, G-U-A-Y, et moi c'est sans le U.
11: Ah oui, il y a quand même une petite différence. Non mais c'est drôle.
13: Une petite différence, mais la prononciation est la même.
11: Ah oui, phonétiquement, si vous mariez, ça change strictement rien. Ok, c'est drôle ça.
13: Voilà, exactement.
11: Et si tu prends le nom de ta femme, ça fait Gégé du coup. Gégé, non mais c'est drôle ça.
13: C'est ça. Et comme on a des enfants, mon père m'a suggéré ne jamais faire de nom de famille composé.
0: D'accord. Ah oui, non mais...
11: Noé, 3 ans, et il y a Ezio, c'est ça. Et,
13: voilà, exactement.
11: Et qui est le. Ezio et Noé, c'est ça. Et c'est un lapin. Non, Peanut, c'est le lapin, pardon, c'est pas un enfant. C'est encore
0: Qui appelle son enfant Peanut? Personne.
11: Ça, on sait jamais. Guillaume, nous jouons tout de suite avec un point, c'est parti. Bonne chance. Un extrait d'Angèle. Je t'aime. Valérie, elle adore la Belgique.
0: Pour moi, la vie est belge. Hein. Les Belges sont
11: tu le dis souvent, ça.
0: Les êtres les plus formidables.
11: Eh bien, nous allons à Bruxelles. À Bruxelles, en 2025, Guillaume, les tours en calèche à cheval ont été l'attraction la plus fréquentée de la capitale. Les tours en calèche à cheval. C'était l'année dernière. Est-ce que c'est vrai ou faux, selon toi, top chrono?
13: Je dirais bien vrai.
11: Tu dirais vrai?
13: Oui.
11: C'est pas du tout vrai, tu sais pourquoi? Parce que les promenades en calèche tirées par des chevaux en centre-ville, c'est totalement et officiellement interdit au nom du bien-être animal depuis 2022 en Belgique. Ce qui fait que ça peut pas être une attraction sur place.
0: Je te dis que la vie est belge. Stella 1, Guillaume pas de points. Et là tout de suite, le dernier jour du disco. Vous écoutez ici, on va danser le disco avec Juliette Armanet. Ah, c'est magnifique, on adore. À tout de suite mes petits chéris.

0: Et il y a une ambiance dans ce studio, en régie, partout, grâce à Juliette Armanet, c'est vrai. Dernier jour du disco sur ici, Valérie.
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0: Allez, d'accord.
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0: Ah, Valérie, le disco, ça là.
1: Voilà. Non, mais ça va, on va pas. Je sens que t'es d'une humeur à faire de la vanne de.
0: Mais j'ai une bonne humeur, pourquoi vous en profitez pas?
1: Du caca buccina de la vanne. Depuis que t'es arrivé, tu ne fais que des vannes. Oui, bah ça on a compris. Tu veux qu'on en parle avec Céline, la réalisatrice? Alors, Stella, t'as un point, Guillaume. Bon, bah on en reparlera tout à l'heure. On en parlait avec toi, Stella. Tu as voulu être danseuse ou patineuse quand t'étais petite, mais t'as fait beaucoup de danse.
3: Oui, c'est vrai, oui.
1: Et tu continues, pareil que tu fais 2 heures de salsa par semaine.
3: Ouais, salsa, bachata, super.
1: Alors, la salsa?
3: J'adore. Alors, c'est des danses en fait très conviviales, qui sont de plus en plus populaires, parce que moi, quand j'étais un peu plus jeune, c'était des trucs de mémé.
1: Ah bah oui, ça c'est. Mais oui, mais entre-temps, il y a eu Danse avec les Stars, donc voilà, tout le monde s'est mis.
3: Voilà, et en fait, il y a toujours une ambiance très, très conviviale, voilà, moi j'aime beaucoup.
1: Et
3: c'est vraiment des super moments, voilà.
1: Et t'as appris à danser avec Hassan pour pouvoir répéter à la maison, il danse la salsa, Hassan?
3: Ah bah, non, parce qu'il fait d'autres choses, il est plus sur autre chose, il n'est pas dans lui.
1: Ah, bah
3: on fait du sport chacun, mais on n'est pas sur le même truc, mais c'est pas grave.
1: Oui, non, c'est pas grave.
3: On se retrouve dans les fêtes.
1: Alors, tu adores bricoler, hein, tu répares des objets avec tout et n'importe quoi. Tes filles t'appellent MacGyver?
3: Ah oui, c'est arrivé, ça y est. Moi, maintenant, mais oui, bah bon, j'aime bien. Quand il y a un truc qui marche pas, je trouve toujours un bout d'élastique, un bout de ficelle, un bout de machin, et puis ça repart.
0: C'est normal.
1: D'accord.
0: Il fait un frigo avec une allumette, MacGyver. Il est comme ça, MacGyver.
1: Non, bah MacGyver, bah oui.
0: Ah, bah, il vous fait tout.
3: Elle regardait beaucoup MacGyver, donc voilà.
1: Elle
3: les a inspirés.
0: Fabrique une télé avec un chewing-gum. Il est fort, les gars. Je vous jure. Hein.
1: Tu sais que c'est pas drôle, toutes les vannes que tu sors.
0: C'est des blagues de fin de saison, je vous l'ai dit.
3: Voilà.
1: Est-ce que. Alors, si jamais tu coupes encore la parole à ma candidate pour raconter des trucs aussi nazes,
0: voilà.
1: Tu sais comment ça va se passer? Je peux te jeter la gourde fraîche dans
0: elle
1: la tronche.
0: Elle est dangereuse.
1: Non, non, mais s'il te plaît, il coupe la parole à tous mes candidats pour faire ses vannes à deux balles.
0: C'est
1: là.
0: Peut-être
1: Allez.
0: Une façon de vous déstabiliser.
1: Mais rien me déstabilise, mon pauvre chat.
0: Ou vos candidats.
1: Mais non, tu t'humilies tout seul. Bon, mon chat.
3: Impossible.
1: Mais oui, Stella, c'est noirier. Alors, Stella, tu vas marquer ton deuxième point tout de suite pour prouver à cette personne que, voilà. Tiens, je te mets un petit extrait. Pendant que j'écoute la SketchUp, je me dis, Céline, trouve-nous Georges Alain qui chante ça avec une voix de crécelle. Pendant que je pose la question, écoute bien ça, Stella. À l'origine, le ketchup était fait à base de poisson. Est-ce que c'est vrai ou faux? Top chrono, 5 secondes.
3: De poisson?
1: Ouais, poisson comme le poisson.
3: Non, je dirais non.
1: Ben c'est vrai. À l'origine, le ketchup, c'était une sauce chinoise à base de poisson fermenté. Et au XVIIIe siècle, les Britanniques l'ont adapté avec des champignons, des noix, des anchois. La tomate, elle est apparue, mais vraiment très très tard aux États-Unis. Donc oui, mais ben, pas de point, mais tu as toujours ton point d'avant.
0: Guillaume, qui est avec nous à Reims, qui vit avec Jennifer depuis 10 ans, il porte quasiment le même nom avec sa femme, très drôle. Alors, puisqu'on parlait de nom, Guillaume, qui est fan de foot, bon, logiquement, c'est du Guigui pour les intimes, mais alors, t'as un petit surnom qui m'a fait rigoler.
4: Ah, ben ça dépend, voilà, géant vert, exactement.
0: Mais d'où? Pourquoi on t'appelle le géant vert? Pourquoi?
1: Parce qu'il bouffe du maïs?
4: Parce que, en fait, mais ça vient de ma taille, en fait, parce que moi, je fais 1m97, donc quasi 2m.
0: Ah ouais. Ah ouais.
4: Et en fait, c'est un copain, voilà, qui fait des animations musicales, qui est animateur, et qui me dit, depuis qu'il m'a vu la première fois, il a toujours tendance à m'appeler géant vert.
0: Okay.
4: Mais toujours par rapport à la pub, évidemment, pour le célèbre.
0: Bah oui, on aime l'écouter.
4: Voilà.
0: Bon, ça t'est resté. Bon, géant vert, on le salue, il s'appelle Emmerich, hein, ton ami.
4: C'est ça, exactement.
0: Bon, alors dis-moi, tu as été équipier dans un fast-food, c'était sympa ça ou pas?
4: Oui, c'est sympa à faire. Après, bon, c'est compliqué, c'est du turnover, c'est beaucoup de, c'est beaucoup de préparation. Voilà, ils sont au degré près. Moi, je faisais la cuisson de la viande à ce moment-là dans ce qu'on appelle dans un appareil qu'on appelle le broiler.
0: Ouais.
4: Et du coup, non, c'était pour une célèbre marque. Je ne citerai pas le nom.
0: Qui commence par un M, qui finit par voilà.
4: Et du coup, en fait, la cuisson de la viande, c'est un peu le même principe qu'un barbecue. Donc après, quand on sort la viande du broiler, à chaque fois il y a toujours les managers qui arrivent derrière, qui prennent le thermomètre, qui mesurent le degré de la viande.
0: D'accord.
4: Si le degré de la viande est trop élevé ou trop froid, la viande forcément part directement à la poubelle.
0: D'accord. Eh ben écoute, on le saura maintenant qu'on va dans cette célèbre enseigne, on réfléchira à tout ça.
1: Alors on parle qui va dans cette célèbre enseigne.
0: Bah tout le monde.
1: Ah bon?
0: Bah si. Alors puisqu'on parle de bonnes choses, tu adores cuisiner, tu fais d'ailleurs de la pâtisserie avec tes enfants, tu fais quoi?
4: C'est ça. Bah là dernièrement par exemple, j'ai fait un tiramisu aux abricots. Donc bien, très très sympa à faire, c'est très simple à faire.
0: OK.
4: Comment c'est par exemple, bon je vous donne la recette. Voilà, il y a pas de secret de famille hein, si je puis dire, il y a pas de secret d'état.
0: Mm-hmm.
4: En fait, vous prenez des biscuits cuillères que vous trempez dans du lait mais très rapidement et que vous étalez au fond.
0: OK.
4: Vous réduisez vos abricots en compoté d'abricots avec du coup, vous mettez vos abricots dans une casserole avec 40 grammes à peu près de sucre. Donc réduire en compoté.
0: Ouais.
4: Bien la faire refroidir par contre la compotée, parce qu'après derrière vous allez mettre du mascarpone.
0: D'accord.
4: Et vous allez monter votre crème fouettée en chantilly. Alors pourquoi bien refroidir les abricots? Parce que
0: très rapidement.
4: Si les abricots malheureusement sont très chauds, okay, la chantilly risque de retomber. Donc après vous mettez les couches évidemment pour faire le fameux tiramisu.
0: Et voilà, très bon tiramisu.
4: Bien frais.
0: Bien sûr, merci Guillaume pour cette bonne recette qui nous vient de chez toi. Bravo, tes enfants peuvent être fiers de toi. Voici ta question, elle vaut un point. Aux États-Unis, un Américain a tenté de traverser un lac avec son Tesla Cybertruck et a fini au fond de l'eau. Vrai ou faux? Top chrono, 5 secondes.
4: Non, je pense que c'est faux.
0: Un Américain aurait tenté de traverser un lac avec son Tesla Cybertruck. Eh ben, c'est vrai. Si, c'était vrai. Un conducteur a volontairement engagé son Tesla dans un lac pour tester le mode Wade, qui est censé franchir des zones peu profondes. Eh ben, mauvais calcul, le véhicule a pris l'eau, il a dû être pêché. Bon, pas drôle, le truc. Hein.
1: Allez, Stella 1, Guillaume, pas de points. Et là, tout de suite, on part avec ABBA. Ah, back to the 80s. Fernando. Allez, et puis quand on reviendra, Céline nous a trouvé Georges Alain qui chante la SketchUp.
0: Ah, on a hâte.
1: Ça, c'est un bon moment. À tout de suite, mes petits chéris.

0: Bah, c'est le groupe mythique, hein. Abba, Fernando, 12h26. Belle journée, vous écoutez ici.
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1: Ici, nous sommes avec Stella qui joue avec ici Paris-Île-de-France contre Guillaume qui joue avec ici Champagne-Ardennes. Stella, 1 point. On va pas s'emballer non plus, c'est pas dingui-dingo,
0: non, c'est
1: hein, chérie.
0: Pas dingue non plus.
1: Tu as marqué, tu vas, bon, t'adores chanter, tu aimes la musique,
3: oui.
1: Tu fais partie d'un chœur de gospel.
3: Oui.
1: Ça fait 20 ans que tu chantes.
3: Oui, c'est vrai.
1: Alors, tu as même fait des concerts, allez, Nîmes, Calais, tu fais des mariages, tout ça.
3: Exact.
1: Bon, mais
3: ouais, oui. Mais je chante aussi du pop rock, du Adele, enfin voilà, je fais plein de choses.
1: Eh ben voilà, bah c'est bien ça. Donc ça veut dire que tu connais un petit peu les chansons, quoi.
3: J'espère, oui. Alors pas tout, hein, mais oui.
1: Non, on va pas dire j'espère. Tu sais qu'avec moi, c'est la team winner, c'est Damido Land.
3: Oui,
1: ici,
3: hein. Allez, c'est parti.
1: Alors, je t'explique.
3: Je croise les doigts.
1: Mais bien sûr, croise tout ce que t'as. Alors, les deux mots manquants. C'est-à-dire que tu vas voir la chanson. Paf, elle se déroule. Et à deux endroits, elle va s'arrêter. Tu vas entendre poète. Et tu devras me donner les deux mots. Là, on écoute. Une... Voilà. Il y en a deux à trouver, chérie. Hein. Attention, écoute bien. C'est une chanson de Serge Gainsbourg. Et...

0: deux.
1: Lisa, alors Elisa, oh. Saute-moi au cou.
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1: Et bah vas-y, c'est quoi Elisa,
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2: Ah oui, c'est ça.
1: Elisa. Et oui, bravo.
2: Elisa.
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1: Voilà.
2: Tes cheveux, tac. 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
1: Ça fait trois pour toi. Bravo.
3: Guillaume, est-ce que tu...
2: Ah, deux points, ouais.
3: Guillaume qui n'a pas de points. Faut que je la dise combien de fois cette phrase, Guillaume?
1: Et voilà, c'est reparti pour le management toxique.
3: C'est mon coaching, coaching à moi.
1: On voit qu'est-ce que ça donne. Hein.
3: Dis-moi, mon Guillaume, est-ce que tu les avais, les deux mots, là, sur Serge Gainsbourg?
4: Oui.
3: Ah,
4: oui, oui.
3: Peut-être encourageant pour nous. Cela dit, tu vas pas tomber sur ce titre-là. Donc, on va voir. Guillaume, qui est très sympathique, qui, depuis tout à l'heure, vous a dit qu'il cherchait un emploi dans le téléconseil. N'hésitez pas à nous joindre à la radio, si vous voulez lui donner un coup de main. Qui fait des belles pâtisseries avec ses mots, mais qui est fan de Dragon Ball Z.
4: Eh oui.
3: Eh ouais, t'es 40 ans, t'es génération Club d'eau à fond, toi.
4: Club c'est ça, exactement.
3: Bah attends,
4: exactement.
3: J'ai la carte d'anniversaire.
4: Qui n'a pas connu Club d'eau Roté? Bah
3: évidemment, mais j'avais ma carte d'anniversaire. Tu l'avais, ta carte
1: bien,
3: de membre,
1: bien,
3: ou pas, Guillaume?
4: Alors, j'avais pas ma carte de membre à ce moment-là, mais par contre, j'ai pu l'avoir parce qu'ils avaient ressorti tout un album collector de génération Club d'eau Roté, où ils avaient refait exprès la carte de membre, vraiment la vraie carte de membre du Club d'eau Roté.
3: Et la collector, je suis d'accord. T'as des objets, t'as des tasses, des verres, des maillots,
1: et
3: des
1: jeux. Et un quiz musical à trouver.
3: Tout ce qu'il a sur Dragon Ball Z. Vous savez, on n'est pas pressé parce qu'on sait qu'on a les bonnes réponses. Ça va être rapide.
1: Oui, bien sûr.
3: Non, mais attends, ça va être
1: rapide.
3: Allez, vas-y. Voici Gigi Lamoroso. C'est Dalida. La chanson s'arrête à deux reprises. J'ai envie de dire bon courage à ton rire, j'ai un peu peur. On y va.

0: Alors, Arriva Gigi l'Amoroso, croqueur d'amour, l'œil de velours, commune. Est-ce que tu as une petite idée? On peut lancer le chrono.
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0: Comme une caresse, Gigi l'Amoroso, toujours vainqueur, parfois sans.
1: Sans peur.
0: Sans peur. Mmh. Donc caresse et peur. Vérifions. Oui.
2: Arriva Gigi l'Amoroso.
0: C'est très bien, bravo.
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2: Mais sans cœur.
0: Sans cœur.
2: Eh bien, ça te fait quand même un point, Guillaume. Stella, tu en as trois. Guillaume, il en a un. C'est parfait. Et là, tout de suite, c'est la réclame, mais pas que. 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

0: Pêche maraude auprès des personnes qui sont sans domicile. Pour permettre à tous de se rafraîchir, les piscines municipales et le musée Thomas-Henry climatisés seront accessibles gratuitement aujourd'hui et demain mercredi dans la limite des capacités d'accueil et aux horaires habituels. Et puis sachez-le, un registre destiné à suivre les personnes vulnérables est également ouvert. Vous pouvez vous inscrire ou encore inscrire un proche sur ce registre de vigilance via le site de la ville où vous pouvez téléphoner au 02 33 87 87 20. À Coutances, plusieurs lieux permettent également de trouver un petit peu de fraîcheur. Le Jardin des Plantes, le musée Canel-Morinière, la médiathèque ou la piscine qui proposent des créneaux du lundi au vendredi et le week-end, sauf le mercredi.
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3: 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Jingle, reprise des... Allez. Alors, Stella à 3, Guillaume à 1. Stella qui joue avec nous depuis ici Paris-Île-de-France, qui habite à Triel, qui adore bricoler, MacGyver. Mais alors, il paraît que c'est plutôt ton mari qui cuisine que toi.
4: Oui.
3: Toi, tu fais quoi, par exemple?
4: Je cuisine tellement bien. Moi, je fais de la purée. J'ai quand même 2 spécialités.
3: Ah, t'as des spécialités? C'est bien, t'as quoi?
4: Non, spécialité basique, purée et crêpes. Mais c'est vraiment le top, quoi.
3: C'est bien, la crêpe. Les crêpes, donc, c'est dur.
4: Ah ouais, moi, c'est les crêpes fines, Suzette, nickel. Je déteste les pancakes en crêpes.
3: Attends, c'est bien, dis donc. C'est dur à faire les crêpes. Je suis pas d'accord avec toi, c'est très dur. Alors,
4: mais tout le reste, je sais pas.
3: Ah oui, d'accord. Donc, c'est vraiment Hassan qui cuisine?
4: Oui. Il adore ça, donc.
3: Mais qu'est-ce qu'il fait de le mieux comme plat?
4: Oh là, il invente des trucs. Il regarde beaucoup un cuisinier qui s'appelle Jamie Oliver, un cuisinier anglais.
3: Ouais.
4: Et il s'en inspire, il crée des trucs, toutes sortes de. Il présente aussi très bien. En fait, c'était son. Il aimait bien la cuisine, il a toujours aimé, donc, quel exemple. Qu'est-ce qu'il nous avait fait? Des coquilles Saint-Jacques avec une sauce au roudin noir. Non, mais ça paraît fou, mais c'était délicieux.
3: Dis donc, t'as la chance d'avoir un mari qui cuisine.
4: Des trucs raffinés, on va dire. Voilà. Ça n'a pas l'air comme ça.
3: Oui, ça n'a pas l'air comme ça, mais si c'est bon, c'est bien, tant mieux.
4: Oui, avec de la menthe grillée à la poêle, des trucs très anglais, quoi.
3: Ah, d'accord, ok, écoute. Bon, alors, écoute-moi bien. Là, c'est la question à choix multiples. Je te pose la question, je te propose des réponses, et évidemment, tu auras 10 secondes pour me donner ton choix. Alors, tiens, je te mets une ambiance.
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3: On va parler de notre Zizou national. Alors, aujourd'hui, mardi 23 juin, c'est l'anniversaire de Zizou. Mais alors, quel âge il a, Zizou? Écoute bien les propositions d'âge. Écoute. Ne crie pas, écoute. Alors, Zizou, il a 52 ans, 53 ans, 54 ans. Il aura évidemment toujours 20 ans. Voilà, alors, top chrono, 10 secondes. Quel âge il a, notre Zizou? 52, 53, 54, 20 ans.
4: 20 ans, combien t'as dit?
3: Non, 54.
4: 54? Oui, 54, allez.
3: Oui, bonne réponse. Il est né le 23 juin 72 à Marseille. Notre petit Zizou, champion du monde 98. C'est notre préféré de tous les footballeurs. Bon, allez, 6 points pour toi.
6: Guillaume, on n'a que 1 point. On est un petit peu à la traîne, là, Guillaume.
7: Un peu à la traîne. Ouais,
6: comment tu analyses ce parcours depuis midi?
7: Chaotique. Je pourrais pas dire d'autre chose.
6: Ouais, oui, je suis assez d'accord.
3: Bah oui, c'est un problème. C'est comme l'équipe de France, c'est un problème de coaching, quoi.
6: Mais
3: tu
6: pas
3: vois
6: du tout. C'est à la fin qu'on paye les musiciens du bal, vous allez le voir.
3: Non, c'est à la fin du bal qu'on paye les musiciens.
6: Il faut jamais dire Fontaine.
3: Oui, c'est ça.
6: Hein, allez. De la peau de l'ours.
3: Oui.
6: Alors, comme ça, t'as déjà fait de la figuration pour Canal Plus. T'as fait quoi?
7: Ah oui, c'était pour un film sur Canal Plus. Bon, il y a des années de ça. On m'avait donné un rôle de figurant. Donc au début, je devais être un client simple, et puis au final, j'ai terminé en tant que videur de

0: la discothèque qui devait saluer le héros. Mais en fait, c'était des acteurs pas connus du tout du grand public. C'était vraiment une création originale Canal.
1: Ouais, mais voilà, c'est une belle expérience pour toi de tourner dans
0: un film
1: pour Canal. Voilà. Bon, de toute façon, t'aimes bien ça parce que t'as participé aussi à N'oubliez pas les paroles, il me semble. Hein,
0: exactement.
1: On t'a vu dans le public. Mais candidat, t'as été candidat aussi à N'oubliez pas les paroles.
0: Oui. Ah oui, les deux. J'ai fait public et candidat.
1: Ah ouais, donc t'es un chanteur de karaoké, toi.
0: Exactement.
1: T'as insisté parce que t'as passé le casting combien de fois?
0: Oh, j'ai insisté 8 fois.
1: Ah ouais.
0: J'ai passé 8 fois le casting. Oui, c'était très compliqué parce que bon, ils savent ce qu'ils veulent. Ouais. Voilà. Après, bon, il y a le casting de la vidéo qui était quand même plus dur à la fin. Enfin, l'étape de la vidéo où faut être vraiment souriant du début à la fin, malgré la fatigue, il faut quand même avoir la patate.
1: D'accord.
0: Et du coup, j'ai été sélectionné au bout de la 8e fois. On m'a appelé, on me dit, bah tiens, c'est bon, tu vas pouvoir faire l'émission. Je fais l'émission et je perds contre la maestro. Donc,
1: bon, mais on t'a vu à la télé quand même.
0: Ça fait quand même une belle expérience.
1: Bah, bien sûr.
0: C'était génial.
1: Évidemment. Bon, t'as un petit côté maniaque, un petit côté monk. Tu vérifies que tout soit fermé, tout le temps.
0: C'est ça. Tout le temps.
1: Ah ouais.
0: Mais tout le temps, je vais être là, je vais fermer, je vais le faire machinalement. Je vais fermer, je vais revenir 2 minutes après, je vais dire, bah mince, c'est ce que j'ai fermé la voiture.
1: Ok.
0: Par exemple.
2: Ah ouais. D'accord.
0: Des choses comme ça.
1: Même pendant l'émission, là. La porte d'entrée, elle est ouverte, t'y vas.
0: Ah, mais même pendant l'émission, je vérifie tout le temps.
1: Et pourquoi?
2: Bah, ça, tu veux pas l'expliquer.
0: C'est un toc, avec des enfants, c'est pas évident non plus, parce que bon, ils font les 400 coups aussi, donc du coup, ça se peut des fois qu'ils ouvrent la porte et qu'ils sauvent dans le couloir pour crier dans le couloir ou des choses comme ça.
1: Enfin, je comprends.
0: Voilà.
1: Guillaume, tu vérifieras bien que la porte de l'avion est fermée le jour où tu le prendras, car tu n'as jamais pris l'avion de ta vie.
0: Mais du tout, j'ai un rêve de prendre l'avion.
1: Ah, je sais, tu voudrais aller en Nouvelle-Calédonie, par exemple.
0: Bah oui. Et oui, c'est la terre de mes origines,
1: de
0: mon grand-père maternel.
1: Ah,
0: donc je voudrais bien découvrir un petit peu ce coin paradisiaque.
1: Ah oui, bah tu vas être servi si t'as jamais pris l'avion. C'est 24 heures de vol au moins. Hein, nous met à la Nouvelle-Calédonie, c'est très loin.
0: Oui, bah, c'est pas grave. Mais quand on aime, on ne compte pas.
1: Bien sûr. Voici ta question. C'est une question qui, et là ça compte, qui vaut 3 points. Petit extrait de Rose. Chante le mois de juin. Pourquoi le mois de juin s'appelle-t-il ainsi? Pourquoi il s'appelle ainsi le mois de juin? En hommage à Lucius Junius Brutus, qui est le fondateur de la République romaine. Ou en référence à la déesse Junon. Ou alors parce qu'il marque la jeunesse de l'été. Ou bien parce que la présidente d'Amidoland en a décidé ainsi. Top chrono, 10 secondes. En hommage au fondateur...
0: Je pencherai pour la déesse Junon, en fait.
1: Tu penches pour la déesse Junon. Le mois de juin s'appellera ainsi. Eh ben ça y est, tu les as, tes 3 points. C'est en référence à Junon, déesse romaine du mariage. Dans l'Antiquité, elle était considérée comme la protectrice des époux. Ce qui explique pourquoi juin reste l'un des mois favoris pour célébrer les mariages.
2: Eh ben c'est super, ça fait 4 pour Guillaume, 6 pour Stella. Et là, tout de suite, un petit peu d'air marin sur toutes les plages du monde. Mmh. On y va avec notre magnifique Jean-Louis Aubert, les plages. Vous écoutez ici, on vous aime. À tout de suite.

0: plongeon, ce petit plouf.
1: Ah, Jean-Louis Aubert, les plages. Sur ici, ça rafraîchit, ça fait du bien à tout le monde.
2: Jungle.
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2: Je rappelle que nous sommes au taquet avec Stella, qui joue avec ici Paris-Île-de-France, qui est en tête avec 6 points, qui affronte Guillaume, ici Champagne-Ardennes, qui a 4 points. Alors, comme ça, on a un défaut, on est rancunière.
4: Ah, ça peut arriver, c'est rare, mais quand c'est fini, c'est fini.
2: Ouais, mais je comprends, je suis un peu comme
4: mais c'est exceptionnel, hein, c'est exceptionnel.
2: C'est exceptionnel,
4: ouais. Oui, c'est vrai.
2: Moi, c'est pas exceptionnel, je peux te le dire. Alors, il paraît que si t'étais un animal, tu serais un cheval. Mais pourquoi un cheval?
4: J'ai toujours aimé ces animaux-là, j'ai jamais eu trop l'occasion. Si, j'ai fait un peu de balade, mais bon, j'y connais rien, mais j'en ai pas du tout peur et j'aime beaucoup les balades. Ouais, encore un truc que j'aurais aimé faire. Il me faut 3 vies, moi, en fait.
2: Bah oui. Mais t'es déjà monté sur des chevaux?
4: Oui, j'adore. Notamment en Ardèche où c'était un peu sur des rochers, un peu, voilà, c'était rigolo.
2: Bah oui, c'est sympa le cheval.
4: C'était une nana un peu cool qui nous avait emmenés sur des endroits un peu, tu vois, où il descend le cheval, mais il sait où il met ses pieds quand même, malheureusement.
2: Ah bah oui, je te confirme. Sinon, tu serais un peu mal. Alors, ouais. Tu as une pierre porte-bonheur. Tu as une pierre, c'est une labradorite.
4: Oui.
2: Et tu l'as toujours sur toi?
4: Bah, plus ou moins, oui. Oui.
2: D'accord. Parce que
4: quand je ne pas, pas tout le temps, des fois je change, mais c'est une pierre que j'aime beaucoup. Elle est jolie déjà, et puis ça protège de tout, donc c'est très bien.
2: C'est très beau, la labradorite, c'est très joli.
4: Oui, c'est une très belle pierre.
2: Alors toi, si tu devais déjeuner avec une célébrité, tu déjeunerais avec lui?
4: Oui.
2: Parce que il paraît que quand tu étais enseignante, tu as même fait un spectacle de danse sur cette chanson, Je marche seule.
4: J'en ai aucune trace, c'est bien dommage. J'avais bien aimé, t'étais sur cette chanson-là. Oui. On avait fait une chorégraphie et c'était sympa et vraiment, c'était vraiment un chouette moment. Ouais.
2: Personne n'a filmé?
4: Mais si, quelqu'un a été chargé de filmer, il n'a pas lancé le truc.
2: Bah non, on n'est pas d'accord. Bon, pour t'encourager à gagner les 5 points de la question cash, chose promise, chose due, je vais te faire écouter un chanteur exceptionnel qui massacre avec brio la SketchUp.

0: Georges Alain, si tu m'écoutes, sache 2002. Que je t'aime. Allez, tout de suite, une petite BO de ça. Allez, vas-y, la Ferrari rouge de Magnum. Alors, dans cette série Magnum, absolument magnifique, tu te rappelles qu'il y avait Magnum, mais il avait aussi un majordome qui lui prenait bien la tête tout le temps. Comment il s'appelait ce majordome dans la série Magnum? Avec les chiens, Zeus et Apollon, top chrono, 10 secondes. Comment il s'appelle le majordome?
1: Il a la moustache.
0: Non, c'est Magnum qui a la moustache. Oui, enfin bon, il a une moustache, mais il a surtout deux chiens. Zeus et Apollon.
2: Zeus, Apollon...
0: Et il s'appelait Higgins.
1: Ah oui, Higgins.
0: Higgins avec son petit costard colonial. Ouais. Bon, pas de points, tu restes en tête avec 6.
1: Tu connaissais Higgins, Magnum? Bah oui, c'est ta génération quand même, Guillaume.
3: Oui, bon, après, je me souviens, j'ai connu Magnum, mais bon, je me souvenais plus du tout, pareil, du nom du majordome. Zeus, Apollon, il n'y a pas de souci pour les chiens, mais...
1: Ah oui, tu te souviens des chiens.
0: Zeus, Apollon, ouais, il vrai, leur parlait vrai. Toujours comme ça.
1: Tiens, on parlait des petits porte-bonheur, toi, t'as une médaille de judo de ton fils qui te porte bonheur.
3: Ben oui.
1: Ah ouais?
3: Ben oui, c'était sa première médaille de judo et j'étais tellement fier que du coup, je l'ai mis en porte-bonheur.
1: Oh, ah, trop bah, mignon, en porte-clés.
3: Tu l'as accroché sur mon porte-clés de voiture, bah, ouais. C'est très bien.
1: Bon, donc elle n'est pas très loin de toi, du coup. Là.
3: Enfin, voilà, c'est ça.
1: Ok.
3: Ah, mais je l'ai toujours au plus près du cœur.
1: Oh, c'est beau, ça. Et bon, oui, alors. Les clés de voiture, la voiture. Est-ce que la porte de la voiture est fermée?
3: Oui, j'ai revérifié, c'est bon.
1: Parce que voilà, il est maniaque des... Non, il a le petit toc des portes. Alors, si tu déjeunais avec quelqu'un, il est 12h47, toi, t'aimerais déjeuner avec un animateur de télé. De qui s'agit-il?
3: Ah, ben, je vous laisse deviner, tiens.
1: Allez, ben, donne-moi des indices.
3: Non, mais le comment... Déjà, celui que j'aimerais bien, c'est Cyril Ferraud.
1: Bah oui, voilà.
3: Mais oui, parce que Cyril Ferraud, voilà, Fort Boyard, évidemment...
1: Eh ouais, c'est lui qui prend les rênes de Fort Boyard, je crois, le 2 juillet.
0: Cyril Bogos.
3: Cyril Bogos. Le 4 juillet, exactement.
1: Le 4 juillet. Mais alors pourquoi Cyril? Ouais. Qu'est-ce qui te plaît chez ce garçon, au point de vouloir déjeuner?
3: Mais c'est bien parce que déjà, bon, on a le même âge, hein, il a 40 ans aussi, Cyril Ferraud.
1: D'accord.
3: Enfin, 41 maintenant, parce ouais. que lui, il est du mois de mars, si je me trompe pas.
1: Ah oui, non, tu maîtrises quand même.
3: Voilà, donc voilà. Et puis non, même j'aime bien sa sympathie, sa bonne humeur, j'aime bien sa façon d'animer.
1: Bon.
3: Toujours joyeux, très sympa avec les gens. J'ai toujours eu des bons retours sur Cyril Ferraud. En attendant, non, il est super sympa. Il est vraiment très très bien.
1: Bah, on va découvrir le 4 juillet. Très attendu hein, dans la présentation. Voilà, Olivier.
3: Exactement. Exactement.
1: Quand même marqué le fort longtemps.
3: Moi, Guillaume, ça va donner. J'espère que ça va fonctionner pour eux.
1: Un dernier petit mot. Tu adores Céline Dion et t'as eu la chance de la rencontrer.
3: Oui, exactement.
1: À quelle occasion?
3: Bah, c'était lors d'un tournage d'une ancienne émission qui j'aimerais bien qu'elle revienne aussi un jour, c'est la méthode Coé.
1: Ouais, c'est sur TF1 ça?
3: C'était sur TF1 effectivement, et du coup j'étais dans le public, je participais au public, on ne savait pas du tout en fait, au moment du départ, on partait en bus avec une agence de voyage.
1: Ouais.
3: Et on ne savait pas du tout qui étaient les invités.
1: Ah ouais, ouais.
3: Donc on a payé, vous imaginez, on a payé 20 euros de trajet, moi c'est ce que je dis à chaque fois. Il y en a qui payent des centaines d'euros pour aller la voir en concert,
1: bah, oui.
3: Mais de loin, qui la regarde avec les jumelles ou qui la regarde sur les écrans. Moi, j'ai juste payé 20 euros de trajet, je l'avais à 5 mètres devant moi.
1: Sauf que elle chantait pas, c'est pas un concert non plus.
3: Eh ouais. Bah, c'était pas un concert, mais c'était un live, elle nous a fait une chanson live quand même, pour rien que pour nous.
1: Bon, mais c'est bien, t'as une chance extraordinaire de pouvoir la tutoyer voilà. du regard.
3: Voilà.
1: Voici ta question
3: et
1: cash.
3: Le fait de la voir, c'était bien.
1: La question cash arrive, elle vaut 5 points, je t'emmène en Provence. Et je te demande, comment appelle-t-on une maison paysanne typique provençale? Comment appelle-t-on une maison paysanne typique provençale? Voici 10 secondes pour y réfléchir.
3: Pas une chaumière?
1: La chaumière.
3: Je pense à ça, c'est le premier nom qui m'est venu.
1: La chaumière. Ah, j'aurais plutôt vu ça en Normandie, moi, la chaumière. Non, c'est le fameux mât, le mas, on appelle le mât ou mas c'est provençal. C'est la bâtisse traditionnelle en Provence, espèce de ferme construite en pierre, le mât.
0: Alors, aïe, ça aïe, fait aïe. 6 pour Stella, 4 pour Guillaume. Le bingo vous départagera. Mais là, tout de suite, on va partir avec une nouveauté. Vous écoutez ici Alex Warren, Fever Dream. A tout de suite, mes petits chéris.

0: Fever Dream et Alex Warren sur ici.
1: Fever Dream.
0: Je l'ai fait un peu vite celle-là.
1: Tu l'as fait un peu, ouais. Hein? Fever Dream.
0: Voilà.
1: Allez, tout de suite.
0: C'est pour qu'on se rende pas compte que je suis mauvais comme ça.
1: Ouais, d'accord. Allez, la réclame.
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1: Ici, nous sommes avec Stella, qui a 6 points. Elle joue avec ici, Île-de-France. Contre Guillaume, qui joue avec ici, Champagne-Ardenne, qui a combien?
0: Ah, mon candidat, il a 4, bien sûr.
1: C'est bien. Non, mais j'adore, parce que comme il plane à 20 000, il regarde en l'air. Je ne sais pas ce qu'il a aujourd'hui. Hein.
0: C'est Zébulon.
1: C'est Zébulon, hein. Bipapoum. Alors, Stella, il paraît que tu as rencontré Hassan dans un cours de karaté. Qu'est-ce que ça veut dire? Il t'a mis une patate? Pourquoi?
4: Non.
1: Bon,
4: j'assistais à un cours de karaté, puis une personne que je connaissais qui en faisait, puis voilà, on s'est connus comme ça.
1: On s'est connus, on s'est reconnus, on s'est perdus de vue, voilà. Ça fait 40 ans que vous êtes ensemble. Alors, un petit truc vachement sympa, il paraît qu'à l'occasion d'un concert hommage à Duke Ellington à la Madeleine,
4: oui,
1: t'as fait partie du chœur qui chantait.
4: Exactement. Ah oui, c'est un beau souvenir, ça. Très beau souvenir. Elle est magnifique, la Madeleine. C'est bon.
1: T'as chanté dans l'église avec le grand orchestre. C'était c'est bien.
4: Ouais, c'était trop bien. Ah ouais, c'était vraiment un beau souvenir, une belle expérience.
1: Alors, quand tu étais petite, tu aimais un chanteur que tu appelais Elvis Presley.
4: Oui.
1: Eh oui, c'était plutôt Elvis Presley. Non, on va se dire que c'était quand même, parce que en même temps.
4: Ah ben j'avais 7 ans. Écoutez, franchement.
1: Tu parlais anglais comme.
0: Oui, comme moi.
4: Comme une vache espagnole.
1: Elvis Presley, Elvis Presley, ça se ressemble. Voilà, c'est normal que tu l'aies appelé comme ça. Bon.
0: Moi, je disais Michael Japon de Jackson, c'est vrai.
1: Michael Japon.
0: Mais j'arrivais pas à dire Jackson, donc je disais Michael Japon.
1: Michael Japon.
0: Michael Japon, je disais voilà. C'est pas forcément fait pour être drôle, c'est quelque chose de vrai, quoi.
1: Ah oui,
0: voilà.
1: D'accord.
0: Ça remonte en bois des souvenirs difficiles.
1: Ah non, mais de toute façon, lui, t'as vu, il a continué, il sait pas toujours parler très bien.
0: J'avais une question pour Stella, je voulais savoir comment allait la patte patrouille. On lui a pas posé la question. Comment vont les copains? Comment vont Ruben? Comment vont James?
4: Ah oui,
1: d'accord. La patte patrouille, ok.
0: Ouais, pourrait me la mettre, si vous voulez.
4: Bah oui, bah écoutez, je suis connue comme ça au moins. Hein.
1: La patte patrouille, ok.
0: Voilà. Allez, oui, il n'était pas drôle. Okay.
1: Il est content de sa vanne. Ma chérie, pour t'encourager à gagner ce petit bingo, je vais te mettre un morceau d'Adèle que tu adores.

0: Et voilà, Rolling in the Deep. Écoute bien ton bingo. À mon top chrono, tu auras 10 secondes pour me donner un maximum de choses ou d'objets que tu trouves dans un avion. Donc me dis pas le commandant de bord et les hôtesses de l'air, ça c'est des gens. Moi je veux les choses ou les objets qu'on peut trouver dans un avion. Allez, top chrono, 10 secondes.
1: Alors, siège, bouteille, aile, escalier, passager...
0: Non, 4. Non, Steward, tout ça, c'est des personnes, c'est ce que je t'ai dit au début. Il fallait dire les parachutes, le sac à vomi, le max à oxygène, les couvertures, les oreillers, les toilettes, le train d'atterrissage, le tableau de bord.
1: Il y a des oreillers.
0: Ah, bon, bah, tu as 4. C'est déjà pas mal.
2: Bon, dis donc, Guillaume, ça aurait pu être une question pour toi. Hein. Je rappelle que tu n'as jamais pris l'avion. Alors, peut-être que tu imagines ce qu'il y a dedans.
3: Mais bon, après, ça n'empêche que je connais aussi les objets qu'il y a dans l'avion. Voilà.
0: Bah oui, il a vu des films, il n'est pas.
3: Bah oui.
2: Donc, tu aurais fait plus, peut-être. Peut-être, on ne sait pas, on ne saura jamais, voilà. Finalement. Bon, Guillaume, tu fais quoi cet après-midi?
3: Ah ben, moi je bouge pas, je reste au frais. C'est très bien.
2: T'as bien raison. Avant de te quitter, je rappelle juste, si on peut te rendre service, que tu cherches un emploi dans le téléconseil, n'hésitez pas encore à en parler autour de vous. Il habite à Reims. Vous pouvez nous joindre au 0810 055 056. On vous mettra en relation. Allez, pour ton plaisir, on te fait écouter Benabar.
4: Les ampoules à nu pendent des murs du plafond. 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
3: Et
2: voilà.
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2: Je te rappelle qu'il a fait n'oublier pas les parents, il chante. Et je sais que tu aimes Benabar. Allez, alors, très clairement, t'as pas été en tête de toute l'émission, mais tu peux te rattraper si tu fais plus de 4 points. Si tu me donnes 5 bonnes réponses, il l'emporte, on est bien d'accord, il est là vendredi.
0: Absolument.
2: 5 pour l'éternité, 5 pour la gloire.
3: Ça serait bien.
2: Je te demande de me citer un maximum de choses. On est encore une fois sur des objets, s'il te plaît, que l'on trouve non pas dans un avion, mais, à te faire plaisir, dans une voiture. Top chrono, 10 secondes.
3: Des clés, un volant, un levier de vitesse, une pédale de frein, qu'est-ce que je peux dire, des aiguilles du compteur, qu'est-ce que je peux dire, des sièges, voilà.
2: Bon bah ça va suffire, je pense, hein.
0: Ça va suffire.
2: Eh bah bravo Guillaume, suffisant, félicitations.
0: Bah bien sûr, il y avait le CRIP, le rétro, les outils, les papiers, le permis, l'assurance, les plaids, mais bon. Écoute Stella, je suis triste, mais malheureusement il a marqué plus que toi dans notre bingo.
1: Écoute, chacun...
0: cette émission est un jeu. Mais oui. Cette émission est très injuste. Allez Guillaume, on se retrouve.
3: Je peux te dire par contre quelque chose pour Stella. Je suis désolé sincèrement pour elle et sans rancune.
0: Allez,
1: c'est la journée. C'est parfait. J'aurai quand même des petits cadeaux.
0: Oui, t'as les places de cinéma. Allez, je vous embrasse tous les deux, Guillaume, à vendredi. Merci à Céline à la Réal, Kinane à la technique, Maître Coupez au savoir, Marian au standard.
2: Zébulon,
0: à la vanne, on ne sait pas trop de quoi, hein, finalement, voilà.
2: Ouais, on ne sait pas.
0: On remercie Georges Alain pour la SketchUp. Je vous embrasse tous très fort. Prenez soin de vous, faites attention à vous, faites attention aux animaux aussi, il fait très chaud. Et on met son pied par terre, pieds nus, pour voir, et vous allez voir comme c'est chaud pour les papates des chiens. Je vous embrasse tous, à demain, mes chéris.
2: Quel scandale, Wendy Bouchard.
5: Ouais, j'ai manqué
2: à tous mes devoirs hier. On a oublié de vous souhaiter votre anniversaire. Bon anniversaire, Wendy.
5: Vous êtes adorable. Merci beaucoup. Ça me touche beaucoup.
0: Happy birthday to you.
5: J'accompagnerai avec plus d'allégresse encore nos auditeurs. Je leur apporter un peu de fraîcheur au cœur de cette canicule. C'est bien sûr ce qui nous réunit encore, notamment jusqu'à 13h30, les amis. Merci à
2: tout de suite,
5: vous. Je vous embrasse. Merci.
0: Allez, bonne émission, ma chérie.
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2: Allez, courage, la France. Il faut du courage, Valérie. Hein.
0: Courage, la France. Fais attention à toi. Fais attention. Vraiment, je t'aime. À demain.
2: Prenez soin de vous. Merci de nous suivre chaque jour fidèlement. Il est 13h. Wendy Bouchard pour Ma France.
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5: Bonjour à tous, merci d'être à l'écoute de Ma France. Au lendemain de la nuit la plus chaude enregistrée depuis 1947, une nouvelle réunion de crise convoquée à Matignon, alors que Sébastien Lecornu déplore la mort de 40 personnes par noyade en 5 jours, en majorité des jeunes. 54 départements sont en vigilance rouge, les températures attendues jusqu'à 43 degrés à l'ombre ont fait un tour de France dans cette édition et vous entendrez une représentante de l'UNSA Éducation sur les politiques attendues avant les épreuves du brevet vendredi. La victoire des Bleus hier, 3-0 face à l'Irak, avec l'équipe de France qualifiée pour les 16e de finale du mondial après un match interrompu plus de 2 heures par l'orage, les orages violents à Philadelphie. Journal des sports à suivre 13h20 avec l'une des voix du foot, ici Bruno Salomon. L'entrée au Panthéon de Marc Bloch, grand historien, résistant, auteur de l'étrange défaite, il fut assassiné par la Gestapo. La France lui rend hommage, la cérémonie solennelle sera ouverte au public dans la soirée. Et puis je vous parle lecture autour de ce partenariat ici avec les éditions Pocket, des livres de Marc Lévy, de Franck Tillier, de Maxime Chattam notamment, pour accompagner votre été, le livre poche comme locomotive de l'édition, l'occasion de faire un point sur ces Français qui lisent toujours. Les jours et les nuits affolent le thermomètre, ces jours et ces nuits qui passent et les vigilances rouges qui s'étendent. On compte ce mardi 54 départements en alerte maximale. Près de 39 millions de Français donc concernés par ces alertes. Avec vous, bonjour Marine Le Génie.
7: Bonjour Annie, bonjour à toutes et tous.
5: On va faire un tour des communes où les températures vont encore battre des records. D'abord, revenons si vous voulez bien sur cette nuit qui reste donc la plus chaude depuis 1947.
7: Eh oui, 21 degrés 6 en moyenne, la nuit la plus chaude jamais connue depuis 79 ans. Vous l'avez dit, c'est le début des mesures. Le précédent record remonte au 25 juillet 2019 avec 21 degrés 4. Hier aussi, des records sont tombés, 40 degrés 9 à Angers, 42 degrés à Saint-Ange-Charente-Maritime, 43 degrés 3 à Château-Meillon, c'est dans le Cher, et c'était la commune la plus chaude de France hier. Elle est située entre Châteauroux et Montluçon.
5: Impressionnant, ça va continuer.
7: Oui, record pourrait encore être battu aujourd'hui avec des pics attendus à 44 degrés à Bordeaux, 43 à Rennes vers 18h, Rennes, où comme partout, les organismes sont mis à rude épreuve dans les différents quartiers de la métropole bretonne. Antoine Camara a interrogé des habitants qui tentent comme ils peuvent de se rafraîchir.
8: Il est à peine midi et le mercure affiche déjà 30 degrés. Lionel habite le quartier de Lacourouze et il tente tant bien que mal de limiter l'entrée de la chaleur dans son logement.
9: Les astuces aussi, en plus de faire rentrer le frais pendant la nuit ou au petit matin, c'est de ne pas cuisiner avec le four, de faire des plats froids, des choses comme ça pour limiter un petit peu la production de chaleur dans l'appartement et décaler tout ce qu'on peut aux heures les plus fraîches de la journée.
8: Manon, elle, vit en colocation dans le quartier de la Mabilais. L'étudiante a aussi quelques techniques pour ne pas subir les effets de la canicule une fois chez elle.
10: Moi je suis en coloc, on laisse un peu toutes les portes et les fenêtres ouvertes pour faire des grands courants d'air, du coup on perd notre intimité mais on gagne un peu en courant d'air. Mais sinon, il n'y a pas trop d'autres astuces, j'avoue, on prend notre mal en patience et on attend que ça passe, quoi.
8: Pour Emile, c'est beaucoup plus difficile. Cet étudiant loge dans un appartement sous les toits dans le quartier historique près de la place Sainte-Anne.
11: Je fais vraiment 35 dans mon appart, quoi. Il n'y a pas grand-chose à faire vu que vraiment, du coup, je suis sous les toits, j'ai pas de rideau, vu que j'ai pas le droit d'avoir de rideau. Je change juste des petits trucs en tissu, mais ça retient pas du tout la chaleur.
8: Pour les prochains jours, Emile a donc décidé d'aller vivre chez ses amis dans des logements plus adaptés afin de ne pas trop souffrir de la canicule.
5: Merci Antoine Camara, reportage à Brest. Marine Le Génie, cette canicule est donc d'une intensité, ça on le dit depuis plusieurs jours, mais d'une durée aussi exceptionnelle.
7: Oui, comme celle d'août 2003, qui est un peu la triste référence et ses 15 000 morts, mais cette fois donc d'une durée incertaine selon Météo France. On parle de plateau de chaleur d'ailleurs, plutôt que de pic. La canicule va jouer les prolongations à travers le pays jusqu'à la fin de la semaine. Dépasser les 40 degrés était exceptionnel pendant des décennies. Désormais, c'est assez fréquent. Une surchauffe qui se maintient, on l'a vu tout à l'heure, jusqu'au cœur de la nuit. Seules 4 vagues de chaleur sur les 52 qu'a connu la France depuis 1947 se sont étalées sur une si longue période. Celle d'août 2003 avait duré 16 jours, établissant un record.
5: Merci Marine Le Génie. On vous retrouve à 14h et on va vivre donc encore 3 jours au moins qui figureront parmi les journées les plus chaudes jamais enregistrées dans le pays. Au cœur de cette canicule, le bilan s'alourdit en ce qui concerne les noyades mortelles. 40 morts depuis le 18 juin. 40 morts en 5 jours. Voilà ce que dit ce matin avec gravité le Premier ministre qui appelle à la plus grande prudence face au risque d'hydrocution ou de baignade dans des lieux dangereux et non autorisés. Près de Poitiers, par exemple, dans le Clain, la baignade est interdite et pourtant, de nombreux jeunes en particulier passent outre. L'un d'eux s'est noyé dimanche. Depuis, la police de Poitiers renforce ses patrouilles. Fanny Imbert s'est glissée parmi une d'entre elles.
12: Vous savez que la baignade est interdite, que monsieur, vous allez être verbalisé.
13: Nicolas et Paul sortent du Clain, trempés et penauds.
14: Je voulais juste mettre mes pieds dans l'eau.
13: Les deux garçons de 14 ans écopent d'une amende de 11 euros.
12: Désolé, mais on préfère vous verbaliser plutôt que de venir avec les pompiers vous repêcher. Donc voilà.
13: Deux patrouilles circulent matin et soir sur les berges, mais pour certains, la tentation est trop forte.
15: C'est ce qu'ils ont force de l'ordre, mais malgré leurs interdictions, on va quand même se baigner. Je pense que je suis pas le seul.
16: On a cédé à la tentation. Bon, on a été rappelé à l'ordre, mais en même temps, c'était un peu insupportable la chaleur, donc on y allait. Mais c'est vrai qu'il faut pas le faire.
17: Mais ouais, faudrait aménager quelque chose. Si c'est de la faute de la mairie de Poitiers. aventure.
13: Avec 4 noyades mortelles en un an dans le Clain, Damien Dubreuil, gardien brigadier, rappelle encore et encore les risques.
18: Si une baignade n'est pas surveillée, les secours ne peuvent pas intervenir directement. Il y a ce qu'on appelle les effets de trou d'eau, donc la victime est aspirée et ne peut plus du tout sortir de l'eau. Les chocs entre la chaleur, l'eau qui peut être un peu plus fraîche, vous pouvez vous épuiser aussi dans l'eau. Tout ça mêlé forme un gros risque mortel pour l'individu.
13: Un espace de baignade surveillé et autorisé ouvrira début juillet à l'île aux Tisons. En attendant, les autorités appellent à la patience et à la plus grande vigilance.
5: Et la mairie de Poitiers ouvre gratuitement ses piscines municipales jusqu'à demain. Notez qu'hier soir, un jeune footballeur de Ligue 2 a été extrait du Rhône. Il est en état de mort cérébrale. Pour le rugby, tous les matchs de championnat sont décalés à dimanche matin en raison, là encore, de la canicule. Voilà ce que nous avons appris auprès de la Fédération française de rugby ce mardi. La chaleur perturbe aussi, Nicolas Joly, le fonctionnement des écoles. On en parle avec vous.
19: Oui, des écoles vétustes, inadaptées aux aléas climatiques. C'est près d'un tiers des établissements, selon plusieurs ONG qui tiraient déjà la sonnette d'alarme l'année dernière. Hier, 1352 écoles et collèges fermaient leurs portes, incapables d'accueillir correctement les élèves. D'autres s'adaptent, un peu plus de 4000 établissements ont procédé à des aménagements, selon le ministre de l'Éducation nationale, Édouard Geffray.
20: Ces aménagements consistant principalement dans des aménagements d'horaire, donc avec des élèves qui sont libérés plus tôt, généralement à 13h maximum, ou parfois des établissements qui ont eu recours à d'autres salles, des salles municipales, médiathèques, etc., climatisées, pour pouvoir y scolariser leurs élèves.
19: Le ministre qui refuse d'appliquer une stratégie nationale face à cette vague de chaleur, il préfère le cas par cas et affirme que dans certaines régions, il fait plus frais à l'intérieur des écoles que chez les parents.
5: Du côté de l'éducation nationale, hier dans Ma France, on entendait les craintes de Jean-Rémy Girard qui préside le syndicat, le SNALC, sur le sort notamment des collégiens qui passent le brevet à partir de ce vendredi.
19: Et oui, un peu plus d'un million d'élèves de première et terminale passent cette semaine leurs oraux de baccalauréat de français. Pas d'annulation prévue, mais certaines épreuves sont reportées par endroits, celles qui ont lieu l'après-midi dans les départements les plus chauds. 5200 candidats qui devaient passer leurs oraux hier ou aujourd'hui ont déjà reçu une nouvelle convocation. Certains syndicats commencent donc à poser aussi, comme vous le disiez, la question du brevet. L'épreuve de français est prévue vendredi matin pour un peu plus de 800 000 collégiens. Une épreuve écrite de 9h à 12h15. Si la chaleur est trop forte dans des salles trop pleines et mal aérées, ça pose un risque. Fatigue, déconcentration, malaise. Le report du brevet n'est pas le scénario privilégié par le ministère, mais deux réunions sont encore prévues, ce soir et demain matin, pour trancher définitivement la question.
5: Merci beaucoup Nicolas Joly. On en parle avec vous, Béatrice Laurent, secrétaire nationale aux politiques éducatives pour l'UNSA Éducation. Bonjour madame.
21: Bonjour madame.
5: Car on comprend bien que les réunions de crise, Nicolas le disait, se succèdent et se multiplient. Qu'est-ce qui ressort à cette heure de vos échanges avec le ministre de l'Éducation sur le brevet notamment ?
21: Eh bien, nous avons une réunion dans le cadre du dialogue social avec le ministre mercredi matin à 8h45.
5: Demain matin.
21: Chaque organisation fait part des remontées de terrain puisque nous sommes toutes organisées de manière régionale, départementale et locale, au plus près des personnels que nous représentons. Mmh. Donc nous collectons des informations et nous pouvons les échanger avec le ministre.
5: Qu'est-ce que vous préconisez en l'occurrence pour l'UNSA sur ce sujet ?
21: Eh bien, nous sommes favorables à la gestion territoriale parce que personne ne mieux que les personnels qui sont dans les établissements et dans les écoles sont capables de partager ce qu'ils vivent dans leur établissement. Néanmoins, nous appelons de nos voeux, comme l'ensemble des organisations syndicales, un plan national qui permette de bien réguler qui fait quoi au niveau du recteur, d'un recteur, d'un rectorat et au niveau d'une direction départementale.
5: Oui, et ce n'est pas trop tard pour le brevet vendredi. Est-ce que on pourrait entendre finalement un report ou une annulation à la sortie de ces différentes réunions ? Est-ce que c'est sur la table, en tout cas très clairement du côté du ministère ?
21: L'annulation, non, mais le report, oui. Et il y a quand même moins de contraintes avec le DNB, le brevet, qu'avec le bac. On peut tout à fait le reporter encore et attendre d'avoir des conditions climatiques qui permettent aux élèves de bien composer. Et puis, on peut aussi différer la date du jour où on va donner les résultats. Il n'y a pas de conséquences aussi attendues que pour le bac, où on attend aussi d'avoir son bac pour pouvoir pouvoir valider des vœux sur Parcoursup. Dans le brevet, c'est pas le même enjeu. Donc, décalé d'une journée ou deux journées, toutes les organisations syndicales sont d'accord pour dire que les enjeux sont moindres et que c'est tout à fait envisageable.
5: Dernière question avec une réponse rapide, s'il vous plaît, Béatrice Laurent. Est-ce que vous dites, vous avez un niveau de degré avant la rupture, les degrés ressentis et enregistrés dans les différentes classes d'école, de collège ou de lycée de France?
21: Ben, comme vous le savez, il n'y a pas de normes et c'est chaque ressenti qui est étudié et que nos collègues peuvent faire part de leur ressenti via les fiches santé sécurité au travail. Donc on collecte et puis on traite au cas par cas.
5: Au cas par cas. Merci Béatrice Laurent, secrétaire nationale aux politiques éducatives pour le syndicat UNSA Éducation et réunion pour ce qui vous concerne demain dans le cadre du dialogue social, nous disiez-vous, avec le Premier ministre. Enfin, prenez soin de vos animaux. On vous le répète ici au quotidien, le taux de mortalité des chiens, sachez-le, est en forte hausse depuis plusieurs jours. Près de 10%, nombre d'entre eux se sont effondrés en pleine promenade. En ville, sachez-le aussi, le bitume monte à 65 degrés avec ces températures. Et à la maison, les animaux peuvent être aussi en période de stress et d'hyperventilation. Donc, gamelle froide, rafraîchie, peut-être même avec des glaçons, prenez soin de vos compagnons. Au lendemain de la publication d'un rapport administratif sur le traitement du dossier Jérôme Barella, les premières sanctions commencent à tomber. Hier, le ministre de la Justice, Gérald Darmanin, a annoncé une mutation d'office du directeur d'enquête, du commandant de compagnie de Condon, avec un retrait de ses fonctions de police judiciaire. Une autre enquête administrative vise également un substitut du procureur d'Auch. Il ressort aussi de l'enquête que la plainte pour viol a été transmise par voie postale avant de se perdre. Par ailleurs, elle a été sous le coup d'une procédure ordinaire. Gérald Darmanin annonce donc ce matin sur France Info un indispensable choc numérique au ministère de la Justice, son ministère.
4: J'ai déjà eu l'occasion de dire que j'étais à la tête d'un ministère qui était à la préhistoire numérique, ce qui ne va pas. On a encore entre 20 et 30% de papier dans les juridictions. Faut-il en tirer la conclusion que dans les semaines qui viennent, il faut que nous mettions tout notre poids de corps pour numériser l'intégralité des papiers dans l'intégralité des juridictions pour que plus jamais une histoire comme ça se recommence parce que quelqu'un pourrait avoir oublié l'idée d'envoyer un mail? La réponse est oui. Je vais faire un choc numérique au ministère de la Justice, que j'ai commencé depuis un an, mais ça met du temps de numériser. C'est pas si facile que ça, avec les moyens que m'a donné le président de la République. Et je promets le zéro papier d'ici 6 mois, où on va tout scanner, on va tout mettre avec l'intelligence artificielle dans toutes les juridictions. Ça, c'est une réponse structurelle à des difficultés qui existent partout, parce qu'il y a des tribunaux à Pointe-à-Pitre, à Cayenne, à Lille, qui ont encore vu la masse des dossiers comme cela, et il faut que nous y répondons. Mais je voudrais dire que dans l'affaire Rosa Eliana, on aurait très bien pu envoyer un mail par ailleurs.
5: Voilà, le ministre de la Justice, Gérald Darmanin. Une cérémonie pour l'histoire et pour la mémoire ce soir à 21h au Panthéon à Paris. Pour la première fois, un historien va entrer dans le temple des grands hommes, Marc Bloch, ainsi que son épouse. Les cercueils du couple vont rejoindre Victor Hugo, Simone Veil, Jean Moulin ou Robert Badinter. Marc Bloch fut résistant, combattant des deux guerres et historien de renom. C'est lui qui publia notamment L'étrange défaite, livre référence sur la débâcle de 1940. Un homme brillant, assassiné par la Gestapo. La cérémonie ce soir est ouverte au public. Elle a été souhaitée, Maxence Lambrecq, comme un cours d'histoire au fond et comme une leçon d'éducation civique.
17: Oui, c'est tout l'enjeu de cette panthéonisation, donner à voir cette figure méconnue. Pas de photos figées en noir et blanc entre les colonnes du Panthéon ce soir, mais un visage animé pour montrer toutes ses facettes, l'élève brillant, l'officier de la Première Guerre mondiale, l'historien novateur, le résistant, fusillé après le débarquement. 7 tableaux avec les voix de Jacques Gamblin, Lou Delage, Vincent Delerme, Anne Silla et celle de la maîtrise de Radio France. Dans les 2 cercueils qui remonteront la rue Soufflot, non pas les corps de Marc et Simone Bloch, mais des objets, des photos, des fougères pour rappeler leur maison familiale dans la Creuse. Le testament spirituel qu'il écrivit en 41 avec cette phrase « Je tiens la complaisance envers le mensonge pour la pire lèpre de l'âme ». Ses descendants tiennent à ce que les cendres de Marc Bloch restent dans le caveau familial du village de Bourdem, près de Guéret. Le corps de Simone Bloch, décédée aussi en 44, n'a jamais été retrouvé. Leur nom, gravé côte à côte dans la crypte du Panthéon, rassemble un couple éloigné par la clandestinité de la résistance.
5: Une cérémonie de panthéonisation de Marc et Simone Bloch à partir de 20h ce soir, à Paris. La Coupe du Monde de foot, on y vient maintenant, avec cette belle étape de franchie pour les Bleus, qui en battant l'Irak hier soir 3-0, se sont donc qualifiés pour les 16e de finale. Sportivement, on va retenir ce nouveau doublé de Mbappé, un but de Dembélé, mais le match fut chaotique, interrompu pendant 2 heures en raison d'un orage très violent. Ce sont les règles en vigueur aux États-Unis. Une alerte météo qui impose une interruption, mais aussi une évacuation des tribunes. Ça a perturbé les joueurs et les supporters, mais pour un résultat bien satisfaisant, écoutez en tout cas ce qu'ils en pensent.
1: J'essaye de pousser ma soirée, mais là, il serait temps de rentrer, quoi. Je travaille demain, et du coup, il faut bien rentrer au bout d'un moment, quoi. Je pensais pas que j'allais rentrer aussi tard.
3: Voilà, nous, on a la canicule, ils ont les orages. Bah.
22: Donc, nous, on va partir se coucher.
23: On se dit, option numéro 1, on le regarde dehors avec le téléphone. Option numéro 2, on squatte chez quelqu'un, quoi.
24: Voilà. On aime bien le foot, quand même, enfin, avec les copains, quoi.
23: Oui, oui. C'est un bon moment d'être dehors, parce qu'il fait vraiment frais.
25: Ça nous fait vivre une soirée particulière, avec des chaleurs particulières. Donc, bon, c'est un petit moment dont on se souviendra, en tout cas.
5: Voilà, petite nuit pour les supporters, pour les spectateurs, avant le prochain match des Bleus à une heure plus raisonnable. Ce sera vendredi soir, 21h. Les autres résultats et puis notre carte postale américaine sont à suivre dans 10 minutes avec Bruno Salomon pour le Journal du Mondial.
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5: Et dans Ma France, on profite de cette période caniculaire pour nourrir vos envies de lecture, pour profiter des livres aussi, pour un voyage immobile dans ces fortes chaleurs, avec Ici et avec les éditions Pocket pendant tout l'été. Sachez-le, du 29 juin au 23 août, vous entendrez des libraires sur nos antennes qui mettront en avant une dizaine de sorties en poche des livres qu'il sera aussi possible de gagner. Et je reçois la directrice générale des éditions Pocket. Bonjour Karine Fagnus.
26: Bonjour.
5: Merci beaucoup de venir nous parler de la sortie en poche, notamment des livres de Marc Lévy, Michel Bussy, Maxime Chattam, Agnès Martin-Lugan, Lorraine Fouché, Alexandre Lapierre, Karen Ponte, Michel Bussy et Franck Tillier. Ce sont en général, Karine, leurs derniers ouvrages qui sortent en poche. Comment ça se passe ?
26: Oui, tout à fait. Le poche paraît à peu près un an après la parution en grand format. Donc, oui. Ce sont les nouveautés en poche de ces auteurs.
5: Alors, comment vous les identifiez ? Est-ce que c'est d'abord sur là-bas, je vais citer des grands auteurs, hein, des succès en librairie ?
26: Alors, là, ce sont essentiellement des auteurs que nous suivons depuis des années. Oui. Mais c'est vrai que ce sont, en général, des succès en librairie qui passent ensuite en poche. Ce qui ne nous empêche pas, de temps en temps, d'avoir un vrai coup de cœur pour un livre qui s'est un peu moins vendu, qui a été un peu moins repéré par les libraires. Et c'est aussi la force du poche les identifier, de les mettre en avant sous un autre format un an après.
5: C'est le cas cette année aussi, ce coup de cœur, il existe, Karine ?
26: Ah oui, on en a plein des coups de cœur, on en a tout le temps.
5: Allez-y,
26: en fait.
5: Citez-nous en quelques-uns.
26: On a un coup de cœur qui a été quand même très repéré, c'est le livre de Rachid Benzine qui paraît là juste avant l'été et qui est un très très beau livre sur un libraire dans les ruines de Gaza. Les coups de cœur, c'est aussi le livre de Whitaker qui est un auteur américain qui raconte merveilleusement l'Amérique à travers un suspense. Les coups de cœur, on en a toujours, on en a tout le temps et on essaye de s'emballer à la juste mesure, parce qu'évidemment, il faut aussi toucher le bon public à chaque
5: bien
26: fois.
5: Bien sûr. Alors justement, reparlons de ce partenariat avec Ici, parce que nous avons identifié ces auteurs à succès, qu'on aime lire, ce sont beaucoup de polars. C'est cette dimension notamment que vous mettez en avant à l'approche de l'été, ce sont des lectures aussi d'été qui nous tiennent en haleine.
26: Tout à fait, c'est des lectures qui nous tiennent en haleine. Alors, il n'y a pas que des polars dans cette sélection, mais c'est vrai que l'été est un moment absolument privilégié, non seulement pour la lecture, mais également pour le poche. Et on a souvent tendance à rattraper un peu l'année avec des auteurs qu'on aime bien, des auteurs qu'on suit. Et le polar, évidemment, qui est souvent très addictif, se prête bien à ce moment privilégié où on a plus de temps pour la lecture.
5: Et puis, on sait bien la philosophie du poche, Karine, c'est la possibilité d'emmener son roman partout sans être encombré, qu'on fasse de la randonnée, qu'on soit en bord de mer ou auprès d'une piscine. C'est ça aussi la vertu de ce livre compagnon de voyage.
26: Oui, c'est sa première vertu, effectivement. Il y a le format et il y a le prix, évidemment, qui est un
5: combien,
26: atout.
5: Combien en moyenne ?
26: On est à moins de 10 euros, voilà. En général. Donc, c'est vraiment un atout énorme, surtout en ce moment. Et puis, pour le lectorat plus jeune aussi, à l'approche de l'été, ce sont des grands moments d'immersion qui coûtent pas très cher.
5: Alors, les plus jeunes, c'est intéressant que vous en parliez, parce que c'est aussi la vertu de l'exemple. Quand on voit ses parents, ses grands-parents lire et cette pause lecture au cours de la journée, il y en a beaucoup des pauses lecture en ces périodes de canicule, ça infuse dans l'esprit des enfants. Il y a aussi cette vocation du poche, qu'on se passe de poche en poche. Voilà.
26: Tout à fait. Mmh. Alors c'est effectivement ça infuse. Aujourd'hui, on constate quand même que les jeunes en particulier et les gens en général lisent moins qu'avant. Donc c'est un vrai challenge aussi de ramener ces jeunes à la lecture, de les sortir un petit peu de leurs écrans. Et on est persuadé qu'avec les bons textes adressés aux bonnes personnes, mmh, on est capable de les ramener justement à ce moment privilégié
0: d'écriture. On va donner quelques proportions. 56% des Français qui se déclarent lecteurs. Alors, il y a plus de femmes que d'hommes. Ça, c'est une tendance générale. 74% de ces lecteurs ont plus de 65 ans. La lecture numérique, la lecture audio, ce sont des lectures qui progressent. Vous avez pris aussi ce pli-là avec les éditions Pocket, Karine Fagnus ?
26: Bien sûr, on a des partenaires audio et numérique au sein du groupe avec qui on travaille très étroitement. Et c'est vrai que l'audio en particulier progresse absolument en ce moment. Mmh. Donc c'est une nouvelle façon de découvrir des univers.
0: Alors vous avez voulu, et nous avons voulu, accompagner les éditions Pocket et Pocket accompagner ici les auditeurs avec chaque semaine sur nos antennes le livre d'un des grands auteurs que j'ai cité tout à l'heure, de Michel Bussy à Karen Ponte, de Maxime Chattam à Lorraine Fouchet. Dans quel cadre ? Parce que les libraires qui sont aussi très actifs sur notre réseau, ils sont 44 identifiés, c'est dans le cadre de chroniques aussi, Karine, qui pourront porter cette bonne parole, si je veux dire, et faire gagner ces livres à nos auditeurs ?
26: Exactement, il y a effectivement des chroniques, et puis on a un vrai partenariat avec les libraires ensemble. Oui. C'est très important pour nous aujourd'hui de soutenir les libraires qui sont en difficulté, comme on a pu le lire partout et le voir. C'est important parce que c'est un rendez-vous absolument essentiel. La librairie, c'est l'endroit où vous pouvez être conseillé, où vous pouvez vous faire une idée, avoir de vraies découvertes, de vraies surprises de lecture. Et c'est pour ça que c'est important d'avoir une recommandation. On voit bien que les lecteurs aujourd'hui jouent beaucoup sur les émotions qui peuvent être ressenties. Oui. Les prescripteurs, c'est pas seulement les influenceurs, même si aujourd'hui ils jouent un rôle essentiel, mais c'est aussi les libraires qui vont vous guider dans leur librairie à travers un choix qui est énorme de livres et qui vont vous indiquer le bon livre ou qui vont vous inciter à faire de vraies découvertes.
0: 44 libraires que vous retrouvez sur nos différentes antennes qui se mobilisent avec vous pour garder cette proximité justement avec les lecteurs à Vannes, à Brest, à Amiens, à Saint-Étienne ou à Quimper notamment. Un livre offert par jour sur nos antennes sur 8 semaines cet été. Cette opération qui permet aussi de mettre en avant tout ce que vous faites avec les éditions Pocket, et je pense aux vertus aussi des compagnonnages caritatifs. On parle souvent ici de 13 à table, oui, au profit des Restos du Cœur. Et là, vous sortez une nouvelle opération, finalement, avec une aide aux jeunes diabétiques, aux enfants atteints de diabète, oui, de type 1. Ça s'appelle les Salmômes. Et je l'ai en main. Vous pouvez nous raconter, Karine, le
26: l'histoire
0: projet
26: de ce livre. Oui. L'histoire de ce livre, c'est Henri Leuvenbruck, qui est un des auteurs de ce recueil, qui est venu nous voir en nous disant qu'il avait besoin d'aide pour son jeune fils, justement identifié diabétique de stade 1. Et il a eu cette idée de recueil et il nous a demandé de l'accompagner. Et ce qu'on a fait avec joie, d'abord parce qu'on adore Henri, oui, et qu'en plus on trouvait que le projet était vraiment très intéressant, vertueux et original. Et donc voilà, il a lui-même contacté un certain nombre d'auteurs qui sont affichés là sur la couverture. Et ça donne un recueil de nouvelles tout à fait réjouissant et original.
0: Nouvelle inédite, bien sûr, cette occasion, oui, aussi par Virginie Grimaldi, Adélaïde de Clermont-Tonnerre, Bernard Minier, Valérie Perrin, Tatiana de Ronet. Voilà, ce sont des auteurs et autrices de cœur et que vous suivez bien volontiers avec les éditions Pocket. Un petit mot pour nos auditeurs franciliens, car vous êtes aussi très présents évidemment au Salon International du Livre de Poche. C'est à Créteil les 27 et 28 juin, c'est en quelques jours. C'est important encore de mettre en avant le livre de poche. C'est quelle proportion dans le monde de l'édition, livres de poche vendus en pourcentage, Karine Fagnus, par an ?
26: C'est à peu près deux tiers de poche pour un tiers de grand format. Ouais. C'est très important. Les salons poche, il y en a énormément dans toute l'année. Créteil est un des plus gros salons. Et effectivement, c'est important parce que pour les lecteurs, ce sont de vraies rencontres avec leurs auteurs. Ce sont de vraies expériences.
0: Merci infiniment de votre présence pour mettre aussi merci en avant ce beau dispositif ici avec les éditions Pocket que vous retrouvez sur ici.fr. Et puis ça commence, vous le savez, vous l'avez entendu, le 29 juin et jusqu'au 23 août. Merci beaucoup, Karine.
26: Merci à vous.
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0: Elle est là, la voix du foot. l'une des grandes voix d'ici. Bonjour Bruno Salomon.
2: Bonjour Wendy.
0: On va ouvrir ce journal du Mondial avec cette qualification de la France pour les 16e de finale. Entre des rideaux de pluie, une petite alerte tornade quand même. C'est un match qui vous a emmené au bout de la nuit. Moi, je n'étais plus.
2: On a tenu, on a lutté. On n'a pas vu un grand match, mais ça passe pour les Bleus. On rappelle le score 3-0 face à l'Irak, doublé de Mbappé, but de Dembélé et ticket en poche pour les 16e de finale. Vous venez de le dire, Wendy, mais le fait du match, c'est donc cet arrêt de la partie pendant plus de 2 heures avec une alerte orage, évacuation du stade, pluie diluvienne, spectateurs à l'abri. Comme Karim, un Français de Washington venu voir le match à Philadelphie. Et Karim, il en a eu pour son argent.
7: Au bout d'un moment, tout le monde en avait un peu marre parce que il disait rester à l'abri, mais c'est ouvert de tous les côtés. Donc avec le vent qu'il y avait, on se fait quand même une bonne saucée de pluie. Et après, c'est des stades qui sont complètement ouverts. Pourtant, c'est l'un des meilleurs stades qu'ils ont ici aux États-Unis. C'est assez compliqué. J'espère que personne va vivre ce que nous on a vécu ce soir. Parce que là, j'ai la voix cassée, je suis fatigué. Ouais, grosse galère. Non, t'es là 4 heures. Ouais, 4 heures et ça se finit là, je ne sais même pas quelle heure il est. 9 heures. Donc c'est 5 heures au stade. Ça va, on rentabilise.
0: Bon, condition assez improbable qu'on vous a fait vivre sur les antennes d'ici avec Pierre Clément, Charlotte Langeret, vous-même, Bruno et Nicolas Perronnet.
2: Ouais, Nicolas, c'est celui qui a pris les seaux d'eau pour nous. Voilà, c'est lui qui
0: pas
2: s'est
0: de
2: fait
0: raison, arroser. Il fasse toujours plaisir.
2: C'est ça, effectivement. Il faut qu'il paye un peu le prix. D'ailleurs, il nous a laissé son petit message du jour, son call d'Amérique. On l'a reçu il y a quelques heures, car en fait, conséquence de ces intempéries et de ce match à rallonge, le programme américain de Nico en a pris un petit coup sur la tête.
8: Salut Bruno, salut Wendy, il n'y a pas que les Bleus qui ont été rincés franchement hier soir, moi aussi. Alors le match le plus long de l'univers, déjà la mi-temps de 2 heures commenté sous une magnifique bâche bleue avec des orages au-dessus de la tête. Bon, déjà bonne galère, même si on s'est bien amusé évidemment à l'antenne, mais alors derrière bonne galère aussi parce que ces 2 heures en plus, ça ne m'a pas franchement arrangé pour rejoindre New Haven dans le Connecticut, c'était au nord de New York. Il a fallu trouver un hôtel en fait en catastrophe, plus de 3 heures de route. Alors pourquoi? Parce que je devais aller à Boston pour Angleterre-Ghana ce soir. Je me suis donc finalement arrêté à mi-chemin avec tout ce retard. Donc merci les orages. La Coupe du Monde, c'est génial. Et parfois, c'est un peu galère quand même, mais on aime bien. Voilà, à demain, les amis.
0: À demain. Ressenti plusieurs mois pour lui. Hein.
2: C'est ça. On va le récupérer. Il sera bien fatigué.
0: Voilà. On parle un peu du match quand même avec l'homme du match, Kylian Mbappé. 59e but en bleu, c'est quelque chose. Mais pour vous, il y a un autre homme du match.
2: Oui, je suis persuadé que le capitaine Kiki, Kylian, ne m'en voudra pas. Mais hier soir, petit événement. Oh oui, gros événement. Même Ousmane Dembélé a marqué son premier but en Coupe du Monde et il a même délivré une passe décisive. Enfin, le ballon d'or parisien a démarré sa compétition et devient impactant en équipe de France. Didier Deschamps est soulagé.
9: Vous allez peut-être le lâcher, oui, un peu, et ça mérite tank. Vous allez changer de cible. Non, mais Ous, il n'y a pas de souci, il est en confiance. À partir du moment où il a la pleine capacité athlétique, voilà, c'est un joueur décisif. Je suis content pour lui qu'il ait pu faire marquer et marquer. Il était bien, mais il n'est pas inquiet. Je parle beaucoup avec les joueurs, même si c'est Ousmane. Par rapport à ce qu'il a d'habitude, c'est pas les mêmes repères aussi. Donc ça demande un peu des ajustements, de la compréhension, mais la relation technique entre les... Et je veux pas les dissocier des 7 autres joueurs, mais des 4 joueurs offensifs est importante.
2: Et les Bleus sont qualifiés, tout comme la Norvège dans le même groupe, qui ont battu le Sénégal 3-2. Vendredi, 21h, Norvège-France, avec cette déclaration d'Erling Haaland, la star norvégienne, qui a déclaré donc que ce match, il s'en fiche complet, car son pays est qualifié et que de toute façon, la France sera à la fin du tournoi championne du monde. Moi, j'appelle ça mettre quand même un énorme coup de pression sur les Bleus.
0: Quand même, puisqu'on parle qualif, c'est pas encore fait pour l'Algérie.
2: Ouais, victoire dans la douleur pour les Fennecs algériens. 2-1 contre la Jordanie après avoir été mené au score et inscrire le but de la victoire par le Marseillais Guiri à la 82e minute de jeu. Il va falloir battre l'Autriche pour le dernier match dans la nuit de samedi à dimanche. L'Autriche qui a perdu 2-0 contre l'Argentine dans la poule J. En tout cas, ce qui est sûr, c'est que cette poule J, juste petite chose, je vous le glisse comme ça, parce que d'un côté, je vous ai parlé de Kylian Mbappé tout à l'heure, mais il y a une chasse au but, sachez-le, puisque Lionel Messi est passé à 18 buts dans ses records Coupe du Monde, et de l'autre côté, il y en a un qui est en train de le chasser, c'est Kylian Mbappé avec 16 buts dans un mondial.
0: Programme du jour, en un mot ?
2: Oui, très rapidement, avec j'ai du Portugal, Ouzbékistan, Angleterre, Ghana, Panama, Croatie, et Colombie, République démocratique du Congo.
0: Merci, cher Bruno Salomon, à demain, bon match.
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17: Face à l'épisode de canicule exceptionnel annoncé par Météo France, plusieurs communes de la Manche renforcent leur dispositif de vigilance à Saint-Lô. Deux espaces rafraîchis sont accessibles au public, le centre social Mercier et le centre Nelson Mandela, deux endroits où des points d'eau sont également disponibles. Et puis en raison de cette vigilance rouge canicule, la communauté d'agglos du Cotentin adapte les horaires de ses déchetteries. À compter d'aujourd'hui, de ce mardi 23 juin et jusqu'à la levée de la vigilance, les sites qui sont habituellement ouverts accueilleront le public en continu de 7h à 14h. Les horaires normaux reprendront évidemment dès la fin de l'épisode de chaleur. L'agglomération du Cotentin invite aussi les habitants à privilégier les heures les plus fraîches ou bien à reporter leurs déplacements lorsque c'est possible. Et puis les gestes essentiels, n'hésitez pas à boire régulièrement, à éviter les efforts aux heures les plus chaudes et évidemment, protégez-vous du soleil.
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Alain Souchon et la balade de Jim, bonjour à tous, ici Cotentin est à vos côtés pendant tout l'épisode caniculaire. La Manche est donc en vigilance rouge canicule depuis ce midi avec une chaleur exceptionnelle qui demande l'attention de tous, en particulier envers les personnes les plus fragiles. Alors pour vous protéger, buvez régulièrement, évitez l'alcool, gardez votre logement au frais, rafraîchissez-vous souvent et limitez vos déplacements et puis évitez toute activité physique aux heures les plus chaudes. Pensez aussi à prendre des nouvelles de vos proches, notamment les personnes âgées, isolées ou vulnérables.

0: La Manche est donc passée en alerte rouge à la canicule ce midi. Et parmi les professions les plus impactées par ces fortes chaleurs, eh bien, il y a tous les métiers du bâtiment et des travaux publics. Frédéric Thiébaud, vous avez donc rencontré les agents des routes du département qui ont adapté leurs horaires de travail depuis le début de la semaine.
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0: La Manche est donc passée en alerte rouge à la canicule ce midi. Et parmi les professions les plus impactées par ces fortes chaleurs, il y a tous les métiers du bâtiment et des travaux publics. Frédéric Thiébaud, vous avez rencontré les agents des routes du département qui ont adapté leurs horaires de travail depuis le début de la semaine.
2: Et direction l'agence technique du Cotentin, basée à Valognes, un site qui compte une dizaine d'agents pour entretenir environ 300 km de route départementale de ce secteur. Thomas est l'un de ces agents et en ce moment, il participe à des travaux de fauchage.
3: On passe après les tracteurs pour nettoyer tout ce qui est pieds de panneau, sous-glissière. C'est assez physique, puis bon, les chaleurs, on essaie d'adapter les horaires en fonction des activités. On prend à 6h, on finit à 13h30 pour éviter d'avoir trop chaud. Aujourd'hui, il y a un peu d'air. Du coup, ça va, mais c'est vrai que les semaines du mois de mai étaient très compliquées.
2: La décision de s'adapter à la hausse des températures a été prise vendredi dernier, précise Pascal Pestel, le chef de l'agence valognaise.
4: Donc là, on est en plein canicule depuis lundi matin jusqu'à la baisse des températures. Il faut éviter que les agents restent trop longtemps au soleil, notamment par des fortes chaleurs. Donc il faut les acclimater surtout le matin pour qu'ils soient un peu plus à la fraîche, si on peut dire.
2: Et c'est déjà la deuxième fois cette année, du jamais vu en quelques semaines, dans notre département.
4: C'est exceptionnel pour le Nord Cotentin. Là, ça fait deux plans canicules dans l'espace d'un mois et demi. On fait des plannings pour travailler la semaine, mais parfois on s'adapte effectivement aux conditions météorologiques. C'est surtout par les fortes chaleurs où là, on est obligé de modifier les horaires.
2: La chaleur est d'autant plus difficile à supporter que les agents doivent avoir des tenues réglementaires, rappelle Olivier Thirion, le directeur des routes au conseil départemental.
5: Nous, il faut qu'on conserve quand même des tenues qui sont en termes de protection des travailleurs qui sont correctes. Donc ça veut dire qu'on doit conserver par exemple un pantalon à haute visibilité, on doit conserver le baudrier quand même pour que les agents soient visibles, et on ne peut pas forcément non plus se mettre en short. Donc c'est tout un compromis aussi à avoir entre la sécurité des agents et leur bien-être, on va dire, au travail.
2: Des agents qui ont également plus d'eau à disposition, avec le mot d'ordre de boire régulièrement avant d'avoir soif. Et si les températures continuent à être trop élevées, il faudra aussi adapter le travail des agents des routes avec des tâches moins physiques en plein soleil, en les reportant à plus tard.
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0: Céline Dion dans son, c'est ici Cotentin et les températures grimpent. Il fait 39 degrés à Avranches, 37 à Coutances et 34 à Valogne. La Manche est placée en vigilance rouge canicule en raison de cet épisode de chaleur exceptionnel. Il est donc indispensable de prendre des nouvelles des personnes âgées, des personnes isolées ou vulnérables. Ici Cotentin est à vos côtés pendant cet épisode caniculaire.
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0: Excellente journée, il est tout juste 14h, l'heure des infos.
1: Et avec cette canicule qui joue les prolongations, Sébastien Lecornu annonce sur X une mobilisation renforcée du système de santé. Le plan hors 100 niveau 2 est activé. Ce plan, il permet de mobiliser les hôpitaux, mais aussi le SAMU, la médecine de ville et le médico-social, notamment en cas de noyade, un fléau, selon le Premier ministre, qui a fait 40 morts depuis le 18 juin. Plus de la moitié du pays est placé en vigilance rouge, 54 départements au total, un niveau jamais atteint. 35 autres sont en orange et ce n'est pas fini. Après la nuit la plus chaude jamais enregistrée. On s'attend à battre de nouveaux records aujourd'hui avec 44 degrés attendus à Bordeaux, 43 à Rennes aux alentours de 18h. Les sanctions individuelles ne règlent pas tout. Réaction de Yaël Braun-Pivet après les premières sanctions donc prononcées contre une magistrate et deux gendarmes du Gers dans l'affaire Liana. La présidente de l'Assemblée appelle plutôt à sortir du déni et à s'attaquer au rapport de domination des adultes sur les enfants avec notamment une loi intégrale. Marc Bloch fait son entrée au Panthéon. Emmanuel Macron présidera cette cérémonie solennelle et ouverte au public. Ce soir, hommage aux soldats et résistants assassinés par la Gestapo, également auteur de l'étrange défaite sur la débâcle de 1940. Et puis après une belle victoire hier soir, 3-0 face à l'Irak et un match marathon interrompu par les orages, qui pourra affronter l'équipe de France en 16e de finale de la Coupe du Monde. Les Bleus seront fixés sur leur adversaire à l'issue du dernier match de poule face à la Norvège. Explication sur ici.fr.
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0: Attention, aujourd'hui, notre département est en vigilance rouge en raison de la canicule depuis midi. Jaune pour phénomène d'orage. Demain, donc notre département sera aussi en vigilance rouge canicule. Le soleil rayonne depuis ce matin avec de fortes températures. On note jusqu'à 39 degrés dans le Sud-Manche, 37 degrés du côté de Saint-Lô, 34 degrés, voire 37 à Cherbourg cet après-midi. Donc protégez-vous et hydratez-vous surtout et profitez du soleil.
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0: Lucie Cotentin avec Kim Wilde à l'instant. Les températures grimpent, il fait 39 degrés à Gavray, 37 à Coutances, 40 ans et Saint-Lô cet après-midi. La Manche est donc placée en vigilance rouge canicule en raison de cet épisode de chaleur exceptionnel. Il est indispensable de prendre des nouvelles des personnes âgées, isolées ou vulnérables. Ici Cotentin, à vos côtés pendant tout cet épisode caniculaire.
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1: La Manche est placée en vigilance rouge, vous le savez, rouge canicule depuis ce midi. Un niveau d'alerte exceptionnel lié à une chaleur intense et durable qui appelle à la mobilisation de tous, avec une attention particulière pour les personnes les plus fragiles. Les municipalités s'organisent donc. À Condé-sur-Vire, un lieu climatisé est ouvert cet après-midi, la salle Condé Espace, accessible jusqu'à 18h. Vous pouvez venir avec vos gourdes et même quelques jeux de société. Et puis les déchetteries du Point Fort Environnement adaptent leurs horaires pendant toute la durée de l'alerte rouge. Elles sont ouvertes de 6h à 13h. Les horaires habituels reprendront dès que la vigilance sera abaissée. Dans les écoles, l'enseignement est suspendu les après-midi, mais un service minimal reste assuré. Toutes les manifestations sportives en extérieur sont annulées et les pratiques ne peuvent être maintenues que dans les salles climatisées. Pour rappel, les gestes essentiels, buvez régulièrement, gardez votre logement au frais et prenez des nouvelles de vos proches, personnes âgées ou personnes isolées.
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0: Tears for Fears, Sowing the Seeds of Love. C'est ici Cotentin, nous sommes à vos côtés pendant tout cet épisode caniculaire. La Manche est donc placée en vigilance rouge canicule depuis midi aujourd'hui, en raison d'un épisode de chaleur exceptionnel. Les autorités appellent à la mobilisation générale et à une vigilance renforcée envers les personnes fragiles. Les consignes essentielles, boire régulièrement, éviter l'alcool, garder les logements au frais, se rafraîchir, limiter les déplacements et ne pas pratiquer d'activité physique. Il est indispensable de prendre des nouvelles des personnes âgées isolées ou vulnérables et ne jamais laisser un enfant ou un animal dans une voiture. En cas de malaise ou de symptômes de coups de chaleur, il faut appeler immédiatement le 15, le 18 ou le 112.
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1: Bon après-midi sous le soleil, il est tout juste 15h, voici les infos.
2: 40 morts par noyade en moins d'une semaine. Depuis le début de la canicule en France, le bilan est très lourd. Pour faire face à cette vague de chaleur, le Premier ministre déclenche le niveau 2 du plan Orsan pour activer progressivement des leviers sur l'hôpital, le SAMU, la médecine de ville et le médico-social en fonction du niveau de tension, écrit le Premier ministre sur X. 54 départements sont en vigilance rouge, avec, on le répète, depuis le début, des écoles qui tentent de s'adapter. Une intersyndicale demande aujourd'hui des diagnostics énergétique précis des établissements scolaires. La chaleur, piste privilégiée après la mort d'un homme de 35 ans sans domicile fixe retrouvé hier après-midi dans le quartier de la gare à Laval en Mayenne. À Paris, la Tour Eiffel va fermer à 16h aujourd'hui au lieu de minuit 45 en raison des fortes températures. Autre lieu touristique, le Mont-Saint-Michel appelle les visiteurs à reporter leur venue tout en renforçant son dispositif de sécurité sur place. Le parquet national antiterroriste demande un procès pour l'assassin présumé de Dominique Bernard, ainsi que deux membres de sa famille, son frère et son cousin, mineurs à l'époque des faits. Mohamed Mougouchkov, fiché pour radicalisation islamiste, avait attaqué son ancien professeur à la sortie de la cité scolaire Gambetta à Arras le 13 octobre 2023, trois ans après l'assassinat d'un autre professeur, Samuel Paty. Et puis Marc Bloch entre au Panthéon ce soir. L'historien et résistant, auteur de L'étrange défaite sur la débâcle de 1940, torturé par la Gestapo puis assassiné en 44.
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1: Attention, aujourd'hui, notre département est en vigilance rouge en ce phénomène de canicule. Les températures grimpent cet après-midi. On note 40 à Gavray. Il fait 39 à Troyes-Gaux, 35 à Coutances cet après-midi, 36 à Carentan, 35 à Valognes et on note 35 à Cherbourg. Donc vraiment, buvez régulièrement sans attendre d'avoir soif. Mouillez votre corps plusieurs fois par jour. Évitez les efforts aux heures les plus chaudes et prenez vraiment soin de vous. Donc avec cette canicule, ça chauffe, ça chauffe.
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0: Everybody's Changing. C'est ici Cotentin et vous le savez, les températures grimpent. 39 degrés à Gavray, 37 à Coutances, 40 ans et Saint-Lô cet après-midi. La Manche est donc placée en vigilance rouge canicule. En raison de cet épisode de chaleur exceptionnel, il est indispensable de prendre des nouvelles des personnes âgées, isolées ou vulnérables et surtout ne laissez jamais un enfant ou un animal dans une voiture. Ici Cotentin reste à vos côtés pendant tout cet épisode caniculaire.
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2: Face à l'épisode de canicule exceptionnel annoncé par Météo France, la ville de Cherbourg en Cotentin a activé sa cellule de vigilance canicule. Renforcement de la prévention dans les EHPAD et les écoles, adaptation des activités dans les crèches et maraude auprès des personnes sans domicile. Pour permettre à chacun de se rafraîchir, les piscines municipales ainsi que le musée Thomas-Henry qui est climatisé sont accessibles gratuitement aujourd'hui mardi et demain mercredi dans la limite évidemment des capacités d'accueil et aux horaires habituels. Un registre destiné à suivre les personnes vulnérables est également ouvert. Vous pouvez vous inscrire ou inscrire un proche sur le registre de vigilance via le site de la ville. À Coutances, plusieurs lieux permettent aussi de trouver un peu de fraîcheur. Le musée Quesnel Morénière, entrée gratuite. La piscine qui propose des créneaux du lundi au vendredi ainsi que le week-end et qui reste fermée le mercredi. Et puis n'oubliez pas la fraîcheur naturelle de la cathédrale. Rappel des gestes essentiels, buvez régulièrement sans attendre et puis évitez de laisser un enfant ou un animal dans une voiture.
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0: Imaski, Diana Nannini, c'est ici Cotentin et la Manche est placée en vigilance rouge canicule depuis ce midi en raison d'un épisode de chaleur exceptionnel. Alors les consignes, boire régulièrement évidemment, éviter l'alcool, garder les logements frais, se rafraîchir et puis limiter les déplacements et ne pas pratiquer d'activité physique. Il est indispensable de prendre des nouvelles des personnes âgées, des personnes isolées ou vulnérables et de ne jamais laisser un enfant ou un animal dans une voiture. Ici Cotentin reste à vos côtés pendant tout cet épisode caniculaire.
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2: Bon après-midi avec Ici Cotentin, il est 16h. C'est l'heure des infos. Le flash est présenté par Sarah Saltiel-Rago. Bonjour Sarah.
3: Bonjour Lionel, bonjour à tous. 40 degrés en ce moment à Saint-Hilaire-du-Harcouët, 37 à Saint-Lô, 34 à Cherbourg. La Manche est depuis ce midi en vigilance rouge canicule et elle le sera encore demain. Les températures vont rester très élevées, y compris la nuit. Dans ces conditions, la préfecture de la Manche a renforcé ses mesures. Pas de manifestations sportives en plein air, horaires aménagés pour les chantiers, possibilité de fermer des établissements scolaires. C'est le cas de 13 écoles dans le département ce mardi. 26 collèges ont également suspendu les cours l'après-midi. Les maraudes sont renforcées également pour les sans-abri et le plan bleu déclenché dans les EHPAD. Toutes ces mesures sont bien sûr à retrouver sur ici.fr. Avec un département maritime comme le nôtre, le réflexe est bien souvent la baignade pour se rafraîchir. Mais prudence, depuis le 18 juin dernier, 40 personnes sont mortes en France par noyade. Alors aucune dans la Manche, mais il faut rester très vigilant, insiste la préfecture. La municipalité de Cherbourg en Cotentin a justement décidé d'avancer la surveillance de ces plages avec des sauveteurs présents dès ce mardi après-midi. Cherbourg, où un transformateur a pris feu en fin de matinée, coupant l'électricité à quelques 600 clients dans le quartier Chantraine. La plupart a d'ores et déjà retrouvé le courant, mais la piscine impactée a dû évacuer les visiteurs à la mi-journée et reste fermée toute la journée. Attention aussi aux feux de végétation et ce, particulièrement lors de travaux agricoles. Il est recommandé d'éviter de moissonner aux heures les plus chaudes, consigne respectée pour deux agriculteurs. Mais cela n'a pas suffi, tant les températures sont élevées. Vers 20h hier soir, deux incendies se sont déclarés dans des champs à Bourvalet, près de Saint-Lô, et au Val-Saint-Père, à côté d'Avranches. Il n'y a aucune victime. Pour proposer une petite pause fraîcheur, de nombreuses villes de la Manche ouvrent leurs musées climatisés. De quoi se mettre au frais avec un peu de culture. C'est le cas à Granville, par exemple. Le musée d'art moderne est gratuit, tout comme le musée Thomas-Henri de Cherbourg ou encore celui d'art et d'histoire à Saint-Lô.
4: Alerte canicule. 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
3: Et oui, on le disait à l'instant, prudence donc, parce que les températures restent extrêmement élevées dans la Manche pour un mois de juin.
2: Exactement, donc canicule rouge, je vous le rappelle, hein, aujourd'hui et encore demain. Et puis vigilance jaune pour le phénomène orage ce soir. Alors les températures, on va faire un tour du département. 31 degrés à Granville, 31 à Barneville-Carteret, 34 pour Cherbourg et 40 ans. Et 37 cet après-midi à Saint-Lô. Alors le soleil brille, le vent est faible, c'est pas ça qui va nous ventiler. Et côté températures, eh bien on est bien au-delà des valeurs de saison. Et est-ce que cela va baisser la nuit prochaine? Bah pas beaucoup. 19 à 22 degrés en règle générale et 17 degrés en minimale sur le centre Cotentin. Pour demain, mercredi, le soleil sera généreux tout au long de la journée. En maximale, 35 à 38 degrés. Ça va bien monter encore. 32 degrés sur l'ouest Cotentin et la côte des îles et 28 degrés sur l'est Cotentin. Et puis, on vous rappelle les gestes essentiels en cette période de canicule. Il faut boire régulièrement sans attendre d'avoir soif, bien sûr. Mouiller son corps plusieurs fois par jour, éviter les efforts aux heures les plus chaudes, ça tombe sous le sens. Prendre des nouvelles de ses proches, de ses voisins ou personnes isolées, et puis éviter de laisser des animaux ou des enfants dans les voitures. Je vous signale que l'antenne vous est ouverte si vous avez des messages de solidarité à passer, par exemple un appel à la solidarité, vous avez un proche isolé, vous êtes seul et vous avez besoin d'assistance, donc 02 33 23 13 23.
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2: Et chaleur aujourd'hui. Voilà. Bon, Sarah, on vous retrouve tout à l'heure à 17h.
3: Oui, absolument.
2: Pour de prochaines infos, et puis on fera régulièrement des points météo sur le département de la Manche. Et on écoute, Week-end à Rome, hein. On s'y croirait, finalement.
3: Soleil en musique aussi.
2: Voilà.

0: Cotentin avec Étienne Dao sur l'album La Notée justement, 84, Week-end à Rome, chanson avec Lio dans les cœurs, vous l'avez noté également.
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0: Avec quelques disques sous le bras, évidemment, hein, c'est normal. Ici, on a vos chansons préférées, forcément. Amy Winehouse, tiens, Back to Black, ça fait longtemps qu'on ne l'a pas entendu. Jean-Louis Aubert, Graziella de Michel. Et dans un instant, ne manquez pas l'humeur de Manu. Bah oui, en cette journée de canicule, il y a une pensée pour les petites bêtes qui, elles aussi, souffrent de la chaleur. Rendez-vous dans 5 minutes pour les détails. On se met dans l'ambiance Coupe du Monde, les amis. Voici Shakira et Burna Boy.

0: Voilà, bah, l'hymne 2026 de la Coupe du Monde, Burna Boy et Shakira, Dai Dai, il est 16h12. Chaque jour, Manu Gouache nous parle de ce qu'il a dans la tête et puis de ce qu'il observe aussi dans le monde. Alors, voici l'humeur de Manu avec Caroline Joanneau et Cathy Allotrou. Bonjour Manu.
1: Bonjour tout le monde.
2: Bon, bah, on l'a dit, il va faire chaud aujourd'hui.
1: Moi, j'ai une petite pensée pour tous les animaux, les petites bêtes, les bêtes à poils, à plumes, sans poils, sans plumes, qui vont chercher aujourd'hui un trou dans lequel s'isoler des rayons du soleil. J'y ai pensé hier parce que je suis allé voir l'expo en extérieur dans la Hague au manoir du Tour intitulé Dunes secrètes, richesse de la réserve de Vauville. Plein de photos d'animaux avec des noms pleins de poésie. Par exemple, il y a le pipi de Farlouze de la famille de l'alouette.
2: Le pipi, oui. Ben, si, oui.
1: Le pipi de Farlouze, oui, avec ses longues griffes aux pattes, la dectycelle chagrinée, sauterelle commune qui fait cric, cric, cric, cric, cric dans les hautes herbes autour de nous.
2: Ah, j'adore.
1: Vous l'entendez ?
2: Ah, ça sent l'été, ça.
1: Mais ouais, c'est ça.
2: Oui.
1: Si vous êtes plutôt papillon, vous trouverez l'argus bleu céleste. Arrêtez. Ou le mélité du plantain battant des ailes dans l'univers. Vous aurez sans doute aussi l'occasion de l'entendre chanter la linotte mélodieuse toute de rouge vêtue.
3: Espèce de tête de linotte.
1: Du côté des canards, il y a le fuligule milouin, le canard souché aussi qui chante. Aïe, on nous fait croire que le bonheur c'est d'avoir, de l'avoir plein nos armoires. Le grèbe castagneux, faut pas le chauffer. Mais c'est sans compter sur la foule que macroule, qui se la joue cool, apaise l'ambiance, cool Raoul et roule ma poule. Le bruant des roseaux, le bruant des roseaux avec son écharpe rouge autour du cou, sans doute en référence au chansonnier Aristide Bruant. On l'aime bien, qui ça, Nini Potchien, ou ça, à la Bastille. Non, cette chanson ça vous dit, bon d'accord. La rousserolle et farvade. Et le phragmite des joncs accompagné du troglodyte mignon faisant les chœurs sur la chanson. Il y a aussi l'araignée sauteuse et ses quatre yeux tout ronds. Elle mesure 2 à 10 mm et c'est pas facile de la regarder droit dans les yeux.
2: Hey.
1: Bref.
2: Dans lequel, du coup, ouais.
1: Tout un monde sur une toute petite surface, la mare de Vauville, et tout ce petit monde n'aura pas de ventilateur aujourd'hui. On pense à eux.
2: Merci.
0: Voilà, pensez pour l'humeur de Manu avec Caroline Joanneau et Cathy Allotrou. C'est tous les matins 7h40 sur votre radio locale. On revient en musique avec Amy Winehouse, Back to Black, et ce sera juste après Michel Fugain. Michel Fugain, le Big Bazar, la troupe qu'il avait fondée au début des années 70, vous le savez peut-être, avec une dizaine de chanteurs qui étaient comédiens, qui étaient danseurs. Il fallait savoir tout faire à l'époque et ça a bien marché puisque le Big Bazar avec Fugain a enchaîné les succès entre 72 et 77, dont celui-ci, La Fête.

0: C'est ici Cotentin avec Amy Winehouse et Back to Black. On était en 2006. Back to Black, tiens, je vous le signale, si vous êtes amateur, c'est aussi un documentaire sur Amy Winehouse avec des images d'archives, des interviews et une descente aux enfers quelque part pour Amy Winehouse. Hein. 16h20. Vigilance rouge, canicule dans le département de la Manche aujourd'hui. Je vous rappelle les gestes essentiels en cette période de canicule, c'est-à-dire boire régulièrement sans attendre d'avoir soif, bien sûr, mouiller son corps plusieurs fois par jour, éviter les efforts aux heures les plus chaudes, prendre des nouvelles de ses proches aussi, c'est important, hein, de voisins ou de personnes qui seraient isolées, et puis éviter de laisser des animaux dans une voiture ou des enfants dans une voiture, c'est très important. Et puis tiens, il y a Philippe qui nous a appelé cet après-midi pour nous dire que, pour nous donner un truc, hein, pour avoir un peu plus frais, vous posez un linge frais sur les poignets. Voilà, essayez, ça peut peut-être marcher. Je vous signale aussi que l'antenne vous est ouverte, justement, si vous avez des petits mots à nous passer, des messages solidarité, si vous avez besoin d'assistance, 02 33 23 13 23. Dans un instant, Fred Ballard, l'humour en tube. Aujourd'hui, les amis, peut-on supprimer le téléphone portable à nos ados? Vaste programme, le moment est grave, on verra ça dans 3 minutes, à tout de suite.
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0: Vous écoutez ici Cotentin et Jean-Louis Aubert, juste une illusion, il est 16h28, Fred Ballard, ça vous parle? Mais oui, c'est l'humour en tube. Alors aujourd'hui, on va parler du smartphone, désormais greffé, si on veut, aux mains de nos adolescents. Ils sont devenus, voyons la vérité en face, complètement accros. Mais que se passerait-il si on leur retirait leur précieux appendice? Fred Ballard a tenté l'expérience avec une mère d'ado qui a relevé le défi, voyez-vous.
1: Puisque vous avez fait ce truc là, charmant du siècle dernier. Vous avez discuté.
2: Oui, tous les quinquas de type Florence Foresti se souviennent de ces moments très marrants du temps jadis où on se racontait plein de trucs en face-to-face avec la bouche et tout. Hein. On discutait, c'est fou quand on y pense.
1: Oui, alors pour les plus jeunes, discuter. Comment dire, c'est un peu comme chatter, tu vois. Mais en vrai. Du coup, on peut se faire les smileys nous-mêmes.
2: Mais oui, c'est dingue. À l'époque, on pleurait de rire en vrai avec des Kleenex, le mascara qui coule et tout. On n'allait pas chercher l'emoji qui chiale. Mais bon, il faut vivre avec son temps. L'époque est digitale et tous les parents vont devoir se battre pour la survie du QI de leur enfant.
3: Et plus t'avances dans les âges, plus c'est catastrophique. Moi, j'ai un pote à moi, son fils, il a 12 ans. Alors, lui était persuadé que son gamin était un génie. Parce que toute la journée, il lit du Hugo, du Chateaubriand. Et en fait, il s'est aperçu que le gamin planquait son téléphone dans les bouquins. Et moi, je m'en doutais, parce que le gamin est complètement con.
2: Voilà, bah si vous n'arrivez pas à évaluer le niveau intellectuel de votre enfant à l'ère du numérique, Fabrice Eboué peut s'en charger, avec ou sans pincettes, mais toujours avec le fou rire. Pas l'emoji, hein, le vrai.
0: Bien sûr, merci Fred Ballard, et à demain.
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0: Et un bon après-midi à tous. C'est Tizi Cotentin, la musique de Florent Pagny. On écoute la dernière chanson du monde.

0: Mesures sont déployées pour protéger les habitants les plus fragiles, le renforcement de la prévention dans les EHPAD et les écoles, l'adaptation des activités dans les crèches, des maraudes auprès des personnes sans domicile. Et pour permettre à chacun de se rafraîchir, les piscines municipales et le musée Thomas-Henry, qui est climatisé, sont accessibles gratuitement aujourd'hui mardi et demain mercredi dans la limite des capacités d'accueil évidemment et aux horaires habituels. Et puis un registre destiné à suivre les personnes vulnérables est également ouvert. Vous pouvez vous inscrire ou inscrire un proche sur le registre de vigilance via le site de la ville de Cherbourg ou au 02 33 87 87 20 87 87 20. À Coutances, plusieurs lieux permettent aussi de trouver un peu de fraîcheur. Le jardin des plantes, le musée Quesnel Morinière, l'entrée est gratuite. La médiathèque ou la piscine qui propose des créneaux du lundi au vendredi ainsi que le week-end, sauf le mercredi. Au vu des températures caniculaires, je vous signale tout de même que la belote qui était prévue demain 24 juin à la salle Paul-Nicole des Pieux par le club des aînés des Pieux est annulée également.
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0: Dans quelques minutes, l'actu locale, l'économie locale, ici ça marche avec Caroline Joanneau. On va parler de l'ESAT de Bétheny, l'ESAT de Bicoville, pardon, qui fêtera ses 40 ans cette semaine. Donc on en parle avec Caroline à 16h40 dans votre rendez-vous économie. Et puis côté musique, un classique d'Eddie Mitchell. Tu peux préparer le café noir. Et une connaissance de Monsieur Eddie, certainement. Voici Julien Clerc, quand je joue.

0: Un classique d'Eddie Mitchell, tu peux préparer le café noir. Et oui, un classique. En fait, c'est une adaptation d'un titre américain sorti au début des années 60, voyez-vous. Ben oui, Every Day I Have to Cry. Et Monsieur Eddie n'était pas le premier d'ailleurs à reprendre cette chanson en français. Ben oui, oui, la première adaptation en français, c'était Claude François en 64. Ben oui, on peut pas être premier partout. Ici, ça marche. Votre rendez-vous avec des créateurs manchois, des entreprises de notre région, ceux qui font bouger l'économie avec Caroline Joanneau. Et cette année, à Picauville, la ferme de Béthanie, qui comprend deux établissements, l'ESAT et un hôpital de jour, cette ferme fait ses 40 ans, 40 années pendant lesquelles des travailleurs en situation de handicap ont développé des savoir-faire agricoles et professionnels, Caroline.
1: L'occasion de revenir sur l'évolution de ces deux établissements, mais aussi du regard porté sur le handicap au travail. On en parle donc ce matin avec Désiré Olivier, directeur de l'établissement ELESAT, et Peggy Le Barillier, directrice des soins infirmiers à la Fondation Bon Sauveur de la Manche. Bonjour à tous les deux.
2: Bonjour.
1: Merci d'être avec nous. Quand on entend ferme de Béthanie, on imagine une exploitation agricole, forcément, mais c'est bien plus que ça. Comment vous la définiriez, justement, cette ferme?
3: La ferme de Béthanie, pour nous, c'est un établissement sur lequel on utilise le support agricole pour faire monter en compétences et accompagner les personnes à retrouver une place dans la société.
1: Et pourquoi avoir choisi, justement, ce travail agricole?
3: Parce que ça parle à tout le monde, parce que on est dans du concret, et c'est un bel outil.
1: Le contact avec les animaux aussi, ça peut avoir
3: également,
1: une utilité.
3: Ouais. Également. Donc on a toute une basse-cour, on a de l'éco-pâturage, on a une exploitation laitière, donc on a un panel assez large pour permettre à la fois aux patients et aux travailleurs ESAT de trouver leur compte au sein de la ferme.
1: Justement, parlant de patients, quand vous regardez ces 40 années, qu'est-ce qui a le plus évolué, selon vous, dans l'accompagnement de ces personnes en situation de handicap? Et il y a du chemin qui a été fait?
2: Effectivement, il y a du chemin qui a été fait. Là, on est plus en train, effectivement, d'essayer de développer, parce que l'hôpital de jour de Béthanie, donc la partie sanitaire, fait partie du pôle de réhabilitation psychosociale de la Fondation. Donc là, vraiment, on travaille, c'est-à-dire que les ateliers, les médiations de soins que nous proposons à l'hôpital de jour permettent vraiment de développer, d'évaluer, ensuite de développer, de soutenir, de renforcer des compétences aux patients qui peuvent, dans un parcours parfois d'insertion, de réinsertion. Et c'est ça qui est intéressant aussi dans notre partenariat avec les ESAT, c'est qu'on peut imaginer des passerelles aussi de nos patients qui vont devenir un peu plus tard des travailleurs au niveau des ESAT, par exemple, mais ça peut être aussi d'autres parcours. Et l'évolution, elle est vraiment là, c'est qu'on est vraiment sur un soin qui entraîne vers de la réinsertion.
1: Mais alors justement, parlant des ESAT, qu'est-ce que c'est qu'un ESAT? Qu'est-ce qu'il y a comme métier proposé à l'intérieur? Ça ressemble à quoi tout ça?
3: Alors, un ESAT, pour les ESAT de Béthanie, on a plusieurs activités. Hein, donc on a des espaces verts, classiquement, comme dans tous les ESAT, mais on a aussi la gestion d'un self, on a une légumerie, on a justement l'exploitation laitière. Donc on accueille sur les ESAT de Béthanie 77 travailleurs.
1: Alors qu'est-ce qui surprend le plus les visiteurs? Parce que justement vous allez fêter ces 40 ans, il y aura possibilité de visiter ce lieu, cette ferme de la Béthanie. Qu'est-ce qui les surprend pour la première fois en général? Il y a peut-être quelques clichés qui tombent aussi.
3: Eh ben, je pense que ce qui surprend, c'est l'investissement des travailleurs, l'implication dans leur travail, l'amour pour leur travail, et puis sentiment un peu de fierté et d'utilité qui est rendue autour du travail.
1: 40 ans donc après sa création, l'ESAT donc, et puis la ferme de Béthanie continue finalement de montrer que le travail effectivement est aussi un lieu d'apprentissage, d'autonomie, de reconnaissance. Rendez-vous donc le 25 juin de 13h30 à 16h30 pour fêter ses 40 ans avec circuit découverte, atelier d'art floral, concert, vente de produits de la ferme et tombola. Jeudi, rendez-vous donc à Picauville. Merci beaucoup à tous les deux d'avoir été avec nous.
2: Merci à vous.
1: Merci. Et à très très bientôt.
0: Caroline Joanneau, ici ça marche, l'économie dans la Manche, chaque matin en direct à 7h20. Je vous rappelle que nous sommes en vigilance rouge canicule et je vous rappelle les gestes essentiels en cette période de canicule. Boire régulièrement et surtout sans attendre d'avoir soif. Mouiller votre corps plusieurs fois par jour. Évitez les efforts aux heures les plus chaudes, c'est-à-dire en ce moment et jusqu'à ce soir quand même. Prenez des nouvelles aussi de vos proches, de vos voisins ou des personnes isolées. Je vous signale que vous pouvez nous appeler pour lancer un appel à la solidarité si vous avez un proche isolé, si vous avez besoin d'assistance au 02 33 23 13 23. Bonne fin de journée avec Damien Le David, Next Summer.

C'était Damiano David, vous écoutez ici Cotentin, 16h50. Je vous signale cet accident qui s'est produit, il vient de se produire sur la Nationale 13 dans le sens Caen-Cherbourg, dans le secteur de Saint-Joseph. Donc, pour vous situer, c'est entre Valognes et Cherbourg, hein, dans le sens Valognes vers Cherbourg. Au niveau de Saint-Joseph, il semblerait qu'il y ait une ou deux voitures qui soient accidentées. Un accident corporel également. Les deux voies sont concernées. Alors, soyez très prudents quand vous arrivez sur le secteur. Et puis, n'hésitez pas à nous tenir au courant par le 02 33 23 13 23. La musique d'ici Cotentin avec une chanson qui va vous transporter immédiatement en 1986. Vous allez voir l'effet que ça va vous faire. C'est Graziella de Michel, le pullover blanc.

0: Ici Cotentin, 1986, Graziella de Michel avec le pullover blanc. Dans 5 minutes, retour de l'info, un point météo également. Et puis on écoutera dans un instant Axel Red, juste après ça.
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0: Sensualité, c'est Axel Red. Point circulation, point météo, c'est important aujourd'hui. On verra ça juste après les infos.
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0: Bonne fin de journée, il est déjà 17h. Et c'est l'heure du flash, Sarah Saltiel-Rago. Bonsoir Sarah.
2: Bonsoir Lionel, bonsoir à tous. Ce mardi est la journée la plus chaude jamais enregistrée en France. Et la Manche ne fait pas exception. Nous sommes en vigilance rouge canicule depuis ce midi. Et ça se voit au thermomètre, 40 degrés relevés à Pont-Orson. 40 également à Saint-Lô, 35 degrés cet après-midi à Cherbourg. La Manche va donc rester en vigilance rouge encore au moins demain, voire au-delà. On attend une baisse des températures seulement ce vendredi. Avec de telles températures, justement, vous avez peut-être le réflexe baignade, bien sûr, mais soyez prudent malgré tout. Pas de victimes dans la Manche, mais 40 personnes sont mortes par noyade en France depuis le début de cette vague caniculaire. La préfecture rappelle donc les bonnes pratiques. Rentrez progressivement dans l'eau, surveillez toujours les enfants. Pour limiter ces risques, justement, la municipalité de Cherbourg en Cotentin a décidé d'avancer la surveillance de ces plages à Collignon et Querqueville, avec des sauveteurs présents de 14h à 19h toute la semaine. Cherbourg, où un transformateur a pris feu en fin de matinée aujourd'hui, coupant l'électricité à quelques 600 clients dans le quartier Chantraine. La plupart a rapidement retrouvé le courant en début d'après-midi, mais la piscine impactée a dû évacuer les visiteurs à la mi-journée et reste fermée jusqu'à ce soir. À noter que l'ensemble des piscines municipales est gratuit aujourd'hui pour échapper à cette chaleur sur Cherbourg en Cotentin. Ce sera également le cas demain. La canicule qui affecte aussi les sites très touristiques en cette saison de forte fréquentation. Le Mont-Saint-Michel incite les visiteurs à reporter leur venue s'ils le peuvent. La Merveille met aussi en place un dispositif de sécurité exceptionnel grâce à la Croix-Rouge et à la protection civile. Des secouristes sont donc présents en permanence dans le village. La capacité des navettes est également abaissée de 50 à 40 personnes par bus et des points d'eau potable sont ajoutés sur le mont. Vous avez tout le détail de ces mesures sur l'application ici. Et puis si vous cherchez à fuir un petit peu cette chaleur chez vous, sachez que de nombreuses communes proposent des salles au frais où vous pouvez aller librement. À Saint-Lô, par exemple, c'est au centre Nelson Mandela ou au centre social Mercier. À Granville, la résidence Les Herbiers vous accueille avec la climatisation ou encore dans les mairies déléguées de Cherbourg en Cotentin.
3: Alerte canicule. La Manche est placée en vigilance rouge canicule depuis midi. Buvez de l'eau régulièrement, limitez vos déplacements, évitez les pratiques sportives en plein air.
2: Crème solaire, hydratation, sont de mise avec des températures donc très élevées dans la Manche.
0: Très élevées et donc canicule rouge pour le phénomène, enfin vigilance rouge pardon pour le phénomène canicule et vigilance jaune pour le phénomène orage, il ne faut pas l'oublier ça. Et puis demain on garde cette vigilance rouge pour la canicule. Les températures, alors on va faire un petit tour du département avec 25 degrés à Vauville.
2: Oh bah dis donc,
0: on est bien là à Vauville.
2: On est au frais à Vauville.
0: Voilà. 31 degrés pour Bréal, 31 pour Bricbec également, Utabitch 34 degrés. Alors effectivement, il fait chaud. 31 degrés pour Valogne également. Valogne où justement dimanche, ce sont les randos d'Alona avec ici Cotentin, des marches, du VTT, des trails. Tout cela au profit du jeune Maël qui a besoin de soins. Température bien au-dessus des valeurs de saison. Est-il besoin de le préciser? Alors du soleil évidemment. Le ciel sera clair pour la nuit prochaine. On verra les étoiles. Voyons les minimales la nuit prochaine. Est-ce qu'on va dormir? 19 à 22 degrés pour les minimales sur le département. Ça descend pas beaucoup.
2: Ça fait chaud.
0: Et 17 degrés sur le centre Cotentin. Voyons demain mercredi, donc vigilance rouge canicule de nouveau, un soleil généreux tout au long de la journée. D'habitude on est content quand on dit soleil généreux, mais là on se dit oula. Bah oui. 35 à 38 degrés pour les maximales prévues demain, 32 degrés sur l'ouest Cotentin et la côte des îles, 28 j'ai envie de dire seulement sur l'est Cotentin. Et puis on vous rappelle les gestes essentiels en cette période de canicule, c'est-à-dire boire régulièrement, sans attendre d'avoir soif bien sûr, mouiller son corps plusieurs fois par jour, éviter les efforts aux heures les plus chaudes, prendre des nouvelles de ses proches, voisins ou personnes isolées, éviter de laisser un animal dans une voiture ou un enfant évidemment. Puis on vous ouvre l'antenne hein, si vous avez un appel à lancer, appel à la solidarité, besoin d'assistance, 02 33 23 13 23. Vos conditions de circulation.
2: Eh ben oui, avec cette chaleur.
0: Effectivement, alors on y arrive. Alors il y a un accident qui s'est produit il y a une petite demi-heure sur la Nationale 13 à Saint-Joseph. On est dans le Nord Cotentin, c'est dans le sens Caen-Cherbourg, entre Valognes et Cherbourg, hein, pour vous préciser. Alors cet accident génère un bouchon, bien évidemment. Soyez prudents quand vous arrivez sur le secteur. Pour Granville, Coutances, ça roule pas mal, pas de ralentissement. Pour Saint-Lô, c'est fluide également. Pour Cherbourg, ça ralentit un petit peu boulevard de l'Atlantique dans la descente et puis ça bouchonne un peu. Boulevard Mendès-France en direction de la gare. Alors, vous qui êtes dans le département, à Coutances, Granville, Saint-Lô, Cherbourg ou Avranches, vous partagez l'infotrafic, n'hésitez pas au 02 33 23 13 23.
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0: Et vous revenez à 18h.
2: 18h. Ah oui, vous me voyez toutes les heures là.
0: Toutes
2: aujourd'hui.
0: Les heures, ça, eh bien, ça marche. Puis on va prendre un petit peu de fraîcheur avec les Super Tramps là.
2: Yes.
0: Ah, c'est bien cette chanson.
2: Creamer.
0: Exactement. Ah, vous chantez juste, vous.
2: Oula. Je prends des risques.

0: ici Cotentin avec un extrait de l'album qui sera le premier à ouvrir les portes du succès au groupe Supertramp, en commençant par la Grande-Bretagne à l'époque évidemment, l'album Crime of the Century sorti en 74 et on écoutait Dreamer.
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0: Merci d'écouter votre radio locale dans la Manche. Merci d'être avec nous comme chaque jour. Ne manquez pas dans quelques minutes Clémence Castel qui se balade dans le département à la découverte de coins sympas. Aujourd'hui, elle nous emmène à la découverte du jardin sauvage du manoir de Quetteteau. Connaissez pas? Eh bien, rendez-vous dans quelques minutes. Le temps d'écouter Matt Pokora avec un extrait de son album Adrénaline. La chanson s'appelle Quand

0: Vous écoutez ici Cotentin. Matt Pokora, quand même, et Clémence Castel dans tout cela. Bien, elle arrive, notre intrépide manchoise. Elle sillonne le département dans tous les sens pour nous dévoiler chaque jour de chouettes endroits de balade dans la Manche. Et on est aujourd'hui à quelques kilomètres de Bricquebec.
1: Bonjour à tous, j'ai testé pour vous une balade dans le jardin sauvage du manoir de Quetteau. Aujourd'hui, je vous propose une expérience unique, découvrir un jardin qui a fait le choix de la liberté, du chaos créatif, en plein bocage cotentinois. Le manoir de Quetteau est une belle demeure normande des 16e et 17e siècles, située dans la verdure du bocage. Le jardin qui l'entoure est un véritable hymne à la nature sauvage et à la biodiversité. Contrairement au jardin rigoureusement ordonné, celui-ci a fait le choix de laisser la nature s'exprimer, de créer des milieux naturels variés où faune et flore cohabitent parfaitement. C'est un jardin sauvage, mais organisé avec intelligence et amour. J'ai testé pour vous une promenade dans ce jardin un jour de printemps. Dès l'entrée, on ressent la différence. Pas de massifs géométriques, mais une composition naturelle de plantes, des chemins qui serpentent entre des zones de prairies fleuries, des petits bois et des mares. Les papillons vous accompagnent à chaque pas, les oiseaux chantent dans les arbustes. C'est vivant, c'est joyeux, les enfants adorent cet endroit. Liberté de mouvement, découverte à chaque coin, interaction directe avec la nature. Ce qui m'a vraiment touchée, c'est le respect de l'écosystème du lieu. Chaque plante a sa raison d'être, chaque recoin offre un habitat à des animaux particuliers. Une vieille souche devient un refuge pour les insectes, les fleurs sauvages attirent les abeilles et les bourdons. Le jardin est pédagogique, sans être pesant. On apprend en observant, en se promenant, en posant des questions aux guides si disponibles. Mon conseil, venez au printemps ou à l'été, quand la nature explose de couleurs et de vie. Prévoyez au moins 2 heures pour profiter du jardin et renseignez-vous sur les jours d'ouverture avant votre visite. C'est un endroit idéal pour les enfants, pour les familles en quête de nature et pour tous ceux qui rejettent les beautés artificielles au profit des beautés naturelles. Très belle journée à tous et surtout n'oubliez pas, les plus beaux voyages commencent bien souvent tout près de chez vous.
0: Clémence Castel, et merci pour cette découverte du jardin sauvage du manoir de Quetteau. Aujourd'hui, son rendez-vous découverte à Clémence, vous le retrouvez également chaque matin à 10h45 sur l'antenne d'ici Cotentin. 17h15, je vous rappelle les gestes essentiels en cette période de canicule. Vigilance rouge aujourd'hui, je vous le rappelle, hein, boire régulièrement sans attendre d'avoir soif, mouiller son corps plusieurs fois par jour, éviter les efforts évidemment aux heures les plus chaudes, c'est-à-dire une bonne partie de la journée évidemment. Prendre également, c'est important, des nouvelles de ses proches, de ses voisins ou de personnes isolées, et puis éviter de laisser un animal dans une voiture, éviter de laisser un enfant dans une voiture également. Hein. Je vous signale que notre antenne vous est ouverte si vous avez des messages de solidarité à passer. Vous avez un proche isolé également, vous êtes seul et avez besoin d'assistance, n'hésitez pas. 02 33 23 13 23. Bonne fin de journée, c'est ici Cotentin et Michel Berger. Michel Berger, justement, c'est celui qui chante.

0: Un sacré mélodiste, hein, Michel Berger. Celui qui chante, vous écoutez ici Cotentin et on parle actu musicale chaque jour avec notre spécialiste maison. C'est Émilie Mazoyer, vous la connaissez, Émilie. Hein. Elle nous parlera ce soir de Placebo. Connaissez Placebo? Eh bien, le groupe fête ses 30 ans, les 30 ans de son premier album. Il sera aussi question tout à l'heure de Jeanne Chéral et de Jean Dujardin, que vont-ils faire ensemble, peut-être un duo. On parlera du Festival des Sœurs Jumelles et aussi de Zinedine Zidane. Tout ça dans le monde de la musique. Eh bien oui, c'est parfois surprenant. Et dans un instant, on écoutera Lola Young juste après ça.
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0: Lola Young, Messi, ici Cotentin, 17h25, c'est l'heure de la chronique Décibel, l'actualité musicale avec Émilie Mazoyer. Salut Émilie.
1: Salut tout le monde. Émilie, au rapport pour votre dose quotidienne d'actualité musicale. L'anniversaire de Zizou qui tombe en pleine Coupe du Monde de foot? Mais ça va nous porter bonheur ça.

Elle est dingue, cette chanson du groupe australien Vaudeville Smash, qui cite 82 footballeurs légendaires dans les couplets et précise au refrain que le plus fort, c'est Zinedine Zidane. Zizou a 54 ans aujourd'hui, bon anniversaire. Et les Bleus jouent leur troisième match de cette Coupe du Monde vendredi contre la Norvège. Un match que vous pourrez suivre en direct sur votre radio ici. Quand elle a chanté à l'Olympia au mois de décembre dernier, Jeanne Chéral a eu la divine surprise d'y rencontrer son acteur préféré, Jean Dujardin. Et ils se sont tellement bien entendus que Jeanne l'a invité à partager un duo. Ça vient de sortir et c'est trop joli.

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La séance d'enregistrement avec lui a été un enchantement, raconte Jeanne Chéral sur ses réseaux. Et Jean Dujardin, vraiment étonnant, il sait chanter. Ça sent le tube de l'été, cette affaire. Groupe anglais plus populaire chez nous que dans son pays, Placebo célèbre les 30 ans de son premier album en présentant une nouvelle version plus contemporaine, mais à partir des bandes de l'époque. Placebo Recreated est sorti vendredi.

0: 30 ans plus tard et avec quelques ajustements, bienvenue, Nancy Boy, le premier tube de placebo en France, revit tout en puissance et en beauté, à déguster aussi sur scène. La tournée de placebo passera à l'automne par Toulouse, Nantes, Lyon et Paris. Aujourd'hui, le festival Sœurs Jumelles ouvre ses portes à Rochefort. Rencontre de la musique et de l'image qui propose des projections de documentaires musicaux, des avant-premières et des concerts. Vanessa Paradis, Benjamin Biolay, Pomme, Charlotte Cardin. Et dès demain, Décibel sera en direct du festival Sœurs Jumelles. Nous sommes partenaires. Rendez-vous au pied de la grande scène à 20h mercredi et jeudi et 19h vendredi.
1: Vanessa Paradis et les épines du cœur. Alors, Émilie Mazoyer revient ce soir à 20h avec son invitée, c'est Elena Noguera, la sœur de Lio, la petite sœur, qui va nous présenter, Elena, le journal intime de Marilyn Monroe. 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Voyez-vous. Nous sommes en 1987, gros tube de François Feldman. Je crois que c'est son premier tube, en fait. Et la chanson, c'est « Rien que pour toi ».

0: Les chansons d'ici Cotentin, on écoutait le tout premier succès de François Feldman en 1987, rien que pour toi. À 17h40, dans moins de 10 minutes, le rendez-vous culture, on parlera bouquin. Ce soir, je recevrai Jean-François Roust, un écrivain grand-villais qui dédicacera samedi son nouveau roman, Dimeji et les brumes de Birmingham. C'est une histoire ésotérique et mystérieuse. Voir ses limites science-fiction qui va plonger ses racines chez les hyperboréens pour rencontrer les Peaky Blinders de Birmingham à la fin du 19e siècle, voyez-vous. Alors rendez-vous pour tout savoir à 16h40.
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0: Et face à cet épisode de canicule exceptionnel, la ville de Cherbourg en Cotentin a activé sa cellule de vigilance canicule. Plusieurs mesures sont déployées pour protéger les habitants, en particulier les plus fragiles. Renforcement de la prévention dans les EHPAD et les écoles, adaptation des activités dans les crèches, maraude aussi auprès des personnes sans domicile. Alors, pour permettre à chacun de se rafraîchir, les piscines municipales et le musée Thomas-Henry, qui est climatisé, seront accessibles gratuitement aujourd'hui mardi et demain mercredi, dans la limite évidemment des capacités d'accueil et évidemment aux horaires habituels. Un registre destiné à suivre les personnes vulnérables est aussi ouvert. Vous pouvez vous inscrire ou inscrire un proche pour le registre, sur le registre de vigilance via le site internet de la ville de Cherbourg en Cotentin. À Coutances, plusieurs lieux là aussi permettent de trouver un petit peu de fraîcheur. Vous avez le Jardin des Plantes qui est ouvert tous les jours jusqu'à 20h. Le musée Quesnel-Morinière qui accueille le public du mardi au samedi de 14h à 18h et à partir de midi le jeudi. C'est gratuit l'entrée du musée Quesnel-Morinière. Et puis la médiathèque de Coutances est ouverte mardi et vendredi 13h30, 18h30, mercredi de 10h à 18h30 et samedi de 10h à 17h. Et enfin la piscine de Coutances propose ses créneaux du lundi au vendredi et tout le week-end. Je vous rappelle que la piscine de Coutances, je vous le signale en tout cas, elle est fermée le mercredi. Et puis n'oubliez pas la fraîcheur naturelle de la cathédrale. C'est vrai qu'il fait bon à l'intérieur. Alors rappel des gestes essentiels, évidemment vous buvez régulièrement sans attendre d'avoir soif, vous mouillez le corps plusieurs fois par jour, évitez les efforts aux heures les plus chaudes. Prenez des nouvelles aussi de vos proches, n'oubliez pas, et puis ou peut-être de vos voisins ou de personnes isolées.

0: Vous écoutez ici Cotentin, Pascal Obispo, Francis Cabrel en duo, il faudrait que pleuve l'amour.
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0: Ça se passe ici dans la Manche et aujourd'hui on s'intéresse au nouveau roman d'un auteur grand-vilain paru aux éditions Du Temps. C'est un roman donc d'Imeji et les brumes de Birmingham. Bonjour Jean-François Roux.
3: Bonjour Lionel.
0: Alors Jean-François Roux, pour vous présenter en quelques mots, vous êtes auteur de plusieurs romans, tous dans une veine science-fiction, hein, science-fiction tendance ésotérique en tout cas pour ce dernier ouvrage. Alors on va poser le cadre en quelques mots, hein. L'histoire se déroule à la fin du 19e, à l'époque de l'Empire britannique tout puissant. Ça commence au Dahomey, à l'époque c'était une colonie française, aujourd'hui c'est le Bénin pour vous situer à peu près où c'est, avec un ancien légionnaire, un Anglais, qui rentre chez lui à Birmingham, mais évidemment tout ne va pas se passer comme prévu. Je voudrais savoir, Jean-François Roux, qu'est-ce que vous avez voulu raconter à travers ce roman ?
3: Eh bien, c'est parler un petit peu de la naissance de l'Empire colonial français, puisque le Dahomey était un État indépendant, esclavagiste, il vendait ses esclaves, il était riche. La France l'a conquis, et l'élite de l'armée du Dahomey, c'était composée uniquement de femmes, c'était les Amazones. Et donc, j'imagine qu'après la défaite du Dahomey, certaines de ces femmes n'ont pas voulu rentrer dans le rang, retourner dans les villages et cultiver des ananas ou des orangers. Et donc, vous en avez deux qui vont devenir mercenaires, Imeji et une de ses amies.
0: Voilà, alors on fait un bond jusqu'à Birmingham en Angleterre, c'est la ville, c'est bien connu pour ceux qui ont vu la série Peaky Blinders, le personnage principal justement de votre roman, ce fameux légionnaire anglais, il en faisait partie des Peaky Blinders. Je voulais savoir pourquoi ce choix et le choix de Birmingham par exemple.
3: Alors Birmingham c'est une ville où je suis allé très très souvent quand j'étais jeune et j'ai plus appris l'anglais avec l'accent des Black Countries que là-bas que sur les bancs des écoles françaises. Donc je me suis dit les Peaky Blinders c'est un bon décor pour planter l'affaire, c'est historique. Et là, c'est la génération d'avant celle de la série, hein, bien sûr.
0: Voilà, on est fin 19e. Alors justement, avec ce roman, on baigne carrément dans l'ésotérisme, hein, avec notamment ces fameuses femmes guerrières du royaume du Dahomey. On parle de l'hyperborée, on va pas tout révéler, mais pourquoi vous êtes parti dans cette veine-là ?
3: Alors ça a commencé avec une série de rêves, donc comme je fais d'habitude quand j'écris un roman, c'est pas moi qui décide, ce sont les rêves qui me poussent à écrire, et ça a été le cas avec celui-là comme avec les autres.
0: D'Imeji et les brumes de Birmingham, en tout cas c'est un chouette bouquin, vous allez peut-être pouvoir, vous qui nous écoutez, passer l'été avec. En tout cas merci Jean-François Roux de nous avoir parlé de ce livre en quelques mots. Vous êtes l'auteur donc de D'Imeji et les brumes de Birmingham qui est paru chez Du Temps, et vous serez, je le signale, un samedi prochain, on sera le 27 juin à la Monaco du Nord pour dédicacer ce roman.
3: Oui, absolument.
0: À Granville, donc on vous dit à samedi alors.
3: D'accord, je vous remercie Lionel, et
0: avec
3: puis
0: plaisir.
3: Bonne fin de journée.
0: Ça marche, avec plaisir. Merci Jean-François Roux, au revoir. Alphaville, ça vous parle ? Voici Big in Japan.

Énorme tube, hein. C'était bien, ça fait plaisir de les réécouter. Big in Japan, c'était Alphaville. Je vous rappelle les gestes essentiels en cette période de canicule. Vigilance rouge, je vous le rappelle. Boire régulièrement sans attendre d'avoir soif. Mouiller son corps plusieurs fois par jour. Éviter les efforts aux heures les plus chaudes. Prendre des nouvelles de ses proches, de ses voisins ou des personnes isolées. Et je vous signale aussi que l'antenne est ouverte. Si vous avez des messages de solidarité à passer ou un appel à la solidarité, vous avez un proche isolé, vous êtes seul, vous avez besoin d'assistance, alors n'hésitez pas. 02 33 23 13 23. 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Alors, écoutez l'intro et vous allez nous dire qui chante, tout simplement, hein.

connaissez que, évidemment. Vous ne connaissez que, hein, voilà. On est au début des années 80, au milieu des années 80, ça doit être dans ces eaux-là à peu près, hein, voilà, c'est britannique, voilà, ça sera mon indice du jour. Donc tentez votre chance au 02 33 23 13 23, n'hésitez pas les amis, et puis on vous inscrira également pour notre jeu fil rouge qui vous permettra peut-être vendredi matin de remporter une carte cadeau d'une valeur de 800 € à valoir sur une traversée avec la Brittany Ferries. Alors voilà, n'hésitez pas, 02 33 23 13 23, qui chante. On écoute Patapata. Ben oui, c'est Myriam Makeba.

0: Pata Pata, Myriam Makeba, chanteuse sud-africaine. Vous écoutez ici Cotentin, il fait chaud les amis. Mais oui, et je voudrais vous signaler que si vous avez besoin d'un coup de main rapport à cette canicule, eh bien on vous ouvre l'antenne hein, au 02 33 23 13 23. Vous avez un proche isolé, vous êtes seul, vous avez besoin d'assistance ou tout simplement vous souhaitez simplement adresser un message de soutien, donc 02 33 23 13 23. N'hésitez pas. Dans un instant, Bandolero, Paris Latino.
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0: Le groupe des années 80, Bandolero avec Paris Latino. Dans un instant, les infos et puis on fera un point sur vos conditions météo.
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0: Merci d'écouter Ici Cotentin, il est 18h. C'est l'heure du journal présenté par Sarah Salquel-Rago. Bonsoir Sarah.
2: Bonsoir Lionel, bonsoir à tous.
0: Et la Manche étouffe.
2: Ah oui, le département est en vigilance rouge canicule depuis ce midi et ce n'est pas fini. Pas de baisse des températures prévues avant vendredi selon Météo France. Et dès aujourd'hui, des records qui tombent 37 degrés à la station de l'aéroport Cherbourg-Maupertuis. Du jamais vu, le dernier record, toute saison confondue, était de 33 degrés seulement. On a même atteint les 40 degrés à Saint-Lô. Et dans certains appartements, ça peut devenir insupportable. Alors on cherche la fraîcheur. Pour ça, la ville a ouvert notamment le centre Mercier où s'est rendue Isa.
3: Là, on vient de faire notre cours de sophrologie, il faisait bon. Au centre Mercier, il faisait bon, c'était agréable, ouais. Moi, j'en profite ce soir parce que je fais de la chorale. Mais sinon, c'est vrai que pour une coupure, on peut aller là. Alors moi, j'habite boulevard des Acacias et justement, je suis au premier étage. Et il fait très chaud, les appartements ne sont pas adaptés pour ces chaleurs-là.
4: Il fait combien dans votre appartement ?
3: 32. Et moi, je ferme les volets, j'ouvre les fenêtres, j'ai un ventilateur. Sinon, c'est intenable. Ils sont tous dans la salle de bain, toilette et cuisine. Je vais me recueillir dans Carrefour au frais.
4: Vous allez vous reposer là-bas ?
3: Voilà, oui, ça va me faire du bien.
2: Eh oui, difficile de tenir effectivement dans certains appartements. Seuls les habitants de La Hague ont pu être un petit peu au frais naturellement. Eux, 25 degrés seulement, c'est la minimale de la région alors que les records de température sont battus les uns après les autres ailleurs en Normandie. Pour supporter cette chaleur, d'autres optent pour la baignade. Mais soyez prudents, malgré tout, pas de victimes dans la Manche, mais 40 personnes sont mortes par noyade en France depuis le début de cette vague caniculaire la semaine dernière. La préfecture rappelle donc les bonnes pratiques. Rentrer progressivement dans l'eau, surveiller toujours les enfants. Et pour limiter ces risques, justement, la municipalité de Cherbourg-en-Cotentin a décidé d'avancer la surveillance de ces plages à Collignon et Querqueville avec des sauveteurs présents de 14h à 19h toute cette semaine. En pleine canicule, certains magasins sont, eux, pris d'assaut. Difficile de trouver un ventilateur ou un climatiseur dans le département à tel point que certains clients se cassent les dents sur place. Les stocks réduisent comme peau de chagrin, c'est ce que vous avait constaté dans une enseigne cherbourgeoise, Antoine Van Dendrich.
5: Théo navigue dans les allées du magasin, pour lui, depuis deux jours.
6: C'est un peu la guerre des climatiseurs.
5: Il avait anticipé avec son frère Clément, mais ils ont joué de malchance. L'appareil était défectueux.
7: J'ai fait l'ouverture de ce magasin. Il y en a trois qui sont partis en 10 minutes. On était venus pour en chercher un, mais malheureusement, il fait pas de froid.
5: Retour à la case départ, et c'est toute une épreuve.
6: Je viens d'appeler Weldom, et ils sont dévalisés. Jiffy, pareil, ils sont dévalisés. Brico Dépôt, ils sont dévalisés. Mais bon.
5: Pas le choix, car chez eux, à Virandeville, la température grimpe. Il faut prendre soin des plus fragiles.
7: Il va falloir qu'on trouve un système D pour la mamie, quoi. Parce que là, la grand-mère, elle est en train de suffoquer. Elle a dit non qu'elle en a pas besoin, mais au final, on préfère prévenir que guérir, quoi.
8: Un rayon climatiseur, voilà, il nous reste deux modèles.
5: Sur les rayons, reste une dizaine de climatiseurs. Clément saute sur l'affaire.
7: C'est pour des très petites superficies, donc s'il y a que ça, on va se débrouiller. Hein. Mais hier, il y en avait pas autant. Pour prévenir le coup, ils avaient fait un petit stock, c'est bien vu.
5: En revanche, ne cherchez plus de ventilateur. Edith, chef de rayon, n'avait pas vu assez large au moment de faire les stocks.
8: C'est difficile à gérer. Parce qu'en fin de compte, c'est l'anticipation. On a nos propositions en début d'année. Donc on ne sait jamais si on va avoir une canicule ou pas. Et bien finalement, je n'ai pas prévu assez de ventilateurs. Tout est parti.
5: La faute aussi à l'enchaînement de deux vagues de chaleur en un mois. Mais bonne nouvelle, une commande doit bientôt arriver en magasin.
2: Et oui, ruée, d'autant plus que la Manche fait partie des départements les moins équipés, avec seulement 3% des logements qui ont un climatiseur. Des conditions difficiles donc pour les Manchois, pour les touristes aussi qui viennent chez nous, et notamment au Mont-Saint-Michel, très fréquenté bien sûr à cette saison. C'est le deuxième site le plus visité de France. Mais entre les escaliers et les ruelles étroites, le site recommande aux visiteurs de repousser leur venue face à la chaleur. Pour ce présent, ils mettent en place un dispositif de sécurité exceptionnel avec la Croix-Rouge et la protection civile. Des secouristes sont en permanence présents au poste de secours au pied du mont. D'autres sillonnent le village pour réagir au plus vite en cas de malaise. Vous avez toutes les infos sur ici.fr.
0: Et puis, qui dit chaleur, dit souvent pollution de l'air.
2: Eh oui, ça va souvent ensemble. L'Atmo Normandie place la Manche en rouge du centre au sud du département, ainsi que sur les côtes avec une forte concentration d'ozone. L'activité physique en extérieur était déjà bien sûr déconseillée avec la température. Elle l'est d'autant plus avec donc cette pollution. solution qui va encore s'étendre d'ailleurs demain. L'actualité, c'est aussi le centre de santé Brest-Croisat à Cherbourg-en-Cotentin qui accueille une nouvelle praticienne dans son équipe, une médecin généraliste qui remplace un confrère parti du centre et elle reprend la patientèle. Confrère chargé, lui, de développer l'antenne du Kenay à Valognes. Cela porte donc à 5 le nombre de médecins généralistes sur le site cherbourgeois, complété par un coordinateur, une sage-femme, un diabétologue endocrinologue et une infirmière. Et puis un petit mot de football avec le mondial. Hier, la France, on le sait, s'est qualifiée en 16e de finale. Ce soir, le Portugal va essayer de faire de même. Il joue contre l'Ouzbékistan à 19h et l'Angleterre, une des équipes favorites de ce mondial, affronte le Ghana à 22h.
9: 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La Manche est placée en vigilance rouge canicule depuis midi. Buvez de l'eau régulièrement, limitez vos déplacements, évitez les pratiques sportives en plein air.
2: Eh oui, parce que le thermomètre est très élevé et continue de monter sur les prochains jours.
0: C'est vrai, donc déjà ce soir c'est pas mal, hein. 37 degrés à Querqueville, 39 degrés à Marigny, là on est dans la région de Saint-Lô, 33 degrés à Donville-les-Bains, c'est peut-être un peu plus ventilé, mais bon c'est quand même élevé. Hein.
2: Oui, surtout pour la côte quand même. Hein.
0: Bah quand même, nous sommes en vigilance rouge pour ce phénomène canicule, vigilance jaune, je vous le rappelle, pour le phénomène orage, et demain nous restons en vigilance rouge canicule. Nous avons 31 degrés d'ailleurs à Valognes, j'oubliais de vous citer Valognes, où aura lieu dimanche les randos d'Alona avec ici Cotentin, VTT, marche, trail au profit du jeune Maël qui a besoin de soins. Côté température cette nuit, est-ce que ça va descendre? Eh bien pas beaucoup, entre 19 et 22 degrés pour les minimales, 17 degrés sur le centre Cotentin. Voyons demain mercredi, soleil généreux tout au long de la journée et en maximale, elles seront voisines de 35 à 38 degrés, donc ça va encore bien monter demain. 32 degrés sur l'ouest Cotentin et la côte des îles, 28 sur l'est Cotentin. Et puis je vous signale, je vous rappelle en tout cas, ces gestes essentiels en période de canicule, boire régulièrement sans attendre d'avoir soif, mouiller son corps plusieurs fois par jour, éviter les efforts aux heures les plus chaudes, c'est-à-dire quasiment toute la journée.
2: Oui, malheureusement. Voilà. Ou alors il faut se lever très très tôt.
0: Par exemple, à 5h. Ou alors prendre des nouvelles de ses proches, de ses voisins, même des personnes isolées. Et puis surtout, ne pas laisser des animaux dans la voiture ou des enfants dans la voiture. Ça c'est interdit. Hein. C'est
2: super. On a connu des drames ces derniers jours, donc vraiment prudence.
0: Exactement. Voyons vos conditions de circulation. Bien, bizarrement, ça circule plutôt bien dans le département de la Manche ce soir. Sur Cherbourg, bon, la circulation est un peu dense, mais ça bloque pas terrible. Ça roule, on peut le dire. Sauf sur le centre, sur le pourtour nord du centre-ville. Je vais y arriver. c'est la chaleur, ça va. Voilà, le contournement du centre-ville, qu'est-ce qu'on me dit là? Alors attendez, le contournement du centre-ville, donc ça ralentit jusqu'au pont tournant et jusqu'au quai Alexandre III. Et autrement, alors attendez, j'ai un message qui vient d'arriver, un appel de Sylvie pour les automobilistes. Le bitume sur la route Barfleur-Quétou est fondu dans les deux sens.
2: Aïe. Bah
0: oui, c'est gênant.
2: Oui, avec cette chaleur, voilà. Ça arrive.
0: Donc évitez le secteur. En tout cas, merci pour l'info-circulation. Merci, chère Sylvie.
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0: Ah bah oui, on garde notre bonne humeur, hein, Sarah.
2: Mais bien sûr, toujours en toute température, nous.
0: Exactement, on est tout terrain. Hein.
2: Absolument.
0: Merci, Sarah Saltier-Drago.
2: Oh,
0: je n'y arrive plus.
2: Écoutez, je vais m'en aller.
0: Allez-y. Et on laisse Céline Dion.
2: Oui, c'est toujours bien d'avoir Céline Dion.
0: Céline Dion.

0: Ici Cotentin, 1995, Céline Dion qui chante un blues signé Jean-Jacques Goldman. C'était donc le ballet.
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0: Et votre rendez-vous ici Cotentin Solidaire, dans quelques minutes avec Aurore Lehel Loco. Aujourd'hui, on va vous parler de la boutique solidaire APF France Handicap, une boutique qui est ouverte à Cherbourg. On revient avec Aurore juste après le nouveau Louane Conduire.
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1: 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Vigilance rouge, canicule aujourd'hui. Je vous rappelle les gestes essentiels en cette période de canicule dans la Manche, et en France d'ailleurs. Boire régulièrement sans attendre d'avoir soif, mouiller son corps plusieurs fois par jour, éviter les efforts aux heures les plus chaudes, prendre aussi des nouvelles de ses proches, pas oublier ses voisins ou des personnes isolées. Et je vous signale que l'antenne vous est ouverte, si vous avez des messages de solidarité à passer, si vous avez un proche isolé, si vous êtes seul, si vous avez besoin d'assistance, c'est le 02 33 23 13 23. 18h16, rendez-vous solidaire avec Aurore Le Helloco, et aujourd'hui on parle justement d'une boutique solidaire, Aurore.
2: Ici Cotentin, solidaire avec Aurélie Bellec, chargée de développement des actions associatives à APF France Handicap Manche. Bonjour Aurélie.
3: Bonjour.
2: On va s'intéresser à cette boutique solidaire qui est tenue par APF France Handicap Manche et par les bénévoles, 40 rue du Val-de-Serre à Cherbourg. Alors cette boutique existe depuis combien de temps ?
3: Elle existe depuis déjà bientôt 4 ans et on est assez fiers de cette boutique et surtout fiers de nos bénévoles qu'on ne cesse de remercier. C'est une boutique qui a évolué, tant au niveau du standing, de l'aménagement, qu'après au niveau des compétences de nos bénévoles. Alors, qu'est-ce qu'on y trouve ? Des vêtements, des chaussures, des bibelots, des bijoux.
2: À petit prix ?
3: Alors voilà, les vêtements enfants de 0 à 10 ans vont être seulement au prix de 1 euro, 2 euros pour les ados, et après on a plein de bacs à 2 euros soldés tous les mois, on a une petite promo, des chemises à 3 euros, il y a un petit peu tous les prix, les marques, sachant qu'on n'excède pas 20 euros, parce que on estime que tout le monde a le droit de se vêtir à bas prix.
2: Et avec du bon produit.
3: Tout à fait, et avec du style.
2: Voilà, il y a du style et donc avec, pourquoi pas, un suivi de la mode. Vous êtes ouvert donc dans cette boutique solidaire du mardi au vendredi en journée continue, et ça c'est bien pour chiner et puis faire de bonnes affaires.
3: Ah bah c'est super pour chiner, oui, et puis d'autant plus qu'on a ouvert récemment un grand portant vintage dont on est assez fiers. On a mis du temps à le mettre, mais bon voilà, la proposition est là, donc n'hésitez pas à venir regarder ce que vous pouvez porter.
2: Années 60 ?
3: Ouais,
2: ah
3: années
2: ouais
3: 60. On a des super pépites.
2: Wouh ! Ah ben n'hésitez pas. Et si vous désirez faire des dons, vous avez une armoire à vider par exemple, avec pourquoi pas des vêtements des années 60, ou alors des vêtements de marque que vous mettez plus. Comment on fait pour faire un don auprès d'APF France Handicap Manche pour la boutique ?
3: Ben tout simplement, vous venez pendant les ouvertures, on prend en fait les dépôts que vous avez, et si jamais la boutique était fermée, ça peut arriver si un bénévole ou deux est malade, qu'on n'a pas le temps de remplacer. Nous, nos bureaux sont en 59 rue du Val-de-Serre, donc juste à côté.
2: D'accord.
3: Donc il n'y a pas de détour à faire.
2: Voilà, 59 rue du Val-de-Serre à Cherbourg pour faire vos dons et pour passer, donc voir un peu comment s'y prendre pour donner par exemple des vêtements ou toute autre chose.
3: Alors ça peut être des bibelots, voilà, accessoires. Venez, de toute façon on est ouvert à tous. Bon. Ça vaut le coup de venir y jeter un coup d'œil.
2: Voilà, pour cette boutique solidaire tenue par APF France Handicap Manche. Donc allez faire un petit tour, 40 rue du Val-de-Serre à Cherbourg. Vous allez, je pense, trouver des petites pépites, comme le disait Aurélie Bellec à l'instant. Merci beaucoup Aurélie.
3: Ben merci à vous.
2: Et puis, je rappelle que vous êtes chargée de développement des actions associatives, que vous accompagnez aussi les bénévoles et les adhérents d'APF France Handicap Manche. Et si vous désirez en savoir plus, passez aussi par nous. On vous mettra en lien 02 33 23 13 23 pour nous appeler. 02 33 23 13 23.
1: Et les liens et les infos supplémentaires également, je vous rappelle, sur ici.fr. Vous tapez dans un moteur de recherche ici Cotentin solidaire. Merci de nous avoir choisis. On fera un crochet par l'année 1976. Ouh, ça remonte à loin ça. Elton John et Kiki Dee, Don't Go Breaking My Heart. Et ce tube mondial, en 93, on appelait ça du grunge à l'époque. Come As You Are, viens comme tu es. Voici Nirvana, c'est ici Cotentin.

0: Vos chansons préférées, elles sont ici. C'est ici, Cotentin, bien sûr. Elton John et Kiki Lee, Don't Go Breaking My Heart. Bonne soirée avec nous. Nouvel extrait de la réédition enrichie, s'il vous plaît, du dernier album d'Amir. Cet album s'appelle C'est Amir au carré, carrément. Une chanson baptisée à l'imparfaite. C'est tout nouveau, c'est sûr, ici, Cotentin. On l'écoute juste après ça.
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1: Bonne soirée avec Ici Cotentin, on écoutait Amir à l'imparfaite. Les coulisses télé dans moins de 10 minutes, Patrice Gascoin. Ce soir, un coup d'œil sur LCP, la chaîne parlementaire, avec l'émission Chaque Voix Compte. Pourquoi ce talk d'Adeline François est-il différent des autres? Eh bien, nous aurons peut-être la réponse tout à l'heure avec Patrice. Les coulisses télé à 18h38.
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1: Et face à cet épisode de canicule exceptionnel, plusieurs communes de la Manche renforcent leur dispositif de vigilance. À Saint-Lô, deux espaces rafraîchis sont accessibles au public, le centre social Mercier et le centre Nelson Mandela, où des points d'eau sont également disponibles. À Coutances, plusieurs lieux permettent aussi de trouver un peu de fraîcheur. Il y a le Jardin des Plantes, bien sûr, il est ouvert tous les jours, à partir de 9h du matin jusqu'à 20h. Le musée Quesnel-Morinière également, l'entrée est gratuite, l'entrée du musée. Pour l'accueil du public, c'est du mardi au samedi, 14h à 18h et à partir de 12h le jeudi. Et puis la médiathèque à Coutances est ouverte aujourd'hui mardi et vendredi de 13h30 à 18h30. Mercredi, demain, elle sera ouverte de 10h du matin à 18h30 et samedi de 10h à 17h. Et enfin, la piscine de Coutances propose des créneaux jusqu'au vendredi toute la semaine ainsi que le week-end, mais elle reste fermée le mercredi. Puis n'oubliez pas la fraîcheur naturelle de la cathédrale de Coutances. Et puis en raison de cette vigilance rouge canicule, la communauté d'agglo du Cotentin adapte les horaires de ses déchetteries. À compter d'aujourd'hui et jusqu'à la levée de la vigilance rouge ou orange, les sites habituellement ouverts accueillent le public en continu de 7h à 14h. Les horaires normaux vont reprendre dès la fin de l'épisode de chaleur. L'agglo vous invite donc à privilégier les heures les plus fraîches ou reporter vos déplacements lorsque cela est possible, bien sûr. Et puis, je vous rappelle ces gestes essentiels. Boire régulièrement, éviter les efforts aux heures les plus chaudes, protégez-vous du soleil, prenez des nouvelles des personnes fragiles ou des personnes isolées, et puis ne laissez jamais un animal ou un enfant seul dans une voiture.
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1: Ben oui, c'est tout ici Cotentin ça. Et côté musique, on écoute Eros Ramazzotti. Ah oui, musique italienne. Cosa della vita, enfin il chante en tout cas en italien, parce que c'est plutôt rock quand même.

0: composé d'Ella Vita Eros Ramazzotti. C'est ici Cotentin et Patrice Gascoin arrive.
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0: Pour les coulisses télé, alors Patrice Gascoin, aujourd'hui vous vous êtes intéressé à une émission quotidienne qui s'adresse aux citoyens que nous sommes. L'émission s'appelle « Chaque voix compte ».
2: C'est le grand rendez-vous d'actualité quotidien de la chaîne LCP, la chaîne parlementaire.
3: Bonsoir à tous et bienvenue dans Chaque Voix Compte sur LCP.
2: Et celle qui vous accueille dans Chaque Voix Compte du mardi au vendredi à 19h30, elle s'appelle Adeline François. Un visage que vous aviez peut-être déjà découvert lorsqu'elle était sur BFM TV. Sur LCP Canal 8 de votre TNT, Adeline François décrypte et informe chaque jour sur des sujets bien ancrés dans nos préoccupations quotidiennes. Et elle donne toute sa place à la parole du citoyen parce que oui, les téléspectateurs peuvent intervenir chaque jour dans l'émission qui est tournée au cœur du Palais Bourbon à l'Assemblée Nationale. Dites-moi Adeline François, si je cherche un peu la petite bête, qu'est-ce qu'il a de différent des autres, votre talk show Chaque Voix Compte ?
4: Déjà la différence avec les autres, c'est qu'il y a moi. Ça fait très prétentieux de dire les choses comme ça, mais on se démarque déjà avec les visages de cette émission, le mien, mais aussi les chroniqueurs qui m'entourent. Et puis, il y a ce lien avec le public que moi, j'ai vraiment envie de développer. D'abord, du mardi au jeudi, les téléspectateurs peuvent interagir directement par le biais d'un QR code, ce qui se fait aussi, évidemment, ailleurs. Mais le vendredi, nous, on a pris le parti de recevoir du public en plateau qui vient directement interpeller les députés. Et en fait, ça fonctionne.
2: Vous l'avez dit, c'est un horaire qui est très compliqué puisqu'il y a une grosse concurrence. Pourquoi aller comme ça à la concurrence frontale avec des talk-shows connus, puissants, avec des Barthès, des Hanouna, des Anne-Elisabeth Lemoine ?
4: Historiquement, cette émission elle existe depuis 25 ans. Il y a une émission quotidienne sur LCP à 19h30, donc à la

0: J'ai presque envie de vous dire, nous on était là avant, donc on va pas changer cet horaire-là. Après, je rappelle que les audiences du LCP ne sont pas mesurées. Donc nous, notre mission, évidemment qu'on a envie qu'il y ait des gens qui nous regardent, mais nous on a une vraie mission de service public, où on va pas décider d'un sujet parce que c'est ça qui va faire de l'audience. On va décider d'un sujet parce qu'on a la conviction qu'on peut apporter des clés de compréhension au public.
1: Adeline François qui vous en dit plus sur son magazine quotidien. Chaque voix compte à 19h30 sur LCP. Et parce que ma voix compte aussi, je m'en servirai demain pour de nouvelles coulisses télé.
2: Eh bien, n'hésitez pas, vous êtes le bienvenu. Merci Patrice Gascoigne. Dans quelques instants, on donnera la parole aux enfants. Yannick Leflo avec des enfants de Sotteville ce soir. Alors, c'est bientôt les vacances et donc ça les fait causer les enfants. Hein. On les écoutera d'ici 3 minutes. Bonne soirée avec votre radio locale et cette chanson qu'on a retrouvée, Huey Lewis and the News, la bande originale du film Retour vers le futur.

0: Vos chansons préférées toute la journée, du matin au soir, avec ici Cotentin, You and Lewis and the News, The Power of Love. Canicule, vigilance rouge aujourd'hui et demain également, vigilance rouge. Je vous rappelle les gestes essentiels en cette période caniculaire. Boire régulièrement sans attendre d'avoir soif. Mouiller son corps plusieurs fois par jour. Éviter les efforts aux heures les plus chaudes. Prendre des nouvelles de ses proches, de ses voisins ou de personnes isolées. Et puis éviter surtout, alors ça c'est carrément à ne pas faire, les animaux dans les voitures ou laisser un enfant dans une automobile. Voilà. Je vous signale que l'antenne vous est ouverte aussi, hein, si vous avez des messages de solidarité à passer, si vous avez un proche isolé, si vous avez besoin d'assistance, 02 33 23 13 23.
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0: Et voici Parole d'enfant avec Yannick Leflot. Alors, ce soir, eh bien, nous sommes avec Juliette, Alban, Andrea et Gabriel. Ce sont des enfants de Sotteville et ce soir, ils nous parlent des vacances parce que ça approche.
3: Je vais aller à un zoo avec des animaux.
4: Qu'est-ce que vous allez faire pendant les vacances, vous savez déjà?
5: Moi, je sais pas ce que je vais faire encore.
6: Moi, je vais faire de la moto avec mon père.
7: Moi, je vais aller à la piscine dormir.
4: Tu vas aller dormir à la piscine?
7: Non. Ah,
4: c'est ce qu'il a dit, qu'il allait dormir à la piscine.
7: Il va dormir dans l'eau.
4: Tu vas faire quoi, toi, Juliette, pendant les vacances?
3: Partir en vacances et je veux aller à un parc. Je vais aller à un zoo avec des animaux.
5: Moi, je me rappelle, je vais faire quoi pendant les vacances? Je vais aller au Futuroscope.
3: On peut rejoindre Mars en roulant coaster.
8: Vers l'infini et au-delà!
4: Au Futuroscope, on peut rejoindre Mars?
3: Non, mais c'est une attraction. C'est juste un trucage. On va pas vraiment sur Mars.
9: Ils sont encore plus malins que je ne pensais.
4: C'est quoi votre meilleur souvenir de vacances?
6: J'étais à la drone et que je sautais dans la piscine. Et quand je suis allée en colo, et après je suis allée chercher, j'étais allée pêcher les poissons.
3: Vu qu'on avait un aquarium, on les a mis dans l'aquarium. En fait, j'étais allée quelque part où il y avait beaucoup, beaucoup de fleurs. J'avais pu coller des fleurs sur une fresque. Et même qu'on en a acheté, on a même acheté un nénuphar. Le nénuphar, il était pour mettre des poissons et même on a acheté des poissons. Le orange, il s'appelle nano et l'autre micro. Le premier micro, il a été enlevé par un oiseau.
4: Et pourquoi il s'appelle micro?
3: Parce que j'avais envie. Parce qu'il parlait tout le temps.
0: Voilà, c'est ça, oui, ça a le mérite d'être clair. Hein. Parole d'enfant à retrouver sur internet également, ici.fr. Et merci Yannick Leflot pour tant de patience. Si on écoutait David Bowie, tiens, Life on Mars.

0: Les chansons d'ici Cotentin avec Vita, ça fait mal. 7h05, donc dans quelques minutes après les infos de 19h, les années 80, vous en avez l'habitude, hein. Laurent Petit-Guillaume jusqu'à 20h pour 100% 80, que des tubes des années 80. Et puis ensuite, Décibel, Émilie Mazoyer. Émilie qui reçoit ce soir la petite sœur de Lio, Elena Noguera. Elena qui va nous présenter le journal intime de Marilyn Monroe. Figurez-vous, c'est un podcast France Musique dans lequel elle incarne Marilyn Monroe à l'occasion des 100 ans de sa naissance. Voilà, donc rendez-vous à 20h pour Décibel.
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1: Angels, c'était Robbie Williams. Bonne soirée avec Ici Cotentin. Les infos arrivent dans un instant.
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1: Merci de nous avoir choisis. Il est 19h. C'est l'heure du journal, présenté ce soir par Marine Logeny.
3: Les records tombent les uns après les autres. La canicule qui frappe la France est bel et bien historique. Nous vivons la journée la plus chaude jamais mesurée par Météo France, Guillaume Fariol.
4: Oui, 29,8 degrés de température moyenne aujourd'hui, calcul de Météo France, qui prend en compte les minimales de la nuit dernière et les maximales de cet après-midi sur 30 stations réparties à travers le pays. Jamais une telle valeur n'a été atteinte depuis le début des relevés en 1947. C'est plus que le 25 juillet 2019 et le 5 août 2003 qui détenaient ex aequo le précédent record. Une journée hors norme. De nouveau, des records absolus de température battue à La Roche-sur-Yon, Rochefort, Angoulême, Bordeaux, Niort, Nantes, Laval, Rennes. La liste est encore très longue. Il a fait plus de 44 degrés, par exemple, cet après-midi à Chantonnay. C'est en Vendée. La journée de demain s'annonce tout aussi chaude, explique Météo France. Ce mercredi sera lui aussi l'une des journées plus chaudes jamais mesurées. Nous devrions commencer doucement à sortir de ces températures extrêmes à partir de vendredi, d'abord par l'ouest. Des prévisions qui restent à confirmer.
3: Guillaume Fariol, vous le disiez, ça va continuer demain. Le Nord, le Pas-de-Calais, la Somme et l'Aisne basculeront à midi en vigilance rouge, ce qui fera 58 départements en alerte maximum. 31 resteront en orange. Pour faire face, le gouvernement déclenche le niveau 2 du plan Orsan qui permet aux agences régionales de santé d'activer des plans blancs à l'hôpital ou bleus dans les EHPAD ou encore de solliciter le SAMU. Et vous aussi, vous pouvez aider les hôpitaux en évitant les endroits interdits à la baignade en ce moment. Le bilan des noyades est très lourd depuis 5 jours, 40 morts. On part à Tours, une ville traversée par deux grands fleuves, la Loire et le Cher. Malgré de nombreux panneaux baignades interdites, des dizaines d'habitants se jettent tout de même à l'eau, Eva Kling.
5: Chapeau sur la tête, Charlotte s'est baignée tout l'après-midi.
6: Ça fait du bien, ça rafraîchit un petit peu.
5: C'est en repartant qu'elle apprend que la baignade est interdite.
6: J'ai discuté avec quelqu'un là sur la plage et il m'a appris que c'était interdit. Je n'étais pas du tout au courant parce qu'au vu du monde, quand on passe, on se dit bon bah tout le monde y est, donc il y a le droit.
5: Elle s'est allongée dans une zone un peu éloignée du pont Wilson.
6: Là-bas, de ce que j'ai entendu, c'est un petit peu dangereux, sachant qu'il y a eu un décès.
5: Un décès fin mai, exactement à l'endroit qu'elle pointe du doigt. Souleyman l'a aussi en tête, mais en tant qu'habitué des lieux, il est plutôt confiant.
7: Il y a des zones où, comme par là, en gros, tout le monde est à pied, donc c'est plus facile de se baigner. Après, plutôt vers là, il y a des sables mouvants, donc on évite, parce qu'il y a déjà eu un mort.
5: Guyana vient aussi depuis des années.
8: Je trouve que la ville devrait faire une zone de baignade, parce que avec les prochaines années, on sait qu'il va y avoir de plus en plus de degrés, quoi, et que la population va avoir besoin d'un point d'eau qui soit accessible à tout le monde, quoi.
5: Ça tombe bien, c'est un projet de la mairie, explique l'adjoint à la sécurité, Florian M.
9: Ça avait été étudié sur la Loire, ça n'a pas été possible, soit pour des questions de dangerosité, soit pour des questions de biodiversité. L'objectif, c'est de pouvoir ouvrir dès 2027 une aire de baignade sur le Cher.
5: Le Cher, une rivière canalisée, au contraire de la Loire, et donc un peu moins sauvage.
3: Eva Kling, ici Touraine. Si vous êtes à Paris, sachez que la Tour Eiffel fermera demain à 16h, comme aujourd'hui. Idem pour le Louvre, fermeture à 16h de demain jusqu'à samedi. Et puis, autre lieu touristique emblématique en France, le Mont-Saint-Michel conseille aux visiteurs de reporter leur venue en raison de cette canicule. Situation en direct et infos pratiques à retrouver sur ici.fr. L'affaire Liana et Sébastien Lecornu annoncent aujourd'hui qu'une loi intégrale sera examinée au Parlement en septembre. Elle contient 78 articles s'inspirant du modèle espagnol pour répondre à la globalité de la chaîne des violences faites aux enfants et aux femmes. Marc Bloch entre au Panthéon ce soir. La cérémonie ouverte au public débute à 21h. L'historien et résistant, auteur de L'étrange défaite, a été fusillé par la Gestapo en 1944. Il sera le premier historien à entrer au Panthéon. Et avec lui, tout un rapport à la vérité. Son message reste très actuel, selon l'historien Stéphane Nivet.
0: Il avait demandé dans son testament de faire graver cette maxime latine, dilexit veritatem, il chérissait la vérité. Cette relation à la vérité, on voit qu'aujourd'hui, elle est complètement effritée. Lui, il l'a incarné, donc c'est peut-être intéressant de le mobiliser aujourd'hui. Il avait fait un article dans les années 20 sur les réflexions d'un historien sur les fausses nouvelles de la guerre. La manière dont les fausses nouvelles circulent en temps de guerre, je pense qu'il faut le relire aujourd'hui. C'est une bonne méthodologie sur la question des fake news. Et il y a aussi notre relation à la paix et à la guerre, puisque quand on relit l'étrange défaite, on voit qu'il y a de nouveau une menace existentielle qui pèse sur la paix du continent européen en Ukraine. Et donc, se dire qu'il entre à ce moment-là, c'est peut-être aussi essayer de le mobiliser pour faire prendre conscience que face aux menaces, il ne faut pas reproduire les mêmes erreurs qui ont pu être commises et peut-être prendre conscience de la nécessité de regarder le danger tel qu'il est pour s'y préparer et éviter une guerre. Voilà.
3: La cérémonie débute à 21h. Elle est ouverte au public et présidée par Emmanuel Macron.
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1: Attention, aujourd'hui, le département de la Manche est en vigilance rouge pour le phénomène canicule, vigilance jaune pour le phénomène orage, et demain, nous serons de nouveau en vigilance rouge pour la canicule. Des températures assez élevées ce soir, notamment à Valogne, 31 degrés, et à Valogne, dimanche, ce seront les randos d'Alona avec Ici Cotentin. VTT, marche, trail, c'est au profit du jeune Maël qui a besoin de soins. Demain, mercredi, donc, vigilance rouge. Le soleil sera généreux. Côté température, les maximales de 35 à 38 degrés sur la moitié sud et jusqu'à 32 degrés dans l'ouest Cotentin.
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12: Bonsoir à tous, c'est l'heure de ranger pendant une heure toutes les nouveautés du moment. Je parle de musique bien sûr et de redemander aux stars des années 80 de nous donner envie de chanter. Réflexe incontournable quand leur tube débarque. Et ce soir, ça commence comme ça.

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1: Un tube de plus en 86 pour les Toulousains de Gold, extrait de leur deuxième album qui se vendra quand même à plus de 400 000 exemplaires. La même année, c'est Mylène Farmer qui est incontournable, notamment grâce au clip de Libertine, un véritable court-métrage très cinématographique, tourné d'ailleurs en cinémascope, dans un château en Seine-et-Marne, qui passe en boucle sur TV6, et oui, la première chaîne musicale française, lancée en mars 86. La chaîne sera remplacée par M6 en mars 87. Libertine, fermez les yeux, souvenez-vous, les images arrivent.
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0: Gilbert Montagnier, c'était « On va s'aimer ». L'homme qui fait chanter la France depuis plus de 40 ans, grâce entre autres à ce « On va s'aimer », une collaboration avec l'homme qui savait murmurer à l'oreille des tubes, Didier Barbelivien, bien sûr. Gilbert sera cet été sur scène, le 18 juillet, au festival Cap sous les étoiles à Roquebrune, Cap-Martin. Dans un instant, un autre faiseur de tubes, le britannico-irlandais Chris de Burgh, High on Emotion, juste après ça.
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3: Face à l'épisode de canicule exceptionnel qui nous touche en ce moment, la ville de Cherbourg a activé sa cellule de vigilance canicule. Plusieurs mesures sont déployées pour vous protéger, pour protéger les plus fragiles. Renforcement de la prévention dans les EHPAD et les écoles, adaptation des activités dans les crèches, maraude auprès des personnes qui sont sans domicile. Pour permettre à tous de se rafraîchir, les piscines municipales et le musée Thomas-Henry climatisés seront accessibles gratuitement, aujourd'hui et demain mercredi, dans la limite des capacités d'accueil et aux horaires habituels. Et puis sachez-le, un registre destiné à suivre les personnes vulnérables est également ouvert. Vous pouvez vous inscrire ou encore inscrire un proche sur ce registre de vigilance via le site de la ville où vous pouvez téléphoner au 02 33 87 87 20. À Coutances, plusieurs lieux permettent également de trouver un petit peu de fraîcheur. Le jardin des plantes, le musée Quesnel-Morinière, la médiathèque ou la piscine qui proposent des créneaux du lundi au vendredi et le week-end, sauf le mercredi.
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0: C'était France Gall avec Hong Kong Star.
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0: Et pour la suite, j'ai choisi une autre légende. Elle a été l'une des plus belles voix du monde, une des plus grandes stars, une icône, un symbole. Elle a été l'une des plus belles actrices de cinéma, rentrée dans la légende grâce à l'inoubliable Bodyguard. Elle a eu le privilège d'interpréter la chanson des Jeux Olympiques et Paralympiques de l'été 86 à Séoul, en Corée du Sud. Je veux bien sûr parler de Whitney Houston et de One Moment in Time, un tube mondial, souvenez-vous.
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0: parking des Anges. On n'a pas d'infos sur l'adresse de ce parking, mais on sait juste que grâce à ce tube, Marc Lavoine a trouvé une place idéale pour se garer dans le top 50 durant l'été 86. À 45 tours certifié disque d'argent. Bientôt 20h, la suite de votre soirée, c'est avec Émilie Mazoyer qui reçoit ce soir dans Décibel Elena Noguera. Mais ce sera après, entre autres, Téléphone, Le Jour s'est levé, qui arrive juste après ça.
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1: Belle soirée à tous, vous écoutez votre radio ici, il est 20h.
2: Et 20h, c'est l'heure de Décibel, toute l'actualité musicale avec ce soir une chanteuse et comédienne que j'adore, Elena Noguera, qui prête sa voix à Marilyn Monroe dans un podcast magnifique. Le journal intime de Marilyn Monroe, un podcast France Musique est sorti pile à l'occasion des 100 ans de la naissance de Marilyn. 5 épisodes qui sont donc racontés à la première personne par Elena Noguera, qui est ce soir notre invitée et qui va forcément vous transporter.
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2: Ce soir également dans Décibel, un hommage à Gesh Paty, dont on a appris la disparition hier. Oui. Ah, Elena n'était pas au courant. Pardon, Elena.
4: Bonsoir, Émilie.
2: Bonsoir.
4: Non, je n'avais pas saisi.
2: Ouais. Elle avait 80 ans.
4: Mais non.
2: Si. Parce qu'en fait, son tube, Étienne, elle avait déjà 40 ans quand elle a fait ce tube-là. Et donc, on l'a appris hier. Voilà. Donc, on l'écoutera tout à l'heure parce que voilà, elle était super, Gesh Paty. Au rayon nouveauté, il y a la toute nouvelle chanson d'Izia qui annonce un nouvel album. On va vous la faire découvrir tout à l'heure. Puis alors, si vous étiez habitué à Izia, guitare électrique, vous allez voir qu'elle est aussi très très touchante en acoustique. Le blind test de ce soir est consacré, à celles qui savent faire les deux, chanteuses et actrices, comme mon invitée Elena Noguera et comme le sujet du podcast Marilyn Monroe. Si vous voulez jouer avec nous, alors appelez-nous dès maintenant 0810 055 056. 0810 055 056. Alexandra vous attend au standard. Le blind test donc des chanteuses actrices et à gagner les désormais légendaires lunettes de soleil pour regarder l'éclipse du mois d'août avec le logo ici. Vous serez les plus beaux. Bonsoir.
4: Bonsoir Émilie.
2: Bienvenue dans Décibel.
4: Merci.
2: Quelle belle collection, le journal intime de. C'est une collection de podcasts de France Musique. Ça existe depuis plusieurs années. Il y a déjà eu le journal intime de Maria Callas, raconté par Carole Bouquet. Le journal intime d'Edith Piaf, avec la voix de Josiane Balasco. Journal intime de Nina Simone, avec la voix de Claudia Tagbo. Il y en a plein, vraiment. Allez sur l'appli Radio France. Il y a Joséphine Baker, Chopin, Bach. Enfin, c'est incroyable. Quand on vous a proposé d'être la voix de Marilyn Monroe, comment est-ce que vous avez réagi?
4: Ah, ça m'a d'abord impressionnée, parce qu'on est toujours intimidé, on se demande si on est légitime, si on a le droit, c'est compliqué. Et en même temps, j'étais ravie, je me disais, mais évidemment que je dois faire ça, parce que je l'ai toujours aimée depuis gamine. C'est vraiment une femme qui m'a beaucoup inspirée. Déjà, elle était très, très, très, très. Elle me fascine, je la trouve plus que belle.
2: Oui.
4: Parce que même quand elle n'est pas forcément belle dans les photos, elle est quand même sublimissime. Il y a un truc, elle dépasse tout.
2: Ouais.
4: Et puis cette voix, la chanson, cet humour qu'elle a, qui a été très peu souligné. Mais elle est très très drôle, elle a la vis comica.
2: Alors le texte est écrit par Suzanne Gervais et la réalisation est signée Sophie Pichon. Je les cite parce que vous allez vous en rendre compte avec le premier extrait qu'on va écouter maintenant. Tout ça est vraiment au cordeau, c'est un très très très beau podcast. Il y a que 5 épisodes, mais j'imagine c'est déjà beaucoup de boulot. Oui. Mais on adorerait en avoir deux fois plus. Le journal intime de Marilyn Monroe, pour que vous vous rendiez compte et que vous alliez écouter la voix d'Elena Noguera.
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2: Le journal intime de Marilyn Monroe.
4: Chapitre 1, tu seras ma fille.
6: I thank you very much.
4: 17 juin 1946, Los Angeles. J'ai beau venir au salon depuis 6 mois, l'odeur du bleach, ce fichu décapant, m'a encore collé la nausée. Il fait une chaleur de damné et j'avais le cuir chevelu en feu. Il faut souffrir pour être belle. Voilà ce qu'auraient répliqué encore maman et Tom Grace. Yes, mais on ne m'avait pas prévenu que devenir blonde prendrait tant de temps.
7: La visagiste compatit. Elle me promet un blond irrésistible, de plus en plus clair, à la Jean Harlow. Miss Snively, la directrice de l'agence, a été catégorique. Mr. Wolf n'acceptera de me photographier que si je deviens blonde. Je l'entends encore, Miss Snively. Sautez le pas, Norma Jean. Vous serez merveilleuse. Ils m'ont envoyée chez les meilleurs. Frank and Joseph, Wildshire Boulevard. Il paraît que Rita Hayworth et Ingrid Bergman sont clientes. Mais à 20 ans, Rita était déjà une vedette, elle. Je suis prête à tout.
2: Marilyn Monroe, jouée par vous, Elena Noguera. Vous qui avez l'habitude de jouer, évidemment, oui. Au cinéma, à la télé, dans des séries, etc. Jouer juste avec la voix, ça vous a fait quoi ?
4: En fait, là, c'est la première fois que j'écoutais, parce que je voulais pas écouter, parce que c'est toujours très difficile.
2: Pardon, donc, je vous ai pas demandé votre avis. Moi, non, je voulais balancer.
4: C'est pas grave. Mais c'est étonnant, parce que c'est un peu comme la météo. Il y a le ressenti et la vraie météo. Et en fait, à faire, j'avais l'impression d'être plus Marilyn et moins moi. Et à écouter, je me dis, finalement, on est toujours beaucoup soi. Et c'est compliqué sur. J'avais l'impression d'être plus évanescente et d'être. Et en écoutant, je me dis tiens, c'est marrant. C'est quand même moi. Bon, mais c'est pas très grave. Mais
2: Là, vous m'ouvrez un boulevard pour ma prochaine question. Merci, Elena. J'adore parce que justement, je cherchais les points communs que vous pouviez avoir. Donc, j'ai noté tout à l'heure. Évidemment, ça, c'est la première seconde. On se dit oui, elles sont toutes les deux et comédiennes et chanteuses. Mais il y a quelque chose aussi de la beauté. Toutes les deux, vous avez commencé en étant mannequin, oui. En n'ayant pas une passion folle pour ce métier, non. Mais en étant très belle. Et voilà, forcément. Elle, ça l'a terriblement marquée, et parce que on s'en rend compte en écoutant le podcast ou en lisant des livres sur sa vie, à quel point son rapport avec son corps était archi compliqué. Enfin là, on l'entend souffrir, se cramer le crâne pour être blonde et tout. Est-ce que ça aussi, vous avez pu vous retrouver en lisant son histoire, en disant tiens, c'est fou quand même, c'est pas forcément un cadeau tout le temps d'être super belle.
4: Oui, en fait, ce qu'elle procure chez moi, et je crois depuis très longtemps, et je pense que c'est aussi pour ça que nous toutes, les femmes, on s'identifie beaucoup à elle, c'est au-delà de cette beauté, en fait, c'est le carcan d'être femme. Et je pense qu'aujourd'hui, que nos consciences sont plus éveillées, plus attentive à ça, on peut mieux le comprendre, c'est-à-dire à quel point déjà elle a vécu dans une famille maltraitante, elle a vécu des violences intrafamiliales, elle a été abandonnée et puis elle devient cette jolie femme et pour s'en sortir avec le manque d'études, avec l'époque et bien de mannequin à sexe symbole, elle s'est mise dans un piège qui l'a enfermée elle-même, qui l'a rendue un peu folle. Peut-être qu'elle était déjà sensible et fragile de par son histoire familiale. Mais ce personnage qu'elle a créé de femme fatale, de sexe symbole, finalement, elle s'est retrouvée emprisonnée là-dedans alors qu'elle avait sans doute des envies de jouer des choses dites plus sérieuses, d'être considérée autrement. Et en même temps, elle a créé cette petite créature, cette énorme créature dans laquelle elle s'est retrouvée piégée. Et c'est en ça, moi, que je me retrouve, c'est la difficulté d'être femme.
2: Ouais, et surtout donc à l'époque, hein, puisque vous l'avez souligné, Marilyn Monroe, elle est morte au tout début des années 60. Son grand moment de star, c'est les années 50, avec les films, avec les photos, avec les chansons. Mais voilà, c'est quelqu'un qui meurt à 36 ans.
4: Ouais.
2: Et ça, nous, en fait, on a tendance à l'oublier parce qu'en fait, c'est loin de nous. On a célébré les 100 ans de sa naissance.
4: Ouais.
2: Vous. À quel moment elle est entrée dans votre vie, Marilyn ? Vous avez vu un film ? Vous avez entendu une chanson, un poster ?
4: Je crois que ce sont les films en premier quand on est petit. Alors, je ne pourrais pas identifier exactement lequel c'est, mais ça doit être Les hommes préfèrent les blondes. Enfin, de toute façon, quel que soit le film, ou Niagara, elle a souvent des robes qui flash avec des couleurs insensées, et puis ce blond platine et cette manière qu'elle a de cligner les yeux, d'avoir les yeux toujours un peu mi-clos, cette manière de parler très maniérée qui en fait des caisses.
2: Ça doit être marrant à jouer, ça, pour vous, du coup.
4: Oui, en fait, mais c'est marrant parce qu'à l'écoute, on ne le voit pas, mais c'est vrai que dans le studio, je faisais beaucoup de choses comme ça. Et en fait, ça s'entend moins à l'enregistrement, alors que moi, j'étais complètement comme ça, tout le temps, très maniérée. Et bon, finalement, on n'est que ce qu'on est. Je ne suis pas devenue une femme trop maniérée, je crois. Mais j'étais fascinée, c'est vrai, par elle dès l'enfance. Donc, je mettais des photos d'elle partout dans ma chambre. Comme j'étais athée, quand je faisais des prières, c'était à elle que je demandais des choses. Donc vraiment, c'est quelqu'un qui m'a longtemps accompagnée.
8: Alors écoutons un chant quasi religieux, Elena Noguera.
4: Oui, merci.
8: I wanna be loved by you. C'est Marilyn Monroe.

0: Poupoupidou.
1: J'ai trop envie de le faire, le poupoupidou.
0: Je l'ai eu dans le studio, ah bah vous l'avez aussi.
1: Marilyn Monroe, Elena Noguera, donc, qui raconte ce podcast, le journal intime de Marilyn Monroe, écrit par Suzanne Gervais, réalisé par Sophie Pichon. C'est un podcast en 5 épisodes que vous pouvez écouter quand vous voulez, gratuitement, sur francemusique.fr et puis sur l'appli Radio France, votre
0: qui est formidable, voilà. J'adore cette appli. Ah, je dors avec.
1: La mine de podcast, moi aussi j'adore.
0: Ouais,
1: il y a tout, voilà.
0: Les insomniaques, ils ont le téléphone à côté, puis bim, ils se réveillent et bam, on met une émission,
1: on
0: à
1: un
0: podcast.
1: Bon podcast. Ouais. C'est votre premier podcast ?
0: Oui, c'est mon premier podcast, en effet. Même, je crois pas que j'ai déjà enregistré ni de fiction, mais j'adore ça, j'adore les lectures, j'en fais. J'adore lire à voix haute, j'adore lire à voix basse et dans ma vie.
1: Ouais.
0: Et donc, quand j'aime un texte, j'adore le rendre aux autres. Ça m'excite.
1: Partager. Ce journal intime de Marilyn, donc évidemment, c'est pas son vrai journal intime. Hein, voilà, on parle donc d'un texte qui est basé, voilà, sur sa vie, sur ce qu'on sait de sa vie, ce qu'on a pu lire aussi, parce qu'il y a des biographes, oui, super calés sur Marilyn Monroe, et puis les films, et puis les chansons, et puis les interviews, parce qu'elle en a quand même donné quelques-unes. Donc voilà, tout ça fait un corpus qui ensuite permet d'écrire ce texte du journal intime de Marilyn Monroe à la première personne. Et donc, on vous entend comme ça, pendant 5 épisodes, raconter la vie de Marilyn. Mmh. Vous avez appris beaucoup de choses sur elle.
0: Il y a quand même des détails qui m'avaient échappé, que j'avais pas. Alors là, ouais, tout de suite, maintenant, je peux pas vous dire précisément lesquels, mais je pensais la connaître vraiment bien. Ouais. Et en fait, non. Ce podcast, il est vraiment très précis. Il a des anecdotes qu'on connaît pas forcément, de famille d'accueil, oui, même après, dans sa vie d'adulte, d'actrice, de choses qu'elle voulait mais qu'elle a pas eu. Donc oui, j'ai appris beaucoup de choses finalement que je pensais savoir. Et en fait, c'est comme dans la vie, on croit savoir et on sait rien.
1: Marilyn Monroe, elle jouait la comédie, elle était drôle, vous l'avez dit tout à l'heure. Et ben évidemment, comme tous les gens rigolos, elle avait envie aussi qu'on l'aime pour des choses plus sérieuses. Donc par rapport à la chanson qu'on vient d'entendre, I Wanna Be Loved By You, elle préférait évidemment River of No Return.
0: J'adore cette chanson aussi.
1: Elle est belle, hein.
0: Ouais.
1: Elle est plus mélancolique. Oui. On est moins sur les paillettes et sur les diamants et tout ça. C'est beau comme tout. Elle voulait aussi, évidemment, être connue pour ses talents d'actrice. Or, elle n'a jamais été, ne serait-ce que nommée aux Oscars.
0: Ouais,
1: vous trouvez ça injuste?
0: Oui, c'est injuste, et c'est aussi injuste qu'elle ait pas été reconnue comme bonne chanteuse. Il y avait un peu de mépris, comme il restait accroché à cette image un peu forte quand même.
1: Ouais.
0: Et donc ils entendaient pas ce swing. Elle a un swing insensé, elle a des aigus formidables, elle a vraiment, elle chante juste. Non, mais c'est vraiment très injuste. Elle a même monté une boîte de prod. Parce qu'elle voulait être indépendante, ouais, elle voulait monter des... Elle avait vraiment envie pour cette partie de sa vie. Elle est morte à ce moment-là, en fait, quand elle a commencé, quand elle a commencé à vouloir faire autre chose et être un peu plus maîtresse de sa vie. Je pense qu'elle aurait été une super vieille.
1: C'est vrai.
0: Ouais, j'en suis sûre qu'on l'aurait adorée.
1: Elle aurait raconté plein de trucs, elle, ouais, aurait donné son avis, on aurait adoré ça. Marilyn Monroe, tout à l'heure, on a entendu le moment où voilà, elle est débutante, elle est chez le coiffeur, elle veut devenir blonde, etc. Je vais pas évidemment vous dévoiler tous les moments du podcast et toutes les anecdotes, mais il y a ce moment-là pour dire que voilà, il y a des épisodes particulièrement tragiques dans sa vie.
0: Février 1961, clinique psychiatrique Payne Whitney, New York. On m'a passé une camisole de force. On ne m'a même pas demandé mon accord. Dans mon état, j'aurais signé n'importe quoi. J'ai 34 ans. C'était l'âge de ma mère quand elle a été internée définitivement. On m'a autorisé à passer un appel. Je n'ai pas hésité. J'ai appelé Joe DiMaggio, mon ex-mari en Floride. Nous ne nous sommes pas parlé depuis 6 ans, mais je sais qu'il viendra. Mai 1961. Je quitte New York tout à l'heure, définitivement.
2: Ça n'a pas marché. Je suis restée Marilyn Monroe. Autant ne plus mentir, je rentre à LA. Je vais avoir 35 ans. J'ai vieilli et ce que le miroir me renvoie me terrorise. Combien de temps encore vais-je faire le poids face à une Elizabeth Taylor?
1: C'est dingue là, en 1 minute 10.
0: Bah ouais. Ouais, on a envie de la prendre dans les bras. Ça va aller. Bah non, ça va pas aller.
1: Ça n'a pas marché. Je suis toujours Marilyn Monroe. Ouais.
0: Oui, c'est son épisode à New York. Elle a pris des cours. Elle a essayé.
1: Ah oui, l'acteur studio, elle y croyait.
0: L'acteur studio,
1: ouais.
0: Elle y croyait, elle avait envie. Et il y a eu les Misfits, ce mari, Arthur Miller.
1: Un télo.
0: Ouais. Donc elle s'est dit, bon, je vais changer de vie. Et en fait, non. C'est terrible.
1: Oui, vous avez beaucoup d'empathie pour elle. Il faut de toute façon, pour un rôle, que vous ayez de l'empathie pour le personnage ou vous pouvez jouer quelqu'un que vous ne pouvez pas blairer?
0: Bah, on crée l'empathie. Quand on ne peut pas blairer quelqu'un, en fait, on est obligé de trouver quelque chose qui le sauve en nous-mêmes. Sinon, ce n'est pas interprétable. Et je pense que même un méchant ne se voit pas méchant. Donc il faut faire abstraction du regard extérieur et se mettre un tout petit peu dans la peau du méchant de manière sincère. Je crois que le méchant est sincèrement méchant.
1: C'est ça. Il le fait à fond.
0: Il le fait à fond. C'est respectable. Et il ne sait pas à ce point-là que c'est méchant et que ça ne se fait pas. Sinon, il le ferait pas. C'est bien ça. Donc pour jouer un méchant, eh ben il faut l'aimer un peu.
1: Elle, c'est une gentille.
0: Elle, c'est une gentille. Oui, elle, ouais. C'est la tragédie. On sent qu'elle est gentille, mais ça se voit, il y a énormément de douceur en elle. Même, j'essaie, là, vous me parlez de ça, j'essaie de voir des scènes où elle se fâche dans les films, il doit y en avoir, mais c'est pas sérieux.
1: Non, c'est jamais sérieux.
0: C'est jamais très sérieux, donc non, c'est une grande, grande fragilité. C'est vrai qu'elle me touche beaucoup, cette femme.
1: Bah, bravo.
0: Cela dit, toutes les femmes me touchent, bah, oui. Sauf les très méchantes. Mais...
1: elles ne sont pas dans notre club, elles.
0: Non.
1: On les prend pas.
0: Elles ont un club à part. Il y en a très peu. Ça n'existe pratiquement pas.
1: Le journal intime de Marilyn Monroe, raconté par Elena Noguera. Je vous recommande vraiment ce podcast. C'est 5 épisodes. France Musique, bravo les cousins. Ils sont un étage au-dessus de nous. Et voilà, on les félicite pour ce super beau boulot de service public. Voilà, encore une fois. Et si vous avez le temps, Elena, je voudrais vous garder sous le coude. Parce que moi, je voudrais vous cuisiner sur la suite de votre carrière musicale. Alors, on dit au revoir à Marilyn. Et ensuite, en cuisine, Elena. 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

0: les 100 ans de sa naissance, c'était exactement le 1er juin. Vous l'avez compris, je vous recommande le podcast Le Journal Intime de Marilyn Monroe, raconté par Elena Noguera. Et si vous voulez lire, il y a le nouveau numéro du beau magazine Légende, qui est entièrement consacré à Marilyn Monroe. Et puis le livre Marilyn chérie de Sébastien Cochon et Catherine Deneuve, qu'on découvre aussi. Immense fan de Marilyn Monroe. Donc voilà, ça vous fait quelques pistes pour Marilyn. Et pour Elena, je vais partir à la pêche aux infos. On revient dans une minute, les amis.
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0: Et merci d'avoir choisi ici pour passer votre mardi soir. On parlera de la toute nouvelle chanson d'Isia. On rendra hommage à Gesh Pathy. On jouera au blind test autour des chanteuses et actrices. Vous pouvez encore vous inscrire si vous voulez jouer avec nous. Le numéro du standard 0810 055 056. C'est Alexandra qui vous y attend. Et puis Rod Stewart s'est fait engueuler sur Internet. Je vous raconterai tout à l'heure. Elena Noguera, évidemment, que quand je vous ai sous la main, je pense à toutes les fois où j'ai écouté vos chansons. J'adore quand vous chantez.
4: Moi, je me souviens de l'émission qu'on a fait avec vous il y a longtemps.
0: C'était pour un album en duo avec Federico Pellegrini.
4: Oui.
0: Je me souviens très bien, ça s'appelait Dillinger Girl.
4: Oui.
0: Ça, c'était vous. Et lui, c'était
4: Babyface Nelson.
0: Très Marilyn, ça, en fait, un peu quand même.
4: C'est vrai, c'était les rêves américains. Ouais, c'était l'époque où je rêvais d'Amérique.
0: Écoutez comme c'était beau. Yeah.

0: il y a 20 ans. Incroyable. Ah ouais. Cet album est trop beau. Ah ouais,
1: j'adore.
0: Il est vraiment beau.
1: Ah, j'adore.
0: Juste avant, il y avait eu Azul en 2001, qui avait eu beaucoup de succès. Mm-hmm. En 2007 aussi, je vous ai beaucoup aimé sur cette petite reprise.
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1: Il a 98 ans, figurez-vous. Ah
0: oui,
1: hein.
0: Serge Hasbani,
1: ouais,
0: il est venu dans l'émission.
1: Et oui, il continue à faire des chansons et
0: mais
1: tout.
0: Oui, il écrit des chansons,
1: oui,
0: et il en parle super bien.
1: Super bien. Tous les jours, je lui envoie un petit texto, il faut boire l'eau qui pique.
0: C'est bien. En ce moment, il ne faut pas rigoler avec ça. Je vous ai aimé aussi complètement punk en duo avec votre sœur, Lio.

0: discographie sélective.
1: Merci. Alors, on en est où, Elena? On a lu dans la presse il y a quelques jours, je vous cite, je prends du temps pour enregistrer un disque.
2: Ah, absolument. Je suis retournée en studio donc avec les musiciens qui avaient enregistré Azul, les Recyclers, donc c'est un trio de jazz qui est constitué de Christophe Minck, de Steve Arguelles. Christophe Minck qui fait de la basse et de tout, il s'appelle aussi Disco.
1: Ouais.
2: Steve Arguelles, la batterie, un anglais de génie, et Benoît Delbecq qui fait du piano magnifique, agrémenté de mon comparse depuis toujours, Philippe Evenot, avec qui je joue, enfin c'est lui qui joue de la guitare plutôt. Et donc voilà, on est retourné, on a fait des chansons en espagnol, qui seraient comme c'est pas un revival, mais enfin, il a un lien avec Azul. Azul, ouais. Qui était en 2001, je crois, c'est qui ça. Était avec eux, qui était un album que j'avais écrit et composé avec Monsieur Catherine. Et là, je l'ai écrit avec Monsieur Evenot. Et donc, je prends mon temps. Pour l'instant, je veux refaire des choses. J'ai le luxe du temps. C'est-à-dire, quand on vieillit, on perd un petit peu la pression extérieure. Disons que plus personne nous attend et donc on peut prendre ce temps.
0: Alors c'est drôle, mais c'est pas vrai, parce que pour le coup, que ce soit au cinéma, à la télé, là vous venez de finir, j'ai vu une série Amazon.
2: Oui.
0: Au cinéma, vous avez un film avec Didier Bourdon, Michel Larocque, Camille Lelouch qui sort l'année prochaine. Donc c'est que vous avez un gros carnet de balles d'actrices et oui. Ça vous laisse pas forcément le temps de chanter.
2: Oui, et puis que la musique est différente aujourd'hui et puis que ouais. C'est quand même un sport de jeunes, donc il faut c'est les jeunes qui achète beaucoup de disques, donc c'est une musique un peu différente et une manière de faire de la musique un peu différente, mais que je me permets, je m'interdis rien, donc petit à petit j'y vais, je fais mes chansons, je rajoute une guitare ici, une guitare là, et effectivement entre temps, soit je joue au cabaret, soit j'écris, je fais des podcasts, soit je joue dans des séries pour Amazon ou des films avec Didier Bourdon, enfin il se passe toujours des choses, où j'ai lu Frida Kahlo,
0: oui, pour le festival Culturissimo,
2: voilà, ouais. Donc en effet, je suis ce qu'on appelle une hyperactive non médicamentée, mais et donc je glisse maintenant la musique là-dedans doucement.
1: Très bien. Alors l'album sera prêt. Quand il sera prêt?
2: C'est ça. Quand il sera prêt. Je pense, j'espère courant 2027.
1: Formidable. Mais j'espère qu'on se reverra.
2: Ah oui.
1: Pour ça,
2: avec grand plaisir. Émilie, je vous quitte plus. Ça fait 20 ans qu'on s'est rencontrés.
1: Mais oui, c'est vrai.
2: Mais oui.
1: C'est fou.
2: C'est magnifique.
0: Alors, remontons un peu le temps là. En 2014, cet album Rio Paris, il était super.
2: Ah ouais, j'adorais.
0: Et on va se quitter en écoutant Les Eaux de Mars. Elena Noguera chante, évidemment, mais elle n'est pas toute seule. Il y a Agnès Jaoui, Liat Cohen et Nathalie Dessay. Et c'est beau comme tout.
2: La vie est folle. 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Chanter avec Nathalie Dessay, qui l'eût cru. Ben voilà, bim, cadeau.
0: Et c'est beau comme tout.
2: Et Agnès Jaoui, évidemment.
0: Agnès Jaoui. Et c'est à la radio ce soir. Merci Elena, à bientôt.
2: Merci Émilie, à bientôt.

album Rio Paris, sorti en 2014. Nathalie Dessay, Liat Cohen, Agnès Jaoui et notre invitée de ce soir, Elena Noguera, chantait Les Eaux de Mars, adaptation française dont le texte est signé.

tout, en train de hurler comme un beau diable dans la tribune présidentielle d'un match de la Coupe du Monde de foot à Boston. Et ça picole et ça mange et ça encourage l'équipe écossaise. Évidemment, il est écossais, il a le droit. Mais ça s'entendait quand même qu'il était très en voie et qu'il avait très probablement annulé le concert en Californie juste pour arriver à l'heure au match de foot. Pas content, les fans lui demandent donc des comptes via les réseaux sociaux. Et pour le moment, eh bien, Rod n'a pas répondu. Et il a raison, peut-être c'est la bonne chose à faire. Écoutons donc « Do you think I'm sexy ?» car finalement, ce concert en Californie, nous, on s'en fiche, on n'avait pas de ticket. Et on est ravis d'écouter la voix, très en voix, de monsieur Rod Stewart.

0: You think I'm sexy? Mais oui, évidemment, c'est extrêmement sexy, cette chanson de 1978, du rock disco. Il n'y en a pas eu des caisses à l'époque, et cette chanson-là est particulièrement inoubliable. Bravo, Rod Stewart.
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0: Alors, il va être 9h-20. Non, il est déjà 9h-20, mon Dieu, mais il faut jouer au blind test, absolument. Le cadeau de ce soir, eh bien, c'est un cadeau de service public, comme la radio que vous êtes en train d'écouter. 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Comme dans la chanson de Bonnie Tyler, Total Eclipse of the Heart, sauf que là, c'est Total Eclipse of the Sun. Et

0: C'est très dangereux, évidemment, de regarder une éclipse de soleil sans lunettes appropriées. Votre radio préférée a donc décidé de vous gâter et de fabriquer de bonnes lunettes d'observation certifiées aux couleurs d'ici, évidemment, car la sécurité, c'est bien, mais le style, c'est mieux. Et ce soir, c'est Didier et Marie-Christine qui vont gagner leurs lunettes pour l'éclipse. Bonsoir à tous les deux.
1: Bonsoir Émilie,
2: et bonsoir
1: Didier.
2: Bonsoir. Et bonsoir Marie-Christine.
0: Bienvenue dans Décibel. Est-ce que vous savez déjà, Marie-Christine et Didier, si le 12 août, vous allez pouvoir observer cette éclipse?
2: Certainement. Si le temps se maintient comme ça, il y a de fortes chances.
0: Ah la vache.
1: Il y a de grandes chances, oui.
0: C'est vrai ça. C'est vrai. Ce serait bien maintenant l'éclipse. Je ne sais pas si on peut reprogrammer. Est-ce que quelqu'un a le numéro de téléphone de la personne qui gère les éclipses? Effectivement, cette semaine, ça arrangerait tout le monde. Une longue éclipse, 3-4 jours, le temps que ça se calme, ce serait vraiment pas mal. Bon, en tout cas, Didier et Marie-Christine, on vous envoie les lunettes. Voilà, vous serez les plus beaux de la plage ou de la ville, ou de je ne sais pas où vous regarderez cette éclipse, mais vraiment, vous serez magnifiques. Ce bleu est un bleu incroyable. Voilà, ça, c'est fait.
2: Un bleu comme tes yeux.
0: Oh oui, comme la chanson d'Aznavour, j'adore. Didier, Marie-Christine, maintenant que vous avez gagné vos lunettes, vous allez pouvoir jouer avec moi au Blind Test. Le thème de ce soir, ce sont les chanteuses qui sont également des comédiennes, ou les comédiennes qui sont aussi des chanteuses. Parfois, il y a quand même une petite spécialité qui se dégage, une des deux activités qui prend le dessus, et parfois pas. Nous allons le voir dans le Blind Test qui arrive. On recherche donc les interprètes des chansons et à la fin, tout le monde gagne ses lunettes parce qu'on ne va pas vous envoyer voir l'éclipse avec deux tranches de jambon pour vous protéger. Évidemment, tout le monde aura ses lunettes. C'est très important. Voilà. N'essayez pas avec le jambon. C'était une blague. Ne faites pas avec du jambon. Oui, des concombres. C'est déjà mieux, mais je pense, Marie-Christine, que ce n'est pas ISO... certifié, norme ISO 9002 ou je ne sais quoi, je ne sais plus ce que c'est. Mais en tout cas, voilà. Oui, mais les concombres, c'est vrai que c'était un meilleur exemple. Bravo Marie-Christine. Le jambon n'avait rien à faire.
1: C'est pour le style.
0: C'est ça, exactement. Allez, une première chanson interprétée donc par une artiste qui est comédienne et aussi chanteuse. Dites-moi, qui chante ça?
2: Didier.
1: Marie-Christine.
0: Oh là là, c'est Didier. Mais oui, mais c'est Didier qui a dit son prénom en premier, Marie-Christine. Que vais-je devenir? Ah, on va vérifier. Attends. Peut-être que Didier allait dire autre chose, qu'il allait dire jambon,
2: non,
0: je ne sais pas, Didier.
2: Isabelle Adjani est fait par Monsieur Serge Gainsbourg. Voilà.
0: Je vous mets à chacun un point, vous êtes merveilleux. Non.

0: aussi Isabelle Adjani, co-autrice de cette chanson, parce qu'on parle beaucoup de Gainsbourg, évidemment. Comme à chaque fois que Gainsbourg faisait un truc, on parle beaucoup, beaucoup de lui. Mais elle, en interview dans Décibel, elle nous a dit, mais moi aussi, j'ai écrit des paroles de cette chanson, il n'y a pas de raison. Donc voilà, bravo Madame Adjani, parce qu'elle est très, très belle, cette chanson, le pull marine. Et Isabelle Adjani, évidemment, immense actrice, je ne vous fais pas l'article. Un point pour Didier, un point pour Marie-Christine. On continue nos chanteuses actrices.
1: Didier.
0: Didier.
1: Allez, ça te parle, Didier.
0: Oui.

0: Vanessa Paradis, pour le coup, étant donné qu'elle a été récompensée et aux Victoires de la Musique et au César et qu'elle a fait des films qui cartonnent et des tubes chansons, est-ce qu'on peut vraiment dire quelle activité est la plus forte pour elle? Si, quand même, c'est une chanteuse. On l'a connue en premier en chanteuse. Donc voilà, disons chanteuse, actrice, Vanessa Paradis, mais pour le coup, très très forte dans ces deux domaines. Didier et Marie-Christine, là encore, vous aviez tous les deux la réponse.
1: Oui, mais Didier était plus rapide.
0: Oui, Didier était très vif, comme l'éclair. C'était magnifique.
1: C'est un éclair.
0: On continue. Alors là, pour le coup, c'est vraiment une actrice, mais qui chantait aussi à côté. Mais quand même une actrice, enfin, je crois.
2: Didier.

0: Et j'aime beaucoup ce petit karaoké. Bravo à tous les deux. Vous êtes très forts tous les deux. Vraiment des candidats de qualité. Là, on sent, voilà, c'est une émission quand même de haut niveau. Parce qu'on a des candidats.
1: Mais c'est grâce aussi à l'animatrice qui est très, même super, même.
2: Voilà. Oh, aussi, voilà. En plus, on est très contents d'avoir. De retrouver à la saison prochaine.
0: Oui, alors d'ailleurs, notez vos agendas, synchronisons nos emplois du temps, car l'année prochaine, Décibel revient à 19h, comme c'était au début.
2: Oh, waouh !
0: D'accord. Voilà. Alors je sais pas,
1: il y en a combien de temps ? Une heure
0: à 19h, 7 jours sur 7.
2: Ah, mais une heure seulement. D'accord, ok.
0: Oui, comme cette année. Mais comme au début, j'étais venue que pour une heure, hein.
2: Oui, c'est vrai.
0: En fait, c'est
1: vrai. Je croyais que c'était plus longtemps.
0: J'ai fait deux heures certaines saisons, mais regarde comment on a noyauté quand même cette radio. Au départ, c'était une heure par jour pendant 5 jours. Là, on se retrouve et on est une heure par jour pendant 7 jours.
2: C'est vrai.
0: À tout moment, je fais les infos le matin. Restez branchés.
1: C'est jour férié.
2: Oui, on est tous dans la journée, bien sûr.
0: On ne sait jamais. Peut-être que je vais me pointer à d'autres moments. Non, mais vraiment, je suis super contente, oui, de vous le dire. La saison 5 de Décibel, donc ça commencera le 31 août à 19h. Donc, et pendant l'été, je ne vous le lâche pas. En fait, tous les soirs à 20h, il y aura Décibel pendant l'été. Ce sera les meilleurs moments, les essentiels de l'émission, les interviews les plus chouettes, les invités, tout ça.
1: Donc, la numéro 5, et pour faire le petit clin d'œil, il y a Marilyn Monroe avec Channel numéro 5.
0: Mais oui! Bravo mon Didier, la boucle est bouclée, c'est magnifique. Ah là là.
2: Alors bon festival aux Sœurs Jumelles et aussi Émilie pour les jours à venir.
0: Merci, mais oui, première émission en direct de Sœurs Jumelles, ce sera demain soir, première de la semaine, et on terminera du coup la saison là-bas. Ça va être trop bien. Merci beaucoup Marie-Christine.
2: Et merci alors pour toute l'année qui s'est écoulée avec toute ton équipe.
0: Ah, c'est trop gentil, merci beaucoup. Et merci à toutes celles et tous ceux qui ont participé à Décibel, parce que c'est vrai que tous les auditrices, tous les auditeurs du Blind Test et puis du dimanche de l'émission des auditeurs programmateurs, vous êtes très très impliqués dans cette émission et heureusement parce que on a besoin de vous et voilà, vous nous donnez beaucoup, donc merci infiniment. Et moi je vous donne des lunettes pour l'éclipse.
2: Merci,
0: je vous embrasse fort Didier, Marie-Christine, merci beaucoup.
2: À bientôt, bel été.
0: Merci, à la prochaine. Allez, voici pour terminer ce Blind Test une chanteuse qui est aussi actrice. Elle a brillé dans le film Partir un jour. Elle s'appelle Juliette Armanet et elle chante comme un ange.

0: Quel enchantement. Juliette Armanet, elle vient de faire son retour discographique en duo avec Sébastien Tellier. Et on attend évidemment de ses bonnes nouvelles, peut-être à la rentrée, peut-être en 2027. Je suis en train de manifester ce que j'ai envie qu'il se passe, parce que pour le moment, nous n'avons aucune info. Juliette, reviens.
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0: Isia, elle, revient. Et ça, c'est une drôle de bonne nouvelle. Isia, elle était venue, je ne sais pas si vous vous souvenez, en interview ici dans Décibel, elle avait parlé de son cinquième album, La Vitesse. Elle avait dit que son père, Jacques Higelin, qui était mort 4 ans avant, avait fait des apparitions un peu fantomatiques et bienveillantes dans le studio où elle enregistrait. Alors là, je ne sais pas ce qui s'est passé dans le studio où elle a enregistré sa toute nouvelle chanson qui s'appelle Mieux que nous. Je vous laisse l'écouter. Ça parle d'amour. C'est le retour d'Isia et c'est notre coup de cœur du jour.

0: Mieux que nous, la toute nouvelle chanson d'Isia, vous l'entendez, hyper acoustique, hyper dépouillée, hyper émouvante. La suite arrive.
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0: On termine l'émission en rendant hommage à Gespati. Elle venait de fêter ses 80 ans. Son tube Étienne allait avoir 40 ans. Elle était danseuse avant tout, comédienne aussi et chanteuse presque par accident d'un des plus gros tubes de l'année 87. Donc ce Étienne. Elle vient de nous quitter, on l'a appris hier. On a appris aussi qu'elle était malade et qu'elle avait lutté tant qu'elle avait pu. Et puis bah, après c'était plus possible. Alors hommage à Gespati. Et je vous signale que c'est ce tube Gesh évidemment, mais c'est 5 albums sortis entre 88 et 2000 et des belles collaborations notamment avec Étienne Dao, M ou encore Françoise Hardy. Allez, on se remet dans l'ambiance. 1987, Étienne Gespati.

0: Étienne, j'étais en CP, je chantais ça sans vraiment tout comprendre. Hommage à Gesh Paty qui a enchanté et rendu un petit peu sexy folie nos années 80. Allez, Décibel, c'est terminé pour ce soir. Merci à Iris Guitoni, Kinan Nejaili, Elodie Bianca Maria, Alexandra Sackberg et Franck Moilier, l'équipe de Décibel.
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0: Il est 21h sur votre radio ici. La musique continue. Alors montez le son. Bisous et hydratez-vous, il fait trop chaud. Buvez, bisous. De l'eau.
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2: Alain Bachung, La nuit, je mens. La chanson préférée de Barbara Pravi.
4: Moi, je suis très très sensible aux mots, c'est-à-dire que c'est vraiment très important le texte pour moi. C'est un des seuls artistes qui est capable d'avoir des textes très énigmatiques, en fait. On comprend parfois pas ou parfois longtemps après ce qu'il raconte.

0: La nuit je mens, c'est une chanson extraordinaire. Elle est hyper profonde et elle me fait vraiment quelque chose. Je l'écoute depuis des années, je peux l'écouter en boucle et j'ai envie de percer les mystères de cette chanson.
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1: Vous écoutez Chaussures Roses, le nouveau titre de Teddy Bear.
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0: le titre Tout pour moi, le cri du cœur de Clara Luciani est adressé à un petit garçon qui a bouleversé sa vie.
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0: En 2024, Clara Luciani signe son grand retour avec un titre qui brille comme une boule à facettes, Tout pour moi. Mais derrière ce refrain ultra efficace se cache une révolution intime. Ce morceau est le premier chapitre de son troisième album, Mon sang. Et l'heureux événement qui a tout changé, c'est la naissance de son fils. Pour lui, elle a troqué la mélancolie contre une déclaration d'amour absolue.

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1: Vous écoutez Quand je creuse par le groupe Volcaillou.
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1: Volcaillou, un duo formé par Simon et Timothée. Originaire du Sud Ardèche, ils se rencontrent à l'âge de 12 ans au conservatoire et commencent à écrire et composer pendant leurs années lycée.
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1: Aujourd'hui, le duo est un ovni, un alliage entre musique électronique et chanson française.
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0: Pascal Caillou avec Quand je creuse, un coup de cœur ici de Romardèche. 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

0: Saviez-vous que c'est la maman de Mika qui a inspiré le texte de son titre ? Elle me dit...
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0: C'est le premier tube en français de Mika et il est né de reproches. En 2011, alors qu'il bloque en studio, il se souvient de sa mère qui est aussi sa conseillère. Il se souvient quand elle l'accablait de reproches. 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Avec ses souvenirs, Mika note chaque pic sur son carnet. Il transforme cette engueulade familiale en un dialogue disco-pop irrésistible.

0: Un morceau coloré et universel qui prouve qu'on peut transformer une dispute avec sa maman en un succès planétaire.
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Les mots ne sont jamais les mêmes pour exprimer ce qu'est le blues.

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0: Véronique Sanson, Paya. 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
1: Chanson magnifique, une des premières chansons que j'ai eu le bonheur de découvrir quand j'étais un petit enfant. Figurez-vous, j'étais sur un hamac et dans des eucalyptus, alors ça sentait bon, c'était l'été. 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
1: Vous avez lu l'histoire de Jesse James? Comment il a vécu? Comment il est mort? Ça vous a plu, hein? Vous en demandez encore?

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2: ODEM avec Amoureux.
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2: Il a été révélé dans l'émission The Voice.
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2: Ce chanteur marseillais corse a vraiment tout pour plaire.
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2: Une voix puissante sur une musique entraînante, succès assuré.

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2: On ne fait pas un personnage sans que la personnalité ait validé son modelage.
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2: Bonjour, donc je m'appelle Stéphane Barret, je vais avoir 62 ans, créateur d'imaginaire, ça c'est vraiment mon truc, surtout dans ma partie personnelle.
3: Soprano, les lapins crétins, Kenji Girac ou Brad Pitt, c'est lui. L'un des sculpteurs de visage du célèbre musée Grévin et Tourangeau, parlons hyperréalisme et expo perso avec lui.
2: Eh ben, je vous ai donné rendez-vous à mon atelier, rue des Landes à Tours, je suis très content de vous accueillir. Je suis originaire de Vierzon, un BTS de fabrication mécanique, donc ça n'a rien à voir avec la sculpture. Mes soirs et mes nuits à faire ma passion et aller travailler la journée. J'ai donc décidé de quitter Vierzon pour partir sur la région parisienne. C'était de faire de la sculpture, travailler pour des musées, travailler pour le théâtre. J'ai beaucoup travaillé pour Disney. Donc ça fait 30 ans et que je travaille sur commande. Et j'ai eu la chance en 2000 de pouvoir commencer à travailler pour le musée Grévin. Donc je suis indépendant. C'est mon principal client.
3: On est dedans avec le musée Grévin. Moi, je suis entourée là de personnages. J'ai Franck Dubosc, Benoît Poelvoorde, Stéphane Bern, Denis Brognard. Est-ce qu'il y a quelqu'un qui vous a donné du fil à retordre ?
2: À chaque nouveau personnage, c'est un nouveau challenge. Le plus difficile quand même, c'est le regard. Donc c'est ça, l'hyperréalisme, c'est un assemblage de plein de petites choses qui font que, en finale, s'il y a une chose qui n'est pas là, il y a toujours un petit quelque chose qui va pas au niveau de la ressemblance. Le plus difficile quand même, c'est les personnages sans rendez-vous, dont les personnages qui sont décédés. J'ai fait Louis de Funès, j'ai fait Edith Piaf, j'ai fait Nelson Mandela. C'est plus compliqué puisque c'est photo de presse. Mais il y a 25 ans, quand j'ai commencé, mon premier personnage, c'était Bruce Willis. J'avais comme seule référence ces films sur VHS et les arrêts sur image. C'était des bougies pas possibles. Donc c'est vrai que mon premier personnage a été très difficile. Moi, pour ma partie, au niveau modelage d'une tête, on s'est fixé entre 5 et 8 semaines de travail. L'hyperréalisme, il faut pas travailler 8 heures de suite parce que l'œil s'habitue des fois dans des directions qui sont fausses.
3: Ses visages sont vus par des centaines de milliers de personnes à Paris. Son travail plus personnel se voit lui bientôt à jouer les tours.
2: Alors je suis resté dans l'hyperréalisme, c'est mon truc, c'est quelque chose que j'adore. Hommes, femmes, avec des coiffures surdimensionnées, des hippopotames, j'ai des crocos, masques humains et animaliers. J'ai envie aussi d'avoir une reconnaissance sur mon travail personnel.
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4: L'atelier Fernand Robert, le temple du chapeau en Sarthe, un atelier d'excellence qui fournit les plus grandes marques de luxe. Mais comment ça fonctionne? Quelle machine et quel savoir-faire? Je vais vous emmener dans les coulisses d'un atelier de fabrication de chapeaux. Aujourd'hui, j'ai testé pour vous les ateliers Fernand Robert. Direction le 36 rue de Carnac à Coulaines. J'arrive sur un petit parking et j'ouvre les portes de l'atelier. Une femme m'accueille.
5: Bonjour, bienvenue aux ateliers Fernand Robert.
4: C'est Axelle Jarosset, la directrice des lieux. Elle est en charge de l'atelier depuis 5 ans, mais c'est une histoire de plus de 120 ans qu'elle a pour mission d'entretenir et de continuer de développer.
5: Oui, absolument. Vous êtes ici dans un atelier de modiste où on fabrique des chapeaux grâce à des machines qui sont elles-mêmes centenaires, avec lesquelles on travaille le feutre, la paille et puis différents matériaux naturels pour notre clientèle locale et internationale. On a même travaillé pour le roi du Maroc, vous voyez, donc c'est la princesse de Thaïlande.
4: Et bien souvent, c'est surtout pour les cérémonies de mariage que l'atelier travaille avec des clients de Paris, d'Angers, de Tours, qui viennent directement sur place pour ça. Mais autrement, l'atelier s'active aussi dans des domaines bien variés, cinéma, palace, spectacle, mode de luxe ou encore cirque. Tout est possible.
5: On a ici 350 moules de formes différentes, dans des tailles différentes.
4: Et avec une variété de matières, feutres ou pailles, de toutes les couleurs et toutes les qualités.
5: Tellement de sortes de chapeaux que tout le monde peut y trouver son compte.
4: Des chapeaux qui passent d'abord tous par la main et les machines de Xavier David, le chapelier. Ces fameuses machines de 1905 qu'il a appris à dompter sur le terrain. Des belles machines, encore joliment entretenues et peintes de verte, avec un système mécanique qui est encore aujourd'hui inégalé. Le moule chauffe par en haut et par en bas, au gaz. On place le feutre au milieu et c'est parti.
6: Et par un jeu de pédale, Je peux bloquer le feu.
4: Après cette étape du moulage, Xavier taille et nettoie avant de passer le relais à ses collègues de la couture, à la main et à la machine. La dernière étape, c'est Mirella qui s'en charge. Elle gère toutes les finitions.
7: Donc, je commence avec préparation d'extérieur. Les nœuds, le galon, l'intérieur, toute la finition, c'est moi. Je fais tout, et même le dressage.
4: Une rigueur et un savoir-faire reconnu par le cinéma, puisqu'on peut voir sur grand écran nos chapeaux sartois.
5: C'est vraiment une fierté pour nous, comme quand on a vu dans le film Astérix, par exemple, donc pour les petits chapeaux chinois. Ils sortent de l'atelier, donc c'est vrai qu'on est tous allés au cinéma pour aller voir le film.
4: Alors si le monde du chapeau vous intéresse et que vous voulez profiter de la qualité à prix réduit, sachez que c'est possible.
5: Oui, tout à fait. On ouvre les portes de notre atelier du lundi au jeudi pour la clientèle locale, donc les gens qui veulent venir acheter un chapeau, ou ça peut être aussi un béret, un bonnet.
4: Ou chapeau de mariage, vous pouvez en tout cas soit venir sur place, ou faire des demandes particulières si vous le souhaitez également par téléphone. Dans tous les cas, les ateliers Fernand Robert ont encore de beaux jours devant eux, et sans conteste, c'est un savoir-faire testé et approuvé par Issimène.
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9: Arnaud Fromage, bonjour, bonjour.
10: Bonjour, bonjour.
9: Oh, ça fait beaucoup de bonjour, dites-moi. Bon Arnaud, aujourd'hui, quand le général de Gaulle vient en Franche-Comté?
10: Eh bien, il se passe toujours quelque chose. D'autant qu'il y est venu plusieurs fois dans la région, trois fois déjà à l'automne 1944, pour préparer la libération de Belfort, lors d'une réunion secrète avec le général de Lattre de Tassigny et Churchill au château de Montalembert, à Mèche, après la libération. Ensuite, quand de Gaulle est venu saluer les villes libérées, Besançon, Morteau, Grandcombe, Châteleux, mais ce n'est pas la dernière fois que de Gaulle va venir dans la région. En 1959, sur la route qui le mène en Alsace, il en profite pour aller faire quelques petites pauses dans le territoire de Belfort. À chaque fois, le grand homme descend de sa déesse noire et passe quelques minutes à discuter avec les habitants, stupéfaits de voir le général en vrai dans leur commune. À Ropes, Saint-Germain, Felon, La Chapelle sous Rougemont, La Rivière, Fontaine, Foussemagne et à Angeau. Angeau, 206 habitants, où de Gaulle est accueilli par la foule dans l'unique rue ornée de drapeaux et de bandeaux bleu, blanc, rouge. Anecdote amusante, le village d'ailleurs, qui ne possédait pas autant de décorations, est allé les piquer chez les voisins de Dell.
9: Ah, bon, mais Arnaud, la grande tournée de Gaulle en Franche-Comté, c'était en 1962.
10: Oui, la tournée des Grands-Ducs même. Le 14 juin, il atterrit à la base aérienne militaire de Luxeuil, avant de se rendre à Vesoul, puis de filer vers Dole, à bord cette fois d'une Simca présidentielle. Ensuite, direction Arbois, puis Poligny, Lons-le-Saunier, où à chaque fois, il est accueilli en héros. Le lendemain, il continue sa tournée par le Haut-Jura, Saint-Claude, Moret, Morbier, Saint-Laurent, Grand-Vaux, Cise, un petit quart d'heure à Champagnole, et ensuite direction Équevillon, Onglières, Plénise et Sanzeau, avant de remonter dans le Doubs, un discours à Pontarlier, à Besançon. Bref, le marathon présidentiel se termine le 17 juin dans le territoire de Belfort.
9: Et bah dis donc, et pendant toute la durée de ce périple, il a eu un problème majeur.
10: Oui, pendant ces 4 jours en Franche-Comté, le général de Gaulle ne s'est pas contenté de prononcer des discours et de serrer des louches. Non, il a bien fallu qu'il dorme aussi. Or, Charles de Gaulle est grand, très grand même, 1m96 au garrot. Donc les préfectures vont galérer à chacune de ces étapes pour lui trouver un paddock à ses dimensions. D'ailleurs, l'Élysée a fait réaliser en avance des lits sur mesure. Alors, pour la première nuit de sa visite à Vesoul, l'on apporte donc à la préfecture le lit spécial du général. Sauf que l'année 1962 est très tendue. C'est la fin de la guerre d'Algérie. Une partie des accords d'Évian est d'ailleurs négociée en secret au Fort des Rousses pendant ce voyage présidentiel. De Gaulle a échappé de peu à l'attentat du petit Clamart, alors son service de sécurité est sur les dents. Ainsi, il lui déconseille de dormir à Vesoul même et préfère l'envoyer à la base aérienne de Saint-Sauveur, jugée plus sûre. Mais si les hommes et les véhicules ont pu faire le transfert, le lit, lui, eh bien, il est resté à Vesoul, dans les appartements du préfet. Et il y est toujours, d'ailleurs, parce que l'Élysée ne l'a jamais réclamé. Alors, l'histoire ne dit pas si De Gaulle a bien dormi ce soir-là, mais en tout cas, c'était pas dans un lit à sa taille.
9: Non, c'est certain, ça. Merci beaucoup, Arnaud Fromage, et puis à demain.
10: À demain.
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1: Et adieu, mélodie, ou Kushiba. Vous allez bien, Franck?
2: Très, très bien. J'ai une pêche aujourd'hui.
1: Bon, mais tant mieux. Bon, je ne sais pas, je n'ai pas bien dormi la nuit dernière. Et il passe plat dormite, là, l'année passée. Vous savez pourquoi?
2: Ben non.
1: Ben à cause de mes voisins. Ah. Ils m'ont empêché de dormir. Alors, vite. À quoi arrive au paga et les grands gauch périeux? Alors, heureusement pour moi, grand gauch périeux, ça n'arrive pas souvent. Mais quand même, quel sagan que mes voisins ont fait la nuit dernière.
2: Quel sagan? Alors, je connais pas. Qu'est-ce que ça veut dire, ça?
1: Mais qu'est-ce que le sagan? C'est le bruit. Le sagan, c'est le vacarme, le tapage. Vous voyez le genre de nuit que j'ai passé.
2: Oh là là, oui.
1: Alors, faire du sagan, faire des sagan, c'est faire du bruit. Chez nous, en français régional, en francitan, vous pouvez entendre quel sagan est qu'une sagan, un sagan du diable, une sagan del diable, en version originale. Le sagan, c'est aussi le tapage consécutif à une querelle. Quel sagan?
2: C'est marrant parce que Sagan, moi, ça me fait penser à
3: Françoise Sagan.
1: Ah, c'est vrai, c'est vrai. Vous avez tout à fait raison. Mais oui, Françoise Sagan, effectivement, une femme de lettres française. Ben, Noscudo, en Corsi à Cazar en 1935, née dans le Quercy et dans le Lot à Cajar en 1935 et décédée en 2004. Alors, une précisionnette, elle passe au nom officiel. En réalité, Sagan n'était pas son véritable nom. Elle s'appelait Françoise Quarez. Final, la question que nous pouvons poser à France. On peut se poser cette question. Pourquoi avait-elle choisi ce pseudonyme Sagan? Ben, peut-être espérait-elle que son nom fasse du bruit.
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4: Perpignan abrite un petit bijou souvent méconnu des visiteurs, le musée Puitsch, dédié aux monnaies et aux médailles. Installé dans la belle villa des Tilleuls, ce musée offre un voyage dans l'histoire de la numismatique.
5: Alors, on est à la villa des Tilleuls, avenue de Grande-Bretagne, au 42. C'est une villa qui abrite actuellement une bibliothèque, mais surtout un musée très méconnu des Perpignanais, malheureusement.
4: Et vous, Sabine, vous êtes la directrice de ce fameux musée, qui est le musée dit Puitsch.
5: Le musée des monnaies et médailles. Joseph Puitsch. Alors Joseph Puitsch était un Perpignanais d'origine qui a trouvé sa première monnaie à l'âge de 14 ans, ce qui a déclenché une immense passion pour la numismatique qui a tout légué à la ville de Perpignan pour faire ce musée-là.
4: Il faut dire que cette villa, elle est majestueuse et elle est magnifique.
5: Tout à fait. Alors c'est une villa Petersen, donc construite en 1907.
4: Ce monsieur Puitsch, il faisait quoi?
5: Il était mercier. Il était mercier, il a fait fortune à Paris. Il a eu la chance aussi d'épouser une femme très riche, donc ça aide.
4: Une catalane?
5: Une catalane de Saint-Laurent de la Salanque. Dans toute sa vie, il a collectionné des monnaies.
4: On va rentrer dans le musée?
5: Allez, on rentre.
4: Alors Sabine, nous voici à l'intérieur du musée, au deuxième étage de cette villa des Tilleuls.
5: Alors ici, vous êtes vraiment au cœur du musée, avec un couloir pour les expos temporaires et une salle d'exposition permanente.
4: Et depuis cette salle d'exposition permanente, on a vu sur la fameuse avenue Grande-Bretagne.
5: C'est ça.
4: Alors, nous avons devant nous, sous vitrine, ces fameuses pièces de collection.
5: Petite partie, puisqu'il y a moins de 1% qui est exposé, sachant que la collection actuellement se compose à peu près de 50 000 monnaies et médailles.
4: C'est, paraît-il, le troisième musée de monnaie de France ici.
5: Oui, après Paris, donc deux grandes collections à Paris, celle du cabinet des médailles et celle de la monnaie de Paris.
4: Quelles sont les premières pièces que vous montrez en général lors des visites?
5: Alors, on commence par la naissance de la monnaie, comme ça, qui ne dira rien à personne. Mais si je vous parle de Crésus, ça vous dit quelque chose?
4: Ah, c'est une expression bien connue, hein, riche oui, comme Crésus.
5: Oui, oui. Donc, nous avons cette première monnaie, qui est une monnaie de Crésus.
4: Elle est où?
5: Là-bas, voilà.
4: Ah, c'est ce petit bout de métal.
5: Ce petit bout de métal, oui, de l'argent, qui représente un lion et un taureau affrontés.
4: Et ça date de quand?
5: 6e siècle avant Jésus-Christ.
4: Ça a été retrouvé où?
5: Alors, on ne sait pas. Malheureusement, on ne sait pas. Puitsch a dû l'acheter.
4: Et de Crésus, on peut passer peut-être aux monnaies catalanes?
5: Allez, aux monnaies catalanes. Avec, en particulier, la première monnaie qu'a trouvé Joseph Puitsch. Alors, c'est une toute petite monnaie qui est celle-là.
4: Quelle est la caractéristique de cette monnaie?
5: Alors, cette monnaie est une monnaie catalane, frappée à Barcelone par le roi. Voilà, c'est une des premières monnaies catalanes, vraiment.
4: Et elle a été trouvée où, cette monnaie?
5: Alors, elle a été trouvée dans une vigne sur la route de Canet.
4: Sabine, est-ce qu'il y a eu une monnaie ici, dans les Pyrénées-Orientales?
5: Toutes ces monnaies-là, que vous avez exposées ici, ont été frappées à Perpignan.
4: C'est-à-dire qu'il y avait une fabrique ici de monnaie?
5: Oui, un atelier monétaire. même plusieurs, il y en a eu. Il y a des rues qui portent encore la trace de ces ateliers, rue Petite de la Monnaie, rue Grande de la Monnaie. Donc c'était le lieu où on fabriquait les monnaies à Perpignan.
0: 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Et le cocktail américain, c'est quoi ?
3: C'est un cocktail grillé avec une sauce américaine, tomate, échalote, une pointe de cognac, du vin blanc. C'est un peu relevé.
6: Un décarin !
7: Pâté, jambon, c'est du vin, gruyère, chantal, rosier, jambon de pays.
8: Eh ben tout ça, ça va aller dans la blanquette.
3: Bon appétit.
9: Le goutillon n'a rien à voir avec le goupillon, instrument liturgique qui sert à répandre de l'eau bénite sur les fidèles. Non, il s'agirait plutôt d'humidifier sa glotte au Beaujolais, Mâcon, Sancerre ou Quincy, agrémenté de quelques amuse-bouches ou charcuteries diverses sur les coups de 18-19 heures. Une espèce de tea time à la française, pratique remise au goût du jour par une équipe sympathique de journalistes de l'agroalimentaire. Nous nous sommes faufilés une fin d'après-midi au café-restaurant Lindé dans le 12e arrondissement et nous avons succomber à la pratique du goutillon.
10: Ah, c'est une sorte de confrérie informelle qui a été créée par Monsieur Basbeau qui passe devant moi là, qui réunit essentiellement des journalistes de la presse agricole et agroalimentaire et tous les professionnels qui gravitent autour, c'est-à-dire des représentants de fédérations professionnelles dans la meunerie, dans les produits de terroir ou autres, et les gens qui travaillent beaucoup aussi sur le marché de Rungis. Donc c'est tous des gens qui ont la particularité d'aimer la France, les produits français de qualité comme nous, et c'est pour ça qu'on se réunit tout simplement autour d'un bon verre et de petites assiettes pour profiter de la vie et se rappeler combien c'est important.
9: Et dans ce cénacle de journalistes bons vivants se trouvait Bruno Carlian, lauréat du prix Bistrot de Paris de notre radio, ici Paris-Île-de-France, pour son livre « La tournée des patrons » édité chez Vendredi Conseil. L'occasion de lui demander pourquoi les brasseries, cafés et bistrots sont-ils aussi importants dans le noble métier de journaliste de presse.
11: C'était au tout début de ma carrière professionnelle de journaliste, et à l'époque le bistrot faisait complètement partie de la vie des journalistes. On allait au bistrot tout simplement pour rencontrer des contacts de manière off. Ce qui se disait là n'était pas destiné à être dans le journal, mais on rencontrait des syndicalistes, des organisations professionnelles, des policiers, enfin tout le monde. Il y en avait beaucoup dans le quartier des Halles, qui était le quartier de la presse à l'époque. Ça faisait vraiment partie de la vie du journaliste que d'aller au bistrot. Et moi je considère que ça en fait toujours partie, et j'aime toujours fréquenter ces endroits pour les rencontres qu'on y fait.
9: Mais le goutillon ne serait rien sans Olivier Masbou de l'agence de presse Socopag, inspirateur de cette belle idée.
12: Le goutillon, c'est le pendant du machon. Le machon, c'est le petit déjeuner, et le goutillon, c'est le goûter.
9: Alors, mais d'où ça vient ce mot-là ?
12: Je crois que c'est le vocabulaire des bistrots lyonnais. En réalité, on voulait faire une soirée conviviale avec à la fois amis et relations, mais on ne voulait pas l'appeler d'un horrible anglicisme qui s'appelle afterwork.
9: Oh, quelle horreur !
12: Quelle horreur ! Donc on l'a appelé le goutillon.
9: Un mot bien français, goutillon.
12: Voilà.
9: Mais alors, parce que en fait, j'ai regardé avant de venir, j'ai lu ça, que ça vient du fait que c'était un goûter pour les jeunes enfants nobles. À l'époque de Louis XVI et Marie-Antoinette.
12: Alors ça, je ne sais pas. Je ne sais pas. Faudra me décapiter pour que je réponde.
10: Ah ben donc, vive le roi, alors.
9: Bon goutillon, et personne ne sera décapité, c'est la République.
12: Voilà. Vive la République et vive la France.
9: Alors, une citation que les journalistes aiment bien, tirée du western L'homme qui tua Liberty Valance. Quand la légende est plus belle que la réalité, publiez la légende. Et même si le goutillon a plusieurs origines, c'est surtout celle de la convivialité et du partage d'un casse-croûte de fin d'après-midi et entre amis qui prime.
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1: La dernière fois que vous y êtes allé, je suis sûr que vous aviez un kawé fluo et un petit goûter dans un sac en plastique préparé par maman. Avec plus de 80 oiseaux de proie et 30 espèces différentes, et surtout un spectacle où le seul effet spécial, c'est la nature elle-même, aujourd'hui, je teste pour vous la volerie des aigles. Nous sommes dans les ruines du château de Kilsheim, c'est juste sous le Haut-Königsbourg, et je grimpe les derniers mètres à pied vers la volerie, où je suis déjà accueilli par Eric Renaud, le directeur du site, et une équipe de soigneurs passionnés, et quelques cris que j'entends au loin, assez impressionnants, d'oiseaux qui ont l'air quand même assez gros. Et on commence par les coulisses, derrière la zone qui est accessible au public. Et Alexandre, qui est soigneur, est équipé d'un gant en cuir sur tout le bras, et surtout, il est d'un calme absolu. Et je crois que c'est nécessaire. Et autour de nous, plein d'oiseaux. Et chacun d'entre eux est identifié, suivi, observé quotidiennement. Et j'apprends d'ailleurs que les oiseaux ne sont jamais forcés à voler. Ah non, non, non. Ils participent volontairement grâce à un entraînement basé sur la confiance et le renforcement positif. On les encourage, puis on leur donne des petites gâteries pour les remercier quand même. Et c'est ainsi qu'Alexandre me propose évidemment de tenir le gant. Oui, alors pas pour sortir la tarte du four, mais pour tenir, non pas un pigeon non plus, mais bel et bien un aigle, oui, qui passe tranquillement du gant d'Alex et au mien, voilà. Battement d'aile XXL, je sens les plumes sur ma face. Ah oui, parce qu'il fait son petit point, le petit bonhomme. Et heureusement que je suis accompagné, Et étonnamment, je n'ai pas eu trop peur, parce que le regard de l'aigle est si perçant que j'étais quelque peu fasciné. Même si mon bras, lui, l'était un peu moins. La volerie des aigles, c'est la première volerie créée en France. C'était en 1968. Et à l'époque, elle avait été créée surtout pour changer l'image qu'on avait des rapaces, qui ont été longtemps persécutés. Allez, hop, le spectacle commence. Je m'installe dans les gradins et je constate que pas de musique spectaculaire. Juste une voix, des explications sur la vie et les comportements des rapaces. Et soudain... lointain dans le ciel au-dessus de nous, un vautour apparaît au-dessus des remparts, silence total. Et même les enfants arrêtent de parler, ça c'est pas mal. Le soigneur explique que certains oiseaux dépassent même les 2 mètres d'envergure. Et c'est grand 2 mètres, Et il demande au public de rester bien immobile pour faire un passage encore plus près de nos têtes. Alors j'applique, je reste immobile, et sauf que ma tête, elle continue de regarder l'oiseau au-dessus de nous, un peu comme au tennis. Mauvais réflexe. Et j'entends mon voisin qui me chuchote, faut pas bouger. Ah oui, en effet, parce que plusieurs rapaces s'élancent, chouettes, aigles, pigargues, et on en prend plein les yeux. En tout cas, moi, j'ai retenu une chose, c'est qu'ici, c'est pas les humains qui regardent un show d'oiseaux, c'est plutôt l'inverse, c'est les oiseaux qui nous observent en train d'essayer de rester calme. Et ça, c'est tout un spectacle.
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2: Tous les jeudis, vous partagez avec nous un lieu de Provence. Et ce matin, vous allez nous faire découvrir une source.
3: Eh ben non.
2: Ah bon?
3: Non.
2: Mais qu'est-ce que vous m'avez écrit alors?
3: C'est faux ce que vous... Sur le coup, je voulais, puis après je me suis dit non, une source, ça se dit pas.
2: Vous faites un peu comme vous voulez.
3: Exactement. Non, ça se dit pas une source. Alors c'est pas moi qui le dis, c'est l'île des Bellons dans le château de ma mère. Voilà. Mais je vais quand même vous parler de source à travers ces gentils Manon. Oui. Hier, vous vous rappelez, je vous ai parlé de l'expression patin couffin.
2: Oui.
3: Qu'on emploie dans le sens de etc. Et j'ai mentionné l'expression et le con de Manon. Et pour n'offenser personne, j'ai dit ne le prenez pas pour vous les Manon, c'est juste une expression. Et j'ai ajouté on vous aime d'amour. Ok. Problème, c'est qu'à peine ma chronique finie, ma chérie m'a demandé c'est qui cette Manon que tu aimes d'amour?
2: C'est vrai.
3: Alors je lui ai dit mais personne, c'est une expression. Et elle me dit mais pourquoi tu me dis que tu l'aimes d'amour? J'ai dit mais t'as pas la ref, c'est Pagnol, c'est Manon des Sources, c'est Hugolin. Vous savez, Manon, je t'aime d'amour.
2: Oui, en fait, c'est non avec vous.
3: Manon, je t'aime d'amour.
2: Je t'aime, Manon.
3: Voilà, on est d'accord. Voilà. Mais désolé, on va quitter la poésie bucolique et romantique de Manon des Sources et les collines pour que je vous explique cette expression, le conte de Manon. Alors pour tout vous dire, on ne sait pas trop d'où elle vient, elle ne semble pas typiquement provençale, en tout cas on la connaît dans le sud-ouest, jusqu'à chez Francis Cabrel, même si elle est très attachée à la Provence, notamment à travers l'œuvre de Pagnol, bien sûr. Comme je vous l'ai dit, on l'emploie pour exprimer là aussi une suite que l'on n'énumérera pas, comme pour dire etc. Exemple dans un roman de Jean-Paul Delfino, et tout le conte de Manon et tout le tremblement. Ou encore chez Maurice Gouirand, il regrettait la prospérité de Marseille, mais aussi le respect de la religion, de la morale, de la discipline, du patin couffin et du conte de Manon. Oui, le conte de Manon, c'est l'équivalent de patin couffin et tutti quanti. Autre subtilité décrite par Rivo Nora dans son dictionnaire des parlers régionaux, l'expression serait utilisée pour couper court aux exigences de son interlocuteur. Exemple, et le conte de Manon, non, pendant que tu es, leur dire, allez, c'est bon, hein, arrête-toi, tu m'as gonflé. Dans la lignée des fatueux de, fan de chichoule, fan de pute, ou même, autre expression avec d'autres prénoms, je suis désolé, la putain d'Adèle ou la putain de la Caroline, c'est, on va avoir des problèmes.
2: Je pense, oui.
3: Cette interjection est aussi utilisée pour marquer la surprise. En voici un exemple sous la plume de Maurice Gouirand, cette fois dans le théorème de Langambi, le conte de Manon, mais c'est mon riri. Et on la trouve aussi chez Gilles Del Papas sous la variante la conne de Manon. Selon Robert Bouvier dans le Parler Marseillais, l'expression exprime aussi le dépit ou l'irritation, hein, et il donnait cet exemple, le conne de Manon, ça a encore foiré. On trouve aussi des variantes avec le conte de Madon, et on vous aime aussi d'amour, les Madons. Non, je vais rien dire parce que je vais avoir des problèmes avec Magaté. Magaté, c'est toi que j'aime d'amour. En tout cas, tous les auteurs s'accordent à dire que Manon est sûrement là juste pour la rime, sans aucun lien avec une quelconque Manon qui aurait existé.
2: Mais bien sûr.
3: Et je vous le confirme parce que j'ai vérifié toutes mes sources.
2: Parfait. Un petit bonjour à votre gâté qui nous écoute ce matin.
4: Manon des sources.
2: Oui, non, mais c'est pardon.
4: Il l'a bien Manon des sources.
3: Non, j'ai vérifié mes sources. Manon, je ne sais pas s'il l'a vérifié.
2: Oui, non, mais bien sûr. Non, bien sûr. Non, mais vous me prenez.
3: On vérifie.
2: Possible, ça.
3: C'est comme ça.
2: Non, mais si vous voulez, je vous laisse.
3: Mais non, t'as pas d'amour, Eric.
2: Bon, donc un petit bonjour à votre gâté. Oui. Je le confirme, mais Eric est sage comme une image.
3: Mais exactement.
2: Enfin, chérie, je t'aime.
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5: Une aventure de 30 ans. Françoise Chavaldini n'est pas peu fière de son entreprise, dont la renommée n'est plus à faire.
6: C'est une belle aventure, avec ses hauts, ses bas, mais c'est plutôt positif. Alors, pour la région de la commune de Dzi, c'est très important parce que ça fait vivre le village non seulement l'été, mais même l'hiver. Il y a quand même ici à Dzi, il y a des personnes qui habitent Dzi et qui travaillent ici à Sodez. Donc ça fait quand même un flux, ça fait de l'économie et c'est quand même pas mal pour un petit village à flanc de montagne d'avoir une telle activité aujourd'hui au centre de Dzi. Nous ne sommes pas les seuls, comme vous savez, et donc ça fait quand même vivre le village et une certaine effervescence, même l'hiver et pas seulement l'été quand il y a les touristes.
5: Et en trois décennies, la production s'est développée à vitesse grand V.
6: On a revu, si vous voulez, notre système de commercialisation. On sait, comme on est dans une dynamique environnementale, on a plutôt préservé donc, pour la ressource. On s'est cantonné déjà en Corse, en région PACA, un peu Paris. On a un peu d'export qui nous reste fidèle, c'est la Guadeloupe. Voilà. Mais très peu parce que c'est voulu, c'est dans notre façon de contribuer, si vous voulez, aussi avec l'environnement, si vous voulez, de faire très attention.
5: Voilà. Et la gamme s'est étoffée.
6: En plastique, donc, du litre et demi, du litre, du 50 et du 33. Nous avons deux bouteilles plastiques pour le CHR en 1 litre. Nous avons donc toute la gamme vert, 1 litre, 75, 50 et 33. Et ensuite, nous avons aussi la gamme gazeux en litre CHR. Et en vert gazeux, nous avons le litre, le 75, le 50 et le 33. Et ensuite, on a développé aussi les aromatisés. Aujourd'hui, nous sommes au citron. Elle va se compléter dans les années qui viennent avec le citron corse, donc naturel, pas de sucre, citron plat 50 et 40 gazeux citron.
5: Françoise Chavaldini met ses espoirs pour l'avenir dans les infrastructures routières. Pour elle, les routes ne sont plus adaptées, notamment pour les camions de livraison. Pour elle, rien n'a été fait depuis 30 ans.

0: Et quel était le train le plus luxueux qui ait jamais circulé dans les Alpes-Maritimes?
1: Bon bah je suppose que tu vas nous expliquer tout ça.
0: Tout juste Auguste, mais pour tout comprendre, il faut que l'on remonte un peu dans le temps. En France, en 1820, les trains se développent autour de Saint-Étienne, où se trouvait un bassin minier. L'enjeu à cette époque est donc de relier un pôle industriel à une ville ou à un port.
1: Et c'est après que les trains révolutionnent le tourisme.
0: Et oui, durant la seconde moitié du 19e siècle, dans les Alpes-Maritimes, la révolution du chemin de fer permet de désenclaver les territoires et de transporter un nombre toujours plus grand de marchandises et de voyageurs. La compagnie internationale des wagons-lits va d'ailleurs plus loin en proposant des voyages alliant confort, vitesse et sécurité. En 1886, le train bleu reliait Londres à Menton.
1: Ah ouais.
0: Et les voyageurs peuvent pour la première fois se déplacer à bord, se faire servir des repas à table et surtout dormir correctement.
1: Et alors, quel impact ça va avoir chez nous ?
0: Eh bien, le rail accompagne la construction des palaces, l'essor des villas et en bref, la naissance de la Riviera. Sans le train, la Côte d'Azur n'aurait probablement jamais connu un tel développement touristique.
1: Mais alors pourquoi est-ce que ces rails longent le bord de mer ?
0: Alors ça c'est pour une raison géographique. Dans les Alpes-Maritimes, la mer borde directement des reliefs abrupts. Et donc à partir des années 1860, les ingénieurs n'avaient pas d'autre choix que de construire des lignes de chemin de fer sur la bande côtière. Car oui, il faut construire sur un terrain plat et avoir un accès direct aux villes portuaires.
1: Et donc la géographie impose ce tracé.
0: Oui, finalement, si le train longe la mer, ce n'est pas seulement à cause de la géographie, c'est parce que depuis 150 ans, la Côte d'Azur avance au rythme du rail. C'est une carte postale en mouvement, c'est un balcon sur la Méditerranée, et ça, franchement...
1: Bah, c'est une très belle raison d'aimer la Côte d'Azur.
0: En plein dans le milieu, là.
1: Et franchement, on va pas se mentir, on a quand même la chance d'avoir l'un des plus beaux tracés au monde.
0: On est bien d'accord, on peut être penseur dans le train.
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3: Il s'appelle Frédéric Brand et ça fait maintenant 17 ans qu'il travaille à l'élaboration des créments, des 4 millions de bouteilles de créments de l'entreprise Louis Bouillot à Nuit-Saint-Georges. Il nous fait voir l'envers du décor. Mais d'abord, on s'équipe de chasubles orange fluo.
4: Sur le site, il y a une centaine de personnes qui travaillent sur le site. Et c'est un site classé IFS BRC, c'est-à-dire qu'on respecte des normes qualité et sécurité consommateur. Et donc, mettre des chasubles qui permettent l'identification des visiteurs avec un enregistrement bien adéquat.
3: Eh bien, allons-y, ouvrons cette porte.
4: Oui, on va y aller.
3: Oula !
4: Donc, en fait, ici, nous n'avons pas de cave enterrée. Les cuves font jusqu'à 7 mètres de haut.
3: Ah ouais.
4: 7 mètres de haut et une seule cuve représente le volume d'un petit domaine viticole. Ça représente environ 520 hectolitres de vin. Ici, nous avons dans cette cuverie-là 50 cuves différentes. Et cette diversité de cuves, cette quantité de cuves est importante parce qu'en Crémant de Bourgogne, nous sélectionnons les zones géographiques. Mais également, nous avons un grand travail au pressurage où nous séparons la cuvée et la taille que nous vinifions séparément. Et afin d'avoir une grande diversité de profils aromatiques qui vont nous servir de nos assemblages crémants futurs, nous avons besoin d'avoir une grande quantité de cuves qui vont pouvoir mettre en musique nos assemblages pour la suite.
3: Donc malgré le fait qu'on soit dans un environnement plus ou moins industriel et gigantesque, on a quand même cette notion de terroir, c'est important de le rappeler.
4: C'est important. Si maintenant je mélange tout, parce que c'est effectivement une seule appellation que l'on vinifie, mais si je commence à tout mélanger pendant les vinifications, après les assemblages qu'on va faire n'auront plus aucun sens. Il faut vraiment respecter ces trois principes, donc le cépage, le terroir et le fractionnement au pressurage qui vont nous permettre justement d'accorder. Il faut savoir que Louis Bouillot a plus d'une dizaine d'assemblages différents et il faut que chacune de ces assemblages ait une personnalité bien précise, avec son moment de dégustation et de plaisir propre. Et donc c'est grâce justement à cette diversité qu'on peut avoir ça.
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5: Ah, faudra attendre la Saint-Paul pour saber qui commencera le cognon.
6: En Berrichon dans le texte.
5: Cognon, à rapprocher de quignon, désigne un morceau de pain. Dans le temps, à la messe, on partageait un pain béni qui était offert à tour de rôle par une famille de la paroisse. Celle qui venait d'offrir le pain allait emporter un morceau, le cognon, à celle dont ce serait le tour le dimanche suivant. À Mentoux-Salon et dans les villages voisins, les vignerons n'ont pas choisi Saint-Vin,

0: Vincent comme patron, mais Saint-Paul, célébré le 25 janvier. Eh oui, l'hiver, les gens de la terre ont un peu moins de travail, les jours sont courts et on peut faire la fête. Amène-tu, le cognon, c'est celui qui succède au bâtonnier. Dans les années 2000, la fête de Saint-Paul a failli disparaître. Et il a fallu toute la ténacité de Paul Gilbert, qui avait fondé la confrérie en 1950, pour lui redonner de la vigueur. Traditionnellement, Paul Gilbert entonnait la chanson de Mentou à la fin du repas. En 2007, il nous a exprimé sa joie de voir revivre la Saint-Paul, a entonné la chanson, mais il l'a jamais terminée, vu qu'il est passé de vie à trépas en chantant le refrain. Voici les paroles de cette chanson, qui se chante sur l'air de la Charibiaude, dont les paroles sont de Jean-Baptiste Magnon. Et qu'on chante encore à la Saint-Paul.
1: En périchon dans le texte.
0: Dans notre pays, sans fait de manière, on poste notre vie ben honnêtement. Oh, y a pas besoin de faire une prière pour voir s'amener le pichet de vin blanc. Que ça soit chez Pierre, ou ben chez Paul, ou Bourdin ou ben d'en bas, chez le Turé ou chez le maître d'école, en vrais amis, trinquons les gars. C'est comme une tous une autre bonne terre, chant heureux tout en travaillant. J'en ai filles, qu'à son genre, t'es fier. Du beurre, du blé, des gavaillants, et poum des cravères et du bon vin blanc. Si vous passez par Mentou, venez donc me voir, je vous la chanterai.
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1: On le sait, les histoires de famille sont parfois un peu compliquées. Mais voici quelqu'un qui répare les arbres généalogiques qui ont pris la foudre. Pour une succession, elle peut vous appeler à 14h un mardi pour vous annoncer que vous avez un frère caché qui élève des chèvres dans le Larzac.
2: Alors, je m'appelle Virginie Nguyen Brion, je suis généalogiste successoral.
1: Virginie, voilà un métier bien savant. Ça consiste en quoi exactement?
2: Alors, ce métier consiste à retrouver donc les héritiers dans le cadre de succession. L'objectif, c'est justement la transmission d'un patrimoine. Mais ce qui rend ce métier passionnant, c'est que ça va au-delà, en fait, la transmission du patrimoine. On vient rouvrir une histoire familiale. Ça peut arriver que ça amène à de véritables retrouvailles.
1: Alors, c'est pas commun comme métier, on y arrive comment?
2: On arrive à ce métier un peu par hasard. Pour ma part, c'était un peu un coup du destin. À la fin de mes études de droit, me dirigeais plutôt vers le notariat. Et j'ai découvert ce métier et j'ai eu la possibilité de rentrer dans un cabinet historique local. Et j'y ai travaillé pendant 16 ans.
1: Et ces gens que vous retrouvez, ils espèrent quoi et ils demandent quoi?
2: Retrouver ces photos, c'est ça qu'on nous demande. Donc c'est pour ça qu'il y a quand même vraiment une vraie partie généalogie. De s'intéresser aux défunts et voir s'il n'y a pas des photos de famille.
1: Vous devez en avoir des histoires à raconter. Une en particulier?
2: Pour moi, le cas le plus exceptionnel, c'est toujours ce côté humain. C'est-à-dire quand on vient annoncer à un frère qu'il a une sœur et donc à la sœur qu'elle a un frère. Que le papa, désolé mais c'est souvent le père, n'avait rien dit. C'est-à-dire qu'il avait eu un fils d'une deuxième union et il n'avait pas du tout parlé de sa fille d'une première union. Parfois, les frères et sœurs ont des destins complètement différents et ça va être compliqué pour eux de bien s'entendre. Mais là, en l'occurrence, ils étaient tellement heureux de se retrouver et je pense qu'ils se voient toujours aujourd'hui et ça a changé leur vie, ça a bouleversé leur vie.
1: Comment fait-on dans des histoires aussi personnelles pour que ça se passe bien?
2: Il faut à la fois être méthodique, parce qu'il faut respecter une certaine méthodologie au départ. Ensuite, je pense qu'il faut être empathique, parce que l'empathie, c'est ça qui va faire l'empathie dans les recherches. Parce qu'on va se mettre un peu à chaque fois à la place du défunt, mais pourquoi il serait parti par là, connaître les comportements sociaux de l'époque, etc. Et puis l'empathie, parce que quand on va retrouver les héritiers, en fait, certains ont besoin d'être écoutés, puis il y a certains qui bloquent, mais parce qu'ils ont juste besoin d'être entendus. Alors moi, c'est ici, à Lille, que j'exerce mon métier avec passion de généalogie successorale et que j'ai la chance de pouvoir exercer cette profession qui est toujours pleine de surprises.
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3: Et on retrouve Patrick Citeau qui nous emmène chaque week-end découvrir les communes de notre Poitou. Ce matin, Patrick, vous évoquez l'histoire de Mellerand, une commune des Deux-Sèvres qui a vu naître la femme de lettres Claire Sainte-Soline.
4: Intéressons-nous dans un premier temps aux origines du nom de cette commune située près de Mel. C'est le mot latin mel, qui veut dire miel, qui donne le point de départ de la dénomination de la commune. Une production de ce mets sucré devait ainsi exister aux origines de la bourgade. Le préfixe « rang » proviendrait pour sa part du mot « ranc » qui signifie « boiteux ». On ne sait comment les deux particules se sont trouvées unies pour venir former le nom de la commune. Toujours est-il que cette partie du territoire de Sévrien a vu naître la femme de lettres Claire Sainte-Soline. De son vrai nom, Nelly Eva Fouillet, elle y voit le jour le 18 septembre 1891. Son père, Pierre Fouillet, qui sera maire de Niort de 1932 à 1935, et sa mère, Henriette Léontine Barbeau, sont instituteurs. Jeune fille, Nelly Fouillet fait des études brillantes à Niort. Elle poursuit son parcours scolaire à l'école normale supérieure de Sèvres à Paris. Elle y obtient une double agrégation de sciences physiques et naturelles et de physique-chimie. Suivant les traces de ses parents, Nelly Fouillet devient professeure. Elle enseigne successivement à La Châtre, Blois, Grenoble, Auxerre et Paris.
3: C'est en 1934 qu'elle publie son premier roman sous le pseudonyme de Claire Sainte-Soline, Patrick.
4: Intitulé « Journée », le roman évoque la vie d'un village des Deux-Sèvres. Une des communes du département, Sainte-Soline, située près de son lieu de naissance, lui a d'ailleurs inspiré son nom d'auteur. Tout au long de sa carrière d'écrivaine, elle expérimente de nombreuses formes. Romans, nouvelles, essais, recueils de témoignages, récits de voyages et vulgarisations scientifiques sont ainsi au cœur de ses travaux littéraires. Au total, elle publie une vingtaine d'œuvres dont certaines ont marqué l'époque. Le Dimanche des Rameaux, publié en 1952, est notamment une belle réussite. La parution du recueil de nouvelles Mademoiselle Olga en 1954 reçoit également les éloges des critiques littéraires. En 1957, son écriture précise et rigoureuse, héritée de sa formation scientifique, fait mouche. Avec son roman intitulé « La mort de Benjamin », elle connaît une belle renommée. Le livre manque en effet d'une voix le prix Fémina. Dès l'année suivante, elle entre au jury de ce prix. Elle est également membre du jury du prix du roman populiste. Claire Sainte-Soline s'éteint le 14 octobre 1967 à Paris. Elle est inhumée le 17 octobre suivant au cimetière des Sablières à Niort, où elle repose avec ses parents.
3: Merci Patrick Citeau pour cette découverte de la commune de Mellerand.
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6: Qu'aimeriez-vous planter dans votre jardin ?
7: Dans mon jardin, j'aimerais bien faire un potager avec par exemple des tomates, de la salade, des melons, etc. pour pouvoir après les récolter et faire des petites salades. Et pour l'été, ça serait bien.
8: Moi, c'est pour les planter à, voilà, à manger illimité.
9: Et moi, je veux planter des fraises, des fleurs par exemple, et aussi des carottes et plein d'autres choses et des salades aussi. Plein.
10: Des framboises, des myrtilles. Parce que moi, j'aime les fraises, framboises, myrtilles parce que c'est incroyable.
11: Bah, moi, ce que je voudrais planter, c'est de la pastèque. Tout ce qu'il y a de nécessaire pour vivre, pour manger.
6: Et tu manges des fruits et des légumes ?
11: C'est presque mes aliments préférés. J'adore les légumes, les tomates, concombres, courgettes, carottes.
7: Oui, beaucoup de légumes et aussi des arbres comme des plantes, des tulipes, des roses, etc. Mais oui, les légumes, c'est trop bon aussi, les fruits.
6: C'est vrai, tu manges des légumes.
7: Ah oui, j'en mange beaucoup. Je me fais plein de salades. Maman, elle m'a appris à tout faire. Je mets dans un petit bol, je mets de la salade avec de la vinaigrette, des tomates, je coupe des avocats. Quelquefois, je mets des fruits aussi pour donner un petit peu de sucré.
11: Moi, j'aime pas trop la salade et les avocats. C'est les seuls fruits et légumes que j'aime pas trop.
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1: Vous écoutez Sierra Marios avec Mort à la guerre, chanson co-signée avec Serge Lama.

0: Sierra Mario, c'est un artiste complet qui collabore régulièrement avec Fabienne Thibault, Pierre Billon, Gérard Lenormand ou Didier Barbelivien. Et qui partage sa vie entre le soleil d'Ardèche, Marseille, sa ville natale, et Paris. Guerre, premier extrait de l'album Auteur de France de Sierra Mario. Un coup de cœur ici de Romardèche.
1: Mort à la guerre.
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3: Comme ils sont susceptibles d'entendre ce petit cours, je vais faire attention, je vais être sympa avec nos chers petits anges aujourd'hui.
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3: Pote Péplard, garçon ou fille, c'est la question que tous les futurs parents entendent évidemment. On va dans tous les pays du monde. Quand on attend un heureux événement, l'entourage demande souvent « Anéhé, alors, pote Péplard, hein, garçon ou fille ?» Ça permet de choisir, de bien choisir le cadeau de naissance évidemment. Pote, c'est un gars, ur pote. En breton, ça fonctionne à tout âge. Ur pote, un gars ou un garçon. Et plard, ur plard, c'est une fille ou une femme d'ailleurs. Pote. Péplard, gars ou fille. Mais on peut préciser, si on veut être sûr, pour les jeunes enfants, leur potrique, un petit gars, un jeune garçon, potrédigou au pluriel, un peu plus dur à retenir, hein. Potrédigou. Et plaric, c'est pour une jeune fille, une petite fille, plarigou au pluriel. Voilà, c'est simple, mais comme toujours, c'est simple quand on connaît. C'est sûr, c'est plus facile après. Donc, pour les gars, pot, potrique, potrédigou. Pour les filles, plar, plaric, plarigou. Au pluriel.
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3: Eh bien non, un nom de bateau. Ça change et on en voit souvent dans les ports avec le mot avel, en mot composé. Avel, c'est le vent. Bon, c'est sûr que du vent, ça aide quand on est en mer. Donc les marins choisissent souvent des noms en rapport avec le vent. Avelvour, par exemple, du vent de mer, Avelvour. Mais on entend aussi, on peut lire Aveldro, le tourbillon. Ça, c'est le vent qui tourne. Aveldro. Autre possibilité, toujours. Avelpen ou Avelaben, expression moins appréciée car ça indique où ça parle du vent de tête, Avelaben, le vent de face qui n'aide pas beaucoup en mer, et sinon Aveldre ou Aveladre, ben là c'est pour ceux qui veulent du vent arrière. Mais voilà, ce sont de très beaux noms qu'il faut préserver évidemment, comme les noms-lieux, comme les noms de famille, comme notre belle langue en fait. Mais ça se fera que si l'on fait tous un petit effort. Je vous laisse et je vous dis à demain, même heure, d'Ahenta. Et bon vent.
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6: Bonjour à toutes et tous, bienvenue dans Affaires classées, le podcast. On vous parle beaucoup de Notre-Dame de Bétarame actuellement. Figurez-vous qu'en 1840, il y a de cela bientôt deux siècles, un enseignant de l'établissement qui se destinait à une vie au service de Dieu va soudain passer à la rubrique des faits divers. Vincent Elisabide, officiellement enseignant dans le vénérable collège, va assassiner une jeune mère de famille et ses deux enfants. Comment ce trentenaire